0: Et bien comme ça.
1: Originaire de Normandie, c'est à Concarneau que Grégoire Théry, alias Havre, a décidé de poser sa guitare. Le chanteur, auteur et compositeur signe son premier 5 titres où se mêlent pop-rock et poésie. Nord en est le premier extrait.
0: Et toi, loup, emmène-moi.

0: Havre avec Nord.
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3: Il était une fois une légende à Saint-Tenay. Nous sommes en territoire viticole, toujours en Bourgogne. Cette histoire s'appelle « Les teux blancs de Saint-Tenay ». Un conte de Sandra Amani de l'ouvrage « Légende du vignoble » édité chez l'Escargot Savant. Bonjour Sandra.
4: Bonjour Charlotte.
3: Les teux blancs de Saint-Tenay, c'est un rapport avec le vignoble ?
4: Oui, vous allez le comprendre en écoutant cette histoire. Nous sommes le 16 juillet 1919. C'est un grand jour à Saint-Tenay. Des milliers de fleurs ont été accrochées aux portes et aux fenêtres du village. Les cloches de l'église carillonnent à toute volée et les dames portent de longues robes claires et de beaux chapeaux. Lucille, la fille d'un des plus riches fermiers du village, épouse Norbert. Un ancien soldat, issu d'une famille plus modeste, qui s'est joliment distingué durant la guerre. Mais à présent, il a décidé de déposer les armes et de renoncer à cette noble fonction pour demeurer près de sa belle. Le travail ne manque pas à la ferme. Le père de Lucille possède aussi de beaux hectares de vignobles. Norbert est certain de ne jamais s'ennuyer.
5: Oh, quelle chance d'être au bras de Lucille, une fille aussi belle et aussi riche. Oh, mais qu'elle était longue cette messe, j'ai cru qu'elle n'en finirait jamais.
4: Norbert n'a qu'un seul défaut, il ne croit pas en Dieu. Il faut dire que les horreurs de la Grande Guerre ne l'aident pas à retrouver la foi. Lucille, elle, par contre, est très pieuse.
5: Mon jeune époux accepte au moins d'aller à la messe le dimanche.
4: Les jours passent. Lucille est heureuse. Norbert est devenu un fermier travailleur. Mais certains matins, il revoit du sang jaillir de la terre. Cependant, bien vite, il oublie les bombes et fait repartir ses magnifiques bœufs tout blancs dans son champ. Le soir, il peste auprès de sa jeune épouse, toujours en train de prier pour un oui ou pour un non.
5: Si ton Seigneur existait, il n'aurait pas permis tous ces morts dans les tranchées. Il n'aurait pas toléré les larmes de toutes ces pauvres femmes qui pleurent aujourd'hui, un mari, un fils, un frère.
4: Lucille ne répond plus. Elle préfère garder son calme. S'énerver pourrait nuire au bébé qui va arriver prochainement. Nous sommes le 10 juin 1920. Il fait un soleil superbe à Saint-Tenay. C'est la fête Dieu. Sur les coteaux, les vignes se prélassent dans leurs jolies robes vertes. Les villageois se préparent à assister à la grande messe. Mais dans la ferme de Lucille, le climat est loin d'être aussi serein. Norbert ne veut rien entendre. Il n'ira pas à l'église. Au lieu de cela, il travaillera dans les champs.
5: Je t'interdis formellement d'atteler les bœufs ce matin. Au moins, si tu ne le fais pas pour moi, fais-le pour ton âme, mon chéri.
4: Norbert sort de la maison en claquant la porte. À midi, de retour de l'église, Lucille ne trouve pas son mari et décide de partir à sa recherche.
5: Oh, je vais aller voir au champ. Il doit y être avec les bœufs, pourvu qu'il ne soit rien arrivé. Tiens, quel est le plaisantin qui a amené ces trois rochers dans mon champ ? Bon, ils ne gêneront pas le labour, c'est déjà ça.
4: Le soir tombe, Norbert ne revient pas.
3: Mais où peut bien être le jeune époux de Lucille ? Pourquoi ne revient-il pas dans sa ferme à Saint-Tenay ?
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3: Quelques mois après la fin de la Grande Guerre, un jeune couple s'est dit oui pour la vie à Saint-Tenay. C'est la légende des teux blancs de Saint-Tenay, de l'ouvrage « Légende du vignoble » édité chez l'Escargot Savant et écrit par Sandra Amani.
4: Norbert, ancien soldat traumatisé par la guerre et jeune marié, est toujours absent. Lucille, sa femme, est enceinte, mais garde espoir depuis ce fameux dimanche où Norbert a préféré aller labourer son champ plutôt que d'aller à l'église. Dans le village, la rumeur de sa disparition prend de l'ampleur.
5: Ah, quel salaud ce Norbert ! En plus, il est parti lâchement en emmenant les bœufs et la charrue.
4: Un matin, un sentiment étrange pousse Lucille, sur le point d'accoucher, à se rendre dans le champ sous la roche fendue de son village, Saint-Tenay. Nous sommes en mars. Son gros ventre la gêne un peu pour marcher. Courageuse, elle lutte pour son enfant. Arrivée dans le champ, elle est saisie d'une violente douleur au ventre.
5: Appuie-toi contre moi.
4: Lucille a si mal qu'elle ne prête pas attention à cette voix lointaine d'homme. Machinalement, elle s'assied au pied du plus petit des rochers qui se trouve à côté d'elle. La douleur cesse et Lucille finit par s'endormir.
5: Repose-toi, tendre Lucille. Ton mari veille sur toi. Je ne t'ai jamais abandonnée. Je suis là, près de toi, avec nos bœufs et la charrue. Le Seigneur s'est vengé de mon impiété et m'a sévèrement puni. Ces trois rochers que tu vois là, c'est nous, les bœufs et moi. S'il te plaît, prie pour mon âme et tu me délivreras pour l'autre monde.
4: À son réveil, Lucille comprend pourquoi son mari n'est jamais revenu. Elle regarde un par un ces trois rochers.
6: Mon amour, bientôt tu ne souffriras plus. Je vais prier nuit et jour pour sauver ton âme.
4: Lucille se lève péniblement. Les contractions sont de plus en plus intenses. Le bébé sera là ce soir, elle en est certaine. Elle quitte le champ. Bientôt, elle reviendra près de ses rochers avec son fils ou sa fille. Et elle lui parlera de Norbert avec tendresse.
3: Aujourd'hui, on peut encore voir les trois blocs de pierre situés en dessous de la roche fendue. On les nomme les teux blancs de Saint-Tenay.
4: Eh oui, Charlotte. Le mot teux signifie roche dans les régions viticoles de Bourgogne. Il peut aussi désigner la falaise.
3: Heureusement, l'âme du pauvre laboureur n'est plus prisonnière de la pierre de Saint-Tenay depuis longtemps déjà. Malgré tout, si vous tendez bien l'oreille, vous pouvez encore entendre Norbert guider ses bœufs à travers champs et Lucille qui l'accompagne joyeusement en chantant.
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7: Pluie, neige, canicule, brouillard, la météo décide si on va râler ou si on va râler autrement, si vous voyez ce que je veux dire. Mais dans le fond, qui décide des prévisions météo? Qui observe? Qui calcule? Qui c'est qui tranche à la fin? Et surtout, pourquoi ils disent qu'il va y avoir du soleil alors qu'on se prend une rincée? Eh bien, réponds tout de suite dans les coulisses de Météo France Alsace que je teste pour vous aujourd'hui. Je suis à Ilkirch-Grafenstaden. Ici, on estime, on calcule le temps qu'il fera demain. Et à côté de moi, voici Simon. Simon, c'est le technicien météo. C'est lui qui surveille des capteurs, des antennes, des machines qui parlent. Bref, tout le langage, c'est des chiffres. Entre le vent, la pression, l'humidité, tout est mesuré en continu avec des stations météo basées un peu partout en Alsace, à des endroits stratégiques, en altitude, dans les vallées, en plaine ou encore en ville, au nord, au sud, bref, un peu partout. Et à cela, on peut ajouter aussi d'autres outils comme les radars, les satellites. Et chaque jour, c'est des millions d'observations qui arrivent dans les ordinateurs de Météo France Alsace. Et avec des équations très, très, très complexes. Et cette complexité est en lien avec notre prochaine découverte. Direction le bureau des modèles météo. Ça, c'est avec Théo. Théo, il est météorologiste et il m'explique eh bien, qu'on ne prédit pas le futur. Mais en revanche, on calcule des scénarios et leurs probabilités. Certains modèles, par exemple, simulent l'atmosphère avec comme résultat, écoutez bien, 350 prévisions possibles chaque jour. Ah bah oui, hein, la machine, elle calcule tout ce qui est possible. Hein. Et c'est l'humain, enfin, qui va trancher. Parce que oui, la météo, en bout de ligne, bah, c'est pas juste une machine, hein. C'est aussi un cerveau. Il y a un cerveau qui tranche. Et en parlant de cerveau, en voici un autre bien rempli. C'est celui de Cédric. Il est climatologue. Et Cédric, lui, va nous emmener littéralement dans un autre monde. Parce qu'avec ses analyses à Cédric, eh bien, on ne regarde pas demain. Non, on va regarder 100 ans en arrière. Car Météo France, eh bien, conserve en quelque sorte la mémoire du climat depuis plus de 150 ans. Parce que le passé, eh bien, il nous permet quoi? De comprendre l'avenir. Surtout avec les notions du dérèglement climatique qui nécessite une véritable expertise. Alors, après ce dévoilage d'outils, de calculs, d'équations et d'expertises en tout genre, comment se fait-il qu'en 2026, on puisse encore se tromper dans les prévisions? Eh bien, j'ai posé la question et la réponse de mes spécialistes est claire. Prévoir la météo, c'est comme essayer de prédire la forme exacte des vagues dans une soupe qu'on remue en permanence, sauf que la casserole fait la taille de la planète et que la cuillère tombe toute seule. Et en plus de ça, il y a quelqu'un qui joue avec le feu. On continue. Bref, vous l'avez compris, hein. Impossible d'être parfait, seulement de se rapprocher de probabilités. Mais avant tout, le rôle de Météo France Alsace, c'est d'anticiper au maximum les risques.
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1: Il est un beau voyage qu'on peut faire pas très loin de chez soi. Un voyage dans le Saintois. Une demi-heure d'Épinal, la même chose de Nancy, c'est pas bien compliqué. Hein. Une terre qui tourne autour d'un lieu riche en énergie et en histoire, la colline de Sion. Elle en est le phare et le cœur battant, elle qu'on aperçoit si facilement au détour d'un virage émergeant d'un champ de mirabelliers en fleurs au printemps ou fendant le flot vert des haies, des bois, des plateaux quand on la distingue au loin au moment de traverser ce Saintois à travers sa Via Appia moderne, la Nationale 57. Que voilà un vieux pays dont le nom se perd dans la nuit des temps au point que personne n'est parvenu vraiment à en donner une origine ou une explication. Ben oui, Sion est Sion depuis toujours et tout autour, le Saintois est toujours là. Il a ses hauts lieux, la colline inspirée, avec la basilique, ce superbe émetteur d'espoir vers les nuées, avec les restes de la forteresse de la turbulente famille de Vaudémont, cette famille des cadets des ducs de Lorraine, aussi turbulents que le sont toujours les cadets, hein, et qui sont la boule blanche du billard historique lorrain, arrivant de loin, cognant pile où il faut pour faire virevolter les boules de couleur sans qu'elles ne puissent s'y opposer. Les hauts lieux du Saintois, ce sont les châteaux. Arrouet, le palais à la campagne qui plonge ses douves d'un madon, qui plonge ses douves dans un madon à l'image des gens d'ici, finalement. Il est calme, il est cool, mais il peut se réveiller d'un coup et vous rappeler quelle force est la sienne. Torre Lyautey et sa mosquée intérieure, qui rappelle qu'on peut avoir ses racines à un endroit, sa vie à un autre, qu'on peut partir et revenir, comme l'a fait le maréchal Lyautey, des ruelles de Nancy à la place Jamal Afna de Marrakech, avant de se poser ici, sur les rives de la colline de Sion. Je n'oublie ni Aboncourt, ni Vendée-les-Villes. Dans le Saintois, il y a les Halles de Vézelise, qui sont de ces monuments qui peuvent témoigner de l'immense variété des envies, des amours, des destins humains, elles qui en ont vu tant passer. Il y a Gélocourt et ses fleurs. Il y a le petit détour bucolique par Vaudeville. Mais j'aurais pu citer tant d'autres villages, si lorrains, ces villages, rues, qui se laissent traverser par celui qui ne voit rien, mais qui se laissent admirer par celui qui voit tout. Telle grange aux murs sculptés, telle pierre de grès autour des fenêtres de telle vieille église. Le Saintois, c'est un voyage au cœur de la Lorraine de toujours. D'un pays plus vieux qu'elle encore, c'est une sensation d'éternité.
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2: Taureau, je crois que c'est du 21... Ah non, je sais plus.
3: Savez-vous ce que c'est que l'astrologie ?
4: C'est les astronautes qui vont dans l'espace.
2: C'est l'espace et les constellations, le placement des étoiles.
3: Vous êtes de quel signe ?
4: Verseau. Moi, je crois que je suis taureau.
5: Moi, je suis taureau.
6: Moi aussi, je suis taureau.
3: Comment on a découvert que vous étiez de ce signe-là ? C'est grâce à quoi ?
2: Au mois de l'année, par exemple, le taureau, je crois que c'est du 21 mars jusqu'au 20... Ah non, je sais plus.
7: Moi, j'avais un petit carnet de jeu et il y avait un jeu. Si on réussit le jeu, on savait on était de quel signe.
8: C'est quand même magique, hein ?
9: Waouh, c'est fabuleux ! Et pourquoi on fait ça ?
7: Je sais un peu, Verseau, c'est de quel temps à quel temps ? C'est de la fin de janvier au début de février. Et moi, vu que je suis née le 31 janvier, je suis Verseau, du coup. Ça s'appelle des signes astrologiques. Et l'astrologie, du coup, c'est des signes astrologiques.
3: T'es taureau, ça veut dire que tu rentres, t'as besoin d'une étable ?
2: Non, c'est sur les qualités. C'est quand on est, par exemple, taureau, dans le mois où on est taureau, on n'est pas comme d'habitude.
3: Et vous êtes comment, messieurs les taureaux ?
2: J'en sais rien.
10: Il possède certainement des qualités, mais voilà. Lesquelles ?
7: Je sais pas, je pense de l'émotion, beaucoup, beaucoup d'émotions. Après, je sais pas.
11: Comment je peux te montrer que je peux être fort et sensible, noble et affectueux ?
12: Aïe. Les taureaux, par exemple, ce sont des personnes qui sont nées pendant les mois de taureau.
13: C'est logique.
2: Quand on est taureau, on se contrarie plus, on est plus vexé, alors que d'habitude, non.
7: Taureau, vu que les taureaux, c'est costaud, je pense que les taureaux, ils sont costauds. Enfin, ceux qui ont les signes astrologiques taureaux, ils sont peut-être très forts.
3: Et les balances, alors ?
14: Quand on était le signe astrologique balance, c'est-à-dire que quand il y a quelqu'un qui nous dit quelque chose, on va le balancer.
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6: Bonjour Arnaud Fromage.
13: Bonjour, bonjour à tous.
6: La nécessaire minute comptoise, c'est maintenant. C'est vous que j'ai vu tout à l'heure, hein, le doigt dans le pot à pâte à tartiner. C'est quand même pas très propre, hein, tout ça.
13: Je sais, mais que voulez-vous ? C'est tellement bon et tellement régressif, la pâte à tartiner.

0: on y retrouve du tilleul, du hêtre, du charme et donc bien sûr des noisetiers. Beaucoup de noisetiers même, l'arbuste prolifère en effet dans les plaines, hors des forêts. Alors il faut s'imaginer qu'à cette époque, l'Europe était remplie de hordes de bisons, de rhinocéros, d'éléphants de 4 mètres de haut qui pouvaient peser jusqu'à 13 tonnes, autant dire des débroussailleuses. Des animaux géants qui, en empêchant la forêt de tout grignoter, assuraient ainsi indirectement un espace pour les noisetiers. Bon, les années passent, et il y a 45 000 ans, l'homme quitte son berceau africain pour gagner l'Europe. Les premiers humains s'habituent à leur nouvel environnement, ils commencent à chasser les grosses bestioles. Aucun risque pour ces espèces, les humains sont bien trop peu nombreux pour représenter le moindre risque. Mais il n'empêche que ça commence à modifier légèrement l'équilibre en place. Moins de grands animaux, moins de défrichage, donc plus de forêts et moins de noisetiers. Si bien que, nous dit encore l'étude, ils sont passés pas loin de l'extinction.
1: Alors qu'est-ce qui a sauvé les noisetiers justement, Arnaud ?
0: Eh bien, ces mêmes humains. En effet, alors que les noisetiers étaient sur le point de disparaître, nos ancêtres ont commencé à développer ce qu'on appellera plus tard l'agriculture. Or, le bois de noisetier, c'est très pratique si l'on veut se fabriquer des outils, des armes, réaliser un peu d'artisanat ou tout simplement manger des noisettes. Les premiers hommes ont donc commencé à les cultiver, sauvant ainsi les noisetiers de la disparition. Alors, aujourd'hui, on n'a plus d'éléphants sauvages de 4 mètres de haut en Europe, mais heureusement, il nous reste les noisettes. La pâte à tartiner peut donc exister, et ma journée peut commencer.
1: Ouf, je suis rassuré aussi, parce que le petit déjeuner n'aurait pas la même saveur. Sinon, merci beaucoup Arnaud Fromage, et heureusement également qu'on n'a plus d'éléphants. Eh bien, à demain, je crois.
0: À demain.
1: Bah oui, c'est ça, demain, pour la nécessaire Minute Comtoise, en réécoute, évidemment, sur l'application ICI et sur ICI.fr.
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1: Et le cocktail américain, c'est quoi ?
2: C'est un cocktail grillé avec une sauce américaine, tomate, échalote, une pointe de cognac, du vin blanc. C'est un peu relevé.
3: Un décain !
4: Pâté, jambon, c'est une oreillette, gruyère, chantal, rôti, jambon de pays.
5: Eh ben, tout ça, ça va aller dans la blanquette.
2: Bon appétit.
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10: Bonjour, c'est Christophe Mouton, donc le spécialiste de la brandade sur Nîmes. Je voulais parler d'une petite passion que j'ai, qui me tient à cœur depuis ma plus tendre enfance sur nos côtes languedociennes, c'est la pêche à mer. Voilà, je suis un passionné de pêche à mer, de toutes les pêches.
11: Alors contrairement à votre métier, puisque vous pratiquez et vous fabriquez la brandade qui est à la base de morue, on n'en trouve pas en Méditerranée, donc vous ne pêchez pas de la morue.
10: Non, mon grand malheur il est là quoi, donc j'ai essayé avec les carpes du jardin de la Fontaine, ça n'a pas fonctionné
11: non
10: parce
11: qu'elles
10: devenaient roses et c'était pas terrible quoi pour notre brandade. Et donc je me suis rabattu sur le poisson de Méditerranée, bien sûr. Mais je vais y venir, aller pêcher mes morues bientôt en Norvège, dans les pays froids.
11: C'est prévu.
10: Ah, c'est la finalité.
11: Ok. Alors, une pêche en Méditerranée, ça se fait comment? Sur le bateau?
10: Il y a beaucoup de pratiques, quoi. Hein. Alors, bon, c'est pas une pêche statique, comme on peut le voir, avec sa canne à pêche, son bob et en attente, quoi. Hein. Il y a différentes pêches. En plus, on a les poissons actuellement qui sont en train de changer. On a des nouvelles espèces qui sont en train de regagner le rivage.
11: Et le pêcheur est de plus en plus malin. Et on vous a offert un beau cadeau il y a pas longtemps. Racontez-nous.
10: Il était au courant, Olivier. Ouais, effectivement. Mon cadeau de Noël, j'ai eu la chance de trouver au pied du sapin un drone. Donc, dès que je parle de cet appareil, tout le monde rigole. Me dit, mais qu'est-ce que tu fais avec un drone?
11: Un drone de pêche.
10: C'est vraiment un drone de pêche. Elles m'ont fait venir ça des États-Unis. C'est un drone qui peut tomber à la mer et qui se relève automatiquement et qui est surtout étanche, quoi, à tous les embruns, à toutes les conditions un peu dures. C'est vrai qu'à ces périodes un peu d'hiver, j'aime bien aller affronter les éléments avec mes grandes cannes et donc j'utilise ce drone pour pouvoir aller déposer mes appâts où je le souhaite parce qu'il y a énormément de vent, il y a énormément de vagues, donc il faut braver quand la mer est déchaînée. Et maintenant, j'ai plus la force pour jeter très loin et je n'arrive pas à atteindre le poisson. Et avec ce drone, ça me permet de pouvoir positionner mes appâts où je le souhaite.
11: Qu'est-ce que vous mettez comme appât?
10: Ah ben là, en ce moment, c'est le bibi, c'est le couteau, c'est la coque rouge. Voilà, là, c'est,
11: donc il y a une petite pince sur le drone?
10: C'est exactement ça. Il y a la pince, ça prend l'appât et ça va le déposer où je le souhaite. Alors les gens, quand ils me voient faire ça, ils me disent, mais c'est pas possible, mais qu'est-ce que c'est cette pêche? C'est vraiment pour passer un moment et d'être au cœur de la nature. Moi, c'est ce qui me ressource.
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12: Complètement gaga avec Olivier Glin. Alors, bonjour Olivier, on parle d'eau aujourd'hui?
13: Vouille, sagasouille. Bonjour les amis, aujourd'hui on va voir des mots comme on en trouve nulle part ailleurs. Chez nous, dans le parler gaga, on a des termes pour tout. Et pour patauger dans l'eau ou la gadoue, on n'a pas un mot, mais trois. Bassouiller, gabouiller et gassouiller. Oui, trois verbes pour exprimer le bonheur de tripoter de la flotte ou de barboter dans la boue liquide. Et, comme on est généreux hein, quand même, on ne s'est pas arrêté là. On a même des noms qui vont avec. On appelle ça des déverbaux, car ces noms viennent des verbes. On a la bassouille, la gassouille et la gabouille. Ces mots sont employés dans la Loire, mais également dans le Lyonnais et le Beaujolais, et puis de façon plus générale dans une bonne partie de la région Rhône-Alpes. Voici une maxime qui nous est donnée par Jean-Baptiste Martin. T'as beau gabouiller la bassouille, t'en feras pas rien des œufs à la neige. La plupart du temps, c'est juste remuer l'eau, éclabousser, patauger. Bref, faire ce que les mamans, elles y trouvent à redire quand les enfants reviennent avec le pantalon trempé. Et s'il y a des gens qui aiment bien gassouiller, ce sont bien les enfants. Les matrues, il n'y a pas besoin de faire grand-chose pour leur faire plaisir. Tu sors une petite bassine, tu mets un peu d'eau au fond et c'est parti pour la gassouille. C'est que ça peut gassouiller jusqu'à l'évaporation totale. La gassouille, c'est révélateur de la personnalité profonde des gens. Hein. Comme le dit l'adage, dans la gassouille, il y a deux sortes de gens. Ceux et ceux qui y tombent et ceux et celles qui t'y poussent. Bon, la nage n'existait pas hein, jusqu'à aujourd'hui, mais mieux vaut tard que jamais. Ou alors celui-ci, d'adage. Quand t'as les pieds dans la gabouille, c'est pas le moment de chercher tes pantoufles. Et oui, chez nous, la gassouille, c'est souvent un souvenir d'enfance. Mais entre nous, on est tous encore un peu des garagnas. Hein. On y aime bien parfois encore. Quel plaisir de gassouiller un peu.
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1: Une pluie d'aumoise aujourd'hui, elle était tournequoise. Bonjour Cécile.
2: Bonjour.
1: Merci de nous accueillir avec ce petit thé à la fleur de cerisier, a priori.
2: Oui, avec plaisir.
1: Et ces petites gaufrettes, bien appétissantes. Vous êtes née dans le département 59.
2: À Tourcoing. Et...
1: avec une maman belge, un papa belge également.
2: Un peu, à moitié, voilà. Et ma maman plutôt flamande et mon papa plutôt wallon.
1: Quel souvenir est-ce que vous gardez de votre enfance, donc soit à Tourcoing, soit... très vite, donc, à la campagne.
2: Oui, à Rugy, oui. Ouais. Petit village de 1200 habitants, je crois. Et on habitait à 2 km dans un petit hameau. Le hameau de Belzanois, qui existe toujours. Mon papa habite toujours là-bas. Et ben, en fait, les souvenirs, moi, c'était... on était dehors tout le temps. Dans le jardin. Souvenirs de photos de la construction du garage.
1: C'était sur un territoire frontalier.
2: Oui.
1: Avec la Belgique.
2: Ouais. À 2 km donc, du centre du village. Il y en a beaucoup qui travaillaient ou qui travaillent en Belgique. Il y a l'Elnon, une petite rivière qui fait la frontière aussi.
1: Il y a un petit pont.
2: Voilà, et donc du coup, bah, cette rivière tout le long et tous les endroits où on pouvait passer en voiture, il y avait un poste de douane.
3: Et là-bas, pas de tabac, pas de devises étrangères.
4: Non, monsieur le douanier, absolument rien.
3: Si ça pète, hein. Allez, au bloc.
2: On allait de l'autre côté du petit pont, c'est louvé, un taminé, un café. Chaque fois que j'y retourne, je vais me promener là-bas. Enfin.
1: Et oui, forcément, vous vous ressourcez là où vous avez, où vous avez grandi. Passiez beaucoup de temps dehors, mais à faire quoi? Vous êtes dans l'observation. Vous êtes
2: j'étais un garçon manqué, j'étais la petite dernière, donc j'ai souvenir d'avoir fait des cabanes dans le pommier avec mon frère. C'est rigolo, j'étais souvent à pieds nus en fait, je me souviens de ça.
1: Et aujourd'hui, la Cécile que vous êtes, elle marche encore pieds nus?
2: Pendant des années, j'ai oublié ça, c'est drôle, ouais. Bah, c'est peut-être quand j'avais 47 ans que j'ai commencé à... même dans des parcs ou ici, au jardin partagé, parfois quand il est ouvert, et ben, quand l'herbe est fraîche l'été, j'enlève mes chaussures.
1: On dit que c'est très bon, hein. Ouais, c'est très bon pour la santé de ressentir le sol avec, avec la plante des pieds. Bon, je me permets de goûter cette petite gaufre.
2: Ah oui,
1: gaufre.
2: Avec plaisir, oui.
1: Merci. Donc,
2: là, c'est du coup cassonade. Elle est noire.
1: Ah, c'est une cassonade aussi.
2: Ouais. Processus, en fait, la cassonade, moi je croyais que c'était non raffiné, mais en fait c'est hyper raffiné, c'est recuit.
1: Ça vous rappelle votre enfance?
2: Oui, complètement.
1: C'était le petit-déj?
2: Ouais. Non, ça c'était ces gaufres-là, les gaufres frites-là, découvertes quand j'étais jeune adulte, qu'il y avait une dame qui en fabriquait à 1 km de chez nous, en France, du coup. T'es allée voir en vélo pour trouver, et en fait c'était chez elle. Je faisais des tartes au sucre avec ça.
1: Et on dit. Tarte au suc.
2: Ouais, oui, tarte au suc.
1: Au suc, avec l'accent. Ouais.
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5: En 1994, c'est bien simple, en cette journée du 4 juin, c'est tout Carpentras qui attend la rockstar. Allez vous enfiler votre blouson de cuir, montez sur votre Harley Davidson, la balade commence. Et il faut remonter à 1992 pour bien comprendre la venue de Johnny Hallyday chez nous. C'est à cette date qu'il fonde avec un ami son premier groupe de bikers, les HDC Desperados. Ouvert à tous, tous ceux qui ont une Harley Davidson, l'association va se rassembler à Carpentras pour la première fois, donc 2 ans plus tard, en juin 1994. Carpentras, bah oui, parce que l'un des meilleurs amis de Johnny Hallyday, c'est Joe Rodriguez. Alors, son nom ne vous dit peut-être pas grand-chose, mais ce carpentracien de naissance est le garde du corps de Johnny Hallyday pendant 5 ans. Et c'est vrai qu'il partage, comme Johnny, la passion des Harley. Ils ont même des tatouages en commun. En ce 4 juin 1994, notre ami Joe Rodriguez se marie.
6: Au nom de la loi, je vous déclare unis par le mariage.
5: Et il choisit qui en témoin? Bah Johnny Hallyday. Et voilà, c'est comme ça que Carpentras voit arriver depuis le Var des milliers de motos. Tour de ville, mairie de Carpentras, centre-ville, c'est juste la folie. Ce que vous entendez là, c'est un extrait du reportage d'une chaîne câblée de l'époque qui suit le voyage de Johnny et de ses copains bikers. Cette visite aux allures de chef d'État impressionne une partie des Carpentraciens. Et d'ailleurs, il suffit de parler aux commerçants et aux habitants d'aujourd'hui pour comprendre ce souvenir de cette journée juste dingue. En fin de journée, Johnny, au bras de son épouse à l'époque, Adeline Blondeau, et de son producteur Jean-Claude Camus, prend la direction de l'hippodrome Saint-Penchon où se déroulent les courses hippiques. Là-bas, c'est presque 30 000 personnes qui l'attendent. Un mini-concert est organisé et Johnny, bah, faut le dire, il s'éclate. 6 titres chantés par la star, qui est ensuite rejoint par le guitariste Paul Persson. À l'époque, c'est l'animatrice Sophie Favier qui présente ce concert. L'entrée est de 50 francs et pendant 3 jours, c'est juste la folie, la fête ne s'arrête pas. Johnny partira avec Adeline en hélicoptère à la fin de ce week-end. Alors figurez-vous que j'ai pas mal cherché et ce n'est pas la première fois que Johnny chante à Carpentras. Il était déjà venu en 1961. À l'époque, il se produisait place de la mairie dans un tour de chant organisé par l'association des commerçants. Il était alors âgé de 18 ans.
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7: 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J'espère que vous allez bien. Aujourd'hui, on va parler d'amour ou alors de célibat. Enfin, je sais pas, parce que on voit tellement de choses sur les réseaux sociaux. Oui, les hommes ceci, les femmes ceci. Il y a une femme, elle m'a fait du mal au cœur. Mon mec m'a fait du mal au cœur. Il m'a trompé. Il est parti. Mais en fait, pourquoi vous vous mettez en couple? Vous savez qui vous mettez en couple? Vous vous mettez en couple avec un être humain. Alors un être humain, je vous rappelle quand même ce qu'il est capable de faire. Un être humain, ils ont créé la guerre, l'esclavage, la torture, le viol, le génocide et la télé-réalité. Et après, vous êtes surpris quand votre partenaire, qui est un être humain, il vous a mal parlé ou alors il vous a trompé, machin et tout. C'est vous qui choisissez de sortir. Pourquoi vous sortez avec un être humain? Et après, vous êtes surpris quand ça se passe mal. Vous avez l'arrogance de croire qu'un être humain, il va bien vous traiter pendant 30 ans. Il y a des êtres humains, ils trichent au Scrabble. C'est quoi l'intérêt de tricher au Scrabble? Et vous leur confiez vos émotions, vous leur confiez votre cœur à un être humain et vous êtes surpris quand l'être humain il vous fait un coup de Trafalgar, mais vous n'êtes pas bien. Arrêtez de vous mettre en couple. Mettez-vous en couple avec un esprit. Voilà. Un humain en couple avec un esprit, voilà, l'esprit, au moins il va pas t'emmerder. Enfin, en même temps, un esprit, c'est un ancien être humain, donc si, ça peut être emmerdant. Non, mais pas les esprits. Arrêtez de faire confiance aux êtres humains. T'as cru que ton partenaire, c'était qui? C'était Jésus. D'ailleurs, même Jésus, ils l'ont tué, les êtres humains. Même lui, il s'est fait avoir. Et vous exigez une loyauté pendant 30 ans. Arrêtez ça. Arrêtez de vous mettre en couple avec des humains. Mettez-vous avec un arbre. Voilà. L'arbre, c'est solide, calme, silencieux, stable. Et en plus, il est enraciné, il peut pas partir. Voilà. Ton ex, il aurait dû essayer. L'arbre, tu peux lui faire des câlins. Il parle pas, il t'engueule pas. Tu peux oublier les sacs poubelles, il dit rien. Tu peux lui raconter ta journée, il te juge pas. Et c'est mieux qu'un mec, c'est mieux qu'une meuf, c'est mieux qu'un psy. Alors après, niveau sexe, bah écoute, c'est du bois. Il est toujours dur. Alors après ça dépend de ce qu'on aime, hein, ça dépend de ce que t'aimes, tu vois. En même temps, si c'est pas très fun, au moins il te ghoste pas, l'arbre, tu vois. Il a pas d'insta, il pose pas de story ambiguë en mode « je suis dans une forêt chelou ». Et le pire, c'est que des fois, tu parles à un arbre dans la vie, tu vois. T'as plus de réponses que quand tu parles à une copine. Parce qu'un arbre, lui, il te fait pas « rien, non, rien ». Non, c'est pas ça, mais laisse tomber. Alors, moralité, si vous vous mettez en couple avec un être humain, n'oubliez jamais qu'en face de vous, bah, vous avez un être humain. 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
1: Chaque week-end, Patrick Citeau explore nos communes du Poitou. Il part aujourd'hui à Saint-Chartres dans la Vienne, ce village situé au cœur de la commune de Moncontour de Poitou, qui abrite un moulin depuis plus de 700 ans.
2: Situé au nord-ouest de Poitiers, à 20 km de Loudun, le village de Saint-Chartres abrite ainsi la bâtisse de ce moulin à eau implanté sur la Dive. Bien que sa construction date d'avant le XIVe siècle, le moulin impose toujours sa puissante silhouette dans le paysage. Entretenu au fil du temps, il a su mettre à profit l'énergie hydraulique de la Dive en s'adaptant aux évolutions techniques et notamment au cours du XIXe siècle. De cette époque, le moulin de Cholet nous a transmis un mode de production d'énergie innovant. Il a en effet la particularité d'être équipé d'une roue de type Sagebien. C'est Alphonse Sagebien qui invente ce type de roue à vanne dans la seconde partie du 19e siècle. Elle fonctionne plus par le poids d'eau que par la vitesse du courant. Ce type de roue est d'autre part parfaitement adapté aux faibles chutes. La roue Sagebien du moulin de Cholet entraîne ainsi une génératrice à aimant permanent. Ce système permet la production d'un courant électrique alternatif de 400 volts, ou quand une invention du 19e siècle s'accorde aux exigences de la transition énergétique à notre époque.
1: Et au début des années 70, Patrick, le village unit son avenir à Moncontour.
2: Le village est ainsi associé à la commune au même titre que ceux de Messey et Ouzilly-Vignoble. Les origines du nom du village réservent quant à elles quelques surprises. La liste des saints ne compte en effet aucune mention du dénommé Chartres. Il faut ainsi probablement y voir une erreur de transcription. Le village était ainsi a priori connu sous le nom de Saint-Cyr pendant toute une période. On trouve trace de cette forme toponymique au XVe siècle. Le lieu est alors dénommé Sanctus Siricus Supra Divam. Peu de temps avant la Révolution, on en trouve trace sous l'appellation Saint-Cyr-sur-Dive. La probable erreur de transcription qui mène à Saint-Chartres intervient à une date indéterminée. Avec ses deux hameaux, Jay et Héron, ainsi que ses trois lieux-dits, Cholet, Plumain et Loret, ce petit bout de territoire de la Vienne continue malgré tout d'afficher son paysage en plein cœur du Loudunais.
1: Merci Patrick Citeau. Tout est à retrouver sur ici.fr, la rubrique Nom de nom.
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3: À la base, le chemin de Saint-Jacques, c'est vrai que ça, c'est plus ou moins spirituel, quand même. Il ne faut pas se leurrer.
4: Spirituel, parce que spirituel.
3: Oui, spirituel. Pardon. Excusez-moi, spirituel. Spirituel, excusez-moi. Vous n'avez pas enregistré, c'est bon.
5: Virginie et vous.
6: Virginie, on vous attend à 13h ce dimanche, Ville-la-Plaisance, dans le centre-ville de Lodève. Signé Bruno et Lily. Le couple héberge des marcheurs du chemin de Saint-Jacques-de-Compostelle. Et ce dimanche, ils ont invité une trentaine d'hébergeurs héroltais à une journée de rencontre. Avec Théo, le technicien du son, on arrive pendant l'apéro. Dans la cour de leur maison vite, les tables hautes ont été installées. Tout le monde se parle avec le sourire, un verre ou un toast à la main. Quand je suis partie faire ce reportage, je pensais aborder l'hébergement des marcheurs. Pourquoi on héberge, comment? Mais très vite, un autre sujet s'est imposé. La marche. Car s'ils sont devenus hébergeurs, c'est parce qu'ils ont été hébergés. Et que cette rencontre a changé quelque chose en eux pour toujours. Exemple avec Miguel, qui accueille les gens sur l'UNAS depuis 2016.
7: J'étais marcheur avant d'être hébergeur. Je fais les deux, parce que je continue de marcher. C'est un manque qu'on a dans le cœur, qu'à un moment donné, je disais, ça me manque, c'est un besoin qu'il nous faut combler.
6: C'est-à-dire que tous les ans, vous partez pour marcher?
7: Oui, moi, tous les ans, je fais un chemin ou l'autre. Cette année, j'ai fait le chemin de Saint-Guyen. J'ai fait une partie du chemin de Saint-Guyen.
6: Ouais.
7: Et bon, l'an dernier, il y a deux ans, j'ai fait le Camino Primitivo en Espagne.
6: Ouais,
7: aussi, qui était magnifique, qui est très beau.
6: Qu'est-ce qui fait qu'à un moment donné, vous vous dites, Miguel, je vais accueillir des gens?
7: Grâce à une pèlerine. Et qui avait eu un souci et qui était tombée. Et je n'avais pas encore le gîte ouvert. Et que grâce à elle, par rapport à ce qu'elle a vécu, ce qu'elle était tombée, tout ça, elle est sortie d'une séparation, d'une maladie. Et je l'ai accueilli, on l'a accueilli ce jour-là. Et donc, ça fait que le déclenchement de pouvoir entamer le gîte.
8: Il n'y a pas de hasard, en fait.
6: Albine, marcheuse et accompagnatrice sur le chemin.
4: Le chemin vient nous chercher et ne nous lâche pas en fait. Et donc après, ben même après avoir cheminé, il va encore créer des choses pour nous. Et...
5: C'est drôle, vous dites c'est le chemin qui vient nous chercher.
4: Vraiment.
5: C'est-à-dire que quand on a l'idée, parce que moi ça m'a déjà traversé l'esprit, de dire tiens je vais faire un bout du chemin de Saint-Jacques de Compostelle, pour vous c'est pas moi qui décide, c'est le chemin qui vient m'appeler.
4: Totalement.
5: Ça c'est hyper religieux et mystique votre truc.
8: Pas du tout. Non, pas spécialement. Non, pas spécialement pour moi. Comme on dit, chacun trouve midi à sa porte.
4: Oui, c'est la foi. Et la foi n'est pas forcément religieuse.
5: Mmh. Si après tu deviens toi-même hébergeur, c'est parce que tu n'as pas envie de quitter ce truc-là, tu as envie de continuer.
8: C'est un peu ça, c'est-à-dire retracer la convivialité, tout l'accueil que j'ai eu.
5: Alors voilà. Ça veut dire que vous transformez votre maison à ce moment-là ? Comment ça
8: pas
5: se passe ?
8: Pas spécialement. Mais oui, mais moi j'ai la chance que je suis dans une villa et que j'ai le rez-de-chaussée à disposition.
5: Là, et là, c'est payant ou pas ?
4: Oui, mais alors oui.
5: C'est dérisoire.
8: Oui, c'est-à-dire on fait des sommes en s'adaptant au pèlerin.
4: De toute façon, c'est ça le chemin. C'est vraiment l'idée, je pense, comme tu le disais tout à l'heure, c'est de rendre ce qu'on a reçu. De continuer en fait le chemin d'une autre façon.
6: Miguel me dit qu'il y a une grande différence entre randonnée et marcher. Quand je lui demande laquelle, il me répond « il faut le vivre pour le comprendre ».
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11: 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Luca.
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13: Eh ben Adichas, Camille.
14: Adieu.
13: Toi, tu vas nous raconter une trop belle surprise qui t'est arrivée il y a 2 ans et demi, c'est ça ?
14: Doukop, Carrie et Anso de la Maïboun. J'étais chez ma mamie et Louis Mespay, Carrie, ben ta Minja de Pnozout. Mes parents, ils arrivent pour manger et qu'ils me disent ça y est de Pnozout à la Béiture, que je suis grosse colis qui t'attend. Et ils me disent viens à la voiture, il y a un gros colis qui t'attend. Et Doukop Caribi à la voiture, couvrait la porte, il n'est belle, il passerait. Je vois rien dans la voiture. Et au pied de Seti, qui a eu boule des paus, je vois une grosse boule de poils à mes pieds. Car Lumeka, c'est mon chien. Lumeka qui s'appelle Soleil. Mon chien s'appelle Soleil.
13: Oh, parce qu'il a mis du soleil dans ta vie ?
14: Pas tout le temps. Pas tout le temps. Kepkuntari, les bestes d'Omeka, Niotekop. Je vous raconterai les bêtises de mon chien une prochaine fois.
13: Eh ben, j'ai hâte. Merci, Camille.
14: Merci, salut.
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Lola Baye est une chanteuse, autrice, compositrice qui mêle douceur, humour et spontanéité. Si vous avez pu la voir dans l'émission The Voice, ce qu'elle affectionne aujourd'hui, c'est sillonner le monde rural pour chanter dans les tout petits villages.

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2: Nous sommes deux sœurs jumelles, nées sous le signe des Gémeaux, mi fa sol la mi ré, ré mi fa sol sol sol ré do.
1: Ce soir avec nous à Sœurs Jumelles, Julie Gaillet, la fondatrice du festival, et puis un de nos meilleurs rappeurs et poètes, le grand Oxmo Puccino, qui chantera demain sur la grande scène, mais qui a déjà participé à ce festival, pas comme les autres. Aujourd'hui, bienvenue les amis, c'est Décibel.
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1: Ah, le festival Sœurs Jumelles, comme je l'aime. Depuis 2021, ce festival imaginé par Julie Gaillet, Delphine Paul et Éric Debègue s'est donné pour mission de rendre la relation si belle, si intense et si particulière entre les films et la musique, eh bien, pour tout le monde, accessible, comprendre, créer des ponts et puis surtout passer de sacrément bons moments. C'est le 5e anniversaire de Sœurs Jumelles et on fête ça en direct de Rochefort avec Julie Gaillet. Bonsoir Julie.
4: Bonsoir, merci, merci Émilie.
1: Bienvenue dans ce Décibel un peu spécial. On devait être sur une scène au pied de la grande scène du festival. Et puis, là, ça va parler à toutes celles et tous ceux qui nous écoutent. Le temps, la météo a fait des siennes. Et on s'est retrouvés sous un orage apocalyptique, Julie. Et il y a eu, juste avant le début de la soirée de concert, une évacuation du site qui s'est passée hyper bien, en fait. C'est incroyable.
4: Mais en fait... On est dans cette période de canicule que vous êtes tous en train de vivre en ce moment. Donc, autant vous dire que quand tout à coup, il y a cet énorme coup de vent qui arrive, on fait « Waouh !» Puis là, ça devient très fort, le vent, quand même. Ouais. Donc, on a dit « Ouh là là, attention les parasols !» Donc, bon, évidemment, on a fait attention, on a évacué pour que personne ne se prenne un parasol.
1: Oui, dans
4: ou,
1: le nez.
4: Voilà, ou qu'importe. Et très tranquillement. Et puis, surtout, ben voilà, c'était très court. On a eu Météo France très rassurant, disant que ça allait être très court. Et c'est assez fabuleux parce que là, donc... Ça a rafraîchi l'air.
1: On a eu 10 degrés d'un
4: coup. 10 degrés d'un coup. Et là, tout, voilà, on a le temps de remettre un peu de l'ordre. Tout le monde est revenu. Moi, j'ai fait la première. On m'a donné un porte-voix, là.
1: Un mégaphone.
4: Et je me suis retrouvée devant la foule. On a dit, ça va repartir. Donc, laissez-nous ranger, nettoyer. Et voilà. Et vous allez avoir le concert de Camille et de Burns & Wire dans. Voilà. Et à 20h, maintenant, regardez, le soleil s'est levé. Il fait beau.
1: Hein,
4: et...
1: Il fait beau. Mais il fait un peu plus frais.
4: Frais. Ouais. Donc c'est merveilleux.
1: Et on sent dans ces moments-là que Sœurs Jumelles, c'est pas un festival comme les autres. Parce que cette évacuation de site s'est passée dans le plus grand des calmes, avec un sourire. Tout le monde était content, tout le monde a dit bah ok, on sort et puis on reviendra après.
4: C'est vrai.
1: Non, mais il y a un truc spécial avec ce festival. Alors est-ce que c'est parce que c'est très féminin? Je ne sais pas.
4: Là, j'ai pas quelqu'un venu en me disant c'est rare d'avoir une présidente de festival aussi calme.
1: Ouais. Calme, et voilà.
4: Peut-être. D'ailleurs, je ne suis pas présidente, c'est vraiment le mot, mais en tout cas, ce qui est sûr, c'est que il y a de l'âme dans mon équipe. Oui. C'est un peu comme sur mes tournages. Moi, j'aime les gens bienveillants, gentils. Donc, c'est une équipe avec aussi la parité, parce qu'on fait très attention dans la programmation, mais dans l'équipe, il y a plein de runs, il y a plein de filles.
1: Oui, c'est vrai.
4: Plein de techos, plein de
1: filles à la technique.
4: La chef de la sécurité, Stéphanie Lagorcet, que j'embrasse, qui est fabuleuse et qui a géré ça de main de maître. Elle est à cette image de sœur jumelle. Elle défend les mêmes valeurs, donc c'est peut-être ça, ouais.
1: Voilà, vive la parité, parce que là, quand ça nous arrive, en vrai, dans la vraie vie, eh ben un vrai partage homme-femme, voilà.
4: Donc là, on est au cœur des rencontres. Là, on est vraiment dans l'hôtel du Mercure, qui est le très très beau Mercure qui donne sur la grande corderie royale, là, sur la pelouse, et où là, tout le monde est en train de, se rencontre, se retrouve et repart.
1: Et là, ils vont repartir au concert, parce que ça y est, le site a rouvert. Donc si vous êtes en voiture direction Sœurs Jumelles, les amis, c'est bon, vous allez pouvoir évidemment rentrer sur le site pour voir les concerts.
4: Vous étiez rentré à la maison, revenez.
1: Oui,
4: Camille sera sur scène à 21h55 à 22h et là maintenant ça va être Burns & Wire avec le cœur de Java de 25 enfants. Ça va être magnifique parce que Burns & Wire, c'est Rosemary Stanley et Dom LaNena.
1: Elle est violoncelliste et l'autre est chanteuse.
4: Elles ont fait la musique du Chant des Forêts. Mais quel film! On plonge dedans, c'est magnifique. de Vincent Meunier, où on est dans la forêt, ouais. où la musique est tellement importante. Je les adore. Rosemary Stanley, elle a une voix incroyable. Dom La Nena au violoncelle. Enfin, voilà.
5: Ouais, ça va
4: Écoutez
5: être beau.
4: Ça. Et Camille, surtout, c'est symphonique avec tout l'orchestre national de Bordeaux. Et c'est incroyable le spectacle, puisqu'ils ont répété hier. Donc, je peux vous dire que c'était, j'avais des frissons.
5: Alors, on est très fiers, nous, à Radio France aussi, que ces spectacles-là vivent sur un festival comme Sœurs Jumelles, puisque Dom La Nena et Rosemary Stanley, les Birds on the Wire, leur goût pour le cœur d'enfant, il est né à Radio France avec la maîtrise de Radio France. Elles avaient
4: c'est
5: fait,
4: vrai, elles ont fait la création. Mais c'est
5: oui.
4: vrai.
5: Et ouais, en fait, tout à fait, de se dire, bah voilà, elles ont fait ça chez nous, et c'est une des missions de service public d'avoir ces grands orchestres
4: Absolument.
5: Et d'avoir ces grands cœurs d'enfant. C'est vrai que ça coûte de l'argent aux contribuables, mais voilà, ça crée de l'art, ça crée de la beauté, et ça vit après pendant des années. Donc c'est beau.
4: Oui, et puis ce qui est fort aussi, c'est que là, Camille, elle vit en Nouvelle-Aquitaine. C'est l'orchestre de Bordeaux de Nouvelle-Aquitaine. Ouais. La captation, elle est aussi pour France Télévisions, France 3, Nouvelle-Aquitaine, dans cet esprit de se dire qu'il y a des ponts entre cet opéra où parfois certaines personnes ne poussent pas la porte de l'opéra.
5: Ouais.
4: Et bien là, ils sont. C'est quand même un festival où on essaye d'avoir des prix accessibles. On essaie en tout cas que ce soit ouvert à tous, avec une diversité. Même dans le théâtre, les rencontres artistiques sont uniques. Hein.
5: Ouais.
4: Ce soir, il y a quand même, c'est Béatrice Dalle qui fait Kurt Cobain au théâtre.
5: Ça va être fou.
4: Ça va être fou.
5: Elle est demain dans l'émission, on est trop contents.
4: C'est vrai. Vous voir, ben voilà, c'est la magie, c'est jumelle.
5: Alors vous voyez, c'est fou parce que là, en quelques minutes, on a parlé beaucoup de musique et de cinéma. Et c'est le cœur de ce festival, Sœurs Jumelles, rencontre de la musique et de l'image. Et
4: il y a des projections en avant-première.
5: Voilà.
4: Et demain, on a cette chance folle d'avoir le De Gaulle 2 en avant-première, ouais. donc à l'Apollo, le cinéma de Rochefort, avec toute l'équipe. Il y a évidemment les acteurs, donc Simon Abkarian qui joue De Gaulle, l'acteur qui joue Jean Moulin, il va y avoir Antonin Baudry le réalisateur, le compositeur évidemment de la musique,
5: ah,
4: le
5: oui.
4: monteur du film, enfin ils viennent très en nombre. Parce que ici, c'est à la fois la musique, donc évidemment les compositeurs sont toujours là, les musiciens sont là, mais les réalisateurs viennent aussi parfois avec leurs monteurs-monteuses, parce que la musique sur les films, ils le travaillent avec les monteurs-monteuses. Il y avait Stéphane de Moustier qui avait fait de L'Inconnu de la Grande Arche, qui est venu avec pareil son compositeur et sa monteuse, ou son monteur, pardon. Et il y avait Jean-Xavier de Lestrade qui a fait la série Des Vivants, qui est venu avec sa monteuse et son compositeur. Donc c'est les monteurs sont là aussi.
5: Ouais.
4: On a des speed meetings avec eux, des rencontres avec eux, je veux dire.
5: Ouais, et puis pour le public, c'est génial parce qu'on se retrouve à assister à des échanges qu'on voit pas forcément, ni à la télévision, qu'on n'a pas forcément à la radio, parce qu'ici, c'est fait pour ça. Et donc, si on est passionné de musique, d'image, de cinéma, ici, on en prend vraiment une belle dose. Et puis, Julie Gayet le disait à l'instant, mais je veux appuyer là-dessus. Et certains concerts sont captés, filmés et seront plus tard à la télé. Donc, pour vous toutes et tous, même si vous n'êtes pas à Rochefort aujourd'hui, et que vous vous dites ah là là les Vénardes, vous pourrez voir certains concerts.
4: Et la fameuse rencontre artistique que tu as modérée avec
5: cet après-midi,
4: mains de maître, tu étais géniale, Émilie, avec Oxmo Puccino, donc qui va être demain sur la grande scène avec Vanessa ouais. Paradis, avait envie de parler d'image, lui, donc de son frère jumeau, sa sœur jumelle, et c'était avec donc Kim Chapiron qui fait des clips, mais aussi un photographe.
5: Ouais, et il s'appelle Aristide Barrault.
4: Aristide Barrault, qui est un ancien joueur de rugby. Enfin, l'histoire, c'était magnifique. Vraiment, Émilie, merci pour ce cadeau, parce que ça, c'était rare, vraiment, comme rencontre. Et là, c'est filmé aussi. Vous pourrez le retrouver sur notre chaîne YouTube ou sur le site,
5: le site de Sœurs Jumelles.
4: Verras.
5: Ah, trop bien, j'aime regarder. Vous pourrez entendre Oxmo Puccino tout à l'heure, puisqu'il est aussi notre invité ce soir dans Décibel. Forcément, un festival qui s'appelle Sœurs Jumelles, on a envie que la première chanson du festival, ça soit la chanson des jumelles, la BO des Demoiselles de Rochefort, chantée par Anne Germain et Claude Parent. Quand le nom de ce festival et la ville du festival ont été choisies, ça t'a rappelé des souvenirs d'enfance? T'es particulièrement attachée aux Demoiselles de Rochefort?
4: Aux Demoiselles de Rochefort, mais à tous les films de Jacques Demy, avec ce duo fort avec Michel Legrand.
5: Le
4: et c'est pour ça qu'on a présenté Peau d'âne, parce qu'il y a une très belle exposition au musée Èbre sur Autoniel. Donc si vous êtes à Rochefort, vous pouvez aller voir cette exposition, le petit théâtre de Peau d'âne, en résonance avec la maison Pierre Loti. Moi, ça a été une découverte. Rochefort, il y a un studio d'enregistrement de musique qui fait du montage.
5: L'Alhambra, ouais.
4: L'Alhambra,
5: connu, hein.
4: Il y a
5: ouais.
4: cette maison Pierre Loti. Évidemment, c'est Demy, Jacques Demy. Donc, Mathieu Demy est là. Il a présenté le film. Et Agnès Varda, qui m'avait donné son mon premier grand rôle, donc j'y suis très, voilà, évidemment c'est très émouvant, parce que tous les films de Jacques Demy, mais Catherine Deneuve et Françoise d'Orléac, les Demoiselles de Rochefort, évidemment. Et puis je voulais cette idée de la musique et l'image, son sœur jumelle, le cinéma, il y a des discussions qui se créent, c'est pas un festival. Il y a du cinéma, il y a la série et il y a de la musique. Moi, en tout cas, ce qui est beau, c'est que les réalisateurs viennent tous en disant, je suis trop content de venir parler de musique, de venir avec compositeurs. Ils sont très émus.
5: C'est vrai. Et c'est ça qui donne ces rencontres absolument incroyables. Allez, vous la connaissez par cœur, vous allez pouvoir la chanter très fort sur votre radio. Ici, c'est la chanson des Jumelles, la bande originale des Demoiselles de Rochefort au Festival Sœurs Jumelles.
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0: finis moins le quart.
1: Ça y est, je suis en retard.
0: Delphine.
1: Oui.
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0: Bah, je reste l'après-midi.
1: Oh, je peux pas sortir avec ça.
0: Oh, puis si.
1: Oh, puis non. J'ai rendez-vous à midi avec Guillaume, je n'y serai jamais.
0: Qu'est-ce qu'il veut encore celui-là?
1: Je ne sais pas, me voir.
0: Oh, bah, il attendra. Tu rentres déjeuner?
1: Oui, mais pas avant une heure.
0: Qu'est-ce que j'ai fait de mon poudrier?
1: Ah non, je l'ai.

0: Ah, la chanson des jumelles, Anne Germain, Claude Parent, la bande originale des Demoiselles de Rochefort. Alors, le festival Sœurs Jumelles, c'est une série de têtes d'affiche absolument incroyable. Il y aura des concerts d'ici, aujourd'hui et dimanche, de Benjamin Biolay, de Pomme, de Sébastien Tellier, Vanessa Paradis, Oxmo Puccino, le groupe Catastrophe, et puis ce soir, on en parlait, Birds on the Wire et Camille, Julie Gaillet. Il y a aussi évidemment plein de jeunes talent au festival Sœurs Jumelles et notamment un dispositif qui est génial qui s'appelle le Lab, où en fait vous avez sélectionné des groupes que vous allez coacher pendant le festival, justement parce qu'ils savent déjà où ils vont, nouveau pour eux.
1: Ouais, c'est vraiment des jeunes indépendants. Ils n'ont pas encore signé un label, mais ils ont quand même comme beaucoup avancé, sorti des titres, sont presque sur le point de sortir des albums parfois.
0: Ils font des concerts.
1: Et en même temps, ce moment-là où on peut se perdre, moi je l'ai connue aussi comme actrice quand au début il y a une petite pression médiatique, on ne sait pas tellement.
0: Et puis faire quel choix
1: La presse, donc il y a des rédacteurs en chef qu'ils rencontrent, il y a des designers dans la mode, les marques, la question important. De la photo, donc ils font des photos avec une photographe qui vient spécialement pour faire un premier portrait qu'on leur offre, comme ça ils ont libre de droit. Moi je sais qu'il y a des groupes qui sont venus comme ça, les Bell Boys, ils ont fait un quatrième de couverture de, je crois que c'était Libération, ils nous ont appelé, ah, c'est trop sympa parce que grâce à vous la photo, on avait une photo, tu vois. L'idée c'est, ils rencontrent des réalisateurs, des journalistes. Toi, par exemple, tu vas les voir, tu vas être la marraine. Ils m'ont dit, est-ce qu'elle serait notre marraine? Mais l'idée, c'est vraiment d'arriver à avoir Kim Chapiron, avoir même le corps avec un chorégraphe qui est ici dans la région.
0: Mais oui, mais ça, c'est très important parce que quand on est un jeune groupe, on ne sait pas quoi faire de son corps sur scène. On est tous les bras ballants, on ne sait pas.
1: Ouais. Et eux vont exprimer. Poser les questions et vivre pendant deux jours. C'est une résidence que j'appelle l'image pour la musique. C'est-à-dire que pour les musiciens, c'est important de comprendre ces histoires d'images.
0: Et je trouve que c'est très caractéristique aussi de cette envie du festival Sœurs Jumelles, et ça depuis la première édition, de partager. Alors oui, bien sûr, c'est un festival avec des têtes d'affiche, on en a parlé, avec des projections, des avant-premières, etc. Donc oui, ça brille, mais Sœurs Jumelles, c'est aussi un festival qui parle aux jeunes groupes, on l'a dit. C'est un festival qui se déplace dans les écoles, dans les collèges, dans les lycées. Là, on est nous sur un stand radio qu'on vient de squatter parce que normalement on avait une scène dehors, mais vous l'avez entendu. C'est une école de radio et de podcast. Et en fait, il y a plein d'étudiants. C'est un festival farci étudiant.
1: Oui, parce que d'abord on a fait un tarif pour ces rencontres professionnelles pour qu'ils puissent rencontrer. Parce que le plus difficile quand on sort des écoles ou quand on est dans les écoles, c'est parfois d'aller au contact, et les festivals, très gros festivals, ne sont pas forcément à sa taille humaine, où tu peux parler avec tout le monde. Donc on se disait, là c'est l'endroit où ce serait bien d'avoir des jeunes étudiants qui viennent des écoles de musique et d'image, donc des musiciens, et qui puissent se rencontrer. Et de partout, et évidemment dans la région, de faire les jeunes, donc on a aussi les projections scolaires, cette idée de transmission, c'est la rencontre de la musique et de l'image. Donc, quand on est dans une école, on fait que de l'image, c'est quand même hyper intéressant d'aller rencontrer des gens de la musique. Et inversement, le Conservatoire supérieur de musique et de danse de Paris, ils l'ont tout de suite compris. Ils nous ont envoyé tout de suite des étudiants qui ont adoré et qui reviennent chaque année. Et depuis, ils ont même monté un master, je crois, pour des musiciens qui veulent filmer la musique.
0: Et
1: c'est pour ça aussi qu'on fait cette rétrospective de Bruno Mont-Saint-Jean, qui est un peu la grande star de la captation. Tu sais, il avait suivi Glenn Gould. C'est un grand monsieur. Il sera là en rencontre artistique et on présente des films, des documentaires musicaux qu'il a fait. Et il y a tous ces documentaires musicaux que vous pouvez voir
0: à Rochefort. À Sœurs Jumelles, il y a aussi des documentaires musicaux absolument incroyables que vous pourrez voir bientôt au cinéma.
1: Et des artistes, c'est-à-dire que vous avez Benjamin Biolay, mais il y aura son documentaire sur lui. Il y a un documentaire sur Vanessa Paradis qui a été fait par Julien Pelletier, qui lui-même est dans un groupe, Last Train, mais qui a suivi Vanessa, et on voit bien que c'est un musicien qui la filme. Il y a une intimité, il était passé sur France Télévisions, d'ailleurs ça.
0: Et Vanessa Paradis, la soirée, ça s'appelait.
1: Est diffusé, et Julien Pelletier sera là, il est hyper content de venir le présenter, et après vous allez voir le concert de Vanessa. Ou Pomme, ou Sébastien Tellier. Alors Pomme, c'est Cédric Lapiche qui vient, parce qu'elle a joué dans L'Avenue de l'Avenir. Et il vient avec Loïc Duris, son compositeur évidemment, Cédric, présenter ses films et faire une rencontre artistique, c'est-à-dire ces échanges qui sont dans le théâtre, qui sont uniques, que tu connais bien, Émilie, que vous connaissez bien, pardon, qui sont ces moments un peu privilégiés qui n'existent nulle part ailleurs, où ils montent des extraits, ils jouent des morceaux, ils jouent un peu de musique, et parfois ils jouent même beaucoup de musique. Ouais. Donc c'est comme
0: une masterclass ou un mini concert privé. Ouais. En tout cas, c'est un truc que j'ai jamais vu ailleurs. Ça, c'est spécifique à Sœurs Jumelles, hein, les rencontres artistiques. Et puis, quand Julie Gayet est dans le coin, le point levé et la lutte pour les droits des femmes n'est jamais bien loin. Et ça tombe bien, vendredi à Sœurs Jumelles, nous on sera sur place, mais on en parle maintenant parce que vendredi tu seras très prise et tu seras peut-être pas avec nous, je sais pas.
1: Non.
0: Mais je veux qu'on en parle aujourd'hui. Une journée qui est autour de la Fondation des femmes. Beaucoup de femmes sur scène, évidemment, et beaucoup de prévention. Et

0: Quoi, la jauge ici
1: c'est quand on est là, Camille, parce que là c'est tout assis, parce qu'il y a l'orchestre, ah oui. Donc il y a 2500 personnes, je crois, dans la grande salle, et après c'est 3004, tu d'accord, vois, oui. C'est un gros Olympia, 3005, oui, oui. Mais c'est pas les 10 000, 20 000 ou 35 000 des oui, gros oui. festivals de musique, tu vois. Et surtout, cette idée de Nos Voix pour Toutes qu'a lancée la Fondation des Femmes, elles ont décidé de le faire. Se promener dans toute la France et d'aller vers.
2: Oui, alors expliquons, Nos Voix pour Toutes, c'était déjà deux grands concerts à Paris à la Didas Arena, avec plein d'artistes qui venaient faire des reprises, des duos, des trios. Et là, oui, donc ça.
1: Non, enfin, oui, c'est ce qu'elle disait, c'est-à-dire que la Fondation des Femmes voulait faire quelque chose qui soit joyeusement féministe, avec des hymnes féministes. Donc ouais. Elles m'ont dit, eh ben nous, on va venir. Donc elles vont faire déjà sur scène une demi-heure où elles vont vous faire chanter, voilà,
2: bah, des chansons d'Amel Bend. Ouais,
1: voilà. Vous allez pouvoir danser, chanter. Il y aura la formation stand-up. Bon voilà, il y aura. Il y a des surprises, donc je vais pas vous les dévoiler. Et puis après, c'était cette idée de faire ce concert 100% féminin. Ce soir-là, j'ai appris qu'il y avait l'équipe de France qui jouait au foot à 21h45. Je dis, bah peut-être que les filles, elles seront hyper contentes de venir à un concert. Donc voilà. Et là, c'est Charlotte Cardin qui nous fait cet honneur dingue ouais. de venir ici à Rochefort.
2: Ça va être fou, Charlotte Cardin, Mentissa.
1: Mentissa et PR2B. Et puis on a à côté Vanille qui joue aussi, qui est
2: November
1: là.
2: November Ultra qui vient faire un tour aussi.
1: Ouais, November ouais. Ultra qui sera en rencontre, qui va être une réalisatrice dont elle a fait la musique. Il va y avoir des voilà. L'idée c'est que vous allez être dans la sororité et j'aime cette idée aussi de moments où on peut être entre copines et faire voilà. Se dire des choses et oser et crier. Mais Charlotte Cardin, c'est vraiment un beau cadeau. Ouais, ça va être fou. Et puis surtout, November Ultra qui était là, qui dit quoi ? Il y a Charlotte ? Mais c'est mon amie.
2: Voilà.
1: Et il y a PR2B. Ah, il y a Pauline. Voilà. Donc c'est un peu ces clins d'œil. Et puis je crois que c'est cette. En tout cas, ça, je crois que ça se sent dans le festival.
2: Ouais.
1: Partout, cette parité, l'air de rien, sans qu'on s'en rende compte.
2: Ah bah bravo, sœur jumelle, bravo, Julie, parce que en sortie de Covid, c'était pas évident de lancer un festival, et là, il est bel et bien lancé.
1: Ça y est,
2: sœur jumelle. On se fait un petit hymne féministe que tu as le droit de chanter en karaoké ou pas, ou sinon tu peux courir sur la grande scène, aller voir tes premiers artistes de la semaine. Un petit résiste, France Gall.
1: Allez. Bah non, mais là, je résiste pas.
2: Alors, ne résistez pas. Ici, c'est Décibel en direct du festival Sœur Jumelle et on révise nos classiques avant la journée, Nos Voix pour Toutes avec la Fondation des Femmes
1: résiste.
2: Vendredi.
1: Résiste. Prouve que tu existes.
2: Merci, Julie.
1: Merci.

0: Entonné, c'est sûr, par le public et la bande de joyeuses féministes de Nos Voix pour Toutes, la Fondation des Femmes. Vendredi au Serge Jumel, direct de Rochefort. Rochefort, c'est ailleurs. Ou alors c'est un truc à manger. Mais ça n'est pas l'ambiance du soir. En tout cas, Rochefort, le festival Serge Jumel, les jolies rencontres de la musique et de l'image. Alors on devait être en public sur une scène et puis il y a eu un énorme orage causé par cette canicule que vous ressentez toutes et tous depuis quelques jours. Donc on s'est installé dans un petit de l'eau qui jouxte le festival, là où une partie des rencontres professionnelles du festival. C'est pour ça peut-être que vous vous dites que le son de ma voix est un petit peu différent ce soir. Ce n'est pas parce que j'ai fait la fête hier, c'est parce qu'il y a eu des éclairs dans le ciel. Voilà, comme ça, vous savez tout. Je peux vous dire aussi que notre prochaine invité ce soir, c'est le seul, l'unique Oxmo Puccino, et qu'il va arriver dans moins d'une minute. À tout de suite les amis.
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0: Et tiens, puisque au Festival Sœurs Jumelles, on parle de musique et de cinéma, il faut que je vous parle du record, du biopic musical le plus populaire et profitable de tous les temps. Jusqu'à présent, c'était Bohemian Rhapsody, le film sur la vie de Freddie Mercury, sorti en 2018. Recette record de 911 millions de dollars, qui viennent d'être détrônés par... Le long métrage événement du printemps qui raconte l'enfance et le début de la carrière de Michael Jackson vient de dépasser les 950 millions de dollars en recettes, ce qui en fait le plus gros film biographique musical de l'histoire. À noter qu'en France, Michael a dépassé les 5,5 millions d'entrées. C'est mieux que La Môme, le film sur Edith Piaf qui détenait le record depuis 2007. On fait ça en écoutant Don't Stop Till You Get Enough. Et merci d'avoir choisi ici. Il va être 20h30 à La Rochelle, à Rochefort et partout en France.

0: Michael Jackson et le film Michael, qui est donc officiellement le film biographique musical le plus populaire de tous les temps.
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0: Oxmo Puccino est arrivé en studio. Salut Oxmo.
2: Salut.
0: Comment ça va?
2: Mais mieux que bien.
0: Oui, ah, j'aime bien mieux que bien. Ça, c'est vraiment, voilà, sur l'échelle du bien, il est très bien et souriant, Oxmo Puccino. Et en tournée de festival?
2: Tout à fait.
0: Ouais.
2: Tout à fait.
0: Alors, ça, c'est spécial parce qu'il y a eu évidemment une magnifique tournée pour la sortie de votre dernier album, La Hauteur de la Lune, sublime 9e album. On en écoutera des chansons d'ailleurs. Quand on fait sa tournée à soi, il y a évidemment tout un tas de détails, de scénographie, etc., auxquels j'imagine vous êtes hyper attaché. Sur la tournée de festival, il faut parfois composer un peu. Est-ce que c'est quand même agréable?
2: C'est quand même agréable parce qu'on se retrouve devant un public qui ne nous connaît pas pour la plupart. Et en plus, les conditions sont des plus estivales. Donc le public est déjà rempli d'enthousiasme et le manifeste, quelle que soit sa proximité avec moi,
0: ouais,
2: et mon groupe. Donc c'est une découverte commune qui fait que quelquefois on est amené à se revoir dans mes concerts.
0: Et ça, c'est toujours une très bonne chose. Enfin, moi, je vous recommande d'aller voir Oxmo Puccino en concert. Ce festival, il est particulier, Sœurs Jumelles, rencontre de la musique et de l'image. C'est par exemple un des seuls festivals où les artistes arrivent la veille de leur prestation, puisque Oxmo, vous, c'est demain soir que vous jouez sur la grande scène avec une sacrée connaissance, Vanessa Paradis. On y reviendra tout à l'heure. Mais voilà, c'est sympathique de savoir que vous serez sur la même scène le même soir. Trois petits points. Oui, alors ce festival, la musique, l'image, mélanger les deux, ça vous parle?
2: Je pense qu'aujourd'hui, c'est presque indissociable, la musique et l'image. J'ai même pris l'habitude ces dernières années de dire qu'une chanson devait être vue pour être entendue. Ouais.
0: Ah, c'est intéressant, c'est-à-dire, il faut qu'elle ait une vie.
2: Il faut qu'elle ait une vie en image,
0: ouais, ouais.
2: Que les gens puissent plus se figurer au cas où. Faire une proposition qui rende la chanson, qui mette la chanson en évidence. Voilà.
0: C'est génial. Alors, c'est pour ça que vous faites toujours des clips hyper percutants, toujours différents. Il y a toujours une proposition artistique. Dingue, comment vous faites ça? Est-ce que vous faites confiance au réalisateur ou est-ce que vous avez des idées, vous, pour vos chansons?
2: Le plus difficile, c'est de trouver le réalisateur qui comprenne,
0: ouais,
2: et qui puisse traduire ce qu'on a exprimé
0: dans la
2: en
0: chanson.
2: Image.
0: Ouais.
2: Oui. Et je dirais que je suis quelqu'un d'assez chanceux. Oui,
0: ah oui, et nous aussi du coup puisqu'on les voit. Alors après se pose une question, on en avait parlé ensemble quand vous étiez venu dans l'émission au moment de la sortie de votre 9e album, on avait parlé de la durée des chansons,
2: oui,
0: et que l'algorithme des sites de streaming n'aimait pas les chansons longues,
2: oui,
0: et que donc on s'adaptait, on faisait des titres plus courts de 2 minutes 30, 3 minutes, 3 minutes,
2: oui,
0: 30,
2: oui,
0: voilà.
2: Oui, oui.
0: De même, l'algorithme d'Instagram aime les petites vidéos courtes et pas forcément les clips.
2: Exactement.
0: Il y a beaucoup de jeunes groupes qui ne font plus de clips. Vous êtes posé la question ou pas?
2: Je trouve ça naturel parce que c'est une manière de s'adapter au marché,
0: ouais,
2: et à la manière dont les gens consomment ce qui leur fait plaisir aujourd'hui. Ils s'évertissent avec des contenus courts,
0: ouais,
2: de manière répétitive. Et on croise les doigts pour que l'on soit dans la playlist,
0: ouais,
2: si on peut dire.
0: Ça.
2: Mais ça confirme l'idée qu'une chanson sans image est une chanson en danger.
0: Ouais, c'est ça. Mmh. Et une chanson qui arrivera peut-être pas dans les,
2: exactement,
0: oreilles qui pourtant l'auraient aimée.
2: C'est un raccourci.
0: Ouais.
2: C'est un raccourci. C'est-à-dire que s'il n'y a pas d'image, la chanson peut mettre des années,
0: ouais,
2: avant d'être entendue à sa juste valeur. C'est injuste, justement.
0: Alors là, pour le coup, on a la chanson qui va bien, la collaboration qui va bien et le clip qui m'a mis de bonne humeur pour les 6 prochains mois. Et croyez-moi, c'est pas du luxe, Oxmo. Ne pas m'aimer avec MC Solar.
2: Merci.
0: Ah, avant qu'on l'écoute, est-ce que vous pouvez me raconter la genèse de ce duo? On entend dans vos voix et on voit sur vos visages dans le clip à quel point vous prenez un plaisir dingue à faire ça ensemble.
2: C'est un rendez-vous de très longue date parce que Solar fait partie de mes inspirations avant même que je commence à faire de la musique. Et donc, il a toujours été quelque part à côté de moi lorsque j'écrivais. Parce que j'ai vraiment ses premiers albums, je les connais presque tous par cœur, parce qu'ils correspondaient à une vision du rap à laquelle je rêvais, une vision du rap poétique, multi-sujet.
0: Et littéraire aussi,
2: littéraire
0: avec des
2: aussi,
0: beaux mots.
2: Avec des propositions.
0: Ouais.
2: Et donc, ça fait longtemps que je le croise. Et pour mon dernier album, donc je repoussais encore ce rendez-vous parce que je craignais de ne pas arriver à faire un morceau à la hauteur. Et devant les encouragements très poussés de mes équipes, je me devais trouver un morceau. qui puisse être à la hauteur de notre rendez-vous. Et je n'ai même pas eu besoin de chercher parce que j'avais cette petite phrase qui traînait dans mes carnets. Et je me suis dit, comment ne pas aimer Solar ? Vraiment, c'est-à-dire que c'est un des artistes avec lesquels j'ai collaboré qui ne pose aucun doute sur sa gentillesse. Sur sa gentillesse, sur sa curiosité, son ouverture. Donc ce morceau Ne pas m'aimer, pour moi, c'est une espèce de contrat que nous sommes dans la bonne direction et la même.
0: On ne peut pas ne pas m'aimer. On adore, vous allez la chanter jusqu'à demain matin, elle est dans vos oreilles, maintenant, sur votre radio, ici, Oxmo Puccino avec MC Solar.

0: Puccino avec MC Solar sur cet album tellement merveilleux, Oxmo.
1: Merci,
0: oh là là là là. Et alors j'étais très fâchée parce que je me suis dit, est-ce que c'est vraiment son dernier album, son ultime album? Est-ce que votre avis sur la question, Oxmo a évolué, ou est-ce que vraiment les albums c'est fini?
1: Les albums c'est fini, mais pas les chansons. Voilà.
0: Moi, je suis plus fâchée.
1: On peut considérer qu'au bout de quelques chansons, en quantité, ça peut faire un album.
0: Oui.
1: Mais le concept d'album même, c'est beaucoup demandé.
0: Oui.
1: Surtout pour aujourd'hui, on parlait tout à l'heure de la longueur des morceaux. Ben, c'est la même attention, même problème d'attention.
0: Sur 12 ou 13 titres, évidemment.
1: Voilà, exactement.
0: Ah, ouais.
1: Donc, autant gagner du temps. Et puis, heureusement que j'ai du répertoire, ouais, et que je n'arrêterai jamais de faire des concerts.
0: Alors je suis plus fâchée du tout si c'est la fin des albums, mais pas la fin des chansons et pas la fin des concerts.
1: Les concerts, voilà. Jamais. Les concerts, jamais. C'est la rencontre, c'est la magie, c'est toujours la première fois.
0: Qu'est-ce que ça procure? Tiens là, mais oui, en plus cette tournée, la hauteur de la lune, c'était vraiment dingue, c'était absolument magnifique. Il y avait une scénographie sublime. Qu'est-ce que ça procure au-delà de la joie? On imagine bien la joie, mais profondément, ça vous fait quoi?
1: C'est de revoir des auditeurs qui sont devenus des amis avec le temps, qui au début venaient tout seuls, entre amis, et aujourd'hui viennent en famille avec leurs enfants et leurs femmes, ou leur mari. Et ça raconte une histoire à long terme, quelque part, et c'est ce que je retiens de toutes ces années.
0: C'est très intéressant ça, parce que souvent je me pose la question, comment on vieillit dans le rap? Parce que dans le rock, on a vu, ils sont bourgeoises, alors soit ils font des overdoses à 27 ans, soit après ils sont sur scène à 85 ans, et voilà, dans leur manoir et tout, voilà. Ça c'est le rock, on a pigé. Et je me demandais, voilà, le rap qui est finalement une musique plus jeune, comment vont vieillir nos rappeurs? Et c'est vrai que pour vous, Oxmo, ça se passe délicieusement, parce qu'en fait, vous avez jamais joué le cliché du rappeur, la casquette à l'envers ou ce genre de truc. En fait, vous avez toujours été...
1: J'essayais d'être cohérent avec la vie que je menais.
0: Oui, c'est ça.
1: Je partageais mes réflexions,
0: ouais,
1: en rapport avec ce qu'on peut traverser à tous les âges. Et par magie, certains auditeurs continuent de s'y reconnaître.
0: Oui.
1: Ceux qui traversent ce que j'ai traversé.
0: Mais ils évoluent avec vous, en fait.
1: Exactement. Et je trouve ça beau parce que c'est un voyage collectif.
0: Ouais.
1: C'est un voyage collectif. On a des souvenirs communs, on se revoit, il y en a même avec certains avec qui je suis en communication,
0: c'est
1: j'ai l'habitude de dire, je me lasse pas de le répéter, que beaucoup de mes followers sont des amis que j'ai pas encore rencontrés.
0: Oh, j'adore.
1: Parce que c'est au-delà des goûts musicaux, c'est le partage d'une certaine vision de la vie. Mmh. Voilà, je pense que partager une vision de la vie sur aussi longtemps, ça garantit de s'entendre bien.
0: Ah ouais, c'est beau. Oxmo Puccino. Partagez avec d'autres artistes des chansons. On vous a entendu chanter avec MC Solar. Là, on va écouter ce fameux duo avec Vanessa Paradis, l'auteur de La Lune.
1: Merci.
0: Parce que c'est superbe et parce que donc il se trouve que les emplois du temps sont bien foutus. Demain, vous serez sur la grande scène de Sœurs Jumelles et Vanessa Paradis aussi. Est-ce que vous avez déjà eu l'occasion de chanter cette chanson ensemble en public? Et est-ce que, question dans la question, ce serait envisageable demain si les planètes sont alignées?
1: Nous avons eu l'occasion de jouer le 23 janvier 2026.
0: Ouais.
1: C'était extraordinaire.
0: C'était
1: forcément
0: beau.
1: C'était à la hauteur du duo. En partie grâce à elle, en gros, en grande partie grâce à elle. Et demain, les agendas étant bien ficelés, il va falloir voir s'il y a une fenêtre possible.
0: C'est ça. Mais
1: en général, c'est pas toujours joué d'avance.
0: C'est compliqué.
1: Mais si ça,
0: hein,
1: se passe, ça fera une bonne surprise.
0: Ah oui, ça c'est sûr. Mmh. Ça c'est sûr. En tout cas, vous en avez envie. Vous avez fait des duos mythiques. Là, on en parle de deux en particulier, mais vous en avez fait plein d'autres. Vous aimeriez vous faire un kiff pour fêter, j'en sais rien, un anniversaire de carrière, quelque chose, un concert avec plein d'invités?
1: Ouais, quelque chose que pratiquait Vincent Segal, le maître.
0: Oui.
1: Vincent Segal, le maître, qui, quelquefois, a joué 24 heures de suite.
0: Oh, waouh!
1: Et donc, il disait à tous ses amis musiciens et chanteurs, je serai à tel endroit pendant 24 heures, passer entre telle heure, toi telle heure, telle heure. Et ça fait qu'il y avait du public toute la journée et que, quelle que soit l'heure où vous passiez, vous alliez être émerveillé. C'est ce que j'ai vécu. Et depuis que je l'ai vu offrir ça à son public, je me suis dit qu'un jour ça serait pas mal, parce que ça me permettrait de jouer des chansons que j'ai pas l'habitude de chanter, et en plus de pouvoir inviter des gens sans les déranger avec une heure précise. Ouais. Donc c'est une idée qui va me rester en tête, dont je vais parler à Nicole.
0: Eh ouais, ça tombe bien, elle est là, Nicole. Ouais, ouais. Nicole, Nicole qui s'occupe de la carrière d'Oxmo. On a eu une idée géniale en direct, Nicole. On va en parler après l'émission. C'est très bien ça, Oxmo. Mais c'est ça pour ça que je vous aime. C'est parce que je vous pose une question sur un concert où éventuellement on inviterait des gens et vous me répondez avec une performance artistique de 24 heures. Et ça, c'est trop classe. Merci pour tout, Oxmo.
1: Un plaisir. Merci toujours, Amy. Toujours.
0: Et merci pour la musique, et merci pour ces albums, et merci pour le concert de demain par avance, parce que je sais que ça va être beau.
1: Oh là là là là.
0: Et merci pour ce duo, La Hauteur de la Lune, avec Vanessa Paradis. Le grand Oxmo Puccino était dans Décibels. À bientôt.
1: Merci.

la voix cristalline de Vanessa Paradis et les mots d'Oxmo Puccino, la hauteur de la lune. Vous écoutez ici Cybelle, toujours en direct du festival Sœurs Jumelles, ce festival qui nous fait vivre de belles rencontres entre la musique et l'image. Et on n'en oublie pas quand même nos bonnes habitudes dans Décibel. Vous le savez, tous les jours on fête un anniversaire, et aujourd'hui c'est l'anniversaire de Brigitte Fontaine. Elle a 87 ans aujourd'hui, notre Brigitte Fontaine, poétesse, chanteuse, actrice complètement punk, avec une carrière admirable depuis 1963. Elle est quand même commandeur des arts et des lettres et chevalier de la Légion d'honneur, avec des chansons pourtant parfois pleines de gros mots. C'est ça qu'on adore avec Brigitte Fontaine. On a une grande pensée pour elle parce qu'elle vient de perdre son complice et son grand amour de toujours, Areski Belkacem, dont on a appris la mort le 1er juin. Alors voilà, parce qu'on l'aime, parce qu'elle est punk, parce que c'est son anniversaire, et aussi parce que ce jour-là, notre petit cœur s'est un peu brisé pour elle, on va écouter Brigitte Fontaine, et pas toute seule, avec M, Mathieu Chédid. Ensemble, ils chantent une chanson, forcément barré, vous avez compris, c'est Brigitte Fontaine. Ça s'appelle « Il y a des azous ». C'est une reprise d'une vieille chanson française. Et écoutez, ils ont branché les guitares.

Il y a des zazous et il y a de la guitare. Brigitte Fontaine et M sur votre radio ici, Décibel, en direct du festival Sœurs Jumelles ici à Rochefort. Il y a un lieu absolument incroyable qui s'appelle le Cinémobile. On dirait un gros camion de livraison, vous savez, genre Tiriez ou Picard, là, les surgelés. Donc, ça ressemble à ça. Il est garé à l'entrée du festival et en fait, tous les matins, ce camion, il s'ouvre et dedans, eh ben, il y a une salle de cinéma dans laquelle est programmée pour toute la semaine du festival, une sélection de documentaires musicaux absolument formidables. Il y en a sur Marianne Faithfull, il y en a sur le chant signe, vous savez, hein, ces interprètes en langue des signes qui sont là pour faire vivre le concert à celles et ceux qui ne peuvent pas entendre. Ça, c'est absolument incroyable. Et puis, il y a un documentaire que je me réjouis de découvrir. Il sera diffusé vendredi et vous connaissez votre vieille copine Émilie, elle sera au premier rang pour regarder Benjamin Biolay à l'origine. Ah là là, Benjamin Biolay, mon amour secret. Ça va être fou, ça. Ce documentaire, il passe vendredi, donc au festival Sœurs Jumelles, avec les témoignages de Chiara Mastroianni, Alain Souchon ou encore Bernard Lavilliers sur toute la carrière de Benjamin Biolay. Et puis ensuite, le lendemain soir, il sera en concert au festival Sœurs Jumelles. Alors pour toutes ces bonnes raisons et aussi parce qu'on l'adore, écoutons la toute nouvelle chanson de Benjamin Biolay, tube de l'été qui protège du soleil, écran total.

0: en total, l'inédit de l'été de Benjamin Biolay qui nous gâte, c'est sûr, et qui était hier dans un de ses endroits préférés de France et donc du monde pour jouer le Théâtre de la Mer à 7. Surveillez les stories du compte Instagram de Benjamin Biolay, on n'est pas à l'abri d'une déclaration d'amour à cette ville qu'il aime tant.
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3: Bonjour la France, comment ça va la France ? Le micro, il a tellement chaud qu'il s'allume même pas. Ça va mon petit micro chéri ? Bon, j'espère que vous allez tous bien, que voilà, c'est pas trop dur pour les uns et les autres.
4: Ça va vous ?
3: À moi, ça va très bien.
4: Non mais je dois m'occuper de vous savez, il faut prendre soin des personnes plus vulnérables, plus âgées, enfin, vous voyez quoi.
3: Ah oui, il faut prendre soin des gros aussi. Voilà, allez, nous allons vous rappeler que toute la semaine, nos candidats s'affrontent pour se qualifier pour la finale de vendredi. Le premier prix, c'est 2 places VIP pour assister au concert de Katy Perry le dimanche. Ah là là, le dimanche 12 juillet au Zénith de Nancy. Donc évidemment, accès prioritaire au site, accès personnalisé, vas-y le cocktail dînatoire, les boissons à volonté, le parking réservé, 100€ de carburant pour y aller. Et ça, c'est magnifique. Vous pourrez dormir dans une suite pour 2 là-bas. Et ça, c'est magnifique. Toute la semaine, tous les perdants, tous les gagnants, tout le monde gagne 2 places de ciné pour aller voir Les Parfaits Arnaques en Famille, qui est un film ici avec Audrey Fleurot et Ramzy Bedia. Et puis, si vous ne gagnez pas les places VIP, qu'est-ce qu'on gagne ?
4: Un film qui m'est dédié, hein, d'ailleurs, Les Parfaits. Ça correspond exactement à ma personnalité. Alors, évidemment, Joe Malongo, qui lui aussi est tout aussi parfait que moi, a concocté pour vous avec bonheur et en secret une nouvelle machine spéciale canicule avec des cafés rafraîchissants. Vous les découvrirez. Il y en a 32 dosettes, 6 verres en verre rafraîchissants également avec les pailles et tout. Ouais, bien. C'est le cadeau à gagner demain. Non, pas demain. Quelle journée demain ?
3: Oh là là, vendredi. Les jingles, Enzo. Allez, nous accueillons nos deux candidats de Côte d'Or. Oui, bonjour les Côte d'Or, Mathieu et Émilie, ça
4: bonjour,
3: va ?
4: Bonjour,
5: bonjour. Bonjour Valérie, bonjour
6: Émilie. Voilà.
3: Alors Mathieu, tu joues avec ici Lorraine, tu as 46 ans, tu habites à Terreville, c'est ça ?
5: C'est ça, tout à fait.
3: Comment qu'il fait chaud aujourd'hui à Terreville ?
5: Ah, il fait très chaud, je pense comme partout en France.
3: Est-ce que tu arrives à dormir la nuit ?
5: Oui, j'arrive, oui.
3: D'accord, parce que t'as 3 enfants quand même, ils dorment bien. Enfin, c'est oui, il y en a une petite, mais comment ils dorment les enfants, ça va, ça se passe bien ?
5: J'aurais mis les ventilateurs dans la chambre.
3: Ah là là là là, tout le monde. Là, les marchands de ventilateurs, ils sont contents. Ah, ah oui, là, oui, je peux vous dire que là. Alors, tu as des poissons rouges, des perruches et un lapin. Dis-nous, c'est une petite, un petit bêtisier d'animalier chez toi.
5: Oui, c'est ça.
4: Tant bien les poissons sont dans l'eau toute la journée.
3: Ouais, il faut les changer tout le temps, l'eau elle croupit.
4: Bah, moi j'aurais bien de poissons en tant que canicule.
3: Ouais. Un gros poisson alors. Hein.
4: Ouais, bien sûr.
3: Alors, tu es technicien en télécommunication, c'est ça ?
5: C'est ça, tout à fait. Je m'occupe de la téléphonie.
3: Très bien, mais alors avant tu étais militaire dans l'armée de terre. Attention, ça rigole pas là. Qu'est-ce que tu faisais ?
5: Eh ben, je m'occupais aussi de la téléphonie pour l'armée.
3: Mais dans l'armée, donc c'était plus discipliné, j'imagine.
5: Oui.
4: On le voit, il est carré quand même. Hein,
3: bah, il est carré, mais attention,
4: c'est du militaire là.
3: Ce qui est drôle, c'est qu'il est carré, qu'il a bossé dans l'armée, mais que petit, il voulait bosser dans un parc d'attractions. Hein, donc, rien à voir. C'est-à-dire que le gars veut s'amuser dans les manèges, mais finalement, finit à l'armée. Bon, voilà. Bien, j'espère que tu es prêt pour gagner, pour te qualifier. Surtout, tu serais mon premier candidat de la semaine.
4: On bien de le préciser.
3: On ne peut pas laisser Éric Bastien gagner encore aujourd'hui.
4: On ne réussit pas la canicule.
3: Je vais te poser tout de suite la première question, vrai ou faux. Tiens, je te mets une ambiance. Voilà, l'hymne à la joie, parce que... Oh là là.
4: Ça change toujours quand vous arrivez, moi je mets ça et je vous regarde, je vous trouve belle.
3: Oui, mais ça c'est pour ça que tu dis qu'il faut s'occuper des vieux. Petite fumerole. Alors écoute bien cette question Mathieu. Au Danemark, les études supérieures universitaires sont gratuites pour les étudiants issus de l'Union Européenne. Est-ce que c'est vrai ou faux ? Top chrono, 5 secondes. Au Danemark, les études supérieures universitaires sont gratuites pour les étudiants de l'Union.
5: Je dirais que c'est vrai.
3: T'as raison, c'est vrai. C'est au Danemark et c'est vrai parce que bon, les pays du Nord sont toujours beaucoup plus en avance que nous. En revanche, bon, si tu dois payer sur place, la vie est très chère. Premier point pour Mathieu.
4: Émilie est avec nous, avec Ici Poitou, elle habite Itteuil. Bonjour Émilie. Marrant, c'est Itteuil.
7: Bonjour.
4: Itteuil, comment on appelle les habitants d'Itteuil dans la Vienne ?
7: Les Itteuillais,
4: Itteuillaises. Itteuillaises. Bon, question un peu classique, hein, comment tu gères cette vague de chaleur à Itteuil ? Tu t'en sors, Émilie ? Ça va ?
7: Ça va, je m'en sors plutôt bien quand même. Voilà, on a tout ce qu'il faut, ventilateur. J'ai la chance d'avoir la clim à la maison, ce qui aide bien.
3: Oh, mais quel bonheur!
4: Mais la clim, genre la vraie clim ou le truc avec le tuyau, le gros machin là?
7: Non, la vraie clim.
4: Voilà. Ah, je prends le premier train. Ah non, pardon, tous les trains sont supprimés. C'est vrai aussi, on ne peut rien faire dans cette France.
3: Vas-y en vélo, Aiteuil, c'est pas bien, c'est pas bien loin. Ça te fera du bien.
4: Passer avec Quentin, avec un fils qui s'appelle Abel.
3: Un fils.
4: Celui qui a du cul, il n'y a plus beaucoup de mots. T'as pas de soucis avec l'école, ça va? L'école est ouverte, il n'y a pas de difficultés?
7: Eh ben non. Elle est fermée l'après-midi, gestion alternée, on fait ce qu'on peut, on s'organise, hein, comme tout le monde.
4: On en est tous là, sauf que toi, t'as la clim, tu m'énerves. ma petite Bibi pour la famille et Magic pour les collègues. Pourquoi Magic? Qu'est-ce qu'il y a de Magic?
7: C'est Magic Mimille, c'est mon directeur un jour qui a fait référence à Magic Mimille. Et voilà, parce que des fois, ça fonctionne bien niveau travail. Donc voilà.
4: On aime bien.
7: C'est positif, ça fait plaisir.
4: Bah, je vois ça. Tu travailles d'ailleurs, je vais le dire, hein, tu t'occupes de recrutement et du suivi de carrière. Et avant, tu étais acheteuse pour des chaussons, des lunettes et des chariots élévateurs. Bah, ça, on va en parler dans un instant. Voici ta question. Merci. Allez, musique. Alors regarde, Magic System, Magic Emily, Magic Bibi, et cette question. Résolument d'actualité, la température la plus haute jamais enregistrée sur la Terre, à la surface de la Terre, est de 53,7 degrés. Un jour, dans la vie, il y a eu 53,7 degrés sur cette Terre. Vrai ou faux, top chrono, 5 secondes.
7: Ben, je dirais vrai.
4: Tu dirais vrai?
7: Ouais.
4: C'est faux. Mais c'est pire que ça. La température officiellement la plus élevée a été de 56,7 degrés. C'était dans la Vallée de la Mort le 10 juillet 1913. Ça paraît dingue ça, 56,7.
3: Allez, ça fait un point pour Mathieu et pas de point pour Émilie. Et là tout de suite, un peu de fraîcheur. On vous emmène sous le vent parce qu'on vous aime. Vous écoutez ici Garou et Céline Dion sous le vent. Et tout de suite, chérie.

0: Pour vous décrire la scène auquel j'assiste,
1: il y a du vent.
0: La personne s'est acheté un espèce de petit ventilateur qui.
1: C'est pour faire la désannonce. Sous le vent. Garou, c'est l'idiot. Sous le vent.
0: Voilà, c'est moi la plus vieille, mais au fond, moi, j'ai pas de ventilo. Allez, jingle.
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0: Au taquet avec Mathieu qui a un point, Émilie qui n'a pas de point, Mathieu qui joue avec Issy Lorraine, qui habite à Terreville, Mathieu qui bosse dans les télécoms alors qu'il voulait jouer dans les parcs d'attractions. Enfin bon, c'est pas grave. Alors, tu fais beaucoup de courses à pied, de trail, de vélo, et d'ailleurs tu emmènes les enfants handicapés dans des courses via l'association Les Petits Poteaux. Tu veux nous en parler un petit peu?
3: Oui, bien sûr. Oui. Alors, c'est une association ici en Lorraine qui compte 200 adhérents. Mmh. Et tous les week-ends, on emmène des enfants handicapés sur des courses, des triathlons ou des trails à l'aide de joëlettes ou de bleds, de véhicules à trois roues.
0: Ouais.
3: Après, on fait aussi des plus grands déplacements hors de Lorraine. L'année dernière, on a fait le marathon de Paris. On fait des trails dans les Alpes, voilà.
0: Ah, c'est sympa, c'est cool ça.
3: Ah oui.
0: Oui, dis donc. Alors en plus, tu collectionnes les vélos. T'en as plus de 10.
3: C'est ça, tout à fait. Ouais, je collectionne les anciens vélos, donc j'ai beaucoup de vélos Mercier et Peugeot.
0: Oh, les Mercier, ils sont trop beaux.
3: Ah oui, on en trouve plus surtout.
0: Ben non, moi j'en ai trouvé un il y a très longtemps dans une brocante, je l'ai gardé. Mais c'est beau les Mercier, je les aime bien, ils sont trop trop beaux. Tu bricoles à fond, c'est-à-dire que tu fais de la plomberie, du carrelage, du placo, de la peinture et tu maroufles.
3: Tout à fait. Bah, en fait, j'ai acheté une maison ancienne, donc j'ai dû faire toutes les rénovations moi-même. Quoi. Bah. Donc j'ai dû me mettre au bricolage.
0: Eh ben c'est bien ça.
1: À tous les nostalgiques, voilà. À tous les fans, je m'adresse. Oui, Déco revient à la rentrée sur M6.
0: Mais oui, allez sur M6+, vous inscrire pour qu'on fasse vos maisons.
1: Ça cartonne M6 en ce moment avec le foot. Hein. Je suis sûr que vous allez faire des scores de malade, voilà, à la rentrée encore. Hein.
0: Ah, en salopette. Bah écoutez. Alors, mon petit chat, tu vas peut-être marquer un deuxième point avec ta deuxième question. Tiens, une petite ambiance. Écoute bien cette question. Un robot a battu le record du monde humain du semi-marathon. Vrai ou faux, top chrono 5 secondes. Un robot a battu le
3: record. C'est vrai, c'est au Japon.
0: Alors, c'était pas au Japon, mon petit chat, c'était au semi-marathon de Pékin, mais c'est vrai, donc tu as un point, c'est le robot Lightning. Il a parcouru 21 km en 50 minutes 26, soit plus vite que Jacob Kiplimo qui avait le record, qui était 57 minutes. Bon bah voilà, allez, deux points pour Mathieu.
1: Bon Emilie, on n'a pas encore deux points, mais ça va aller. Bah j'oublie pas que c'est quand même Magic Mimi, hein. Tu me l'as dit Magic Mimi, c'est ton petit nom quand même. Ah oui, ah oui. Alors j'ai évoqué tout à l'heure le fait que tu as été acheteuse pour des chaussons. Alors, raconte un petit peu, parce qu'il y a eu des chaussons, il y a eu des lunettes et des chariots. C'était où ça? C'était quoi?
4: Alors, en effet, les lunettes et les chaussons, c'est du côté de Charente, donc dans le 16.
1: Bah oui.
4: Donc, une unité de production qui fait la charentaise.
1: Bien
4: voilà,
1: sûr.
4: C'est ça.
1: Bien sûr.
4: Et donc, j'ai participé, je faisais de l'achat soit de matières premières ou d'articles pour pallier à cette saisonnalité. Donc, bon. Voilà.
1: Et puis, tu as fait une reconversion et te voilà dans les RH aujourd'hui, dans le recrutement et dans le suivi de carrière. Ça doit être passionnant. C'est intéressant, ça.
4: Exactement, oui, complètement. Puis j'ai gardé quand même un lien avec l'industrie, donc ça allie un peu tout mon parcours. Bah oui. Et je suis ravie de cette reconversion.
1: Rien à voir avec tes envies toutes petites. Tu voulais être vétérinaire ou médecin, voilà. Beaucoup d'enfants.
4: Voilà, exactement. Hein. Comme beaucoup d'enfants, exactement. Bah oui, j'avais des animaux à la maison, enfin voilà. Et puis après, ça évolue avec le temps. Hein,
1: bien sûr. Bon, t'es un peu gauche, hein, pas trop de bricolage, donc ce sera pas inutile de regarder M6 à la rentrée avec Valérie Damido quand même. En revanche, tu aimes jardiner et tu as un potager avec.
5: Mange tes tomates, mon amour.
1: Mange tes tomates. Il y a des belles tomates dans ton potager?
4: Bah oui, là elles souffrent un petit peu, hein, de la chaleur, mais on fait ce qu'on peut, hein, pour les maintenir. Mais ça devrait arriver.
1: Il y a des poivrons.
4: Une belle production à venir.
1: Allez, des framboisiers, des piments et du basilic. Puis de toute façon, t'adores cuisiner, hein, t'adores les pâtes. Tu m'expliques comment tu déclines les sauces?
4: Bah là, c'est vraiment en fonction des ingrédients. Moi, je fais au fur et à mesure en fonction du frigo. Donc, ça dépend déjà les goûts. Donc, les pâtes.
1: Ouais, ouais.
4: Et après, niveau sauce, c'est un peu de tout.
1: Le parmentier de canard, le cassoulet, voilà. Ouais. Un plat tellement léger pour ce 13h.
4: Voilà.
1: Tellement du bien. Bon, Émilie, nous allons jouer tout de suite avec un point supplémentaire. Allez. Voici ta
0: un
1: question.
0: Un point tout court.
1: Émilie. Je ne rebondis même pas à ce que dit Valérie. Pingouin, califourchon, goéland, cohue, baragouiné, que dalle, ou encore bijou, ce sont des mots d'origine basque. Selon toi, vrai ou faux? Top chrono, 5 secondes. Pingouin, califourchon, goéland, cohue, c'est basque ou pas?
4: Ben, je dirais faux.
1: Faux, ouais, t'as raison, c'est faux. C'est des mots qui viennent en réalité du breton, bijoux, notamment, que dalle. Ils sont entrés progressivement dans la langue française. Le mot baragouiné, par exemple, viendrait de bara, qui signifie pain, et gouine, vin. Donc deux mots que les Bretons répétaient lorsqu'ils étaient mal compris à Paris. Le pain et le vin, spécial dédicace à notre réalisatrice.
0: Eh ben, c'est magnifique. T'as fait 2 pour Mathieu, 1 pour Émilie. Et là, tout de suite, alors là, on va dans le grenier, les gars. On part en 1974. Allez, Billy Preston, Nothing from Nothing, vous écoutez ici. On bouge ton boule, mes petits chéris.

0: Ok, le gars est parti en yaourt. Allez.
1: Nothing from nothing. Billy Preston, 1974.
0: Allez, jingle.
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0: Ici, nous sommes avec Mathieu qui a 2, Émilie qui a 1, Mathieu qui joue avec ici Lorraine, Émilie qui joue avec ici Poitou. Alors, comme ça, Mathieu, si t'étais un animal, tu veux être un ours.
3: Oui, un ours.
0: D'accord. T'es grincheux le matin, comment ça se passe? Enfin, je veux dire...
3: T'es grincheux le matin, mais des fois, on aime bien faire des câlins à l'ours, quoi, aussi.
0: Oui, c'est vrai, les ours sont peluches, quoi. Voilà. Bon, écoute, c'est pas grave, hein. Et en même temps, toi, t'es un bonhomme, quoi. Parce que t'aimerais déjeuner avec Harrison Ford parce que t'es fan d'Indiana Jones. C'est vrai?
3: Ah, c'est vrai, tout à fait, ouais. Bah, c'est un peu le...
0: Moi, c'est mon héros, hein, je l'adore. Ah, bah, moi aussi, hein, je l'adore. C'est-à-dire que, franchement, le fouet, le chapeau, on l'adore.
1: Et aujourd'hui encore, il est magnifique.
0: Mais oui, mais les films, c'était génial. C'est lequel ton préféré des Indiana Jones?
1: Le gendarme de Saint-Tropez.
3: Alors,
0: c'est lequel? Il est cool.
3: C'est le temple du Périne.
0: Ah ouais.
3: Temple maudit.
0: Ah, pas mal, ouais, j'aime
1: celui
0: bien.
1: Celui qui a Petra, là, en Jordanie, le temple maudit, non, c'est pas ça?
0: Bah écoutez, je ne sais pas, faites pas comme si vous connaissiez la saga.
1: Ah, c'est en Inde, on me dit.
0: Bah oui.
1: C'est ça que je suis nul en géographie.
0: C'est-à-dire que c'est celui avec la blonde où il mange des têtes de singes, des serpents.
1: Ah, il fait ça?
0: Oui.
1: En fait, il est dans Koh-Lanta, le gars.
0: Voilà, exactement. Alors, nous allons tout de suite faire le quiz musical.

0: Alors, qui c'est qui chante top chrono 10 secondes?
1: C'est Eric Chardin.
0: Ta ta ta ta ta ta la la. Olé, oui, c'est Eric Chardin, bien sûr. L'été sera chaud. Un. Les t-shirts dans les maillots. Allez, un point de plus. Alors attention, encore une magnifique chanson.
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0: Ne gâche pas la chanson. Qui c'est qui chante, mon petit bonhomme? 10 secondes.
1: Alors, c'est Joe Dassin.
0: Bravo, oui. Mais t'es très fort en chanson française.
3: L'été
0: mais
3: indien.
0: Oui, l'été où indien. Tu voudras.
3: Pas engagé pour la chanson non plus.
0: Magnifique. Eh bien, ça te fait 4 points, mon petit Mathieu.
3: 12h27, Émilie. Ah, Émilie. Tu les avais, ces deux titres, ou pas? Rassure-moi.
4: Oui.
5: Le premier, oui, pour sûr. Le deuxième, j'ai un peu plus de temps.
3: Alors, n'oublie pas que t'es mon poulain. J'ai déjà deux candidats. Lundi, mardi, on est mercredi. Je veux un troisième candidat. Émilie, tous mes espoirs reposent sur toi. Je te rappelle que t'as la clim. Et que, contrairement à d'autres Français, t'es avantagé. Tu vas bien, tu dors bien. Donc, tu fais un effort. Ça, c'est mon coaching.
0: Ah ouais, c'est le coaching toxique.
3: C'est le coaching. Ouais, voilà. Quelques idées de sortie pour cet été. Parlons de tes voyages rapidement. T'es parti au Maroc, en Espagne, en Angleterre, et Ibiza. En Grèce, en Croatie, mais ton rêve, c'est d'aller loin, où ça?
5: J'aimerais bien aller soit en Asie, soit au Canada.
3: Eh bien, ça m'arrange pas du tout. T'avais pas dit ça dans la fiche préparatoire, t'avais parlé de la Polynésie.
5: Ah oui, alors ça, c'est le must du must. Mais là,
3: quand je pose la question, c'est le must du must que je cherche.
0: Et voilà, tu me l'as mis chonchon, déjà que c'est pas facile.
3: On n'est pas raccord, là, ça va pas, ça.
0: Bon, allez, chante plutôt.
3: Bon, allez, on va voir si ça se passe bien. Je compte sur toi. L'été, encore et toujours, le thème de notre quiz musical. Voici un artiste à retrouver. Écoute.

0: il va gâcher toutes les chansons.
1: Jean-Michel gâche la chanson, c'est allez. Un peu moi. Top chrono.
2: Mortuman.
3: Oh, c'est fort!
0: Oh, c'est fort!
3: Ouais.
0: Un été. De porcelaine, c'est l'hôtel de la plage,
3: bien
0: les gars.
3: Bien sûr, allô, papa Tango de Charlie, tout ça, quoi.
0: Non, l'hôtel de la plage, c'est ça. Papa Tango de Charlie, c'est pas dans l'hôtel de la plage.
3: C'est pas dans la même chose.
0: C'est pas le même film. Allez.
1: Mais c'est le même chanteur.
0: Oui, mais c'est pas le même film. L'hôtel de la plage, ça, c'est l'hôtel de la plage.
1: Vous êtes bien Valérie, vous, c'est ça?
0: C'est ça.
1: Ouais, d'accord. Ah, là. Voici la deuxième pour un deuxième point.

0: Qui chante un été français, top chrono?
1: Indochine.
0: Oh là là, mais elle est forte. Ah, mais je le sens bien, Emily. Ah, je suis dans les yeux d'Emily, moi, aujourd'hui.
2: Oh là là là là là là là.
0: Ouais. Quand je suis Indochine. Oh là là.
2: Eh bien, ça fait 4 pour Mathieu, 3 pour Emily. C'est pas mal.
0: Ouais, c'est pas mal. C'est pas
2: vous
0: mal.
2: Avez bien géré, les gars, quand
0: ouais,
2: même.
0: Ça va, ça va.
2: Quoi, ça va? Tu peux lui dire bravo.
0: Bravo, Emily. Mais il manque un point quand même.
2: Mais quand c'est pas possible. Bon, allez, moi, je te dis bravo, Emily.

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2: Je vous rappelle que jusqu'à demain, les gens tentent de se qualifier pour gagner la finale de vendredi. Premier prix, 2 places VIP pour assister au concert de Katy Perry le dimanche 12 juillet au Zénith de Nancy. Vous aurez un accueil personnalisé, vous aurez des places premium, vous aurez des cocktails dînatoires, un parking réservé, 100€ de carburant, une nuit dans une suite pour deux. Vous aurez tout ça. Si vous ne gagnez pas ça, vous gagnez bien sûr la machine à café Malongo, les 32 dosettes, les 6 verres en verre.
3: Évidemment.
2: Et pour tout le monde, les gagnants, les perdants, cette semaine, vous ne repartez pas les mains vides. Vous avez 2 places de ciné pour aller voir Les Parfaits Arnaques en famille. C'est un film ici avec Audrey Fleurot et Ramzy Bedia. Jingle, on reprend la compète.
3: Ah, la compète dans une émission en direct et en public aujourd'hui quand même.
2: Bien sûr, on est dans le studio, il y a 450 personnes.
3: C'est Bercy aujourd'hui.
2: C'est Bercy, il fait tellement chaud dehors, tout le monde est venu à la clim. Alors, comment ça va Mathieu? Tu te sens comment d'avoir 4?
4: Bah, pour l'instant, je me sens bien.
2: Ah bah c'est bien, voilà.
3: Bah détends-toi, hein, ça va.
2: Oh, oh, oh. Molo Pam Chips. Alors,
3: j'avais adoré cette expression.
2: Tu l'aimes cette expression, oui, voilà. J'adore. C'est ça les vieux, on a toujours des expressions. Alors Mathieu, il paraît que quand tu avais 17 ans, tu étais au lycée militaire d'Issoire, c'est ça?
4: Tout à fait.
2: Et pour rentrer chez toi, tu dois prendre le train de nuit, voilà, et forcément un jour...
4: La région Auvergne étant bien desservie par la SNCF.
2: Ouais, bah oui, ça.
4: Parce qu'Éric me contrôlait.
3: Alors, tu vas te détendre car je suis auvergnat.
2: Bah c'est pour ça qu'il t'a dit ça.
3: Mais je confirme ce que tu dis, c'est quand même compliqué.
2: C'est très compliqué. Alors qu'est-ce qui s'est passé?
4: Eh ben, en prenant le train de nuit à 12h30, je me suis endormi. Et je me suis réveillé en fait dans le dépôt des trains. Le train est arrivé en gare et était reparti au dépôt.
2: C'est le début d'un film d'horreur, ça. Tu sais, ça peut faire un film d'horreur, hein.
3: C'est l'Auvergne.
2: C'est l'Auvergne dans un hangar, t'es paumé et là, c'est le drame. Alors, qu'est-ce qui s'est passé? Parce que tu peux pas sortir du hangar.
4: Ben en fait, déjà, je me questionnais savoir où je me trouvais et je suis sorti du train et par chance j'ai vu un technicien sur le quai. Qui lui aussi se demandait ce que je faisais là. Donc je lui ai expliqué que je me suis endormi et je me suis réveillé là.
2: Et ben voilà.
4: Et il a réussi à me ramener par un dédale de couloir à la gare. Et j'ai réussi à avoir ma correspondance.
2: Et ben, tu es très chanceux, joue au loto cette semaine. Alors, mon chat...
3: Sortira-t-il de la Maison des Secrets? La réponse la semaine prochaine.
2: Ah bah, la Maison des Secrets, ça a démarré hier, les gars. Alors, Mathieu, tu as 4. Écoute bien, là, je vais te proposer une question à choix multiple. Je te pose la question, je te fais des propositions de réponse. Tu auras 10 secondes pour me donner ton choix et remporter 3 points. Tiens, une petite ambiance. My pocket. Alors, écoute bien, aujourd'hui, le 24 juin, c'est le lancement des soldes d'été. Ça va durer jusqu'au 21 juillet. Alors, petite question, selon une récente enquête, quel budget les Français prévoient-ils de consacrer en moyenne aux soldes d'été? Alors écoute bien ce que je te propose. Combien ils veulent claquer d'oseille? 133€, 183€, 233€, pas un centime, c'est des radins comme Éric Bastien. Bah oui. Alors, combien ils vont claquer les Français en solde d'été? 133, 183, 233 ou pas un flèche? Top chrono, 10 secondes.
4: Je dirais 233.
2: Tu dirais 233. Et ben t'as totalement raison, oui, exactement. Et c'est en baisse par rapport à l'année dernière, c'était 307. Bon bah voilà, allez, bonne solde à tous. Ça te fait 7 points mon petit chat.
3: Tu vas aller faire les soldes, Émilie? À Itoy, dans la Vienne?
5: Un petit peu, ouais, je pense.
3: Ah oui, tu vas aller t'acheter une clim. Je vous rappelle qu'Emilie nous nargue avec sa clim depuis.
2: Excuse-moi, on est dans un studio climatisé, donc.
3: Oui, enfin, il y a beaucoup de monde là, donc il fait un peu plus chaud.
2: Tu vas arrêter de faire la dicose là. T'es dans un studio climatisé, tu travailles ici toute la journée, tout va bien.
5: Et alors, en plus,
3: on a du. Comment ça s'appelle ça? C'est bien.
2: Un brumisateur.
3: Un brumisateur, c'est parfait. Émilie, alors Émilie, on a fait un peu connaissance avec elle. Un fils s'appelle Abel. Elle est paxée à Quentin. On l'appelle Magic Mimi. Ça, c'est pour tous les collègues. Et alors, on a découvert que si y avait un artiste avec qui tu pourrais déjeuner là pour 13 heures, ce serait qui?
5: J'aimerais bien David Guetta.
3: Bah oui. Alors, tu l'as vu en concert ou pas?
5: Oui. Ouais, j'ai eu la chance de pouvoir le voir au Stade de France.
3: Bah là, il y a quelques jours alors.
5: Exactement.
3: Et alors, c'est comment?
5: Incroyable.
3: Incroyable.
5: Vraiment, ouais.
4: Ah oui.
3: Et t'aimerais parler avec lui, qu'est-ce que tu sais pas, vous pourriez parler de quoi si t'étais avec lui à 13h? Qu'est-ce que t'aimerais lui dire?
2: Bah, de cuisine.
5: Savoir un petit peu tout, ouais, sa vie, comment il compose, comment il crée, et puis s'il compte revenir en France quand même.
3: Bien sûr, ah bah oui, bonne question. Parlons de ta rencontre avec Quentin, et alors là, on va aller dans le vintage, dans la nostalgie.
5: Rencontré au lycée, en effet.
3: Eh oui.
5: Ça fait quelques temps maintenant.
3: À la cafette. C'était au lycée. Alors, vous étiez dans la même classe ou pas du tout?
5: Non, pas du tout. Non, il a un an de plus quand même.
3: Et alors, vous êtes rencontrés, mais au lycée où ça? Au foyer, dans la cour?
2: À la cafette, elle vient de te le dire.
3: Non, c'est moi qui l'ai dit. Elle dit à la cafette.
2: Elle l'a dit.
3: Ah ouais?
5: Elle t'écoute.
2: Voilà.
3: Je coûte rien. Mais c'est comme dans la série, genre, voilà, bisous, bisous, tout ça. Il y avait le mec avec les bretelles, l'autre avec ses couettes.
5: On s'est rencontrés à la pause, tout simplement. Il était un peu plus vieux. J'avais envie de le découvrir. Et,
3: Oui.
5: Et ça a bien matché.
3: Et ça fait combien de temps que tu es avec lui, là, du coup?
5: Ça fait plus de 15 ans. Hein.
3: Plus de 15 ans, ouais, dis donc, bah, bravo. Petit mariage ou non? Pour l'instant, vous n'êtes pas axé. On en reste là, c'est bien, c'est une bonne formule.
5: On en reste là, c'est très bien.
3: D'accord. Émilie, nous allons jouer pour t'offrir 3 points. Et ça serait pas mal parce que ça te permettrait de prendre la tête. Combien il a déjà?
2: Non, il a 7.
3: Ah oui?
2: Donc elle prendra pas la tête.
3: Ah oui, non, voilà. Non, prendra pas la tête, mais enfin bon.
2: Non seulement il écoute les candidats, mais il est nul en maths. Allez, pose
3: plus
2: ta question.
3: Plus mieux c'est.
2: Oui, vas-y.
3: Oui. Avec un extrait, ça va te plaire, ça, Émilie. Hein.
2: Et le soleil luit tes joues dans les yeux de l'amour.
3: Bon, alors on va profiter qu'il y ait du monde un petit peu dans ce studio et des futurs animateurs radio. Comment tu t'appelles?
6: Tristan.
3: Eh ben Tristan, voilà, la question. Émilie, t'écoute, il y a une question ici, il y a des propositions. À toi.
6: Alors Émilie, ce samedi, ce sera la finale du top 14 de rugby au Stade de France. Alors, on va réviser un peu, combien de points vaut un essai au rugby à 15 avant transformation? Alors,
3: laisse-la réfléchir.
2: Ah,
3: là, elle encaisse la question. Là. Voilà. Allez, proposition.
6: Alors, réponse A, 3 points. Réponse B, 5 points. Réponse C, 6 points. Alors Émilie.
3: On met toujours une petite réponse D, hein. C'est Valérie Damido qui décide le nombre de points. C'est la présidente du Damido Land. Donc. On y va, top chrono, t'as lancé le chrono?
6: Top chrono?
3: Bah oui.
6: Ah, attention.
5: 5 points.
2: 5 points?
5: Oui.
3: Quel est ton prénom?
7: Élise.
3: Élise, est-ce que tu peux donner la réponse?
7: Eh ben, au rugby, un essai non transformé rapporte 5 points.
3: Donc elle a la bonne réponse.
2: Allez, ça fait 6 points pour Émilie, 7 pour Mathieu. Bravo les gars, vous êtes formidables.
3: Ah ouais.
2: Et là, tout de suite, ça nous rajeunit pas non plus. Allez, là, pour le coup, j'ai vraiment 16 ans, j'ai vraiment mon 500, j'ai vraiment mes tiacs, je suis vraiment au palace.
3: Bah, je suis pas encore né.
2: Allez, t'es vieux, chacun fait ce qui lui plaît. 5h du match, j'ai des frissons. Chagrin d'amour, vous écoutez ici, on bouge son boule, c'est bientôt l'été, à tout de suite.
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1: Elle est compliquée quand même, il y a beaucoup de mots là. 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
1: C'était Valise, ça. Tu as été sur Inter longtemps.
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0: Ah, nous sommes au taquet avec Mathieu qui a 7 et Émilie qui a 6. Alors, voilà, j'ai une fois de plus une petite anecdote qui va faire plaisir. Ce n'est pas le premier candidat qui a ce talent inutile, mais c'est un talent inutile que Éric Bastien ne comprend pas. Parce que Mathieu, ton talent inutile, c'est que tu es super souple, tu peux mettre tes mains à plat par terre avec les jambes tendues. C'est vrai ?
3: C'est vrai, c'est vrai.
0: Tu sais que c'est le rêve d'Éric Bastien de faire ça.
1: C'est quoi l'intérêt surtout ?
0: Il n'y a pas d'intérêt, c'est juste pour être souple, avoir un corps souple.
1: Ah oui, d'accord.
0: Voilà. Donc, il en rêve. Hein. C'est-à-dire que dès qu'il y a un auditeur qui a ce talent, après, il est là, il essaye. Et je voudrais le filmer parce que ce serait drôle, mais bon, je n'ose pas.
1: Ouais, vidéo gag n'existe plus. Donc.
0: C'est vrai. Alors, il paraît qu'un jour, tu pars en vacances aux États-Unis avec un copain et tu as fait du camping primitif, donc du camping sauvage, en fait.
3: C'est tout à fait ça, oui.
0: Alors.
3: En fait, c'est.
0: Raconte.
3: Du camping primitif. Le camping primitif, en fait, on va dans une forêt, il y a rien en fait, il y a juste des toilettes sèches où il y a un écriteau sur le toilette où c'est écrit faites attention aux serpents, regardez bien s'il y en a pas un dans le fond.
0: Oh my god.
3: Et aussi autour du terrain de camping, enfin il y a des écriteaux qui nous disent de se méfier des ours et de laisser la nourriture dans les voitures pour éviter qu'on se retrouve avec un ours dans la tente.
0: Oh bah, hey,
1: mais je croyais que tu voulais être un ours.
0: Bah, de toute façon, oui, tu comprends l'ours, toi.
3: Moi, je comprends l'ours. Oui.
0: Bah, évidemment, donc t'avais rien à craindre. Mais alors, du coup, t'as passé combien de temps dans ce camping primitif?
3: On a passé 2 nuits.
0: Ouais, parce que quand même, c'était un peu flippant quand même.
3: Ouais, disons qu'on n'a pas bien dormi parce qu'à chaque craquement de branche, on s'inquiétait un peu quand même.
0: Bah oui, tu m'étonnes. Tiens, voilà un coyote. Oh, un ours. Bon, il vaut mieux aller faire autre chose. Bien, écoute-moi. Tu es en tête, tu peux effectivement marquer 5 points de plus. Je pense que tu vas réussir parce que tu es brillant. Et donc, on va y aller avec la question cash, une ambiance.
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0: alors, manière, chez le coiffeur, comment ça s'appelle quand on fait des fines mèches de cheveux pour éclaircir, pour qu'elles se fondent naturellement dans la masse? Chez le coiffeur, quelle technique consiste à éclaircir des fines mèches de cheveux pour qu'elles se fondent naturellement dans la masse? Comment ça s'appelle quand on fait des fines mèches? Top chrono, 10 secondes.
3: Un balayage?
0: Et ta ta ta ta ta ta ta ta ta ta ta ta ta ta ta ta ta ta ta ta ta ta ta ta ta ta ta ta ta ta
1: ta ta ta ta ta ta ta ta ta ta ta ta
0: ta ta ta
1: ta. Bon, on a 5 points à prendre dans un instant, ce qui est pas mal, ça nous ramènerait à 11. Alors ok, il aurait toujours la tête, mais on a le bingo avant 13h qui peut te permettre d'être avec nous vendredi et de m'offrir 3 candidats déjà pour la semaine. Émilie, alors on est un petit peu tête en l'air?
5: Un peu, oui.
1: Bon, un petit peu gauche, hein. J'ai quelques exemples. Bon déjà, tu casses souvent des affaires. Déjà.
5: En effet.
1: Puis, oui, non mais bon, ça arrive. Émilie, un jour tu étais au bar avec ton fils et ton chéri, puis vous êtes parti, vous promenez, et le téléphone de ton chéri a sonné. Qu'est-ce que t'as découvert?
5: Eh ben, j'ai découvert qu'une personne appelait mon contact d'urgence pour lui dire qu'il avait retrouvé un téléphone et c'était le mien en effet.
1: Voilà,
5: ça faisait plus de 10 minutes qu'on était partis.
1: Un petit peu tête en l'air, tu laisses ton téléphone au bar. Ça s'arrête pas là, on peut remettre la musique, oui. Lors d'un déjeuner professionnel, tu pars sans ton sac à main, tu le laisses au resto.
5: En effet, ouais, ça m'arrive souvent.
1: Non mais souvent, il paraît que ça t'est arrivé une dizaine de fois quand même de laisser ton sac.
5: Oui, bah oui, ça m'arrive fréquemment, oui. En effet, je pars, je pense à autre chose, voilà, je parle avec les gens et voilà.
1: Non, mais c'est pas fini, elle a oublié les clés sur la porte de la maison. Alors, ça fait très tête en l'air. Tu t'es retrouvé en dehors de ta maison avec les clés, dans le froid, avec ton fils qui avait 3 ans. Qu'est-ce que t'es obligé de faire quoi? Un serrurier?
5: Oui, en effet, j'ai dû faire appel à un serrurier en urgence.
1: Ben oui, ça t'a coûté une fortune, tout ça en plus.
5: Oui.
1: Oh là là là là.
5: Un vrai agacement, être dans le froid et ben oui, payer en urgence.
1: Je vois ça, je comprends. Bon, Émilie, allez, on se le tente là. 5 points à prendre avec un petit extrait.
4: Que va-t-on manger? Des nouilles.
6: d'hier déjà.
1: On parlait des pâtes que tu sais faire parfaitement bien avec des sauces. T'en as parlé tout à l'heure. Voici ta question, elle vaut 5 points. C'est une question cache. Comment appelle-t-on les pâtes en forme de papillon ou de nœud papillon? Comment elles s'appellent? Top chrono, 10 secondes. Émilie, les pâtes en forme de papillon.
5: Farfalle.
1: On t'a été les chercher loin celle-là, hein. Mais oui, ah, oui, c'est ça, bah oui, c'est les pâtes italiennes, les farfalle.
0: Les farfalle, ça veut dire papillon en italien.
1: Mais bien sûr. Et bah voilà, on est à 11.
0: 11-12, allez, il restera le bingo pour vous départager. Mais tout de suite, on va écouter une petite nouveauté de Florent Pagny, la dernière chanson du monde. Vous écoutez ici, on vous aime, à tout de suite.

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3: Ah là là, ici nous sommes avec Mathieu qui a 12, Émilie qui a 11. Qui va gagner? Qui va emporter le bingo? Autant de questions qui vont bientôt être résolues. Alors, il paraît que tu avais un Solex quand tu allais au lycée, mon petit Mathieu.
4: Ouais.
3: Ah ouais, bah oui, 20 km aller, 20 km de retour, et une fois, bon, bah t'as pas fait le plein, quoi.
4: Tout à fait, ouais, j'ai oublié de faire le plein, et en repartant du lycée, bah, j'étais en panne sèche. Donc, c'était au mois de juin, donc bah, j'ai dû rentrer à la maison en pédalant avec le moteur en plus dessus.
3: Ah là là. Et le sac à dos. Eh bah, ça fait... Et puis c'est lourd, hein. C'est très très lourd, hein, Solex. Hein. C'est pas un petit vélo.
4: Quand le moteur fonctionne pas, oui, c'est lourd.
3: C'est très très lourd. Eh bah, c'est super. Voilà. Bon, écoute, on va espérer que tu gagnes. J'ai tellement confiance en toi. Pardon ? Mais tu crois que j'ai pas entendu ton rire de vicelard, là ?
5: J'avais les mains.
3: Ouais, ouais, c'est ça. Continue.
5: Je suis gomme.
3: Mathieu, dis-lui à quel point tu le méprises.
5: Mais non.
3: Ici, s'il te
5: méprise. Jeu, toi.
3: Alors, écoute bien, je t'encourage avec ça. On adore ça ! Alors, écoute bien ton petit bingo. Reste sur la lancée de cette musique. Réfléchis bien. Je vais te demander à mon top chrono, et tu auras 10 secondes pour le faire, un maximum de prénoms de garçons qui commencent par la lettre M.
5: Oui.
3: Comme maman, comme moutarde, comme voilà, par exemple. Donc, un maximum de prénoms de garçons commençant par la lettre M, comme moutarde. Top chrono, 10 secondes.
4: Mathieu, Michel, Marcel, Marc, Maxime, Maurice, Michael, Martin, Mathéo, Mathias.
3: 11, tu m'en as donné 11. Wow. Parfait, bravo. Voilà, ça c'est du taf, bravo.
5: J'avoue, Émilie, que là, je suis circonspect.
3: Ah, le mec a sorti un nom qu'il a lu ce matin dans le dictionnaire.
5: Ça vaut cher, on se crabe ça. Ouais, non, c'est pas mal quand même, là, hein, parce que, ok, il a 12, t'as 11, mais là, tu sais que pour prendre les 10 points du bingo, il faut faire plus que lui. Donc, ouais. Est-ce que tu te sens de faire 12 bonnes réponses?
4: Oui, on y croit.
5: Pardon, excusez-moi?
3: Vous avez je fais comme toi. Je fais.
5: Elle a fait un espèce de petit rire. Émilie, ça va être chaud. On va quand même tout faire, tout essayer. Avant de jouer, juste rappeler que, bah, avec ton chéri dont tu nous as parlé, vous êtes parti à Rome en amoureux. J'ai parlé tout à l'heure, ton côté tête en l'air, ton côté un peu gauche. Qu'est-ce qui s'est passé encore avec ton chéri avant de partir à Rome?
6: Eh ben, on n'a pas pu partir à Rome justement, oui. Parce qu'il a eu l'appendicite la veille de partir.
5: Voilà, direction les urgences, la veille du départ.
3: Oh l'enfer.
5: J'en ai comme ça à l'appel, hein. De toute façon, celles que j'ai pas eu le temps, on les racontera vendredi.
3: C'est toi.
5: La finale, ce sera avec nous.
3: Ça fait très mal l'appendicite.
6: C'est tout un ouais.
5: Ça fait mal, bien sûr. Salut Roxane quand même, j'ai une copine qui s'appelle Roxane, elle l'a eu il n'y a pas longtemps. C'est votre fille, je crois.
3: Ma fille, ouais.
5: On va écouter Céline Dion parce que tu adores.
3: Au pays sera toi.
5: T'as tes places ou pas pour le concert?
6: Eh ben, j'ai la chance d'avoir une amie qui a pu en obtenir, donc je la verrai potentiellement en mai 2027. Ouais.
5: Oh, attends, toi t'as la clim, t'as une pote qui te file des places pour Céline Dion. T'es un peu t'as la chance toi, hein.
6: Ouais. Le karma revient, ouais.
5: Ouais. Allez, bon, on va le voir tout de suite si le karma revient. 10 secondes pour tenter donc, bah voilà, de faire au moins 11. Enfin, ça serait bien que tu fasses 12 parce que sinon.
3: Ouais.
5: 12 réponses, c'est ce que j'attends en 10 secondes. Ça fait plus d'une réponse par seconde.
3: Bon, allez, arrête de calculer, l'autre il est là en train de calculer.
5: Max de prénoms de garçons. Je te demande un maximum de prénoms de garçons. Commençons par la lettre S. S comme une sucette ou comme salopette, d'accord? Lettre S, top chrono, 10 secondes.
6: Eh ben Sylvain, Sacha, Sébastien, Stéphane, Steven, Sofiane, Samy, Simon, Silvio.
3: Il y en a que 9.
5: Oh non.
3: Bon, t'as compris. Tu as compris mon petit chou à la crème. C'est toi que je retrouve vendredi.
4: Oui.
3: Voilà.
5: Je suis tellement déçu.
3: Alors Mathieu. Tu pourras peut-être gagner soit deux places pour assister au concert de Katy Perry, et deux places VIP. De toute façon, tu gagneras la machine à café Malongo, mais quoi qu'il arrive, tu sais, tu pourrais dire quand même à ta candidate qu'elle a gagné les places de cinéma.
5: Émilie, ne sois pas déçue.
4: Elle est très bien battue en plus.
5: Mais bien sûr, oui. Émilie, ça ne s'est pas joué à grand-chose. Tu repars avec deux invitations. Pour, voilà. Alors, j'avais préparé un son pour la mettre minale. Je vais quand même le passer.
3: Je compte sur mes candidats aujourd'hui et demain pour joindre le Dami d'Hollande et faire gagner.
5: Est-ce que tu imagines un instant que j'en ai trois à la fin de la journée là.
3: Je crois pas, non. Et voilà, je n'ai pas failli. Ah là là, il croyait vraiment qu'il allait.
5: Je croyais de l'année là. Et
3: voilà. Bon, ben merci aux candidats d'avoir joué le jeu. Vous avez été parfait. Mathieu, merci. Grâce à toi, j'ai un candidat. J'espère que demain j'en aurai un deuxième. En tout cas, merci à Céline à la réalisation. Merci à Enzo à la technique. Merci à Marion au standard, professeur Coupez au savoir, Eric Bastien à la vanne.
5: Voilà. C'était pas mal.
3: Je ne sais plus quoi dire maintenant. Voilà, je vous embrasse tous. Faites très attention à vous. Prenez soin de vous. Prenez soin de vos animaux surtout. On n'y pense pas, mais ils ont besoin d'eau. Hydratez-vous et à demain, mes chéris. Vous avez écouté Au Taquet, il est 5h, Paris s'éveille. C'est l'heure de quoi, mon petit chou ?
5: C'est l'heure de, avant de se retrouver à midi d'ailleurs, je précise, c'est l'heure de retrouver Johan Rock, qui est très en forme, il arrive pour les petits matins, là.
3: One for the money, two for the show. À tout de suite.

0: C'était U2 sur votre radio locale ici. Bonjour tout le monde.
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0: J'espère que vous allez bien ce matin. Ravi de vous retrouver pour entamer cette nouvelle journée, la première du mois de juillet. Ici, dès 5h, on s'occupe de tout pour vous rendre le réveil le plus doux et agréable possible. Un réveil en musique, va sans dire, au son de vos artistes préférés, Billy Joel et Julien Doré, qui seront des nôtres dans un instant. Et puis un réveil aussi pour vous tenir informés au plus près de l'actualité. Bonjour Cyril Ardo-Redon.
2: Bonjour Johan Rock, bonjour à tous.
0: Va-t-on parler des Bleus et du match d'hier dans le journal de ce matin?
2: Évidemment, c'est à la une du journal de 5h.
0: Chaque matin, on vous fait faire des économies. Ce mercredi, comment payer moins cher lorsqu'on prend l'autoroute? C'est à venir ici. 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Bon début de journée à l'écoute de votre radio locale.
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0: Nous sommes le mercredi 1er juillet. Ici, il est 5h. Le journal présenté par Cyril Ardo-Redon. Et à la fin, c'est donc la France qui gagne.
2: 16e de finale réussie pour nos Bleus qui n'ont pas tremblé et qui se sont imposés avec la manière. Victoire 3-0 face à la Suède. Match que vous avez vécu en intégralité sur votre radio ici et sur notre chaîne YouTube.
3: L'arbitre de cette rencontre qui est en train de mettre le sifflet à sa bouche, de lever son bras gauche et de désigner les vestiaires. Victoire et qualification sans trembler de l'équipe de France. 3-0 face à la Suède. On a eu droit, les amis, à un récital et on n'a pas eu peur, mais alors pas eu peur du tout de cette équipe de Suède. La France poursuit son aventure et son rêve américain.
2: Victoire grâce à un doublé de Mbappé et un but de Barcola qui donne beaucoup, beaucoup de confiance aux supporters, comme ceci dans les bars de Lille hier soir.
4: Bah, c'était un très bon match et je pense qu'on va gagner la Coupe du Monde. Pour moi, c'est une année en or. On a des bons attaquants et puis après, en défense, c'est un peu moins bien, moi, je trouve, mais c'est pour nous cette année.
5: L'aventure continue. On n'a pas eu le temps de trembler trop longtemps. On a été vite rassurés, surtout en début de deuxième mi-temps où on a fait la différence, on était plus forts.
6: C'était une belle soirée.
7: 3-0, établissement complet, des gens heureux, des sourires. Qu'est-ce qu'on veut demander de plus, franchement? Merci les Coupes du Monde et merci les États-Unis. Ouais.
2: Un prochain match pour les Bleus samedi soir contre le Paraguay tombeur de l'Allemagne lundi. Là encore, il faudra veiller tard car le coup d'envoi sera aussi donné à 23h. En 1998, avant d'être champion du monde, la France avait battu cette équipe, le Paraguay, 1-0. En tout cas, ce sera à suivre en intégralité sur votre radio ici et le récap de France-Suède est à retrouver sur notre site ici.fr.
0: 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De plus que 4 départements en alerte orange canicule ce matin.
2: Il s'agit du Var, des Alpes-Maritimes et de la Corse. Météo France publie sa prochaine carte à 6h. Et donc, à cela s'ajoutent 6 vigilances rouges et 3 vigilances oranges au feu de forêt pour des départements du sud de la France. C'est le cas des Bouches-du-Rhône. Tous les massifs sont interdits aujourd'hui et parfois déjà depuis plusieurs jours, comme à Pennes-sur-Uvonne, aux portes de Marseille. Christophe Van Ven.
8: Au volant d'une antique voiture de police municipale, Louis Gambardella fait 2 patrouilles par jour.
9: C'est pour amour de la colline et de la nature.
8: Retraité, bénévole de la réserve forestière, une dizaine d'anges gardiens de la colline de la Penne-sur-Uvonne.
9: C'est interdit au public, mais malheureusement, c'est pas bien respecté. Je suis tombé sur une personne qui avait un chien, il m'a traité de tous les oiseaux, pratiquement agressé, il voulait me sauter dessus.
8: Cet été, le maire a pris un arrêté d'interdiction en journée. C'est la première fois. Il n'a pas attendu les bulletins de Météo France. Denis Le Garde-Champêtre approuve.
10: On va avoir un été très très compliqué. Quand on voit la végétation basse comme ça, qui peut s'embraser à n'importe quel moment, eh bien, il faut obligatoirement respecter les interdits. Quand c'est rouge, personne dans les collines.
8: La veille, Louis a surpris 17 randonneurs.
10: S'il y a un départ de feu, eux ils seront en danger et ils mettront les secours en danger.
8: Pas de verbalisation, ils n'en ont pas le pouvoir, mais de la pédagogie.
10: Il faut savoir que la moindre étincelle, c'est une répercussion. répercussions inimaginables. C'est un vrai patrimoine en Provence, la colline.
8: Les protecteurs de la nature vont passer tout l'été les yeux rivés sur leur colline, pour l'instant préservée grâce à une extrême vigilance collective.
2: Un reportage de Christophe Van Ven, ici Provence. Après la canicule, 8000 foyers toujours sans électricité, principalement dans le nord de la France et à Paris. Le réseau souterrain vieillissant est mis à rude épreuve. Enedis affirme que de nouveaux câbles mieux isolés sont installés depuis quelques années pour le remplacer. Voilà qui aurait été très productif durant la canicule. Dès aujourd'hui, les parkings de plus de 10 000 mètres carrés doivent être recouverts de panneaux solaires. Ça concerne par exemple les supermarchés, même si beaucoup sont en retard. C'est l'un des changements en ce 1er juillet. Et puis, autre changement, le nouveau congé de naissance qui entre en vigueur aujourd'hui. Un ou deux mois qui s'ajoutent au congé maternité et paternité, rémunéré 70% du salaire net le premier mois, 60% le deuxième mois. Alice Cachaner, qu'en pensent les principaux intéressés ?
6: Andrea a accouché d'une petite fille au printemps. Elle prendra les deux mois de congé de naissance dans la foulée de son congé maternité.
11: Et là, c'est le timing parfait, ouais, ouais. S'il n'y avait pas eu ce congé de naissance, là, d'ici une quinzaine de jours, j'aurais dû la remettre à quelqu'un en mode de garde. Encore tout bébé, encore fragile, je pense que ça aurait été très dur.
6: Le papa, qui exerce en profession libérale, ne compte pas prendre ce congé. Pas intéressant, économiquement, estime le couple. Jennifer, maman de 3 enfants dans la région de Saint-Omer, se réjouit, quant à elle, d'un dispositif bien plus avantageux que le congé parental, indemnisé 450 euros par mois.
12: C'est moi qui vais le prendre, pas mon mari, parce que du coup, à la suite de ça, je prends un congé parental... Du coup, ça me gagne, je gagne 2 mois de salaire un peu plus élevé, on va dire.
6: Yvonne, du collectif des Mères des Terres, regrette que l'indemnisation ne soit pas plus élevée pour les mamans solo.
13: Le montant qu'ils proposent ne permet pas de boucler les fins de mois, de payer le loyer et de se nourrir. Je suis certaine que dans 2 ou 3 ans, quand on fera le bilan de cette réforme, on se rendra compte que les familles monoparentales ne vont pas bénéficier de cette réforme du congé de naissance autant que les couples.
6: Les associations féministes se disent déçues de cette réforme qui ne favorisera pas, selon elles, l'égalité entre les pères et les mères.
2: Un reportage d'Alice Cachaner sur votre radio ici. La météo après ce message.
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2: 5h06 et Johan, c'est un temps estival pour ce premier jour du mois de juillet.
0: Il va faire beau ce matin sur la quasi-totalité du pays avec tout de même quand même un petit voile nuageux en matinée sur le littoral atlantique, la côte normande, sur la pointe bretonne et puis sur le reste du pays. Un soleil qui domine avec la région sud-est à surveiller une nouvelle fois ce mercredi en proie aux fortes chaleurs. D'ores et déjà, en milieu de matinée, il fera 22 à Perpignan, 26 à Montpellier. Attention au vent également déjà ce matin qui souffle sur le pourtour méditerranéen avec une tendance qui va s'accentuer tout au long de la journée, puis sur le reste du pays en matinée, 17 dans la capitale, 19 à Strasbourg, 18 à Bordeaux, et puis dans l'après-midi, des températures globalement modérées pour un mois de juillet, pour une grande partie du pays, 27 à Toulouse, 23 à La Rochelle, 26 à Troyes, et puis en revanche, donc dans le sud-est, des températures qui pourront grimper jusqu'à 36 degrés. Et chez vous, comment ça se passe? Que vous réserve le temps? Vous nous dites une température, le nom de votre commune, on fait la météo ensemble ici sur la page Facebook de votre radio.
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0: C'est un événement ici. Demain soir, la dernière tournée de Julien Doré sera diffusée au cinéma un peu partout en France. Renseignez-vous pour connaître la salle tout près de chez vous qui le diffuse. En attendant, il est 5h07 et voici Julien Doré. 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
1: C'est une nouvelle journée qui débute ici ce mercredi. Bon réveil, il est 5h12.
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1: Et si l'avenir de l'équipe de France à la Coupe du Monde de foot se jouait dans un zoo de la Drôme? Vous vous rappelez de Paul Le Poulpe, il y a 15 ans, lors de la Coupe 2010, dans son aquarium, qui pronostiquait à tout va 100% de réussite pour les pronostics des matchs de l'Allemagne. Eh bien, c'est peut-être le même scénario qui est en train de s'écrire en ce moment à Huppy, dans la Drôme, dans le zoo de la commune. Des lémuriens, des tatous, des chèvres et des cochons d'Inde sont devenus les nouveaux bookmakers du mondial. C'est une idée de la responsable de la boutique du zoo avant chaque match des Bleus. Elle imprime deux feuilles avec des drapeaux des équipes respectives qui vont s'affronter. Évidemment, elle dispose la même quantité de nourriture sur chacune et laisse les animaux faire leur choix. Et bien, depuis le début de la compétition, les pronostics des animaux du Pi ont vu juste à 100% des Bleus, y compris hier pour le France-Suède. C'était les cochons d'Inde qui étaient sollicités. Et pour eux, il était évident que c'est la France qui allait l'emporter. Pronostic vérifié. Donc évidemment, affaire à suivre. Désormais, la question va se poser, c'est est-ce qu'on peut faire confiance à la capacité de jugement d'une poule naine?
3: Parce que c'est à, elle, question, oui.
1: C'est à elle qu'on va demander. Vous ne confieriez pas votre avenir, Cyril, à une poule naine?
3: À une poule naine, non. Bon. Non, pas trop, moyen.
1: Le prochain match, c'est quand le prochain match?
3: Le prochain match, c'est samedi à 23h, France-Paraguay.
1: Force à toi, la poule naine. En attendant, bon réveil. Dans l'info d'ici, ce mercredi, il est question des oiseaux décimés durant la canicule.
3: On parlait des poules, justement. Bon, là, on va parler des oiseaux sauvages décimés ou en tout cas fragilisés par la canicule. Reportage à la LPO, la Ligue de Protection des Oiseaux de la Sarthe.
1: Et puis, il arrive pour vous sortir du lit en musique, Billy Joel. En attendant, 5h13, c'est le moment d'optimiser votre budget. Bonjour Valère Coréard, chaque matin avec vous, vous nous prodiguez les bons conseils pour améliorer notre pouvoir d'achat et ce mercredi, vous nous parlez d'autoroute.
4: Cet été, vous allez peut-être emprunter ce qu'on appelle les autoroutes en flux libre, c'est-à-dire sans péage. Si vous avez un boîtier de télépéage, c'est facile, mais si ce n'est pas le cas, voici comment payer la note, éviter une amende et aussi éviter de vous faire arnaquer. Depuis quelques années, certains axes autoroutiers ont mis en place ces flux libres dans l'objectif de fluidifier le réseau. Et ça concerne les autoroutes A79, A13, A14, ainsi que l'A4. Il y a des chances d'en voir fleurir d'autres dans les années à venir. Ça ne veut malheureusement pas dire que le trajet est gratuit. Votre voiture est identifiée, votre trajet calculé et vous devez ensuite payer le montant dans les 72 heures qui suivent votre passage.
1: C'est là qu'il ne vaut mieux pas oublier et savoir comment faire aussi.
4: Oui, ne pas oublier, c'est mieux. Sinon, vous allez devoir payer une amende de 90 euros, réduite à 10 euros si vous payez dans les 15 jours. Et si dans les 2 mois, vous ne payez pas, il vous faudra sortir 375 euros. Donc, mieux vaut avoir mis sa carte grise à jour si vous avez déménagé récemment au passage, parce que tout est basé sur la plaque d'immatriculation. Pour payer, vous avez plusieurs possibilités sur le site de l'autoroute directement ou dans un bureau de tabac agréé. Et c'est tout. Et si vous recevez un mail vous indiquant que vous avez une dette, que vous avez payé en retard ou que vous avez été verbalisé, ne cliquez pas, ne payez pas, allez sur le site officiel de l'autoroute, saisissez les numéros de votre plaque d'immatriculation et les lettres aussi, puis vous vérifiez si c'est vrai, tout simplement. Vous avez déjà testé une autoroute en flux libre, vous avez payé facilement, racontez-moi, vous connaissez mon mail, par ici les économies@radiofrance.com.
1: Merci Valère, et puis demain vous allez nous expliquer comment économiser sur nos factures de gaz et d'électricité. 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
1: Et dans l'info d'ici, ce mercredi matin, on vous parle de la canicule de ces derniers jours qui a fait du mal aux populations d'oiseaux.
3: Avec notamment pas mal d'oisillons qui sont tombés du nid en essayant de mieux respirer face aux températures très élevées. Les hirondelles, les martinets noirs, les pies ou encore les faucons cresserelles comptent parmi les espèces les plus touchées par ces fortes chaleurs. Les prises en charge se sont multipliées au sein de la LPO, la Ligue de Protection des Oiseaux, comme vous l'avez constaté dans la Sarthe, Julien Penaud. Deux martinets noirs tremblotent dans une boîte à chaussures, réhydratés goutte par une petite seringue. Calice Seguino, chargé d'études à la LPO Sarthe, insère dans le bec de ses oisillons soufflés par la canicule.
0: Là, avec la canicule, comme c'est des oiseaux qui nichent sous les toits, ils sont extrêmement impactés par les fortes chaleurs en fait sous les toitures, donc ils se jettent du nid et souvent ils sont à quelques jours de l'envol, sauf que c'est incapable de s'envoler du sol. Donc il y en a beaucoup, mais Amandine vous en parlera mieux que moi puisque c'est elle qui répond à toutes les demandes.
6: Il y a eu énormément d'appels, on avait pratiquement 100 appels par jour.
7: Bonjour, vous êtes bien sur la tombeur de la NPO, ça. Au grand nombre de sollicitations, nous ne sommes plus en mesure de répondre au téléphone.
6: Les nids, en fait, surchauffent. On peut y estimer que dans le nid, il devait faire 40, voire même plus, 45. Voilà.
3: Amandine Cartier, coordinatrice de la mission Faune en détresse à la LPO Sarthe, redoute les conséquences du réchauffement climatique sur les oiseaux, avec des canicules de plus en plus régulières.
6: Et on va aller que vers du pire s'il n'y a pas d'amélioration sur nos activités humaines qui créent ces réchauffement climatique. Là, je parle pour les martinets noirs. Les martinets noirs, depuis 20 ans, on a perdu 65% de la population en France. La population va encore diminuer et on va être amené à voir peut-être disparaître les martinets. Il va y avoir la même problématique avec les hirondelles. Après, on a aussi la diminution des insectes. Donc, si en plus, ils ne peuvent pas se reproduire et qu'après, ils ne peuvent plus se nourrir, malheureusement, on arrive que ça peut que le déclin des espèces.
3: Et si on prend le cas des martinets noirs, leur disparition en France aurait comme conséquence la perte d'un prédateur pour les moustiques, ce qui favoriserait leur prolifération.
8: Un reportage ici même de Julien Penaud et à la LPO de la Sarthe. Une cinquantaine d'oiseaux attendent d'être pris en charge dans les locaux. Si vous trouvez donc un oiseau fragilisé par la chaleur, il est conseillé de le mettre dans une boîte en carton, de faire des trous évidemment, de le mettre à l'abri de la lumière et de l'hydrater avec une pipette le plus délicatement possible, Johan.
1: Ce matin, les coulisses télé reçoivent Lucie. C'est cette jeune femme en fauteuil qui fait le tour du monde aux côtés de Jérémy Michalak. Elle sera ce soir sur France 5 dans un nouvel épisode en Thaïlande et dans moins de 3 minutes ici, juste après Billy Joel, My Life, sur votre radio locale. Bon réveil, 5h19.

0: Anniversaire, l'humoriste et comédien Kev Adams qui fête ses 35 ans. C'est aussi l'anniversaire de Pamela Anderson, icône des années 90, révélée dans Alerte à Malibu, série dans laquelle elle sauvait les touristes imprudents de la noyade, alors que, dit-on, Pamela n'aurait jamais passé son BAFA. Bon anniversaire à elle, ainsi qu'à Debbie Harry, la chanteuse du groupe Blondie. En 776 avant JC, c'est aussi les premiers Jeux Olympiques de l'histoire qui voyaient le jour. Et puis, il y a 150 ans, jour pour jour, la romancière et dramaturge George Sand tirait sa révérence, figure de la littérature dont on célèbre cette année l'œuvre au travers de diverses rétrospectives un peu partout en France. On lui doit aussi cette citation « La beauté de l'apparence est seulement un charme de l'instant. L'apparence du corps n'est pas toujours le reflet de l'âme. » Ça, c'est au cas où vous passeriez devant votre miroir dans la salle de bain ce matin. Bon réveil. 5h23.
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0: Et à cette heure-ci, aujourd'hui, on retrouve Patrice Gascoigne et ses coulisses télé. Aujourd'hui, Patrice, vous nous proposez un étonnant et drôle de voyage en Thaïlande. Et pour cela, on se met dans la roue de la surprenante Lucie.
2: Si vous aviez un doute sur le fait qu'avoir un handicap et de l'humour, ce n'est pas incompatible, je vous présente Lucie en Thaïlande.
3: Tu sais ce qu'il faut, un éléphant qui a la diarrhée ?
4: Non.
3: De la place.
2: Le pays de l'éléphant sera-t-il celui du fauteuil roulant ? Voilà une jolie signature pour vous présenter le nouveau voyage de Lucie ce soir sur France 5, Lucie en Thaïlande. Alors si vous ne connaissez pas encore Lucie Carrasco, elle gagne à être connue. D'abord pour balayer rapidement le sujet, parce qu'elle refuse d'être réduite à son handicap, Lucie est atteinte d'une maladie neuromusculaire dégénérative qui la cloue dans un fauteuil roulant. Mais Lucie, depuis toujours, a fait de sa passion pour la mode un métier, celui de créatrice de mode. Elle veut changer le regard sur le handicap, montrer qu'être différent n'empêche pas d'être ambitieux et aventurier. Avec son complice Jérémy Michalak, elle a fait plein de voyages et autant de documentaires sur France 5. Donc on a eu Lucie au Brésil, Lucie au Québec, Lucie en Californie, puis en Australie. La voilà donc ce soir en Thaïlande. Et comme pour tous les voyages, Jérémy Michalak lui a concocté plein de surprises.
5: Lulu, je vais te présenter la personne la moins présentable de Bangkok.
6: Ah, ça c'est intéressant.
5: Il s'appelle Cédric. Également connu sous le nom de La Caillasse, pour les intimes. Moi, c'est mon pote depuis plus de 20 ans et il est installé maintenant ici à Bangkok où il a ouvert des salles de boxe thaï.
6: Ok.
5: Alors, je te préviens, il est grand, il est tatoué et il est musclé.
6: T'as une photo, il est bégé ou...
5: Alors, le point que vous avez en commun, c'est qu'il est très vulgaire.
6: Il fait pas très du pain. C'est son forêt.
2: Si les aventures de Lucie à travers le globe fonctionnent bien, c'est aussi parce qu'il y a une complicité très forte entre elle et Jérémy Michalak, les deux n'hésitant pas à se vanner, n'est-ce pas Lucie ?
3: Jérémy, c'est une vraie rencontre. On est tous les deux dans l'humour et dans la vanne, et on est comme ça, chacun de notre côté, dans nos vies, et du coup, quand on se retrouve, c'est une espèce d'explosion. On dit que qui aime bien châtie bien, donc voilà, on s'apprécie, sinon on ne se verrait pas autant. Oui, il y a plus qu'un programme télé, il y a une réelle amitié, il y a un réel amour de se défoncer la gueule avec des vannes que moi je trouve drôles, hein, c'est du moins parfois un peu râler pâquerette, mais on adore.
2: Partez en voyage ce soir sur France 5 avec Lucie en Thaïlande, à demain avec Patrice en coulisses télé.
0: Merci Patrice Gascoigne. Ici le matin, on apprend plein de choses en s'amusant, comme dans un instant avec Stéphane Bern, qui nous apprendra que la première cyberattaque de l'histoire, c'était il y a bien plus longtemps que vous ne pourriez l'imaginer. En attendant, voici Louane.
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0: matin, bientôt 5h30, avant de retrouver les infos, on va faire un petit détour par la case histoire avec Stéphane Bern qui ce mercredi nous emmène au temps où l'information voyageait déjà très vite.
1: Bien avant les hackers et les virus, la France connaît déjà sa première cyberattaque. En 1834, entre Paris et Bordeaux, une étrange ligne traverse le paysage. Des tours équipées de bras articulés. C'est le télégraphe de Claude Chappe, un système optique qui permet d'envoyer des messages à distance en quelques minutes seulement. Une sorte d'Internet, mais en version tortue ou escargot. À l'époque, ce réseau est réservé à l'État. Mais deux hommes vont trouver la faille. Les frères jumeaux François et Louis Blanc. Des financiers malins qui veulent obtenir des informations boursières avant tout le monde. Deux jumeaux qui bossent dans la finance et qui montent une combine pour gagner de l'argent. On dirait le pitch d'une nouvelle série. Leur idée est redoutable, ils corrompent un opérateur sur la ligne. Celui-ci ajoute discrètement des signaux codés dans les transmissions officielles. Rien de visible pour les autorités, mais à l'arrivée, un complice décrypte le message et transmet l'information aux spéculateurs. Résultat, les frères Blanc peuvent anticiper les cours de la Bourse de Paris depuis Bordeaux et réaliser d'importants profits. On parle de 100 000 francs en deux ans. Les Bordelais ont toujours su faire fructifier leur pot de vin. Jusqu'en 1836, où l'arnaque est découverte. Les frères Blanc passent 7 mois en prison. Mais surprise, aucun texte de loi ne prévoit ce type de fraude. Le code pénal est aussi à la page que quelqu'un qui utilise encore le Minitel de nos jours.
2: Votre Minitel ? Ils ne demandent qu'à vous rendre service.
1: Ils sont blanchis et quelques semaines plus tard, en février 1837, une commission parlementaire présente un rapport appelant à réserver exclusivement l'usage du télégraphe à l'État. Comme quoi, même avant Internet et la fibre, certains avaient déjà la fibre de l'escroc.
0: Merci Stéphane Bern et à demain. Dans un instant, on vous attend sur l'antenne de votre radio locale 0810 055 056 pour l'heure 5h30, l'info en France et dans le reste du monde. C'est le 90 secondes présenté par Cyril Ardouredon.
3: Avec l'art et la manière, sans trembler et sans difficulté, l'équipe de France de foot se qualifie pour les 8e de finale de la Coupe du Monde après avoir battu la Suède 3-0, un doublé de Mbappé et un but de Barcola. Des changements en ce 1er juillet, un nouveau congé de naissance de maximum 2 mois qui s'ajoute au congé maternité et paternité, une taxe européenne de 3 euros sur les petits colis vendus par des sites asiatiques ou encore un nouveau livret d'épargne destiné aux moins de 21 ans pour financer la transition écologique. Deux dates à noter dans vos agendas, la prochaine élection présidentielle aura lieu le 18 avril et le 2 mai 2027. Pour le premier tour, toutes les zones seront en vacances. Une enquête ouverte pour homicide involontaire confié à la section de recherche de la gendarmerie des transports aériens après le crash d'un avion de tourisme qui a fait 11 morts près de Nancy dimanche. Le parquet a tenu une conférence de presse hier soir. Gare aux feux de forêt, 6 départements du sud sont en vigilance rouge face aux feux de forêt, les Pyrénées-Orientales, l'Aude, l'Hérault, le Gard, les Bouches-du-Rhône et le Vaucluse. Le Var, l'Ardèche et la Drôme sont en orange avec à chaque fois des massifs forestiers interdits au public. Et puis les océans ont chaud, ils ont connu à l'échelle de la planète le mois de juin avec les températures les plus élevées jamais observées, 20 degrés 98 en moyenne. De nouveaux records pourraient être battus cette année selon l'observatoire européen Copernicus, et tout ça a des conséquences sur les écosystèmes marins.
0: Ce mercredi, vous écoutez ici, il est 5h31. Direction donc les 8e de finale de la Coupe du Monde de foot pour la France.
3: Les Bleus victorieux, 3-0 de la Suède, on l'a dit, avec un doublé de Kylian Mbappé et un but de Bradley Barcola. Match sans encombre et avec panache qui a débuté à 23h. Hervé Blanchard, vous avez veillé avec les supporters pour suivre la rencontre et fêter la victoire avec eux.
4: Marseillaise reprise en chœur devant les 3 écrans du bar, avec un léger décalage de quelques secondes pour la télé en terrasse. Quand arrive la délivrance avant la mi-temps avec l'inévitable Mbappé.
5: Mbappé, mon gars, pour marquer le premier but, eh oui !
6: Il est énorme, il arrive juste au bon moment, juste avant la mi-temps. Parfait, comme d'habitude avec lui.
4: Ça y est, les Bleus sont sur orbite. Minuit passé, pourtant, Julien est accoudé au bar, venu de Ronchamp. Il baille déjà au cornet.
7: Ça devient dur. Je dors pas la journée, je travaille, je lutte. Vivement la fin de la Coupe du Monde, et du moment qu'on gagne, tout va bien. On dormira au mois d'août.
4: Réveillé quand même par le deuxième but, signé Barcola.
5: Oui ! Tu l'as vu, gros, tu l'as vu ! On a revu un !
8: Allez les Bleus, go to blue !
4: Et les yeux définitivement écarquillés par le doublé de Mbappé. Une heure moins 10, la cloche du bar sonne la dernière tournée. Et 1, et 2, et 3-0, la France est en 8e sans trembler.
7: Troisième étoile, je me la tatoue, déjà. On avance.
4: Une heure passée, cette fois les derniers supporters finissent leur bière et comme Julien, ils peuvent dormir en paix.
9: Je vais appeler mon patron, je vais dire que je serai pas là. Ah, pour la petite blague, non, je serai bien présent. Non, je vais assumer. Match délicieux, sommeil heureux, réveil compliqué.
4: Et il faudra remettre ça samedi soir contre le Paraguay.
3: Un reportage d'Hervé Blanchard, ici Belfort-Montbéliard, France-Paraguay, donc samedi soir, vous l'avez dit. Toujours à cette même heure tardive, 23h, mais ce sera à suivre évidemment sur votre radio ici et sur notre chaîne YouTube. On jette un coup d'œil sur notre ciel pour ce 1er juillet. Premier jour de juillet et il fait beau.
0: Il fait beau globalement en tous les cas, pas trop chaud d'ailleurs à l'exception du sud-est où le thermomètre va voir rouge cet après-midi. Ce matin, côté température, en milieu de matinée, on relèvera 14 à Aurillac par exemple, 16 à Nantes, 19 à Paris, 18 à Bordeaux et puis cet après-midi, soleil pour tout le monde avec des températures modérées sur une grande partie de la France, 23 à La Rochelle, 26 à Troyes, 24 à Lille et puis en revanche dans le sud-est, des températures caniculaires, on va grimper jusqu'à 36 degrés. Attention également au vent qui souffle fort jusqu'à 80 km/h et qui va avec des risques d'incendie. Et chez vous, comment ça se passe? Vous nous l'écrivez sur la page Facebook d'ici, comme l'a fait Sylvie qui vit à Dijon. Il fait 17 degrés ce matin. Sylvie qui nous écoute dans sa cuisine avec son chat qui lui pique ses tartines, nous écrit-elle. Courage, Sylvie. Chez Emeline à Limoges, 13 degrés. Et puis 14 à Rouen chez Xavier qui vient de rentrer chez lui après une nuit de travail. Chaque matin ici, on fait la météo ensemble.
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0: À 5h34, c'est l'heure de la prière, Like a Prayer, Madonna qui vous souhaite une belle journée.

0: à vos côtés tout au long de l'été. Bon début de journée, il est 5h40.
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0: Et ce mercredi, on vous évite de vous faire arnaquer. Dans quelques minutes, Aude Razeau, qui veille au grain sur le sujet, vous expliquera comment ne pas vous faire piquer vos bijoux quand vous marchez dans la rue.
2: Oui, avec une histoire de judoka qui vous vole vos bijoux.
0: Eh ben oui.
2: Bah, alors, oui, ça vous arrive, hein, d'ailleurs, Johan, régulièrement.
0: Tous les jours, je vois un gars en kimono qui s'approche de moi, et là, je serre ma montre à mon poignet. Dans un instant, ils arrivent, Slimane et
2: Claudio. Hop là, je vous ai pris votre bague.
0: Quoi?
2: Ah, je vous ai pris votre bague.
0: Ah, c'est incroyable. Et je n'ai rien vu.
2: Avec une prise de judo.
0: Un peu de musique, et Claudio.
3: Comment c'est voilà, Claudio. Chez toi, mon frère,
0: parce qu'ici, on chante au son de vos artistes préférés. Cyril, je vous propose d'accueillir notre auditrice du matin. Bonjour Marie.
2: Bonjour Marie.
4: Bonjour Johan.
0: Cyril est avec moi.
4: Et toute l'équipe
0: qui vous salue, même si vous ne les entendez pas tous. Vous nous appelez de l'Alsace, quelle commune?
4: Voilà, de Havolsheim, c'est à côté de Molsheim, là où on fabrique les Bugatti.
0: Les Bugatti, exactement. Et alors vous avez un métier qui pourrait faire rêver beaucoup d'entre nous, vous travaillez dans un parc d'attractions.
4: Oui, voilà, exactement.
0: Il y a quel genre d'attractions dans ce parc?
4: C'est un parc aquatique. Alors, il y a aussi bien des toboggans que des piscines à vagues, que des piscines de relaxation.
0: Et donc,
4: on peut boire un cocktail avec un DJ.
0: Et en cette période estivale, les touristes arrivent, j'imagine. Vous allez bosser cet été ou vous partez quand même un peu en vacances?
4: En fait, je suis déjà partie.
0: Bon, très bien. Alors, pour
4: prolonger. Je suis partie loin.
0: Bon, où ça, loin?
4: Au Japon.
0: Ah, génial. Oui. Très bien. Donc cet été, vous travaillez, pour prolonger un peu les vacances, on va vous offrir.
4: Oui. Voilà, je travaille et puis j'accueille tous les jours des clients
0: qui sont très heureux. Si vous êtes en Alsace de passage, venez saluer Marie. Marie, on va vous envoyer le pack été. Vous allez voir, c'est un sac collector aux couleurs d'ici avec plein de surprises, plein de cadeaux, dont une paire de lunettes pour voir et profiter de l'éclipse en août prochain et même un roman de Marc Lévy. Voilà. Ça arrive chez vous.
4: Oh super, je suis gâtée et je suis tellement heureuse de vous entendre chaque matin. Voilà.
0: Plaisir partagé.
4: Tous les jours.
0: Plaisir partagé, passez une belle journée. On vous embrasse Marie. Ici, il est 5h42 dans un instant. Votre rendez-vous anti-arnaque.
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0: 5h43, bon réveil. À chaque jour, sa nouvelle arnaque. Tous les matins, Aude Razeau débusque le faux du vrai. Ce matin, Aude, des voleurs essaient de piquer vos bijoux avec une prise de judo. Qu'est-ce que c'est que cette histoire encore?
6: Oui, des cas ont été signalés dans plusieurs villes de France. Je vous plante le décor. Vous marchez tranquillement dans la rue. Un homme vous aborde et il propose de vous montrer une prise de judo. Alors oui, ça paraît très étrange dit comme ça, mais l'homme ne vous sort pas ça à brûle pour point. Avant ça, il vous a mis un peu en confiance, il vous demande une cigarette, il discute avec vous, il commence à parler de sport, il est sympa, il vous dit qu'il fait du judo, et hop, sur le ton de la rigolade, il vous sort son histoire de démonstration de judo. Alors parfois c'est du judo, parfois c'est de la danse, parfois c'est un câlin, une embrassade, bref, dans tous les cas, ce voleur a dans le viseur votre collier ou votre chaîne en or.
0: Aude, est-ce que les touristes sont particulièrement visés dans cette arnaque?
6: Pas forcément, mais oui, si vous jouez aux touristes cet été, c'est vrai que les malfaiteurs vous repèrent de loin et vous êtes une cible, c'est évident. Vous avez aussi l'arnaque au bracelet. Là, le voleur s'approche, il vous tend la main comme si il voulait vous serrer la main, vous avancez votre bras et hop, il vous met au poignet un bracelet tressé. Il l'attache, il vous sort un baratin, une histoire de bracelet de l'amitié ou de bracelet qui porte chance et le voilà qui vous demande de l'argent en échange de ce bracelet que vous n'avez pas du tout demandé. Si vous refusez, il peut se montrer, attention, un peu agressif. La meilleure parade dans ces cas-là, la police le dit, elle est au tout début en fait. C'est d'éviter, c'est de s'éloigner de toute personne qui cherche à établir un contact physique un peu étrange avec vous dans la rue.
0: pour le moins. Merci Audrazo. Et pour retrouver tous les liens utiles de C'est pas vrai, vous allez sur ici.fr à la page arnaque. Tout au long de l'été ici, chaque mercredi, un libraire va venir vous livrer son coup de cœur du moment. Ce matin, on va partir dans une librairie à Vannes. Pour l'heure, je vous présente Slimane, Claudio Capéo, chez toi, sur les ondes d'ici.

0: avez choisi d'écouter ici pour débuter cette matinée. C'est un excellent choix. Il est 5h48. Il est temps de retrouver le monde merveilleux du vivant. Monde qui nous ouvre ses portes ce matin avec trois choses à savoir sur le désert. Un désert en réalité qui n'est pas aussi désert que ça, Benoît Prospero.
1: Ben oui, c'est le bruit du vent. Bonjour à toutes et tous. Vous pensez que le désert, c'est désert? Eh bien, détrompez-vous. Le vivant a pris le temps d'apprendre. Au programme danse, rétention et détoxification. Et donc, première chose à savoir, dans le désert vit Meroles Anquietae, un lézard qui danse. Et vous savez pourquoi il danse? Eh bien, simplement parce que, comme nous, quand il marche sur le sable brûlant, il a chaud aux pieds. Et donc, concrètement, si on dit qu'il danse, c'est parce qu'il soulève à tour de rôle une ou plusieurs de ses pattes, de manière à les maintenir le plus souvent possible à l'écart du sable. Il lui arrive aussi même, vous savez, de se poser sur le ventre pour soulever ses quatre pattes ensemble. C'est bon? Vous avez l'image? Ou alors de s'enfouir temporairement très vite grâce à ses orteils bordés de petites écailles dentelées, véritables scrappeurs industriels. Vous seriez capable, vous, de vous enfouir dans le sable comme ça?
0: Oh, disons, peut-être avec une pelle, oui, mais enfin, disons que ça risque de prendre du temps, non?
1: Nous sommes bien d'accord. Puis je vous imagine avec la pelle en plus. Bref, en parlant de temps, deuxième chose à savoir sur le désert. Ici, dans cet espace qui a l'air si vide, vivent depuis très longtemps des plantes peu ordinaires. Mais comment elles survivent? Eh bien grâce à des mécanismes de rétention de l'humidité absolument uniques. C'est-à-dire minuscules pores, les stomates qui s'ouvrent la nuit, ou voies de photosynthèse plus économiques en eau, cactus ou agave par exemple. Et puis, la plupart de ces plantes sont des succulentes, c'est-à-dire qu'elles ont la capacité de stocker de l'eau dans leurs tiges ou leurs feuilles et sont recouvertes de cire, ce qui limite l'évapotranspiration.
0: Et ce serait pratique pour nous, tout ça?
1: Oui, eh bien, en attendant l'été, pensez à bien vous hydrater, et ce, régulièrement. Et donc, troisième chose à savoir, sachez aussi que dans les déserts les plus arides du monde, on trouve aussi les oryx. Ce sont des antilopes herbivores qui raffolent des euphorbes. Pourquoi je vous parle de ça? Parce que ces plantes sont extrêmement toxiques. Alors comment elles font? Eh bien, elles s'adaptent encore une fois. Elles ont en fait un mécanisme de détoxification qui leur permet de se régaler sans aucun danger. Par la barbe phosphorescente du Yeti quantique, le monde vivant est merveilleux. Immense merci au brillant Bruno David, ancien président du Muséum National d'Histoire Naturelle, qui préface le très beau livre « Le Grand Atlas des déserts » s'est publié aux éditions Glénat.
0: Et merci à vous, Benoît Prospero, qu'on retrouvera dès demain, même heure, même antenne, pour d'autres nouvelles de Dame Nature.
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0: À 6h10, c'est un nouveau rendez-vous qu'on vous donne ici. Chaque mercredi de l'été, aux quatre coins du pays, un libraire vous recommande un roman qu'il a aimé.
3: Et ce matin, on part en Bretagne, à Vannes, à la librairie Cheminant, où nous attend Gilles Tranchant.
0: Bonjour Gilles.
4: Bonjour.
0: Si j'ai bien compris, vous êtes devenu libraire, vous, par vocation. Vous avez toujours voulu faire ça?
4: En fait, oui. Je devais avoir 14-15 ans. Et je vivais chez mon parrain, qui était mon cousin aussi, qui avait une grande librairie au Mans. Et il y avait une odeur de papier dans cette librairie. Je suis resté complètement accro à ce message olfactif. Et je me suis dit, je veux faire ça.
0: Cette odeur de papier, elle n'existe plus? Vous ne l'avez jamais retrouvée?
4: Si, quand je rentre de vacances, c'est très fugitif. En fait, pendant une journée, quand je m'absente 15 jours, 3 semaines et que je rentre à nouveau dans la librairie, je la sens, cette odeur. Et c'est l'odeur que sentent nos clients qui viennent, enfin, évidemment, qui ne sont pas chez nous tous les jours. Mais nous, ça s'estompe assez rapidement.
0: Il y a presque 40 ans, vous êtes installé à Vannes. À cet endroit, il y avait déjà une librairie à l'époque?
4: En fait, j'ai acheté une librairie qui était un petit peu plus loin. Et nous sommes arrivés en 2002, donc dans des locaux d'un ancien cinéma. Et en fait, on a démoli tout ce qu'il y avait à l'intérieur. C'était un cinéma à l'ancienne avec un balcon, etc. Enfin, voilà.
0: Il reste des vestiges de ce cinéma ou alors tout a été cassé?
4: Le seul plancher, en fait, c'est le plancher de mon bureau. C'est le seul qui était existant. Tout le reste a été démoli pour construire différents niveaux dans la librairie.
0: Alors ce matin, vous avez jeté votre dévolu sur le roman de Marc Lévy, La librairie, voilà, des livres interdits. De quoi parle-t-il ce roman?
4: Alors en fait, le roman commence par un jeune homme qui rentre dans sa librairie. C'est couvert de poussière. On comprend assez vite qu'il s'est absenté pendant longtemps. Et pour cause, puisqu'il a passé quelques années en prison. Et en fait, tout l'objet du roman, c'est de comprendre pourquoi est-ce qu'il a été en prison. Et on apprend assez rapidement que ce libraire vend des livres qui sont interdits par les autorités, et il organise même dans son sous-sol en fait des rencontres autour de ces textes interdits.
0: Pierre, est-ce que vous êtes projeté un peu dans le personnage du roman qui, comme vous, est libraire?
4: Oui, bah forcément, comme beaucoup de libraires qui ont lu ce texte, hein, le libraire défend avant tout des livres qu'il aime. Hein, on ne parle pas nécessairement de d'opinion particulière. Évidemment, oui, on y pense, hein, un jour ou l'autre, comme ce qui se passe à l'heure actuelle aux États-Unis. Et certains titres sont interdits dans les bibliothèques et les écoles, mais pas encore dans les librairies. C'était quand même, la librairie, c'est un espace de liberté, encore.
0: La librairie des livres interdits de Marc Lévy, sorti chez Pocket, c'est le choix de Gilles Tranchant, notre libraire à Cheminant, à Vannes, qui fait partie du groupement des librairies Ensemble. Merci à vous, Gilles, et je vous souhaite un bel été.
4: Et ben merci beaucoup.
5: À 5h53 à présent, une petite question. Tiens, Cyril, est-ce que vous avez peur de l'avion?
3: C'est pas la chose la plus rassurante du monde.
5: Ouais, je suis un peu comme vous. La phobie de l'avion, c'est le sujet du jour dans ces tendances. Muriel Jordan nous en parle. Le temps d'écouter Gold. Laissez-nous chanter. Vous êtes ici, votre radio locale. Évidemment, 5h54. Bon réveil.

0: 5h56, avant de retrouver toute l'équipe d'ici matin sur votre radio locale. Muriel Jordan, comme chaque matin, est avec nous pour décrypter un phénomène de société. Et ce matin, Muriel, on s'intéresse à la phobie de l'avion.
1: Oui, l'aviophobie qui concernerait 20 à 30% de la population. Vous voyez, vous n'êtes pas seul. Moi, personnellement, c'est l'horreur. Chaque fois que je monte dans un avion, je me sens comme Nathalie dans Les Bronzés font du ski.
2: C'est trop dur ! J'y vais, mais j'ai peur !
1: Certains ressentent même les premiers signes de panique dès l'arrivée à l'aéroport, au moment de déposer les bagages ou d'entendre les annonces d'embarquement. Et d'ailleurs, il y a plein de stars d'Hollywood, hein, comme Jennifer Aniston, Megan Fox ou encore Ben Affleck, qui sont de gros flippés de l'avion. Alors détendez-vous, je vais vous mettre une petite musique zen. Mais non, pas la marche funèbre de Beethoven. Oh, Sophia, quadragénaire, originaire de Nantes, que j'ai croisée dans la rue, se sent carrément concernée.
3: Je ne comprends pas ceux qui n'ont pas peur en avion. Moi, c'est plutôt ça, que je ne les comprends pas, ces gens-là. C'est-à-dire qu'on est quand même dans un truc qui vole, qui on comprend pas trop, il flotte, on sait pas. C'est-à-dire que pour moi, c'est un cercueil volant.
1: Voilà, je vous ai trouvé l'ambassadrice idéale de votre futur voyage. Et cette peur concentre plusieurs craintes. Peur du vide, de l'enfermement, de la perte de contrôle, de l'accident. Et c'est normal parce que tout ce qui n'est pas familier nous inquiète encore plus.
0: Mais alors comment peut-on surmonter cette peur ?
1: Moi, je vous dirais de prendre le bus. Mais si vous allez voir de la famille en Martinique ou au Mexique, ça va pas être possible. Alors, il existe un centre de traitement de la peur en avion. Il paraît qu'après une journée de stage, les personnes passent d'un niveau d'anxiété de 9 sur 10 à 3 sur 10. Oh, centre qui se trouve tout près de Paris, dans le Val d'Oise. Mais il existe plein de stages anti-stress pour lutter contre cette peur en avion. C'est organisé partout en France, chez Air France notamment. Il y a aussi les thérapies comportementales et cognitives qui fonctionnent chez certains, moins sur d'autres. Mais ces thérapies permettent surtout de trouver l'origine de la phobie. Et parce que ça peut venir d'une angoisse plus enfouie. Et vous pouvez aussi suivre des comptes de stewards sur les réseaux sociaux, surtout ceux qui sont tenus par des gens drôles et sympas, comme Mathieu ou encore Queen of Cockpit, qui donne aussi des conseils.
4: T'as peur des avions, mais est-ce que tu t'es jamais posé la question si les avions avaient peur de toi ?
5: Bah écoute, je te rassure, avoir peur en avion, c'est absolument normal. Pourquoi ? Bah parce que prendre l'avion, c'est pas normal.
6: Astuce numéro 1, les applications FlightAware ou encore FlightRadar, vous avez la possibilité de regarder en temps réel le nombre d'avions qui volent en même temps et sans souci.
1: Retournons voir Sophia, notre angoissée en avion. Mais vous arrivez quand même à le prendre ?
3: Oui, je le prends. C'est-à-dire que je prends des cachetons, je me drogue, je trouve toujours un petit médicament, rien qui se prend, de dormi, j'en sais rien. Un petit verre, et hop, c'est parti, quoi. C'est la seule. Et je pleure.
1: Et je sais.
0: Et ces tendances à retrouver tous les jours sur votre radio locale. L'équipe d'ici matin arrive. On vous souhaite une excellente journée.
7: Et ben vous aussi, bonjour, bienvenue, bonjour Marianne.
8: Bonjour Michel, bonjour à tous.
7: Au platine, c'est DJ Biwag. Il manquait presque une chambre d'écho là pour annoncer cela.
9: DJ Biwag.
7: Non, bref, vous avez remarqué ce matin sur le calendrier, Marianne.
8: Oui, on est le 1er juillet.
7: Le 1er juillet. Là, ça sonne vraiment estival. Mmh. Évidemment, les programmes de votre radio le sont. Et la météo, alors, canicule ou pas dans les jours à venir ? Réponse bientôt.
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7: Ici Normandie, bonjour, on est le premier, il est 6h. Les infos, Marianne, l'hôpital de Gisors dans une sacrée mauvaise passe.
8: Il est placé sous tutelle par l'agence régionale de santé à partir d'aujourd'hui. Le pôle sanitaire du Vexin dans une situation financière déplorable depuis plusieurs années. Et Laurent Philippot, cette mise sous tutelle, ce n'est pas une situation inédite pour un hôpital roi.
11: Ce n'est pas la première fois qu'un hôpital de l'Eure est placé sous administration provisoire. Le centre hospitalier Eurseine et ses deux sites, à Évreux et à Vernon, l'avaient déjà été en 2023 en raison d'un déficit de 15 millions d'euros. À Gisors, la situation financière est particulièrement dégradée, indique dans un communiqué l'ARS qui a pris cette décision, et ce, malgré l'injection de presque 10 millions d'euros dans cet hôpital au cours des trois dernières années. Un ancien directeur de l'hôpital de Pontoise prend les rênes de l'hôpital de Gisors. Sa mission est double: trouver les moyens pour assurer les transformations nécessaires du centre hospitalier et conforter l'offre de soins dans l'est de l'Eure, avec par exemple la création d'un EHPAD. La tâche d'Alexandre Aubert ne sera pas aisée puisque l'ARS pointe du doigt d'importants déséquilibres financiers, une augmentation du déficit et des dettes et l'absence de trajectoire pour un redressement crédible.
8: Et cette mise sous tutelle devrait permettre, selon l'agence régionale de santé, de donner, je cite, les moyens de conduire des transformations nécessaires au redressement de l'hôpital et de sécuriser son avenir. Un conseil de surveillance est organisé aujourd'hui avec la nouvelle équipe de direction.
7: Il devrait être renvoyé.
8: Le procès de la boîte de nuit Le Sceau à Rouen sur les quais Rive-Droite et de ses dirigeants. Le club est poursuivi pour vente d'alcool à une mineure dans la soirée du 19 au 20 septembre 2025. L'un des gérants pour subornation témoin. Il est soupçonné d'avoir été à Évreux pour faire rédiger un document à la jeune fille de 17 ans. Un texte pour lui faire dire qu'elle n'avait pas bu de vodka. L'audience devant le tribunal correctionnel de Rouen pourrait être repoussée en raison de l'absence de deux avocats. À noter qu'en parallèle, une information judiciaire est ouverte. L'adolescente a porté plainte pour un viol subi à proximité de la discothèque après avoir quitté l'établissement la nuit des faits. 13 personnes arrêtées dans le quartier Clerval de Lillebonne. Un trafic de stupéfiants démantelé, annonce de la procureure du Havre hier. 100 grammes de cocaïne, 400 grammes de cannabis découverts par les enquêteurs, plus 2500 euros et deux armes de poing. Tous les suspects sont en garde à vue.
7: Elle a accumulé, pendant 40 ans, une incroyable collection de bijoux anciens du 19e et du 20e siècle.
8: Des broches, des bagues, des boucles d'oreilles, des pendentifs en très très bon état. Jacqueline Génère, cette diepoise, est morte il y a 3 ans, à 93 ans, et son trésor est vendu toute la semaine. Une vente aux enchères à l'hôtel des ventes de Dieppe à Martin-Église. Une collection dont tout le monde ignorait l'existence, y compris Claire Salane, gémologue et experte en bijoux. Elle connaissait bien la vieille dame.
12: Moi, je la connaissais parce qu'elle venait dans les ventes de Drouot. Quand j'étais jeune experte à Drouot pour les bijoux anciens. Et voilà, elle était là très régulièrement. Et quand elle voulait quelque chose, elle laissait personne d'autre l'acheter. Ça a été vraiment une découverte incroyable de se rendre compte qu'en fait, elle allait dans toutes les salles des ventes de Drouot et de la région ici, de Normandie, de sa région, et qu'elle achetait de cette façon-là, en fait, pour constituer une collection aussi importante qui regroupe quand même toutes les époques, tous les styles de bijoux. Voilà, c'est assez incroyable.
13: Alors, qu'est-ce qu'elle en faisait de toute cette collection de bijoux? Elle les conservait?
12: Elle les conservait. Et après, je pense que de temps en temps, elle devait les sortir pour les regarder, les admirer, j'imagine. Mais c'est pas quelqu'un qui portait beaucoup de bijoux. C'est vraiment une petite dame toute simple. Elle restait extrêmement discrète.
8: Au micro de Christine Burtz, alors une gémologue ou un gémologue, c'est un spécialiste des pierres précieuses. On vous raconte l'histoire de Gigi, comme on la surnommait dans l'info d'ici à 6h31. La collection entière est estimée à 700 000 euros. Elle est vendue pièce par pièce tous les après-midi cette semaine, donc à l'hôtel des ventes de Dieppe à Martin-Église. Aujourd'hui, la vente est consacrée aux bijoux de la belle époque. Vous pouvez aussi participer en ligne sur le site Drouot Live et Inter-Enchères. On ne pourra bientôt plus faire Le Havre-Portsmouth via la compagnie maritime Brittany Ferries. Elle a annoncé hier la suppression de la ligne direction l'Angleterre. D'ici fin septembre, il y avait une seule ligne peu fréquentée. Plus de 13 000 passagers en 2025, loin des plus de 400 000 transportés l'été dernier sur la ligne Caen-Ouistreham-Portsmouth. Et Brittany Ferries évoque des difficultés économiques liées à la crise au Moyen-Orient et notamment la hausse des taxes environnementales.
7: Ils ont étrié la Suède.
8: Pas de pitié pour les Bleus hier soir, qualifiés pour les huitièmes de finale de la Coupe du Monde sans trembler une seule seconde. Victoire 3-0, doublé du capitaine Kylian Mbappé, magistral, et un autre signé Bradley Barcola grâce à une passe magnifique de Michael Olise, impérial. Bref, l'équipe de France de football a déroulé, et dans ce bar, ses supporters se sont tout simplement régalés. Ils ont juste savouré un spectacle magique.
14: C'était un très beau match et je pense qu'on va gagner la Coupe du Monde. Ça va être même plus facile. Moi, je pense qu'on est favori parce que pour moi, c'est une année en or. On a des bons attaquants. Et puis après, en défense, c'est un peu moins bien, moi, je trouve. Mais pour moi, c'est pour nous cette année.
15: On a passé une bonne soirée.
16: Magnifique, trop bien. Et toi, Tonton, t'as passé une bonne soirée?
17: Ouais, excellent, excellent.
16: Tonton, il s'est régalé.
17: L'aventure continue. On n'a pas eu le temps de trembler trop longtemps. On a été vite rassurés, surtout en début de deuxième mi-temps où on a fait la différence, on était plus fort.
18: Champion du monde! Regarde, c'est facile!
19: Regarde,
18: c'est
19: la France, allez, allez! Allez, allez, allez. Et pour la France, allez, allez!
20: C'était une belle soirée?
21: 3-0, établissement complet, des gens heureux, des sourires. Qu'est-ce qu'on veut demander de plus, franchement?
22: Terminer en terrasse en semaine à 1h du mat, c'est quand même rare.
21: Ouais, merci les Coupes du Monde et merci les États-Unis, ouais.
8: Et oui, certains vont avoir des petits yeux ce matin parce que le coup d'envoi c'était 23h. Prochain match encore à 23h, samedi face au Paraguay. Tiens, ça nous rappelle 1998, c'était déjà en huitième de finale où la France l'avait emporté dans la douleur grâce à un but en or de Laurent Blanc à la 114e minute. Et avec ce doublé, son troisième en quatre matchs et son 18e en Coupe du Monde, Kylian Mbappé est avec Lionel Messi en tête du classement des buteurs avec 6 buts depuis le début du Mondial. On vous fait revivre ce match sur ici.fr avec notre Zap Foot pour revoir les grands moments.
7: Et puis, ça passe pour le FC Rouen.
8: Feu vert pour les Diables Rouges. La DNCG, le gendarme financier du football, a validé le budget du club en l'état après avoir auditionné les dirigeants. Une décision dont se félicite le FCR. Il jouera bien la saison prochaine en Ligue 3, ex-national, début de la reprise du championnat le 7 août. Avant, il y aura 6 matchs amicaux pour se mettre en jambes.
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7: Claire nous écrit « Coucou ma team !» On prend le frais en bord de Seine. Et oui, je vous ai posté la photo il y a une seconde sur notre page Facebook. On est avec DJ Biwag et Marianne au bord de l'eau, sous un ciel légèrement nuageux, mais qui laisse apparaître encore un petit peu de ciel bleu. C'est pas le cas pour tout le monde. Je vois justement au bec et loin des nuages et 15 degrés 9. Merci Claire pour votre message. Bonjour Loïc, salut Catherine. Catherine à Aubervénil-Bonnet. Beaumet, il fait 14 degrés à Conchonnoux chez Sylvie également. Un ciel aujourd'hui un peu nuageux ce matin, des averses peuvent se produire, de belles éclaircies se développer et au final, c'est le soleil qui s'impose. Les températures au plus chaud de la journée, jusqu'à 26 degrés dans le sud de l'Eure, 25 degrés à Évreux, 24 degrés à Rouen, 20 degrés à Dieppe et 20 degrés au Havre. Vous évoquiez la fin de la ligne au départ du Havre vers l'Angleterre. On précise qu'il existe toujours, bien évidemment, la ligne au départ de Dieppe, risque même d'y avoir du monde sur cette ligne qui est soutenue par le département de la Seine-Maritime.
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7: Eh oui, on prend la voiture ce matin, on prend le bateau, on prend le train pour se déplacer. Si vous prenez le train d'ailleurs, c'est encore un petit peu compliqué. De bon matin, après les orages du week-end dernier, encore des perturbations. Nous sommes en gare de Rouen par exemple, le 6h39 pour Paris-Saint-Lazare est supprimé. Nous sommes en gare d'Évreux, le 7h21 pour Cherbourg, à 30 minutes de retard. Et lui est à l'heure.

0: Non, ben non, il n'y a pas de honte à aimer ça. Michel Berger, il est 7h12.
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0: Mercredi 1er juillet. Non, il n'y a pas de honte, Marianne a aimé la pub, et en particulier cette pub. Est-ce que vous avez vu Pierre Ninet et Pierre Gasly dans la pub ?
3: J'ai vu, ouais.
0: Alpine, Lacoste. Alpine, la marque diepoise qui signe une première collaboration avec Lacoste. Ça prend la forme d'une Alpine A290, version rallye, toute blanche, avec des crocodiles pour faire joli, pilotée par Pierre Gasly. Et puis au téléphone, il y a Pierre Ninet, écoutez.
4: Mais bien sûr, évidemment qu'on fait attention, vous inquiétez pas. Oui, on a vu, non, c'est un vrai petit bijou. Eh ben non, on va plus tarder, juste on va tester 2-3 trucs.
0: Ah oui, là il y a Pierre Gasly qui fait des acrobaties.
4: Attends, attendez, quittez pas. Pierre, s'il te plaît, Je suis en train d'essayer de les rassurer, c'est pas idéal.
5: C'est quoi parleur, toi ?
4: Non, c'est bon.
5: Ah mais si, non. Il t'adore.
4: C'est relou.
6: Oui, allô ? On s'est un peu perdu sur la route, mais on arrive.
0: Il y a une maman dans la voiture.
6: Je vous rappelle.
0: Et voilà. Et la voiture, visiblement, elle a fini dans le mur, à découvrir sur tous les réseaux en ce moment. Il y a des vêtements aussi qui sortent, mais il n'y en a pas beaucoup, et ils seront vendus très vite, visiblement. Collaboration donc entre la marque diepoise Alpine et Lacoste, et ça fait plaisir. Lacoste, qui anciennement était plutôt associé avec les marques Peugeot, par exemple. Il y a une 205 Peugeot Lacoste, il y a quelques dizaines d'années. 6h13, avec le docteur Kierzek, dans un instant, on passe un été en pleine forme et on prépare la sieste. Nous, on aime bien la sieste, en tout cas ici.
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0: Comme chaque matin, un été en pleine forme, docteur Kierzek, vos conseils et aujourd'hui on s'intéresse à la sacro-sainte sieste estivale.
10: Bonjour à toutes et à tous, on l'adore tous mais on n'ose pas toujours la faire pendant l'année. Alors le 1er juillet, c'est permis, je veux parler bien sûr de la sieste et pas n'importe laquelle, la sieste stratégique. 20 minutes chrono, un vrai booster d'énergie pour profiter pleinement de vos vacances. Alors faut-il culpabiliser ? Absolument pas, je vais même vous donner la recette de la sieste parfaite. Installez-vous confortablement, mais pas trop, vous allez comprendre pourquoi. 20 minutes, c'est la durée magique. Moins de 10 minutes, vous êtes encore trop éveillé. Plus de 30 minutes, vous entrez dans le sommeil profond. Et si on vous réveille à ce moment-là, vous êtes groggy, un peu vaseux, bref, pire qu'avant. Alors que 20 minutes, c'est exactement ce qu'il faut pour un sommeil lent, léger, le cerveau se repose, la mémoire se consolide, le stress baisse et vous vous réveillez frais comme un gardon. On appelle ça une power nap. Alors il y a des règles d'or pour avoir une sieste un peu victorieuse. Comme ça, il faut choisir le bon moment. L'idéal, c'est juste après le déjeuner, entre 13 et 15. Vous voyez le fameux coup de barre postprandial. Profitez-en si vous siestez trop tard après 16 heures, vous risquez de décaler votre sommeil du soir, donc c'est pas top pour la nuit. Deuxième conseil, installez-vous au bon endroit, à l'ombre, au frais, dans un transat, ça y est, vous y voyez, mais attention, pas dans votre lit avec les volets fermés, vous seriez tenté de prolonger la sieste. Donc non, on reste en mode vacances actives, un petit coussin, une serviette sur les yeux, un ventilateur doux, petite couverture si vous avez froid, même en été, mais bref, c'est pas le lit. Troisième réflexe, programmez votre réveil. Ben oui, ça casse un peu la poésie, mais c'est essentiel, à mettre une alarme sur votre téléphone à 20 minutes précises. Sans ça, la sieste va s'éterniser.
0: Ouais, on adore la sieste, mais parfois, on n'arrive pas à s'endormir. Alors, on fait comment ?
10: La technique infaillible pour s'endormir vite, asseyez-vous ou allongez-vous, fermez les yeux, respirez calmement et répétez-vous mentalement « Je me repose, je ne m'endors pas forcément. Je me repose, je ne m'endors pas forcément. » Étonnamment, ça va libérer la pression. Et vous glissez doucement vers ce petit somme de 20 minutes. Et si vous n'arrivez pas à dormir, pas grave, 20 minutes, allongez les yeux fermés en respiration profonde, c'est déjà très réparateur. Alors, après la sieste pour un réveil tonique, vous allez boire un grand verre d'eau, vous allez prendre peut-être un petit café, café, pourquoi pas, mais seulement si vous avez le temps de digérer la caféine avant le coucher. Et puis évitez la sieste si vous avez des troubles graves du sommeil, de l'apnée, de l'insomnie chronique. Et pour les enfants, la durée est différente, 30 minutes à 1 heure selon l'âge, mais ça c'est une autre chronique, on en reparlera. Allez, bon été, bonne santé, à l'écoute d'ici bien sûr.
0: Oui, à bientôt, et puis on évoquera aussi la sieste crapuleuse, mais ça c'est une autre histoire. Hein. S'éclate à la queue le. Ah non, c'est pas celle-là, pardon, non, excusez-moi. Ça c'est David Bowie avec Let's Dance dans un instant avec Fred Romanwick. Les Normands du bout du coin, on est sur une série, les champions normands, et aujourd'hui Sandra, elle est championne du LM, et oui.

0: L'un des plus grands succès de David Bowie, l'une des plus grosses ventes de disques, il y en avait encore des disques en 1983, la rencontre entre David Bowie et Niles Rogers. La sélection estivale à 6h20 des Normands du bout du coin, avec des champions normands. Fred, vous êtes à Roumare.
1: Si vous cherchez le calme de la campagne à deux pas de la grande ville, vous serez très bien à Roumare. Je suis à quoi, une petite vingtaine de minutes du centre-ville de Rouen? Il est 19h, ma copine Sandra a fini sa journée et on va pouvoir se poser tranquillou. J'espère que Sandra est là.
2: Y a quelqu'un?
3: Oui! Bonjour Fred!
2: Comment tu vas Sandra?
3: On fait la bise?
2: Oh bah,
3: ça va très bien.
1: Ça sent bon.
2: T'étais en train de faire à manger ou quoi? Alors,
3: Là je suis dans ma troisième journée, donc c'est le moment de faire à manger, faire les devoirs et mettre Alexis au lit.
1: Bon on se dépêche alors.
3: Alors je t'ai ramené la machine là, on va aller prendre l'apéro. Hein.
1: On parle pas de la machine d'abord?
3: Ça, c'est un paramoteur.
1: Voilà, il y a un ULM dans la salle de Sandra.
3: Tu veux prendre l'apéro avant ou après que je t'explique?
1: Bon, on vous laisse deux secondes, on a un truc à faire.
4: Vous voulez un whisky?
5: Ou juste un doigt?
4: Vous voulez pas un whisky d'abord?
2: Tu fais quoi dans la vie, toi?
5: Je suis investisseur à la Caisse des dépôts et consignations.
1: Mais je suis pas là pour ça.
5: Oui.
1: Je suis là pour la championne du monde.
5: Oui.
1: Ah bah, ça va remuer la soupe.
5: J'ai fait de la soupe, ouais.
1: J'avais pas prévu de manger là, moi.
5: Tu manges pas là? Pourquoi tu manges pas là?
2: Ah, tu veux que je mange là?
5: Bah, j'ai fait un bol de soupe, en tout cas.
2: Ah, d'accord.
1: Pendant qu'on remue la soupe, on peut peut-être parler du LM.
5: J'ai eu mon brevet en 2021 et j'ai commencé la compétition en binôme.
1: Et en paramoteur.
5: Le paramoteur, c'est la classe 1 de l'ULM.
1: Ouais.
5: T'as aussi le premier, l'autogire, le multi-axe, les petits ballons aérostats, les petits hélicoptères.
1: Son brevet, Sandra l'a donc eu en 2021.
5: Fin 2021.
2: Et quasiment dans la foulée, tu t'es retrouvée championne de France.
5: Alors oui, en binôme
2: avec
5: Thibaut, qui est un autre pilote du club où j'ai appris. Et en fait, c'est comme au Paris-Dakar. Tu sais, il y avait un pilote, un copilote.
1: Ouais.
5: Et ben moi, j'étais copilote.
1: Attention, il y a la carrière solo aussi.
5: Donc l'année dernière, j'ai commencé la compétition solo.
1: Et elle a rejoint l'équipe de France.
5: Et super, championne du monde par équipe.
2: T'as trop de coupes, toi aussi.
5: Ah, tu veux les voir? Tiens, viens, justement.
2: Ah, bah en plus, elle les a ici, alors attends.
5: J'ai pas encore compris comment bien les ranger et faire ça joliment. Ouais. Donc c'est un peu entassé, là.
1: Il y a quand même une médaille qui m'attire l'œil.
5: La médaille de première féminine. Parce que le titre championne du monde n'est pas officiel. Il faut 4 nations pour que ce soit officiel, avec des féminines. Mmh. Et il y en avait que 3.
1: Et sur ce trophée, là, il y a écrit quoi?
2: World Champion.
5: Voilà, c'est ça. Sandra First Morales. Female World Championship.
2: Ah, you speak very well English.
5: Ah, t'as vu ça? Very well.
1: Elle pétille, ma copine, je suis fan.
5: Ah, c'est gentil. Oh, bah, franchement, c'est gentil. Pour la peine, je vais t'offrir une bière.
1: Sans alcool. Elle a attendu longtemps, Sandra, avant de se mettre à l'ULM.
5: Oui, en fait, c'est mon conjoint qui a plein de brevets. Un jour, il m'a emmené à Noël à la fête du club et j'ai eu le malheur, entre guillemets,

0: porte, le nouveau Zazie. Et nous, c'est l'info qui sonne à la porte. Dans moins de 4 minutes, toute l'actu et l'horoscope dans 30 secondes.
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0: Attention, c'est le moment. Rapprochez-vous de la radio, du smartphone, si vous nous écoutez sur l'appli. Nous sommes le 1er juillet. C'est l'horoscope, Catherine Viguier. Un petit peu de patience, hein?
5: Ah oui, ça joue particulièrement pour les natifs du Capricorne.
6: Bélier, malgré vent et marée, vous attaquez ce premier jour de juillet avec entrain.
7: Taureau, les voyages sont toujours d'actualité, mais aussi tout projet lié à la communication.
8: Gémeaux, Mars s'allie à Uranus, c'est détonnant, foudroyant. Coûte que coûte, vous revendiquez.

0: votre indépendance. Cancer, il se passe quelque chose avec un ou une autre, partenaire de cœur ou de travail. Lion, vous faites des rencontres originales et le projet que vous avez en tête, lui aussi, est à part original. Vierge, c'est sérieux aujourd'hui, il s'agit de vous investir et de vous définir dans votre vie, professionnelle ou personnelle. Balance, les planètes en signe ami vous donnent des ailes, une grande envie de vous affirmer. Scorpion, ça se passe bien grâce à un dépaysement, en revanche, tentez de ne pas trop penser. Sagittaire, très important ce début juillet, une relation vous demande attention et compréhension. Capricorne, vous êtes en attente d'une réponse d'un ou d'une élue de cœur ou d'une hiérarchie aussi. Verseau, vous vous épanouissez, ça passe par une création, un amour ou en compagnie de vos enfants. Poisson, une jolie journée, tout n'est pas forcément drôle en famille, mais vous pourrez agir. Et pour nous tous, quoi qu'il en soit, il y aura de la douceur dans notre vie.
1: Oh, de la douceur. Thierry, bonne fête. Tiens, j'y pense. Et puis on en a une dans l'équipe, on lui fait de gros bijoux, bisous. Et on lui offre des bijoux peut-être. Servane, bonne fête.
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1: Ah oui, ils sont là les bijoux à 6h30. Comment a-t-elle fait pour amasser une telle collection de bijoux?
3: Plus de 1500, le trésor de cette diepoise morte il y a 3 ans. Gigi, ou plutôt Mademoiselle Jenner, a écumé les salles de vente entre Dieppe et Paris et laisse un sacré trésor derrière elle.
1: On vous raconte ça dans 1 minute 30 après le 90 secondes avec vous, Cyril Ardo-Rodon.
4: Une bonne raison de vous coucher tard samedi. Les Bleus qualifiés pour les 8e de finale de la Coupe du Monde de foot. Ils affronteront le Paraguay dès 23h. La nuit dernière, victoire facile 3-0 face à la Suède avec un doublé de Mbappé et un but de Barcola. C'est le plus haut niveau d'alerte. Alerte rouge au feu de forêt pour les Pyrénées-Orientales, l'Aude, l'Hérault, le Gard, les Bouches-du-Rhône et le Vaucluse. De l'orange pour le Var, l'Ardèche et la Drôme. Face aux événements climatiques extrêmes, 8 communes françaises sur 10 ont vu leurs dépenses d'assurance augmenter depuis 2020 selon une étude de l'ONG Reclaim Finance. Les dépenses flambent jusqu'à 500%. Au point que certaines communes renoncent partiellement à s'assurer. 11 magasins fermés et jusqu'à 163 postes supprimés dans les enseignes Furet du Nord et Décitre. La boutique emblématique et historique de Décitre, place Bellecour à Lyon, est notamment concernée. C'est ce qu'a annoncé hier le groupe Nozoli, propriétaire des deux enseignes, un mois après son placement en redressement judiciaire. Et dans pile 10 mois, nous saurons donc qui est le nouveau président ou la nouvelle présidente de la République. On connaît les dates du scrutin. Le premier tour sera le 18 avril 2027, le second tour le 2 mai. Toutes les zones seront en vacances pour le premier tour. Et puis jusqu'à 2 mois de plus auprès de son bébé, le nouveau congé de naissance entre en vigueur aujourd'hui. Il s'ajoute au congé maternité et paternité et est indemnisé à 70% du salaire le premier mois, 60% le second mois.
3: Son surnom, c'était Gigi. Gigi pour Mademoiselle Jenner, Jacqueline Jenner. Cette dépoise est morte il y a 3 ans à 93 ans. On ignorait jusqu'alors l'existence de son trésor. Cette incroyable collection de bijoux, plus de 1500 de différentes époques, mise en vente aux enchères toute cette semaine à l'hôtel des ventes de Dieppe à Martin-Église. Et au-delà de cette collection, on découvre aussi l'histoire de Mademoiselle Jenner, Christine Wurtz.
5: À 250 euros pour le 301.
6: De l'histoire de Jacqueline Jenner, on ne connaît pas grand-chose, si ce n'est qu'elle nourrissait une passion inextinguible pour les bijoux. Écumant les salles des ventes entre Dieppe et Paris, confie Claire Salane, qui a expertisé sa collection.
7: On savait qu'elle venait de Rouen, parce qu'elle, quand son train avait du retard, elle disait « Mon train qui arrive de Rouen a du retard, gardez-moi une place au premier rang ». Elle jetait son dévolu sur des bijoux en bon état, souvent typiques d'une époque. Et à côté de ça, elle, c'était une petite dame très discrète, et jamais on n'aurait imaginé qu'elle avait accumulé autant de trésors.
6: C'est lors de l'inventaire successoral que le commissaire-priseur Louis-Aloïs Goffard découvre l'incroyable collection de la vieille dame, rangée parfois dans des boîtes de chocolat et dont tout le monde ignorait l'existence.
8: On a eu cette surprise incroyable, mémorable pour un commissaire-priseur, d'ouvrir des boîtes et encore des boîtes remplies à chaque fois de bijoux. Il y a un côté, vous voyez, caverne d'Ali Baba. Mais là où c'est encore plus appréciable, c'est que ce sont des bijoux de qualité. Quand on découvre découvre tout ça, on est émerveillé. Voilà. On est très heureux, on fait le métier pour ça.
6: Des bagues, des colliers, des broches, des camées, des montres du 19e au 20e siècle, dont très peu sont signées, acquis parfois pour presque rien, quand l'or ne valait pas aussi cher qu'aujourd'hui. Des bijoux estimés entre 10 et plusieurs milliers d'euros, mais des pièces qui sont surtout les témoins de leur époque, explique Arthur Yesch, gémologue et expert en bijoux.
8: C'est unique, comme par exemple là, j'ai face à moi une cinquantaine de micro-mosaïques italiennes du 19e siècle, où l'Europe, par exemple, se passionne pour les fouilles de Herculanum et Pompéi. On a vraiment un retour du goût à l'antique. C'est des petits tableaux qu'on peut voir. Et chaque pièce est vraiment gravée, c'est une qui a été taillée pour mettre à l'intérieur, incrustée. C'est un travail dantesque.
6: La collection est vendue pièce par pièce, comme Gigi achetait ses trésors.
7: Ça, c'est vrai que c'est très émouvant. Et notre choix, effectivement, de ne pas faire des lots, de vendre bijou par bijou, c'est vraiment, effectivement, pour que chacun puisse profiter selon ses goûts, selon son budget, d'emporter quelque chose d'elle, voilà, avec soi.
6: Et comme Jacqueline Jenner n'avait pas d'héritier, le produit de la vente sera reversé à des associations caritatives qu'elle avait choisies. L'ensemble de la collection est estimé à 700 000 euros, mais elle pourrait rapporter plus. Les classiques 19e ont déjà rapporté 250 000 euros.
5: Adjugé.
3: La vente des bijoux de Gigi, c'est jusqu'à samedi, tous les après-midi à partir de 13h à l'hôtel des ventes de Dieppe. Les bijoux sont exposés tous les matins dans la salle.
1: À la une du journal de 7h.
3: Il devait fêter ses 50 ans. Cette année, le feu d'artifice de Wassel annulé à un crève-cœur pour le maire. Le récital des Bleus face à la Suède, 3-0 hier en route pour les huitièmes de finale de la Coupe du Monde. Et puis, que fait le comédien et réalisateur Franck Dubosc à Sotteville-sur-Mer?
1: Il va se baigner ? Peut-être, remarquez. Bah tiens, justement, intéressons-nous à notre littoral. Nous avons petit 14 degrés sur Dieppe, un petit 17 degrés sur Le Havre. Bon, dans les terres, il fait entre 11 et 15 degrés. Au bord de la mer, aujourd'hui, on nous annonce du beau temps, dépit de quelques passages nuageux. Vent d'ouest, 10 à 15 nœuds, soit force 3 à 4 B. La mer est peu agitée ce 1er juillet. Température maxi, une vingtaine de degrés. Température de la mer, 19. On n'est pas loin. Et regardons les horaires des marées, puisqu'on est le 1er juillet, c'est autorisé. 7h27, tout à l'heure, dans moins d'une heure, ce sera marée basse, la marée haute. À 13h20, la pleine mer avec un coefficient de 70. Ce sont les marées à Fécamp aujourd'hui.
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1: Pas de problème de circulation annoncé, toujours des retards en revanche et des annulations à la SNCF à Rouen. Le 6h39 pour Paris est supprimé. Derrière, le Dieppe de 7h18 également et le Paris de 7h40. Des retards d'une trentaine de minutes sur Évreux à 7h21. Pour Cherbourg ou à 8h34 pour Trouville, le 8h37 pour Paris et lui totalement supprimé, vous voilà prévenu.
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1: On dit beaucoup de choses aujourd'hui sur la radio. Attention, il y a les plateformes. Attention, il y a les réseaux. Mais la radio, elle a survécu à plein de trucs, hein ? À la télévision en particulier. On est là tous les matins pour vous accompagner avec le sourire. On est dans votre voiture, on est sur la table du petit-déj, dans la cuisine, on est à vos côtés quoi qu'il arrive.

0: Et ma météo, la radio, il est 6h40 et ce matin c'est un peu nuageux mais moi je vois le soleil et ça, ça fait du bien.
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0: Avec Marianne, ce matin, et Marianne, vous avez entendu dans la chanson Paul Naref, il dit la radio t'a éteint, ça fait des enfants. Ça fait des enfants, mais c'est tout à fait ça. Chaque jour, un portrait de Normand ou de Normande qui s'engage pour une asso ou pour une cause. Et justement, aujourd'hui, on découvre l'association Super Maman, avec sa représentante en Seine-Maritime, rencontrée par Amélie Bonté.
3: Durant la grossesse, on est plutôt accompagné avec des rendez-vous qui sont assez réguliers. Enfin voilà, il y a un suivi. Une fois que bébé est né, une fois les premières semaines, je dirais, de bébé passées, et ben on est vite laissé quand même seul. Moi c'est Élodie Vincent, j'ai 32 ans et en fait je suis référente départementale de l'association Super Maman. Il s'agit d'une association qui vient en soutien périnatal, je dirais. On vient auprès des jeunes mamans qui viennent d'accoucher. Et puis également sur des fins de grossesse difficiles. J'ai découvert l'association, moi, au 1 an de mon fils en 2024. Donc le postpartum n'était pas si loin. Donc les souvenirs étaient assez frais. Et je me suis dit, bah, pourquoi pas? C'est vrai que quand on est jeune maman, on se retrouve rapidement plongée dans le bain avec bébé toute seule toute la journée. C'est pas toujours facile. Juste un petit peu de soutien. Enfin, de se dire, bah, en fait, je ne suis pas seule. D'autres ont vécu la même chose. Et puis,
4: à se sentir jugée aussi.
3: C'est ça, complètement. C'est vraiment une des valeurs de la association, c'est on intervient dans la bienveillance et le non-jugement auprès des jeunes mamans. On est là pour les écouter, pour prendre leur parole. C'est parfois plus facile de discuter, par exemple, avec une inconnue. L'œil est différent, donc c'est plutôt intéressant. Avouez qu'on a des difficultés dans ce rôle, qu'on a parfois un peu de mal à trouver sa place aussi en tant que jeune maman. Tout est chamboulé, physiquement, psychologiquement. On est sur un nouveau rôle, une nouvelle organisation familiale. Enfin, tout est à apprendre et du coup, avouer ces choses-là à ses proches, c'est pas toujours facile. Il faut avouer aussi, quand on est jeune maman, faire à manger, c'est pas toujours évident. Certains repas sont sautés ou vraiment pris sur le pouce, et là du coup c'est chez les super mamans, en fait le repas fait partie de notre mission principale.
4: Concrètement, comment vous faites pour trouver du temps, parce que donc vous avez une famille, vous avez un emploi, pour vous engager dans cette association?
3: Je trouve que c'est important, tout ce qui est milieu associatif, hein, de pouvoir donner un peu de soi aussi. Je suis infirmière de métier, donc ça fait aussi partie de mes valeurs en fait.
4: C'est un métier assez prenant quand même.
3: Oui, après je travaille de nuit, ce qui me permet d'avoir aussi plus de temps aussi dans ma vie tous les jours. J'ai un conjoint qui est plutôt compréhensif quand même, qui me laisse du temps pour pouvoir faire ce que j'ai à faire pour l'association. Sachant que du coup, quand on est recruté en tant que maman contact, nous parle du coup de 3 heures de travail par semaine, réparties comme on le souhaite. En France, l'accompagnement périnatal est un peu plus à la marge. C'est en train de se développer. C'est notre but d'être reconnu d'utilité publique. Pour l'instant, ça ne l'est pas encore.
4: Et ça va venir?
3: On espère.
0: On espère. L'association Super Maman en Normandie, c'est 80 bénévoles. Et si vous êtes jeune maman, vous pouvez évidemment bénéficier gratuitement du soutien et de l'aide des bénévoles. 6h43, qu'on soit une super maman ou un super papa, est-ce qu'on peut sortir son chien? Oui, mais tout en faisant du vélo. Eh bien, pas avec toutes les races de chiens. On voit cela avec le Veto dans 30 secondes.
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0: Tout le monde souffle dans le studio, vous aussi à la maison, il est 6h44. Avec le Tour de France qui arrive, à partir de samedi, vous le vivrez avec nous, on peut avoir envie de faire du vélo cet été avec son chien, le chien qui court à côté. À l'image est belle, hein, mais alors attention aux accidents. Docteur Pierre Fabin, tous les chiens sont-ils physiquement taillés pour cet effort intense?
6: Eh ben non, le vélo, ça impose un rythme régulier et prolongé qui n'est pas forcément naturel pour les chiens. On exclut d'office 3 catégories. Les chiots qui n'ont pas fini leur croissance, sous peine de détruire leurs articulations, les chiens âgés qui souffrent d'arthrose, et surtout les chiens à nez écrasés comme les bulldogs ou les carlins. Pour eux, courir au soleil, c'est de l'arrêt respiratoire assuré. Même pour un chien sportif en pleine forme, l'objectif, ce n'est pas de faire la course. Le bon rythme, c'est le petit trot léger. Si votre chien galope la langue pendante, c'est que vous roulez beaucoup trop vite. il va s'épuiser en quelques minutes.
0: Côté sécurité matérielle, comment on l'attache ? Est-ce qu'on peut simplement tenir sa laisse d'une main et le guidon de l'autre pour réagir vite ?
6: Et c'est le meilleur moyen de finir aux urgences, pour lui comme pour vous. S'il voit un chat et donne un coup sec, vous allez passer par-dessus le guidon. Et je ne vous recommande pas non plus de l'attacher directement à votre selle avec une laisse classique. La corde va se prendre dans les rayons de votre vélo. L'investissement obligatoire, c'est la barre d'écartement à ressort. Elle se fixe sur le cadre de votre vélo, le ressort absorbe les chocs si votre chien s'arrête net et la barre rigide empêche la laisse de toucher les roues. L'autre règle absolue, on attache toujours avec un harnais de traction rembourré et jamais avec un collier. En cas de chute ou de freinage d'urgence, un collier de cou classique pourrait littéralement lui briser les cervicales.
0: Oh mince, ah oui, effectivement. Bon, une fois bien équipé, faut-il faire attention au terrain sur lequel on roule ou est-ce qu'on peut l'emmener partout ?
6: Et le goudron, c'est un danger majeur. À vélo, on ne touche pas le sol, mais quand l'air est à 30 degrés, l'asphalte, lui, dépasse vite les 50 degrés. Les coussinets de votre chien vont littéralement brûler au troisième degré sans que vous ne vous rendiez compte de rien. La règle d'or, posez le dos de votre main sur le goudron. Si vous ne tenez pas 5 secondes, votre chien ne peut pas y courir. Privilégiez les chemins de terre ou l'herbe. Et enfin, la gestion de l'eau est vitale. Sur le vélo, le vent donne une fausse sensation de fraîcheur, mais votre chien, lui, s'épuise. Imposez des pauses à l'ombre toutes les 15 minutes. Proposez-lui de l'eau à température ambiante, jamais glacée, et laissez-le souffler pendant plusieurs minutes.
0: Oui, voilà, on le laisse souffler surtout. 6h46, le Veto, vous le retrouvez sur nos réseaux, bien évidemment, vous le partagez avec vos amis. Ce sont toujours de bons conseils. Lynn Marlin avec Sitting Down Here, et puis dans 3 minutes, Richard Gauthier nous rejoint avec des incontournables, en plein air, au cinéma, bref, les 3+, c'est pratique, c'est local, c'est utile, c'est sympa. Ah.

0: Marlène, il est 7h10. Regardez qui est là pour les 3 plus. Bonjour Richard.
1: Bonjour Michel et bonjour tout le monde.
0: Bon, Richard, on va commencer par un tournoi de baseball.
1: Oui, c'est dans le cadre de l'opération Un été en scène 2026 aux Andelys. C'est proposé par le club andélysien baseball et softball. Vous allez pouvoir découvrir cette pratique. Le club vous attend sur l'espace multisport pour des démonstrations, des initiations aux techniques de frappe et de lancer, ainsi que pour des matchs conviviaux qui seront ouverts à tous. Une excellente occasion de tester cette discipline en prenant son temps dans des conditions idéales. Tout au long de l'année, le club propose la pratique mixte du baseball, du softball et du baseball 5, nouvelle discipline urbaine, à partir de 8 ans. Entraînement sur le terrain ou en gymnase. On vous attend en attendant en bord de scène ce samedi à partir de 14h aux Andelys. Et le soir même, il y aura au même endroit un tremplin jeune talent avec de très nombreuses disciplines artistiques.
0: Vous souhaitez maintenant nous parler de Billy Lessicou, mais qu'est-ce que c'est ?
1: Eh bien, c'est une super nouvelle, Michel, pour les amateurs d'Escape Game à Montivilliers et alentour, puisque celui-ci, Billy et Lessicou, sera totalement gratuit durant tout l'été. On plonge dans l'ambiance Far West pour une aventure immersive à vivre tout au long des mois de juillet et août. Un décor entièrement reconstitué où chaque détail a été pensé pour nous transporter à l'époque des cow-boys, des saloons et des hors-la-loi. Une heure de partie, les équipes devront faire preuve d'observation, de logique et d'esprit, de coopération également pour résoudre les différentes énigmes sur tout le parcours. Entre indices cachés, mécanismes à déjouer et mystères à élucider, on nous promet du bon jeu et du suspense. C'est ouvert aux petits comme aux grands. L'escape game est entièrement gratuit tous les jeudis et les vendredis. Réservation obligatoire sur le site de la ville de Montivilliers.
0: Oui, et puis on termine avec deux séances de ciné-relax.
1: Oui, Michel, vous le savez, hein, des séances adaptées et accessibles. Elles bénéficient d'aménagements techniques, la baisse du volume sonore, le sous-titrage, l'audio-description. Et nous pourrons voir ce samedi l'un des champions du box-office en ce moment, Toy Story 5, avec les célèbres jouets Buzz, Woody et Jessie, et le reste de la bande, qui voit l'arrivée d'un nouveau jouet que les enfants adorent, une tablette électronique.
2: Woody !
3: Jessie, salut !
2: Est-ce que ça va aussi mal qu'on le dit pour les jouets ?
3: On en voit de plus en plus abandonnés chaque jour.
4: On est fichus !
2: La technologie nous a envahis aussi.
3: Je sais pas quoi te dire, Jessie. Avec un jouet, on peut jouer, mais avec la tech, on peut tout faire.
2: Je perds Bonnie à cause de cette machine.
5: Je suis ton ami.
3: Je suis venu le plus vite possible.
1: Toy Story 5, ce samedi 4 juillet, à 14h au cinéma Pathé d'Evreux et le même jour à 14h15 au cinéma Les Arts de Montivilliers.
0: Ouais, Toy Story, c'est vraiment pour tout le monde. Moi, j'ai vraiment envie d'aller le voir. Marianne, ça vous dit pas, vous, d'aller voir Toy Story 5 ?
6: Surtout qu'il y a la nouvelle chanson de Taylor Swift dedans.
0: Ah bon, en plus ? Oui, je vous vois venir.
6: Oui.
0: Bon, des nouvelles du mariage ?
6: Bah, ça approche, 3 juillet. Hein.
0: Ah bah écoutez, pour tous les futurs mariés, le soleil donne.

0: In the Sunshine. Dans un instant, on met l'humour en tube à l'occasion de la journée mondiale de la blague. On sera avec Roland Magdan, ça ne vieillit pas, ça j'adore. Et dans 3 minutes, toute l'actu locale.
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0: Il fallait bien une journée mondiale pour nous sensibiliser aux bienfaits des blagues sur notre santé. Une journée que Fred Ballard et tous ses amis n'auraient raté sous aucun prétexte dans l'humour en tube avec un florilège désopilant.
4: J'ai été voir Pépé et Mémé. À force de boire, Pépé sait plus ce qu'il fait. Hier, il s'est retrouvé à contresens sur l'autoroute. Quand le flic lui a dit « Vous avez pas vu les flèches ?» Pépé lui a dit « J'ai même pas vu les Indiens. »
5: Ah, y a pas à dire. Les vannes du Pépé de Roland Magdan sont hilarantes et ça se confirme. C'est bien dans les vieux pots qu'on fait les meilleures vannes. Et à quelques jours des départs en vacances, savoir faire marrer la marée chaussée quand on se fait arrêter, c'est important.
4: Quand le flic a demandé à Pépé son permis de conduire, Pépé y a dit « On me l'a volé ». Le flic lui a dit « Vous avez un signalement du voleur ?» Pépé a dit « Je pourrais pas vous donner son âge, mais il était habillé exactement comme vous. » Et Pépé a dit « Mémé, il faudrait que tu fasses le ménage parce que sous le lit, j'ai trouvé des moutons. » Mémé lui a dit « Tant que tu trouves pas le berger. »
5: Ah, c'est beau un couple qui s'aime toujours d'amour et d'humour. Après tant d'années de vie commune, la grosse poilade entre époux serait-elle le secret de la longévité? En tout cas, le rire des rides tonifie les abdos, remonte les seins et dope les neurones. La preuve tout de suite avec la meilleure blague d'Emeric Lomprey.
6: C'est un papa. Et il va voir un pote à lui. Toc, toc, toc, c'est qui? Il ouvre la porte. Si tu la connais, tu dis pas. Et il dit, mon fils, ça fait 2 mois qu'il marche. Oh, l'autre, il répond, merde, il doit être loin.
5: Voilà, bah, je crois que pour fêter la journée mondiale de la blague, comme il se doit, celle-ci est un modèle du genre, une blague qui pourrait à elle seule relancer la natalité et que tous les parents de jeunes trotteurs ont le droit de s'accaparer pour faire marrer leurs potes au moins jusqu'à la fin de l'été.
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0: Ici Normandie, ce n'est pas une blague. On est le 1er juillet, il est 7h. Les infos, Marianne, à Wessel, le parc du château de la Marquise ne verra pas de feux d'artifice cette année.
7: C'est pourtant le plus beau de Normandie, selon le maire. Eh bien, il ne sera pas tiré le 13 juillet, veille de la fête nationale, pour cause d'arrêté préfectoral. Il interdit tout feu à moins de 200 mètres d'une zone boisée entre le 15 juin et le 15 septembre pour éviter les feux de forêt. Une décision qui n'enchante pas le maire d'Oissel, mais Stéphane Barré ne la conteste pas.
8: Moi, cette année, je comprends la décision des services de l'État au vu des événements climatiques qu'on a en ce moment. Mais je souhaiterais qu'on puisse se réunir quelques moments dans les prochains mois pour qu'on puisse revoir si on peut ou pas. Et puis après, il va falloir qu'on se réinvente sur c'était pas possible. Qu'est-ce qu'on va proposer aux Océaniens et aux Océanes et puis à l'agglomération rouennaise, voire plus, comme manifestation alternative? Est-ce qu'on revoit différemment? Est-ce qu'on fait un spectacle? Est-ce qu'on fait quelque chose avec... il faut qu'on se pose et puis qu'on réfléchisse pour faire quelque chose comme on a toujours fait dans l'innovation. Et voilà, donc pour l'instant, on en est là. C'est quand même dur, on le regrette. Et puis ça fait, l'année prochaine, ça aurait fait 50 ans. Enfin, 50 ans, moins 2 ou 3 annulations, on va dire, en 50 ans. Mais voilà, ça fait 50 ans que le feu d'artifice était tiré au parc du château de la Marquise.
7: Le feu d'artifice de Oissel rassemble chaque année entre 10 000 et 15 000 personnes. D'autres manifestations pyrotechniques en France sont concernées par cette interdiction. Et les annulations, ça concerne aussi les kermesses, conséquence cette fois de la vigilance canicule rouge de la semaine dernière. De nombreuses fêtes d'école ont été purement et simplement supprimées la semaine dernière, donc ou le week-end dernier, comme à Rouen, à l'école Anatole France. Elle devait avoir lieu samedi. Et finalement, non. Ce qui rend les enfants et même les parents un peu tristes, Emmanuel Grabet.
9: Ça fait depuis le début de l'année scolaire que les parents préparent la fête de fin d'année.
10: Pour nous, on a une super kermesse.
9: Gwenaëlle est maman de deux enfants de l'école, élue FCPE des parents d'élèves.
10: On a un château gonflable, on a des poneys, les classiques, le chamboule-tou, la queue de l'âne, de la barbe à papa, on a vraiment plein de stands, donc ça prend du temps en amont. C'est un boulot à part entière.
9: L'an dernier, son fils Élie avait adoré un stand en particulier.
11: Plutôt le tir à l'arc.
9: Forcément déçu de ne pas pouvoir le refaire cette année.
11: Je trouve que c'est plutôt dommage, puisque du coup, on reporte à l'année prochaine et que ça sera plus une petite kermesse.
9: Et c'est un crève-cœur pour tout le monde, confie sa maman.
10: C'est un peu dur pour les enfants aussi, mais pour nous aussi. C'est pour ça qu'on a vraiment attendu. Moi, je suis plutôt de nature optimiste, donc j'étais là, mais non, ça va se rafraîchir. Il va y avoir un petit orage dans la nuit. On s'est dit, non, il faut être responsable. Enfin, s'il y a un souci, un malaise ou quoi que ce soit, on s'en voudrait.
9: L'idée de reporter la fête de quelques jours a vite été abandonnée. Il y aura simplement une vente de tickets de tombola ces jours prochains pour ne pas perdre les lots périssables.
10: Et puis, tout ce qui peut se garder, on le garde pour le mois de septembre ou au pire, juin prochain.
9: Et pour la suite, rendez-vous à la rentrée.
10: Est-ce qu'on aura le temps de réorganiser un événement aussi gros? Je pense pas. Puis la kermesse, c'est aussi fêter la fin de l'école. Mais ça peut être l'occasion de souhaiter la bienvenue au nouveau.
7: Et des kermesses ont aussi été annulées au Havre, à Goderville, Morny, la Pommeraye, au vu des températures trop élevées.
12: La métropole de Rouen lance une série de mesures.
7: Et débloque de l'argent, 830 000 euros pour la rénovation thermique d'environ 250 logements sociaux, un plan de soutien aux familles monoparentales et aussi le financement de projets de solidarité intercommunale à hauteur de 2 millions d'euros. Nicolas Maillard-Rossignol qui a dénoncé lors du Conseil les conséquences de la loi de finances. Le président de la métropole dénonce un désengagement de l'État faisant pratiquement peser la moitié de l'effort sur les finances locales. Conséquence, eh bien, cela ampute de près de 30 millions d'euros l'épargne de la métropole. Les militants du Parti Socialiste vont devoir trancher le 9 juillet prochain. Il y aura bien une primaire de l'arc social-démocrate pour la présidentielle de 2027. En revanche, sous quelle forme? Pour le patron du parti, Olivier Faure, il faut un vote ouvert aux militants du PS et le reste de la gauche, hors la France Insoumise, c'est-à-dire avec Place Publique, par exemple, le parti de Raphaël Glucksmann, plus les sympathisants. Pour ses opposants, en revanche, cette primaire doit être ouverte aux militants du PS et aux organisations politiques affiliées, comme Place Publique encore, ou bien le mouvement La Convention fondée par Bernard Cazeneuve. Lui, en tout cas, est candidat à cette primaire, le député de l'Eure, Philippe Brun. Il l'a annoncé hier, l'ex-candidat à la mairie de Louviers est notre invité à 7h45.
12: Ici Normandie, il est 7h04. Il a réussi à trouver la brèche.
7: Percer le verrou suédois. Kylian Mbappé a encore sublimé le match. Hier, un véritable récital pour les Bleus. Doublé du capitaine, plus un but de Bradley Barcola. Et ça fait 3-0 pour la France face à la Suède. Et ça offre aussi aux joueurs de Didier Deschamps une qualification en 8e de finale de la Coupe du Monde. Les Bleus ont déroulé avec cette image marquante, émouvante à la 45e minute. Écoutez ce qui se passe.
13: Kylian Mbappé dans la surface, Mbappé sur son pied gauche, la frappe.
14: Oui, Kylian.
13: Et ben voilà Kylian, au meilleur moment, juste avant la mi-temps. Le voilà Kylian, son 61e but. Et il va vers Deschamps et il prend Deschamps dans les bras. Il l'enlace parce que celle-là elle est pour Dédé. Ce but-là il est pour Dédé. Tous les Bleus vont voir Deschamps le prendre dans les bras. Deschamps de retour. Après les obsèques de sa maman, on sait que le sélectionneur était marqué. Voilà Kylian, ce qu'on voulait voir.
7: Le commentaire signé Xavier Monferrand, ce geste signé Mbappé pour son coach devant Didier Deschamps, très ému. Il s'est même incliné devant lui juste après son doublé au moment de sa sortie. Mais quelle soirée! Désormais, il va falloir se reconcentrer avant d'affronter le Paraguay, tombeur surprise de l'Allemagne. Ce sera samedi à 23h.
12: Pour lui, c'est un retour quasiment aux sources.
7: Pour Franck Dubosc, et oui, l'acteur et réalisateur né à Petit-Queville, en Seine-Maritime, cette semaine pour le tournage de son prochain film, 5h48, Place des Martyrs, au Havre depuis quelques jours, autour aujourd'hui de Sotteville-sur-Mer. C'est entre Dieppe et Saint-Valery-en-Caux. Hier midi, les équipes de tournage sont venues repérer les lieux et ont mangé à la Vallée Normande, le petit restaurant sur la place du village, tenu par Valérie, la patronne.
15: Ça fait quelques semaines que la mairie nous a prévenus de cet événement, de ce petit tournage. Et le régisseur nous a demandé une contribution, si on pouvait les accueillir dans notre établissement, vu que leur cuisine est actuellement sur le Havre. Donc on a établi un petit menu rapide pour eux. Ils avaient une heure pour manger, avec un horaire incertain. Lui, il était plus qu'incertain avec la météo. Donc ils sont arrivés très très tôt et on a réussi à les servir. Et ils avaient l'air très satisfaits. Une bonne petite équipe de tournage, sympa.
16: Qu'est-ce qu'ils ont mangé ?
15: Très simple, une terrine de la chef, la spécialité d'ici, un poulet de région et pour ceux qui n'aiment pas le poulet, il y avait un petit poisson et un petit crumble en dessert. Service en moins de 45 minutes, mais voilà quoi, c'est toujours sympa un petit événement comme ça, ça met un peu d'animation dans le village quoi. Et c'est pas fini, ils sont encore là deux jours.
7: Et ouais, jusqu'à demain, Sotteville-sur-Mer, 400 habitants, va donc accueillir le tournage du film. Ça veut dire une grosse organisation, des arrêtés pris pour bloquer des routes, privatiser des parkings. On l'entendra dans l'info d'ici à 7h31. Un film de Franck Dubosc qui n'est pas une comédie sortie prévue pour l'année prochaine.
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12: 17 degrés à Fécamp chez Monique. On a le bonjour de Denise à Grand-Quevilly. Il fait 14. Et puis on a Dominique qui est avec nous à Bonsecours, sur les hauteurs de Rouen. 13 degrés avec du soleil ce matin. Soleil et pas mal de nuages dans la matinée. Ça va s'éclaircir dans le courant de l'après-midi a priori. Les températures matinales, vous l'avez entendu, hein, on est entre 11 et 14 degrés, allez, 12 et 14, on va faire simple, pour la moyenne et au meilleur de la journée, température de 26 degrés sur Vernon ou sur le sud du département de l'Eure, 25 degrés à Évreux, 23 degrés à Bernay et Pont-Audemer, 24 degrés à Rouen et la métropole, 20 degrés à Dieppe ou 20 degrés au Havre, au meilleur de la journée, ai-je dit. Hier, je disais pas de panique, on évoque une canicule, mais rien n'est certain pour la semaine prochaine. Selon Météo France, ça a quand même tendance à se préciser, les modèles, mais ça ne concernerait pas tout le monde, pas toute la France. Et je regardais, pour l'instant, on sera bien, on aura chaud, une trentaine de degrés la semaine prochaine, peut-être un peu plus de 30 degrés la nuit, jusqu'à 18-19, mais on ne peut pas encore vraiment parler de canicule. À surveiller tout de même. On surveille les bacs de Seine, ils sont tous au rendez-vous ce matin.
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12: Ça, c'est la chanson pour vous,
18: les aventuriers du quotidien, en ce 1er juillet. Indochine, Nicolas Serkis, à l'époque toute la famille. Indochine, première époque.

0: Indochine l'aventurier. Marianne, ça vous parle, ça? Je vous voyais chanter, danser, presque tout ça. C'est vrai qu'il est totalement intergénérationnel, ce titre de Nicolas Sirkis, pour être allé le voir plusieurs fois sur scène. Dans la salle, il y a toujours des jeunes au premier rang,
1: des vieux
0: au fond de la salle, et ça ne change pas.
1: Et des moyens vieux au milieu.
0: Et il y a de plus en plus de monde, ça parle à vraiment tout le monde.
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0: Avec Marianne, avec DJ Biwag au platine, et avec Betty qui joue avec nous. Oui, vous l'appelez Betty au 02 35 07 66 66. Bonjour, on joue le blind test de l'été. Trois extraits de chansons dans 5 minutes. Vous êtes avec nous pour jouer, vous trouvez les interprètes. Le titre, on s'en moque. Les interprètes, chanteurs, chanteuses, groupes. Il y en a trois, vous en trouvez deux. Et si vous avez les deux sur trois, au moins, vous repartez avec deux places de cinéma. C'est comme ça que ça se passe. Bougeons, joue le blind test de l'été. C'est maintenant 02 35 07 66 66.
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0: 7h15, mon œil, Alain Ginesté, une bonne nouvelle pour notre porte-monnaie, la rémunération du livret A va augmenter cet été.
6: Oui, le ministre de l'économie l'a annoncé hier, il a présenté ça comme une très bonne nouvelle pour le pouvoir d'achat, ce qui est factuellement vrai puisque ça augmente, mais on attend quand même de voir le nouveau taux, ça pourrait être 1,8% d'après les experts, c'est 1,5% actuellement, on saura ça d'ici 15 jours, mais de toute façon il n'y aura pas de quoi sauter au plafond du livret A évidemment. La révision des taux du livret deux fois par an tient compte du niveau de l'inflation. Attention, ça ne veut pas dire que ça la compense intégralement. Et ces derniers mois, les hausses des prix qu'on a subies avec la guerre au Moyen-Orient vont forcément laisser des traces. On va donc pas gagner beaucoup d'argent, on va peut-être juste en perdre un peu moins. Est-ce que ça suffira à sauver le soldat livret A? Pas sûr, faut pas oublier que depuis le début 2025, son taux a été révisé à la baisse 3 fois et qu'un paquet d'épargnants a déjà regardé ailleurs vers des produits financiers plus rémunérateurs. Et malgré tout, 83% des Français détiennent toujours un livret A, malgré des rendements quelquefois inférieurs à l'inflation. On le garde un peu comme une relique, c'est le placement de papa, sans risque mais sans éclat. Un placement ouvert d'ailleurs quelquefois par papa, quand on était encore gamin et que nos parents voulaient nous constituer quelques menus économies pour l'avenir. Il y a une forme de nostalgie dans le livret A. Il rapporte rien, ou peu, mais il est toujours là. En fait, c'est même plus une relique, c'est un reliquat. On le vide parfois, ou bien on le regarde pas, mais on ne s'en débarrasse pas. Ne serait-ce qu'en souvenir de papa.
0: Ben oui, bien sûr. Avant, on a même le petit carnet en papier, là, avec les coups de tampon. Il est 7h16. On est sur la route ce matin avec Christophe.
7: Bonjour, ici Normandie. Je vous signale un véhicule en panne à l'entrée du pont Flaubert, dans le sens rive gauche, rive droite. Il commence à y avoir des ralentissements. Bonne journée à tous.
0: Bonne journée Christophe. Pour ceux qui n'ont pas bien entendu ce message vocal déposé sur notre WhatsApp, un véhicule en panne à l'entrée du pont Flaubert à Rouen dans le sens rive gauche, rive droite. Il commence à y avoir quelques ralentissements, nous dit Christophe. Merci beaucoup. Le numéro de notre WhatsApp 02 35 07 66 66.

0: 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Non, j'arrête de chanter tout de suite, rassurez-vous. Il est 7h20 et on annonce du soleil. Il est avec nous. Bonjour, on joue. Vincent, bonjour.
1: Bonjour.
0: Ou plutôt,
2: bonjour.
0: Boujou à la Bussière, à la Boissière, pardon, dans le département de l'Eure. Rayon de soleil ou nuage ce matin à la Boissière?
1: Et à ce temps-là, il fait déjà grand soleil.
0: Ah bah tant mieux. Température au compteur de la voiture?
1: 13 degrés, bon, on a mis le petit gilet, mais c'est pas bien grave.
0: Ça va pas durer apparemment. Bon, on va réchauffer l'atmosphère avec notre blind test de l'été. Trois chansons qui vont s'enchaîner sur chaque titre. Vous n'hésitez pas à crier, à hurler le nom du chanteur ou de la chanteuse, de l'interprète. Le titre, on s'en moque pour l'instant. Vous êtes prêts?
1: C'est parti!
0: Pour le blind test de l'été.

0: spécial.
1: Bravo, les trois, il en fallait deux, là c'est le sans faute. Alors moi j'ai eu un doute, c'est sur le... Le Elsa,
2: oui,
1: c'est,
2: moi
1: je
2: aussi.
1: La, non, mais c'est-à-dire que je la voyais,
2: oui,
1: mais j'arrivais plus à retrouver le prénom. Mais bravo. Bah,
3: c'était son premier tube en 86, de mémoire.
1: Ah, vous êtes le spécialiste des années aussi, Erita Mitsuko, c'était en quelle année?
3: Pareil, 85.
1: 84.
3: 84.
1: Ouais, 84. Bon. Ouais, bravo, on y était presque. Oui, Elsa, qui avait chanté aussi en duo avec Glenn Medeiros quand on était jeunes. Oui.
3: Exact.
1: Quel couple.
3: Un roman d'amitié.
1: Ah, exactement. Merci beaucoup, Vincent, toute amitié. Je vous offre le cinéma, deux places pour le Kinépolis de Rouen, l'occasion de venir peut-être ce week-end. Ce sont les fêtes du fleuve, ce week-end d'ailleurs, à Rouen. Peut-être une occasion de passer nous voir. Vincent, passez une bonne journée. Quelle est votre radio locale dans l'heure?
3: C'est ici Normandie, bien sûr.
1: Ne changez rien. Ne bougez bien pas, sûr. Dans un instant, pour ceux qui ont des doutes sur les résultats du bac ou sur Parcoursup, on a une solution.
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1: Viviane Doublet, bonjour.
5: Bonjour Michel.
1: Vous êtes la directrice d'une école, ISPM. On va s'intéresser à l'un de vos campus, Grand-Quevilly. Il y en a d'autres?
5: Oui, bien sûr. Il y en a trois autres, donc Le Havre, Caen et Cherbourg.
1: Une entreprise normande. Alors à Grand-Quevilly, pour tous ceux qui, on est le 1er juillet, se disent « Le bac, c'est pas gagné. Parcoursup, j'ai pas de nouvelles. Qu'est-ce que je vais faire l'année prochaine, moi, ou bien mes enfants ou mes petits-enfants ?» Vous avez une proposition à nous faire. Laquelle?
5: Alors... Nous avons fait le constat qu'il y avait beaucoup d'errance chez les post-bac, donc nous avons pensé à une solution.

0: un master, vous connaissez bien le secteur. Les jeunes, pas toujours, hein ?
1: Absolument. Et nous constatons chaque année que le taux de rupture s'accroît. Les élèves qui quittent en cours de route, les élèves qui quittent les professionnels qui se sont engagés avec eux pour un contrat d'alternance.
0: Parce qu'ils méconnaissent le métier dans lequel ils se sont engagés.
1: Absolument. Cette prépa, elle aura pour but justement de faire des immersions en cours, d'avoir des périodes de stage en entreprise, donc de découvrir pleinement quelles sont toutes les filières proposées. Et surtout, nous avons imaginé et nous sommes en train de travailler avec les missions locales pour pouvoir combiner un service civique, donc une expérience professionnelle, avec une formation théorique.
0: Ce qui permettrait de financer l'année.
1: Oui.
0: C'est combien cette prépa BTS ?
1: C'est 2700 euros pour l'année. Et donc avec cette alternance de cours en présentiel et de période en entreprise.
0: Et ensuite, pour rentrer en BTS, est-ce qu'il faut forcément repasser son bac et l'avoir ?
1: Alors, s'il y a un échec, effectivement, c'est obligatoire. Il faudra donc repasser les épreuves du bac l'année suivante, puisque le prérequis pour se présenter, pour être enregistré auprès de l'Académie, c'est d'être titulaire d'un bac. Donc, en fait, le candidat pourra représenter en candidat libre son bac.
0: Pour avoir plus d'infos, on va sur votre site ispn-rouen.fr. C'est quoi les dates d'inscription ?
1: Dès maintenant, puisque l'ouverture se fera en octobre. Donc on a un petit peu de temps, mais il faut quand même se préparer à cette prochaine rentrée.
0: Notez-le dans l'attente des résultats du bac. Viviane Doublé, directrice de l'ISPN, l'école située à Grand-Quevilly, pour cette prépa BTS. Pour l'année prochaine, merci beaucoup. Bonne journée.
1: Merci.
0: Les résultats du bac, le 7 juillet, et au cas où, cette solution pour vous. Bon, je te donne le bac ?
2: Oh oui, j'espère.

0: Ah, je vous entends chanter à la maison, 7h29, Jean-Jacques Goldman et Michael Jones. Mais dites donc, on n'attend pas Patrick. Dans un instant, toute l'actu et Franck Dubosc.
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0: 7h30, Marianne, Sotteville-sur-Mer, sur son 31.
4: Le petit village de 400 habitants va voir débarquer une star de chez nous, Franck Dubosc. Il vient y tourner un film et les équipes de tournage sont déjà venues explorer les lieux.
0: Eh oui, on les a suivis dans l'info d'ici, c'est dans 1 minute 30, juste après toute l'actualité en France et dans le monde. C'est le 90 secondes avec vous aujourd'hui, Cyril Ardo-Redon.
5: Un doublé sensationnel de Mbappé et un Barcola en très grande forme. Les Bleus s'imposent avec l'art et la manière face à la Suède. Victoire 3-0 et direction les huitièmes de finale. Ce sera samedi à 23h face au Paraguay. Pour le réseau électrique, la canicule n'est pas encore derrière. 8000 foyers toujours privés de courant, principalement dans le nord de la France et à Paris. Ce sont notamment les câbles souterrains vieillissants qui sont mis en cause. 4 départements toujours en alerte orange canicule. La Corse, le Var, les Alpes-Maritimes, 6 départements du sud de la France, des Pyrénées-Orientales aux Bouches-du-Rhône, sont en vigilance rouge au feu de forêt. 35 gendarmes et 2 hélicoptères français mobilisés pour tenter de retrouver le principal suspect de l'explosion de Monaco. 3 personnes ont été blessées lundi soir. Le parquet de Nice a ouvert une enquête pour association de malfaiteurs en vue de la commission d'un crime. L'élection présidentielle se tiendra le 18 avril 2027 pour le premier tour. Le 2 mai, pour le second tour, le gouvernement vient de trancher. Toutes les zones seront en vacances pour le premier tour. Et puis des nouveautés et des changements ce 1er juillet. Un congé de naissance de 2 mois en plus du congé maternité et paternité devient possible pour les jeunes parents. Un nouveau livret d'épargne destiné aux moins de 21 ans pour financer la transition écologique est lancé. Une taxe de 3 euros par article sur les petits colis vendus par des sites asiatiques est instaurée. Ou encore les parkings de plus de 10 000 m² qui doivent désormais être recouverts de toits équipés de panneaux solaires.
4: 5h48, place des martyrs. Ce film sortira en salle l'année prochaine. Nom du réalisateur, Franck Dubosc. Pour l'instant, le synopsis du long métrage, c'est ça. Un conducteur de bus prend ses voyageurs en otage après les avoir prévenus. Ce n'est pas une comédie. Et celui qui est né à Petit-Quevilly n'a pas choisi de tourner n'importe où. Direction la côte, Le Havre depuis plusieurs jours et à partir d'aujourd'hui, Sotteville-sur-Mer, entre Saint-Valery-en-Caux et Dieppe. 400 habitants à peine qui ont déjà vu Simon Monory débarquer les équipes de tournage.
6: Valérie et Yves sont de passage. Ils sortent du restaurant La Vallée Normande où a mangé une partie de l'équipe du tournage.
7: On a constaté qu'il y avait pas mal de monde et en fait, c'est les acteurs du film. Mais on n'était pas du tout au courant.
8: Il y avait un monsieur qui avait un gilet. Attention, silence, on tourne.
6: À l'intérieur, ils étaient 47 précisément, des cadreurs mais aussi des comédiens qui ne sont pas passés inaperçus. Valérie, la propriétaire.
9: Le régisseur nous a demandé une contribution, si on pouvait les accueillir dans notre établissement vu que leur cuisine est actuellement sur Le Havre. Donc on a établi un petit menu rapide pour eux. Ils avaient une heure pour manger.
6: Certains comédiens avaient même gardé leur costume.
9: Je n'ai peut-être pas donné les infos, mais on avait beaucoup de tenues de gendarmes. Et puis après, je pense que le reste était c'est la plupart des cascadeurs qui étaient là. Il va y avoir tous les petits curieux qui vont vouloir venir. Et je pense que ça peut faire une belle petite image pour notre petit village.
6: Au niveau de la route barrée, à la sortie du village de Sotteville-sur-Mer, Christophe, un grand amateur de cinéma, tente d'apercevoir le plateau de tournage au milieu des champs de blé avec le fameux bus du film que conduit Franck Dubosc.
10: Je voulais voir le bus éventuellement ou voir la scène de tournage. Il disait que la route était bloquée.
6: Recevoir une équipe de tournage, c'est une grande organisation pour la municipalité qui est sur le coup depuis le début de l'année. Plusieurs arrêtés ont été pris pour bloquer des routes et privatiser des parkings. L'ancienne école du village va accueillir dès aujourd'hui la cantine du tournage. Marie-Hélène Changarnier, maire de Sotteville-sur-Mer.
11: Ce sont 70 personnes qui travaillent sur ce tournage et qu'il faut bien entendu restaurer.
6: Un vrai coup de projecteur pour ce village qui n'a pas été choisi au hasard.
11: Ils ont cherché, ils ont fait des repères sur les communes voisines. Il s'agissait de trouver un un terrain qui ne soit pas très loin de la mer, de la falaise notamment. Donc ils ont retenu Sotteville-sur-Mer. C'est un beau projet cinématographique qui met notre commune à l'honneur.
6: Et évidemment, à tous les coins de rue, on veut voir le réalisateur du film.
11: Tout le monde dit on veut voir Franck Dubosc. Alors je ne sais pas, par contre, si on pourra l'approcher, je ne sais pas. Apparemment, la production nous a dit qu'il se met à disposition de la population. Il est très proche, en plus il est normand. Et donc ça lui tenait à cœur de réaliser un tournage sur la Normandie.
6: Et pour ceux qui n'auront pas la chance d'apercevoir l'acteur, rendez-vous en 2027 dans les salles de cinéma.
4: Franck Dubosc qui a eu cette année un César du meilleur scénario pour Un ours dans le Jura.
0: Et que vous pouvez suivre aussi sur ses réseaux sociaux. Il a posté des vidéos au Havre, entre autres. Bon, à la une du journal de 8h.
4: Comment l'hôpital de Gisors compte sortir de l'impasse? Il est placé sous tutelle à partir d'aujourd'hui. 700 000 euros, la valeur de la collection de Jacqueline Génère, cette diépoise morte il y a 3 ans. Plus de 1500 bijoux achetés avec soin, vendus aux enchères en ce moment à Dieppe. Et puis on a une équipe en or, les supporters des Bleus déchaînés, heureux après la belle prestation de l'équipe de France de football hier. 3-0, implacable face à la Suède et une place en 8e de finale.
0: Pas de pluie, pas d'averse pour l'instant. Alors, c'est pas complètement impossible aujourd'hui, d'après les prévisions de Météo France. Mais pour ce début de journée, si le ciel est chargé, cet après-midi, normalement, il se dégage. Le soleil fera de très belles apparitions cet après-midi. Les températures convenable, sans excès, pour un 1er juillet, 26 degrés à Vernon, 25 degrés à Évreux, 24 degrés à Rouen, 21 degrés dans le pays de Caux et 22 dans le pays de Bray. Sur le littoral, on est à 20 degrés maximum. Nous regardons un petit peu pour les jours à venir, ça va se réchauffer tranquillement, ça va remonter. Début de semaine prochaine, on sera aux alentours des 30 degrés. On pourrait même les dépasser, il fera bon ce week-end.
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0: La 151, on est à Fréquienne. Nous avons un événement signalé, je n'en connais pas la nature, en tout cas vous pouvez rencontrer sur votre route un véhicule en panne ou un objet sur la chaussée à 151, point kilomètre 8.
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0: Merci Normandie, les Bee Gees. Alors moi je m'y vois, la boule à facettes, les projecteurs, le dance floor qui clignote, vous savez, avec les pavés de couleurs. Ah on y est, hein, j'ai mon pantalon pas de def et tout et tout. Hein.
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0: 8h40, la sélection estivale d'Antoine Lucciardi et sa drôle d'humeur quotidienne. Comme le chantait Joe Dassin, souviens-toi, c'était un jeudi.
3: Oh, les courbatures que j'ai ce matin, les amis, je suis cassé de partout.
4: Pourquoi ?
3: D'habitude, je suis très beau, très fringant.
4: Oui.
0: Ouais.
3: Ce silence est gênant.
4: Ah, j'ai dit oui.
3: Non, oui, vous avez dit oui, mais c'était un petit peu forcé parce que je vous vise avec un pistolet. Non, mais je suis en vrac, les amis, je suis en vrac ce matin parce qu'un ami, enfin, c'était un ami jusqu'ici, m'a demandé hier de l'aider à déménager. Et j'ai dit oui. J'ai dit oui parce que je suis gentil et parce que je suis intermittent, donc j'ai pas grand chose à foutre non plus de mes journées. Alors, à une époque, j'habitais à Paris, et à Paris, vu les prix du loyer, les déménagements, c'était assez simple, hein. Un mini frigo, une chaise et hop, une bouteille de thé au matcha. On se cassait pas vraiment les reins. D'ailleurs, on avait plus de reins puisqu'on venait de payer 1600 balles, un studio avec vue sur le Sacré-Cul. Le Sacré-Cul, c'est le Sacré-Cœur, mais de loin. Là, j'ai fait un premier déménagement normand, les amis, à Saint-Jean-du-Cardonnet. Et cet ami, dont je tairai le nom, Guillaume, je te hais, il m'a convoqué dans un traquenard. C'était pas un déménagement, c'était un guet-apens. Oui, alors un indice. Je vous donne des petits tips, un petit indice pour repérer les plans traquenards quand l'ami en question a la bouche en cœur et te dit « Oh, à tout casser, il y en a pour une heure. » Non, non,
0: bien sûr,
4: voilà. Vous êtes tombé dans ce traquenard.
3: Ah, totalement, mais je suis naïf, moi. Oh. Alors qu'en fait, à tout caser, il y en a pour 6 mois à remplir cet espace Renault qui n'est pas adapté du tout. Non. En plus, les Normands, et ça j'avais oublié, les Normands, en termes de meubles, c'est pas des meubles, hein. En fait, tu trimbales 5 générations,
4: armoires normandes.
3: L'armoire normande! J'avais oublié. L'armoire normande, c'est pas un meuble. C'est un caveau de familial mobile. C'est absolument affreux, votre truc. Non, mais on m'y reprendra plus. Moi, les déménagements, c'est comme les fêtes de famille, c'est fini. Voilà. Les fêtes de famille, là, t'as toujours une cousine qui te traite de crypto-fasciste parce que t'as bouffé du foie gras et un gaucho relou, un tonton qui hurle, social traître! Social traître! Parce que t'as osé mettre un petit t-shirt Raymond Barre. On peut plus rien faire. Oh, ils rigolent, les sociotraites, là, je vous vois. De toute façon, la prochaine cousinade, je leur balance une armoire normande sur la tronche. Voilà, ça va les calmer, ils se relèveront pas. Allez, bon débarras et ciao la familia. Salut les Normands. Arrêtez avec les armoires normandes. Vraiment, arrêtez.
4: Ah, c'est magnifique.
3: C'est beau.
4: Ah, c'est
3: beau, mais quand tu fais 1m60 comme moi.
4: Tu prends un escabeau. Oh là
0: Et puis vous avez remarqué, toujours on vous dit non, mais il y aura du monde, on sera 10.
3: Voilà.
0: Puis arrivé là, on est deux.
3: Et encore un si le propriétaire s'est barré. Il n'y a plus que toi pour porter les trucs.
0: Ouais, Antoine Lucciardi, sa sélection estivale à demain matin. Tiens, vous parliez de t-shirt Raymond Barre. Je doute qu'il y en ait un dans la garde-robe de notre invité. Dans un instant, nous recevons Philippe Brun.
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0: 7h44, il a annoncé hier sa candidature à la primaire du Parti Socialiste en vue de l'élection présidentielle de 2027. Le conseiller municipal d'opposition de Louviers et député de l'Eure répond à vos questions, Marianne Naquet.
4: Bonjour Philippe Brun.
8: Bonjour et merci de votre invitation.
4: Je vous en prie, vous avez été réélu député. En mars, vous avez voulu devenir maire de Louviers. Vous avez échoué. Maintenant, vous voulez être candidat à la primaire socialiste avec en ligne de mire la présidentielle. Vous voulez tout faire en fait, Philippe Brun.
8: Vous savez, quand on est militant, on doit se battre pour des idées. Dans l'heure, je suis allé au combat municipal parce qu'on m'a demandé de le faire. Et parce que la gauche n'avait pas de candidat à Louviers, je l'ai fait. Et nous avons manqué la victoire de quelques dizaines de voix par bureau de vote. C'était un très beau résultat, l'un des meilleurs d'ailleurs de la gauche dans tout le département. Aujourd'hui, effectivement, je suis soutenu par des députés, des sénateurs pour être candidat à la primaire interne du Parti Socialiste. pour remettre le parti sur de bons rails et défendre les sujets dont on ne parle pas suffisamment aujourd'hui. Beaucoup de nos électeurs sont partis au Rassemblement National, les ouvriers, les employés qui ne nous font plus confiance aujourd'hui. Et ma candidature interne uniquement au Parti Socialiste, elle vise à remettre la question des salaires sur le devant de la table. Et cette candidature, elle a sur ce but-là, mettre d'abord les vrais sujets qui comptent dans la primaire interne du Parti Socialiste, redresser ce vieux parti auquel malheureusement les gens ne font plus beaucoup confiance aujourd'hui.
4: Mais Philippe Brun, quel message cela envoie à vos électeurs dans votre circonscription que vous occupez d'eux ? Ça vous suffit pas, vous occupez d'eux ?
8: Alors, d'abord, Naquet, moi, je vous invite à me suivre sur le terrain. Je fais à peu près 19.
4: Je regarde régulièrement ce que vous faites.
8: Ensuite, je reçois ma permanence à peu près 20 personnes par semaine. J'ai aidé 1000 personnes par an depuis 2022. Il n'y a pas député, je crois, plus présent, plus investi.
4: Mais avec la primaire, vous le serez
8: plus engagé. Naquet, je serai toujours aussi présent chaque week-end. La primaire, ce sera quelques débats internes au Parti Socialiste. Et ensuite, on continuera le travail. Je crois que les gens, ils ont envie, je suis un député utile. Pour être utile nationalement, j'ai besoin de peser dans le débat national. Et aujourd'hui, ce que j'entends sur le terrain dans l'heure, eh bien, je veux aussi le porter au niveau national. C'est ce que j'ai fait dans le dernier congrès du Parti Socialiste. C'est ce que je vais faire là, dans cette primaire. Et donc, il n'y a aucune contradiction. Et moi, j'ai reçu énormément de messages de soutien et d'amitié des habitants de la circonscription qui m'ont dit « Bravo, continuez à nous défendre, continuez à porter la voix de ce que vous entendez sur les foires à tout le week-end. »
4: Mais pas de soutien, par contre, du maire de Louviers qui a réagi. Sur son compte Facebook, il a écrit « La République des égaux, battu au municipal à Louviers, Philippe Brun veut l'Élysée. La présidentielle les rend fous. » Ça vous rend fou, Philippe Brun ?
8: Je crois que j'obsède le maire de Louviers.
4: Ah, carrément ?
8: Oui, je l'obsède. Moi, je ne commente pas sa vie personnelle. Il y a un peu de jalousie chez lui. Sa carrière politique n'a jamais vraiment décollé. Il a essayé deux fois d'être député, ça n'a pas fonctionné pour lui. C'est pas lui qui serait invité chez Apolline de Malherbe pour parler politique. Et son discours national n'intéresse personne. Et son discours national n'intéresse personne. Et son seul point de vue politique de François-Xavier Priolo, c'est de mettre du béton partout. C'est difficile de défendre ça dans une primaire d'un parti politique. Moi, je m'intéresse pas tellement au maire de Louviers. Ce qui compte, je crois, c'est ce qu'on défend nationalement. Le Parti Socialiste, les Français. Aujourd'hui, on a un vrai problème de pouvoir d'achat. Il faut se rendre compte que les prix alimentaires ont augmenté de 27% durant les trois dernières années. Les prix de l'énergie ont augmenté de 40%. Les prix du logement de 60% dans les grandes villes. Il faut faire un vrai travail sur les salaires et c'est la proposition que je fais dans cette primaire, c'est de réduire la différence entre le salaire brut et le salaire net par une baisse très importante de la CSG. Et j'invite chacun là qui est dans sa voiture qui va travailler ce matin, à aller sur un petit site qu'on a fait qui s'appelle le salaire brun, salairebrun.fr, pour calculer ce que ça vous rapporterait en plus si cette mesure était mise en œuvre. Je dois me présenter dans cette primaire pour défendre cette idée-là. Car aujourd'hui, malheureusement, la question des salaires, elle n'est pas portée dans le débat politique. On parle de plein de choses, mais on ne parle pas suffisamment des salaires. Et c'est ça qu'on va défendre, remettre la question des salaires au cœur du débat pour qu'en 2027, il y ait de vraies avancées pour les Français sur leur pouvoir d'achat. On ne peut pas continuer à avoir un système dans lequel les salariés sont les vaches à lait du système. Ils sont extrêmement taxés sur leur salaire. Quand on regarde la différence entre la masse salariale d'un côté et le salaire net que les gens touchent, ils peuvent pas, 21 millions de salariés du privé, 5 millions de salariés du public, peuvent pas à eux seuls financer la Sécu pour 70 millions de Français. Il faut donc qu'on élargisse aujourd'hui le financement de la Sécu et que on détaxe les Français qui travaillent, qu'on revalorise le salaire, qu'on revalorise le travail. Il faut que le travail paye, que quand on va bosser, on gagne plus, quand on reste chez toi, que quand on est rentier. Et c'est cela que je vais défendre. Et je crois que les habitants de l'heure que je vois le week-end sont d'accord avec ça.
4: Lors de cette primaire, alors les militants vont devoir choisir entre deux options le 9 juillet. Soit une primaire ouverte aux adhérents du PS et de Place Publique, le parti de Raphaël Glucksmann. Soit une primaire limitée aux membres du PS et de Place Publique. Vous voulez laquelle, vous ?
8: Alors, il va y avoir... en fait, ce qui va se passer, c'est que le parti s'est mis d'accord hier pour une primaire qui est dans le périmètre des sociodémocrates, des socialistes, donc associés en Place Publique. Ensuite, la question qui est posée aux militants, c'est de savoir est-ce qu'il faut être adhérent du parti pour voter ou est-ce qu'il faut payer une somme modique pour voter. Bon, ça va être tranché dans les semaines qui viennent, c'est pas bien important. Dans les deux cas, de toute façon, il faudra s'inscrire pour voter. Et c'est ça qui compte. Ce que je souhaite, c'est qu'il y ait beaucoup de gens qui viennent participer à cette primaire. C'est le dernier moment qu'on va pouvoir s'exprimer pour remettre la gauche sur de bons rails, parce qu'on est très très mal parti quand on regarde les sondages pour la prochaine élection présidentielle, avec une victoire quasi certaine aujourd'hui de l'extrême droite. Et ça, on ne peut pas s'y résoudre. Donc la primaire, elle va être utile, ça va être un moment passionnant, intéressant, de débat, on va pouvoir dire quelle gauche on veut demain. Est-ce qu'on veut une gauche qui est toujours aussi déconnectée aujourd'hui, qui parle pas aux gens et qui va tout droit vers la défaite, ou est-ce qu'on veut parler des vrais sujets qui intéressent les gens, les salaires, les services,
4: et donc
8: publics,
4: vous êtes
8: la santé, et c'est ça que je vais défendre.
4: Mais vous êtes donc sur la ligne plutôt Olivier Faure, c'est-à-dire un candidat qui pourra participer à une primaire plus large avec les autres partis de gauche hors LFI, ou plutôt la ligne Boris Vallaud, c'est-à-dire pas de primaire de toute la gauche, en un mot s'il vous plaît Philippe Brun.
8: Écoutez, moi ça m'intéresse pas, donc je les laisse entre eux discuter de ces questions-là, ça n'a aucun intérêt.
4: Quels sont les militants trancheront?
8: On verra, et puis en tout cas, il y a une primaire, il faut qu'il y ait un maximum de gens qui puissent y participer. Et moi, je souhaite que les gens viennent dans les bureaux de vote pour participer à cette primaire.
4: Merci.
8: Ce sera au mois d'octobre, pour, encore une fois, redonner de l'espoir et faire en sorte que 2027 ne soit pas un désastre. Et moi, j'ai beaucoup d'espoir et beaucoup d'envie.
4: Merci Philippe Brun, merci beaucoup conseiller municipal d'opposition de Louviers et député socialiste de l'Eure d'avoir accepté l'invitation d'ici Normandie. Bonne journée à vous.
8: Bonne journée.
0: Philippe Brun, hier avec Apolline de Malherbe, aujourd'hui avec Marianne Naquet, les plus grandes intervieweuses de France. Les élections présidentielles, on a les dates.
4: Oui,
0: ce sera le 18 avril. On sera tous en vacances le 18 avril pour le premier tour. Il va falloir s'organiser hein, pour les procurations. Et le deuxième tour, ce sera le dimanche 2 mai. Voilà, après le défilé du premier. Zaz, avec un petit sourire, et puis celui de Richard Gauthier de sourire dans un instant pour les trois plus...

0: J'espère.
1: Bon sourire, Zaz, il est 7h54. Pratique locale, utile, sympa, les 3 plus. Bonjour Richard.
2: Bonjour Michel, bonjour Madame Naquet.
3: Bonjour Monsieur Gauthier.
1: Gruchel-Vallas accueille la première guinguette estivale de Caussène Tourisme sur son stade.
2: Et ouais, il est revenu le temps des guinguettes et il séduit de plus en plus de monde dans notre région. Au programme ce samedi à 18h30, départ de la balade à la découverte de Gruchel-Vallas. 4 km, démonstration de country, mini-ferme avec animaux et tracteurs, présentation des ateliers et médiation animal, marché artisanal, et puis à partir de 20h, la guinguette avec un orchestre. Tables et chaises seront installées, mais on peut prévoir un petit peu de mobilier au cas où. Et puis la municipalité communique sur son site, covoituré au maximum. Le stade de Gruchet est près de la salle Claude Laplace, c'est rue de l'Abbaye, et c'est donc ce samedi.
1: Autre réjouissance de l'été, le jeudi boujou au donjon Domaine Saint-Clair.
2: Et on est cette fois à Étretat, vous connaissez ce donjon évidemment,
1: magnifique.
2: Michel. Bah oui, magnifique. On est dans le centre-ville, on n'est pas loin de la plage, un donjon qui est un petit château anglo-normand du 19e siècle, qui se trouve dans un grand parc, une villa en bord de mer construite à la belle époque. Je n'oublie pas la piscine extérieure. Les jeudis boujou font donc leur grand retour. C'est organisé tous les premiers jeudis du mois. Un lieu de fête, un DJ, cocktail, food et coucher de soleil face à la mer. Et pour cette nouvelle édition, le donjon met à l'honneur le Liban, pays auquel nous sommes profondément attachés, dans un contexte extrêmement difficile, on le sait en ce moment. Alors il y a une programmation qui va célébrer la résilience de ce pays, son énergie, sa culture. Chaque soirée s'accompagnera d'une tombola solidaire au profit du fonds de dotation, le Cèdre Solidarity, avec des lots à gagner au terme de chaque jeudi boujou. Ça commence donc ce jeudi à partir de 18h.
1: Et puis pour terminer, Richard, le Festival du Lin et de la Fibre Artistique pour une édition au fil de l'eau ce week-end avec Ici Normandie.
2: Vendredi, samedi, dimanche, expo, défilé de créateurs, salon, atelier, visite et spectacle. 28 artistes visuels dans 20 lieux d'exposition, 10 communes de la vallée du Dain et du plateau qui ouvrent leurs portes, des églises, des châteaux, des granges, des chapelles. Il y aura des expositions d'art textile contemporain et traditionnel, des défilés de mode, atelier d'initiation aux techniques du fil, dégustation et restauration locale, espace famille, animation pour les enfants. Et Michel, vous avez des invitations.
1: 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Merci Richard.
2: À tout à l'heure.
1: À tout à l'heure, l'esprit des 3 plus, c'est toutes les heures, toute l'actu, c'est dans 3 minutes. Et dans un instant, on voyage aussi vite que l'info dans l'histoire avec Stéphane Bern.
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3: Bonjour Stéphane Bern.
4: Bonjour Michel, bonjour la Normandie.
3: Bon allez, on voyage au temps où l'information voyage déjà vite. Hein.
4: Bien avant les hackers et les virus, la France connaît déjà sa première cyberattaque. En 1834, entre Paris et Bordeaux, une étrange ligne traverse le paysage. Des tours équipées de bras articulés. C'est le télégraphe de Claude Chappe, un système optique qui permet d'envoyer des messages à distance en quelques minutes seulement. Une sorte d'Internet, mais en version tortue ou escargot. À l'époque, ce réseau est réservé à l'État. Mais deux hommes vont trouver la faille. Les frères jumeaux François et Louis Blanc. Des financiers malins qui veulent obtenir des informations boursières avant tout le monde. Deux jumeaux qui bossent dans la finance et qui montent une combine pour gagner de l'argent. On dirait le pitch d'une nouvelle série. Leur idée est redoutable, ils corrompent un opérateur sur la ligne. Celui-ci ajoute discrètement des signaux codés dans les transmissions officielles. Rien de visible pour les autorités, mais à l'arrivée, un complice décrypte le message et transmet l'information aux spéculateurs. Résultat, les frères Blancs peuvent anticiper les cours de la Bourse de Paris depuis Bordeaux et réaliser d'importants profits. On parle de 100 000 francs en deux ans. Les Bordelais ont toujours su faire fructifier leur pot de vin. Jusqu'en 1836, où l'arnaque est découverte. Les frères Blancs passent 7 mois en prison. Mais surprise, aucun texte de loi ne prévoit ce type de fraude. Le code pénal est aussi à la page que quelqu'un qui utilise encore le Minitel de nos jours.
5: Votre Minitel ? Ils ne demandent qu'à vous rendre service.
4: Ils sont blanchis et quelques semaines plus tard, en février 1837, une commission parlementaire présente un rapport appelant à réserver exclusivement l'usage du télégraphe à l'État. Comme quoi, même avant Internet et la fibre, certains avaient déjà la fibre de l'escroc.
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3: Ici Normandie, on est le mercredi 1er juillet, il est 8h. Les infos, Marianne, l'hôpital de Gisors dans une sacrée mauvaise passe.
6: Il est placé sous tutelle par l'Agence régionale de santé à partir d'aujourd'hui, le pôle sanitaire du Vexin, dans une situation financière déplorable depuis plusieurs années. Laurent Philippot, cette mise sous tutelle, ce n'est pas une situation inédite pour un hôpital roi.
7: Ce n'est pas la première fois qu'un hôpital de l'Eure est placé sous administration provisoire. Le centre hospitalier Eurseine et ses deux sites, à Évreux et à Vernon, l'avaient déjà été en 2023, en raison d'un déficit de 15 millions d'euros. À Gisors, la situation financière est particulièrement dégradée, indique dans un communiqué l'ARS qui a pris cette décision, et ce, malgré l'injection de presque 10 millions d'euros dans cet hôpital au cours des 3 dernières années. Un ancien directeur de l'hôpital de Pontoise prend les rênes de l'hôpital de Gisors. Sa mission est double: trouver les moyens pour assurer les transformations nécessaires du centre hospitalier et conforter l'offre de soins dans l'est de l'Eure, avec par exemple la création d'un EHPAD. La tâche d'Alexandre Aubert ne sera pas aisée, puisque l'ARS pointe du doigt d'importants déséquilibres financiers, une augmentation du déficit et des dettes, et l'absence de trajectoire pour un redressement crédible.
6: Un conseil de surveillance est organisé aujourd'hui avec la nouvelle équipe de direction.
3: Il devrait être renvoyé.
6: Le procès de la boîte de nuit Le Sceau à Rouen sur les quais rive droite et de ses dirigeants, le club poursuivi pour vente d'alcool à une mineure dans la soirée du 19 au 20 septembre 2025. L'un des gérants est également poursuivi pour subornation de témoins. Il est soupçonné d'avoir été à Évreux pour faire rédiger un document à la jeune fille de 17 ans. Un texte pour lui faire dire qu'elle n'avait pas bu de vodka ce soir-là. L'audience devant le tribunal correctionnel de Rouen pourrait être repoussée en raison de l'absence de 2 avocats. À noter qu'en parallèle, une information judiciaire est ouverte. L'adolescente a porté plainte pour un viol subi à proximité de la discothèque après avoir quitté l'établissement la nuit des faits. 13 personnes arrêtées dans le quartier Clerval de Lillebonne. Un trafic de stupéfiants démantelé, annonce de la procureure du Havre hier. 100 grammes de cocaïne, 400 grammes de cannabis découverts par les enquêteurs, plus 2500 euros et 2 armes de poing. Tous les suspects sont en garde à vue.
3: Elle a accumulé pendant 40 ans une incroyable collection de bijoux anciens du 19e et du 20e siècle.
6: Des broches, des bagues, des boucles d'oreilles, des pendentifs en très bon état. Jacqueline Génère, cette diépoise, est morte il y a 3 83 ans à 95 ans et son trésor est vendu toute cette semaine. Une vente aux enchères à l'hôtel des ventes de Dieppe à Martin-Église. Une collection dont tout le monde ignorait l'existence, y compris Claire Salane, gémologue, spécialiste de pierres précieuses et experte en bijoux. Elle connaissait bien la vieille dame.
8: Moi, je la connaissais parce qu'elle venait dans les ventes de Drouot. Quand j'étais jeune experte à Drouot pour les bijoux anciens. Et voilà, elle était là très régulièrement. Et quand elle voulait quelque chose, elle laissait personne d'autre l'acheter. Hein. Ça a été vraiment une découverte incroyable de se rendre compte qu'en fait, elle allait dans toutes les salles des ventes de Drouot et de la région ici, de Normandie, de sa région, et qu'elle achetait de cette façon-là, en fait, hein, pour constituer une collection aussi importante qui regroupe quand même toutes les époques, tous les styles de bijoux. Voilà, c'est assez incroyable.
9: Alors, qu'est-ce qu'elle en faisait de toute cette collection de bijoux ? Elle les conservait ?
8: Bah oui, elle les conservait. Et après, bah, je pense que de temps en temps, elle devait les sortir pour les regarder, les admirer, j'imagine. Hein. Mais c'est pas quelqu'un qui portait beaucoup de bijoux. C'est vraiment une petite dame toute simple. Elle restait extrêmement discrète.
6: Au micro de Christine Wurtz, on vous raconte l'histoire de Gigi, comme on la surnommait dans l'info d'ici à 8h31. La collection entière est estimée à 700 000 euros. Elle est vendue pièce par pièce tous les après-midi cette semaine, donc à l'hôtel des ventes de Dieppe à Martin-Église. Aujourd'hui, la vente est consacrée aux bijoux de la belle époque. Vous pouvez aussi participer en ligne sur le site Drouot Live et Inter Enchères. On ne pourra bientôt plus faire Le Havre-Portsmouth via la compagnie maritime Brittany Ferries. Elle a annoncé hier la suppression de la ligne direction l'Angleterre d'ici fin septembre. Il y avait une seule traversée par jour peu fréquentée. Plus de 13 000 passagers l'année dernière, loin des plus de 400 000 transportés à l'été 2025 sur la ligne Caen-Ouistreham-Portsmouth. Brittany Ferries évoque des difficultés économiques liées à la crise au Moyen-Orient plus la hausse des taxes environnementales.
3: Elle nous restera Dieppe New Haven. Hein. Bon, eux, ils ont étrillé la Suède.
6: Hein. Pas de pitié pour les Bleus hier soir, qualifiés pour les huitièmes de finale de la Coupe du Monde sans trembler une seule seconde. Victoire 3-0, doublé du capitaine Kylian Mbappé, magistral, et un autre signé Bradley Barcola grâce à une passe magnifique de Michael Olise, impérial. Bref, l'équipe de France a déroulé et ses supporters se sont tout simplement régalés. Ils ont juste savouré un spectacle magique.
10: Bah, c'était un très beau match. Et je pense qu'on va gagner la Coupe du Monde. Ça va être même plus facile. Bah, moi, je pense qu'on est favori parce que on a pour moi, c'est une année en or. On a des bons attaquants. Et puis après, en défense, c'est un peu moins bien, moi, je trouve. Mais pour moi, c'est pour nous cette année.
11: On a passé une bonne soirée ?
12: Magnifique. Trop bien. Et toi, Tonton, t'as passé une bonne soirée ?
13: Ouais, excellent, excellent.
12: Tonton, il s'est régalé.
13: L'aventure continue. On n'a pas eu le temps de trembler trop longtemps. On a été vite rassurés, surtout en début de deuxième mi-temps où on a fait la différence, on était plus fort.
14: Champion du monde !
6: Le coup d'envoi, c'était 23h. Donc certains vont avoir des petits yeux ce matin. Ouais. Prochain match encore à 23h samedi face au Paraguay. Tiens, ça nous rappelle 98, c'était déjà en huitième de finale, où la France l'avait emporté dans la douleur grâce à un but en or de Laurent Blanc à la 114e minute. Et avec ce doublé, son troisième en quatre matchs, Kylian Mbappé est avec Lionel Messi en tête du classement des buteurs, avec 6 buts depuis le début du mondial. On vous fait revivre ce match sur ici.fr avec notre Zap Foot pour revoir les grands moments.
3: Et puis, ça passe pour le FC Rouen.
6: Feu vert pour les Diables Rouges. La DNCG, le gendarme financier du football, a validé le budget du club en l'état, après avoir auditionné les dirigeants. Une décision dont se félicite le FCR. Il jouera bien la saison prochaine en Ligue 3, ex-nationale. Début de la reprise du championnat le 7 août prochain. Avant, il y aura 6 matchs amicaux pour se mettre en jambes.
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6: On attend 26 degrés à Vernon.
3: Ouais, c'est pas mal. C'est pas la canicule, hein, mais c'est pas mal. Aux alentours de 17 degrés cet après-midi, il y aura aussi 26 degrés sur le sud du département de l'Eure. 27, c'est vraiment le taquet. Nous aurons 25 degrés sur Évreux, 24 degrés sur Rouen, une vingtaine de degrés sur le littoral. Ce matin, on est plutôt aux alentours de 14 à 17 degrés. Et puis, dans le courant de la journée, du soleil. Alors, il y en a qui en profitent déjà, comme nous, mais là, Je parle déjà au passé parce qu'il y a beaucoup de nuages qui arrivent au-dessus de nos têtes. Et cet après-midi, normalement, au final, de belles éclaircies. Mais ce sera nuageux. On va pas s'emballer. Beaucoup parlent déjà d'une canicule la semaine prochaine. Toutes les régions ne seront pas concernées de la même manière. Je regarde pour l'instant. On est aux alentours d'une trentaine de degrés, possiblement, la semaine prochaine chez nous. Voilà. On va pas s'énerver pour l'instant. Pour ce qui est de la circulation des trains depuis le week-end de dernier et les orages, de gros problèmes en gare d'Évreux en particulier. Pour l'instant, nous avons à 8h34 pour Trouville qui est retardé de 10 minutes. 8h37 pour Paris, supprimé. Le 9h28 pour Paris va faire des arrêts supplémentaires, vous arriverez en retard. Le 9h34 pour Cherbourg à 30 minutes de retard, etc., etc. Ça dure toute la journée comme ça.
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3: Tiens, on évite okay, le changement climatique, le réchauffement, les canicules. Et ben voilà une chanson pour l'illustrer peut-être. La fièvre dans le sang. Alain Chamfort sur votre radio locale ici Normandie. C'est l'une de vos chansons préférées. On a eu l'occasion de les choisir ensemble. Écoutez.

0: Alain Chamfort à 8h12. Je vous livre la blague de Fred. Frédéric qui nous écoute, un auditeur qui m'envoie ce message. La fièvre dans le sang, il a transpiré. C'est pour cela qu'il sent fort.
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0: Et ce 1er juillet 2026, à Dieppe, c'est évidemment Alpine qu'on a dans le sang, toujours. Et en prime, une collaboration qui fait beaucoup parler d'elle avec la marque au crocodile. Écoutez la pub avec Pierre Ninet et Pierre Gasly.
3: Mais bien sûr, évidemment qu'on fait attention, vous inquiétez pas. Oui, on a vu, non, c'est un vrai petit bijou.
0: C'est une voiture.
3: Eh ben non, on va plus tarder, juste on va tester 2-3 trucs.
0: Il y a Pierre Gasly qui fait des tours.
3: Non, malade. Attends. Attendez, quittez pas. Pierre, s'il te plaît, s'il te plaît.
4: Je suis en train d'essayer de les rassurer, c'est pas idéal. C'est quoi parleur, toi?
5: Non, c'est bon.
4: Ah, mais si,
5: non.
4: Il t'adore.
5: C'est relou.
6: Oui, allô? On s'est un peu perdu sur la route, mais.
0: Pierre Ninet qui monte dans la voiture.
6: Ne pas.
0: Ah, voilà.
6: Je vous rappelle.
0: Pierre Gasly, Pierre Ninet, ça fera un vrai buzz, c'est incroyable. Publicité donc pour cette collaboration entre Alpine et Lacoste. La 290 Rallye, elle est toute blanche, elle est magnifique. Il y en a qu'une, elle a des crocodiles pour faire joli. Et une collaboration capsule, ça veut dire une série de vêtements, une ligne de vêtements, toute petite production qui va sortir sur un temps très très court. Il est 8h14, à aller regarder sur les réseaux maintenant. 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Vous trouvez 2 des chanteurs, des chanteuses, des interprètes sur 3. 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
0: Oui, le raccordement du pont Flaubert, Marianne, c'est demain.
9: Tout à fait.
0: Ça, c'est vrai. Par contre, là, c'est pas vrai. Le rendez-vous anti-arnaque. Au Drazo, il est 8h15. Des voleurs essayent de piquer nos bijoux avec une prise de judo. Mais qu'est-ce que c'est que cette histoire?
10: Oui, des cas ont été signalés dans plusieurs villes de France. Je vous plante le décor. Vous marchez tranquillement dans la rue. Un homme vous aborde et il propose de vous montrer une prise de judo. Alors oui, ça paraît très étrange dit comme ça, mais l'homme ne vous sort pas ça à brûle pour point. Avant ça, il vous a mis un peu en confiance, il vous demande une cigarette, il discute avec vous, il commence à parler de sport, il est sympa, il vous dit qu'il fait du judo, et hop, sur le ton de la rigolade, il vous sort son histoire de démonstration de judo. Alors parfois c'est du judo, parfois c'est de la danse, parfois c'est un câlin, une embrassade, bref, dans tous les cas, ce voleur a dans le viseur votre collier ou votre chaîne en or.
0: Aude, est-ce que les touristes sont particulièrement visés?
10: Pas forcément, mais oui, si vous jouez aux touristes cet été, c'est vrai que les malfaiteurs vous repèrent de loin et vous êtes une cible, c'est évident. Vous avez aussi l'arnaque au bracelet. Là, le voleur s'approche, il vous tend la main comme si il voulait vous serrer la main, vous avancez votre bras et hop, il vous met au poignet un bracelet tressé. Il l'attache, il vous sort un baratin, une histoire de bracelet de l'amitié ou de bracelet qui porte chance et le voilà qui vous demande de l'argent en échange de ce bracelet que vous n'avez pas du tout demandé. Si vous refusez, il peut se montrer, attention, un peu agressif. La meilleure parade dans ces cas-là, la police le dit, elle est au tout début en fait. C'est d'éviter, c'est de s'éloigner de toute personne qui cherche à établir un contact physique un peu étrange avec vous dans la rue.
0: Oui, on se méfie des contacts physiques
5: Je pense
0: à ce que me disait ma maman quand j'étais petit. Tu refuses les bonbons que veulent te donner les messieurs. Ouais, enfin, c'est le même principe. Non, on va pas se laisser aller comme ça. Lionel Richie, All Night Long. All Night Long, là, on peut y aller toute la nuit, on se laisse aller, on fait ce qu'on veut, en tout bien, tout honneur et adulte consentant.

0: Applaudissements, Lionel Richie avec cette chanson. Quel vantard, hein, il répète toute la nuit, toute la nuit, toute la nuit. Bon bref, Steve, bonjour.
1: Oui, bonjour.
0: Vous êtes dans le poids lourd déjà, dans le camion ?
1: C'est ça.
0: À la Halotière, c'est votre point de départ tous les jours et le retour à la maison le soir. Entre les deux, vous travaillez dans le BTP et vous conduisez le soir. Entre les deux, vous travaillez dans le BTP et vous conduisez un camion. Donc vous écoutez la radio toute la journée ?
1: Ne changez rien.
0: Steve, on va jouer, on joue, le blind test de l'été. On vous propose trois musiques, chansons. Vous retrouvez, non pas le titre, mais seulement l'interprète, hein, ça nous suffit. Dès que vous l'avez, vous le criez très fort. Il y en a trois extraits à la suite. Il nous faut deux bonnes réponses pour repartir avec le Fridge, le Comedy Club, sur les quais de Rouen ce week-end. Vous êtes prêts ?
1: Oui.
0: Le blind test de l'été.
2: Justement, c'est ce que je voudrais savoir. Et j'ai dit, viens t'asseoir dans la cabane du pêcheur.
1: Francis Cabrel, la cabane du pêcheur.

0: Indochine, j'ai demandé à la Lune.
1: Oh là là là là.
2: La totale. Bravo, 3 sur 3 avec le titre en plus, vous avez même eu le temps de le glisser dans la foulée, il manquait plus que l'année de sortie, et c'était dingue. Bravo Steve, merci pour cette expérience vécue ensemble. Le blind test de l'été vous permet de repartir avec le Fridge Comedy Club. Vous savez, ce sont des humoristes qu'on ne connaît pas à l'avance, qui défilent sur scène, 3, et puis vous allez dire, oh ben lui je le connais, ou alors lui je le découvre, et vous allez passer un bon moment, c'est pour 2 personnes évidemment. Je vous souhaite bonne route Steve, dans le camion, quelle est votre radio locale?
0: Ici Normandie bien sûr.
2: Impeccable, 8h22. La sélection estivale des Normands du bout du coin, toute cette semaine des champions normands. Fred, on est à Roumare.
3: Si vous cherchez le calme de la campagne à 2 pas de la grande ville, vous serez très bien à Roumare. Je suis à quoi, une petite vingtaine de minutes du centre-ville de Rouen? Il est 19h, ma copine Sandra a fini sa journée et on va pouvoir se poser tranquillou. J'espère que Sandra est là.
4: Il y a quelqu'un?
5: Oui. Bonjour Fred.
4: Comment tu vas Sandra?
5: On fait la bise?
4: Oh bah,
5: ça va très bien.
3: Ça sent bon.
4: T'étais en train de faire à manger ou quoi?
5: Ah bah oui, ah bah, là je suis dans ma 3e journée, donc c'est le moment de faire à manger, faire les devoirs et mettre Alexis au lit.
3: Bon bah on se dépêche alors.
5: Alors je t'ai ramené la machine là, on va aller prendre l'apéro. Hein.
3: On parle pas de la machine d'abord.
5: Ça, c'est un paramoteur.
3: Voilà, il y a un ULM dans la salle de Sandra.
5: Tu veux prendre l'apéro avant ou après que je t'explique?
3: Bon, on vous laisse 2 secondes, on a un truc à faire.
6: Vous voulez un whisky?
7: Ou juste un doigt?
6: Vous voulez pas un whisky d'abord?
4: Tu fais quoi dans la vie, toi?
5: Je suis investisseur à la Caisse des dépôts et consignations.
3: Mais je suis pas là pour ça.
5: Oui.
3: Je suis là pour la championne du monde.
5: Oui.
3: Ah bah, ça en va remuer la soupe.
5: J'ai fait de la soupe, ouais.
3: J'avais pas prévu de manger là, moi.
5: Tu manges pas là? Pourquoi tu manges pas là?
4: Ah, tu veux que je mange là?
5: Bah, j'ai fait un bol de soupe, en tout cas.
4: Ah, d'accord.
3: Pendant qu'on remue la soupe, on peut peut-être parler du LM.
5: J'ai eu mon...

0: C'est un peu entassé là.
1: Il y a quand même une médaille qui m'attire l'œil.
0: La médaille de première féminine. Parce que le titre championne du monde n'est pas officiel. Il faut 4 nations pour que ce soit officiel avec des féminines. Mmh. Et il n'y en avait que 3.
1: Et sur ce trophée là, il y a écrit quoi ?
2: World Champion.
0: Voilà, c'est ça. Sandra First Morales. Female World Championship.
2: Ah, you speak very well English.
0: Ah, t'as vu ça ? Very, very well.
1: Elle pétille, ma copine, je suis fan.
0: Ah, c'est gentil. Oh, bah, franchement, c'est gentil. Pour la peine, je vais t'offrir une bière.
1: Sans alcool. Elle a attendu longtemps, Sandra, avant de se mettre à l'ULM.
0: Oui, en fait, c'est mon conjoint qui a plein de brevets. Un jour, il m'a emmené à Noël à la fête du club et j'ai eu le malheur, entre guillemets, de dire « Oh, c'est sympa ici ». Et du coup, il m'a offert le passage de brevet à Noël.
1: Oh, oh, oh. L'aile de Sandra est pliée dans un gros sac dans le salon.
0: Je la garde dans le salon pour pas qu'elle prenne l'humidité et pour qu'elle reste bien, bien en parfait état. Ouais. Mais bon, c'est vrai que c'est pas forcément un endroit où... ou stocker du matériel.
2: Au pied du piano à queue, c'est très classe.
0: Oui, voilà, c'est ça.
1: En fait, ça prend pas beaucoup de place, un ULM.
0: Ah là, je mets tout dans le coffre.
1: Et une fois qu'il est monté, il n'y a plus qu'à enfiler les bretelles.
2: Après, tu te le mets comme un sac à dos, quoi.
0: C'est ça. Tu peux essayer aussi, si tu veux. Tu vois, tu le mets sur les épaules.
1: Il me va trop bien, son ULM.
0: Oui.
1: Bon, je l'enlève parce qu'on doit passer à table maintenant.
0: Ah, c'est vrai, je m'en souvenais plus.
1: Bah oui, mais moi, j'avais pas oublié.
3: Allez, un petit bol, une soupe et ça repart. Calogero, le portrait. Et dans la foulée, dans moins de 4 minutes, toute l'actu sur votre radio locale ici en Normandie.

Lucie Normandie. Moi, je trouve que cette chanson, elle lui ressemble vraiment à Calogero totalement. Une grande délicatesse, une forme de fragilité. Il est 8h29, toute l'actu arrive d'ici maintenant une minute. Et puis, ne manquez pas dans la prochaine demi-heure un gros plan sur les terrasses du jeudi, c'est l'événement d'ici. Et puis la rencontre avec Élodie, une super maman dans Ici on s'engage.

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2: Comment a-t-elle fait pour amasser une telle collection de bijoux?
3: Plus de 1500, le trésor de cette diépoise.
2: Eh bien, on voit cela dans 1 minute 30 après le 90 secondes, Cyril.
4: Avec l'art et la manière, sans trembler et sans difficulté, l'équipe de France de foot se qualifie pour les huitièmes de finale après avoir battu la Suède 3-0, un doublé de Mbappé et un but de Barcola. Prochain match, ce sera samedi contre le Paraguay. 5 plaintes déposées par des parents d'élèves après des soupçons de viol et d'agression sexuelle sur des enfants d'une école maternelle de Bordeaux. C'est une info d'ici Gironde. Une enquête est ouverte contre 2 hommes, un ATSEM et un animateur périscolaire. Les deux ont été écartés. 6 départements du sud de la France, des Pyrénées-Orientales aux Bouches-du-Rhône, sont en vigilance rouge aux feux de forêt. 4 départements toujours en alerte orange canicule, la Corse, le Var et les Alpes-Maritimes. Un dôme de chaleur est attendu dès ce week-end, mais la France devrait en être un peu en marge, dit la filiale risque de Météo France. Des dépenses qui flambent et des communes qui renoncent partiellement à s'assurer face aux événements climatiques extrêmes. 8 communes françaises sur 10 ont vu leurs dépenses d'assurance augmenter depuis 2020, selon une étude de l'ONG Reclaim Finance. Un mois après son placement judiciaire, le groupe Nozoli annonce la fermeture de 11 magasins Furet du Nord et des Citres, jusqu'à 163 postes supprimés. La boutique emblématique et historique de des Citres, Place Bellecour à Lyon, est notamment concernée. Et puis jusqu'à 2 mois de plus auprès de son bébé, le nouveau congé de naissance entre en vigueur aujourd'hui. Il s'ajoute au congé maternité et paternité et est indemnisé à 70% du salaire le premier mois, 60% le second mois.
3: Son surnom, c'était Gigi. Gigi pour Mademoiselle Jenner, Jacqueline Jenner, cette diépoise morte il y a 3 ans à 95 ans. On ignorait jusqu'alors l'existence de son trésor. Cette incroyable collection de bijoux, plus de 1500 de différentes époques, mise en vente aux enchères toute cette semaine à l'hôtel des ventes de Dieppe à Martin-Église. Et au-delà de cette collection, on découvre aussi l'histoire de Mademoiselle Jenner, Christine Wurtz.
5: À 250 euros pour le 301.
6: De l'histoire de Jacqueline Jenner, on ne connaît pas grand-chose, si ce n'est qu'elle nourrissait une passion inextinguible pour les bijoux. Écumant les salles des ventes, entre Dieppe et Paris, confie Claire Salane, qui a expertisé sa collection.
7: On savait qu'elle venait de Rouen, parce qu'elle, quand son train avait du retard, elle disait « Mon train qui arrive de Rouen a du retard, gardez-moi une place au premier rang ». Elle jetait son dévolu sur des bijoux en bon état, souvent typiques d'une époque. Et à côté de ça, elle, c'était une petite dame très discrète, et jamais on n'aurait imaginé qu'elle avait accumulé autant de trésors.
6: C'est lors de l'inventaire successoral que le commissaire-priseur Louis-Aloïs Goffard découvre l'incroyable collection de la vieille dame, rangée parfois dans des boîtes de chocolat et dont tout le monde ignorait l'existence.
8: On a eu cette surprise incroyable, mémorable pour un commissaire-priseur, d'ouvrir des boîtes et encore des boîtes remplies à chaque fois de bijoux. Il y a un côté, vous voyez, caverne d'Ali Baba. Mais là où c'est encore plus appréciable, c'est que ce sont des bijoux de qualité. Quand on découvre tout ça, on est émerveillé. On est très heureux, on fait le métier pour ça.
6: Des bagues, des colliers, des broches, des camées, des montres du 19e au 20e siècle, dont très peu sont signées, acquis parfois pour presque rien, quand l'or ne valait pas aussi cher qu'aujourd'hui. Des bijoux estimés entre 10 et plusieurs milliers d'euros, mais des pièces qui sont surtout les témoins de leur époque, explique Arthur Yesch, gémologue et expert en bijoux.
9: C'est unique, comme par exemple là, j'ai face à moi une cinquantaine de micro-mosaïques italiennes du 19e siècle, où l'Europe, par exemple, se passionne pour les fouilles de Herculanum et Pompéi. On a vraiment un retour du goût à l'antique. C'est des petits tableaux qu'on peut voir. Et chaque pièce est vraiment gravée, c'est une qui a été taillée pour mettre à l'intérieur, incrustée. C'est un travail dantesque.
6: La collection est vendue pièce par pièce, comme Gigi achetait ses trésors.
7: Ça, c'est vrai que c'est très émouvant. Et notre choix, effectivement, de ne pas faire des lots, de vendre bijou par bijou, c'est vraiment, effectivement, pour que chacun puisse profiter selon ses goûts, selon son budget, d'emporter quelque chose d'elle, avec soi.
6: Et comme Jacqueline Jenner n'avait pas d'héritier, le produit de la vente sera reversé à des associations caritatives qu'elle avait choisies. L'ensemble de la collection est estimé à 700 000 euros, mais elle pourrait rapporter plus. Les classiques 19e ont déjà rapporté 250 000 euros.
5: Adjugé.
3: La vente des bijoux de Gigi, c'est jusqu'à samedi, tous les après-midi à partir de 13h, à l'hôtel des ventes de Dieppe à Martin-Église. Et les bijoux sont exposés tous les matins dans la salle.
2: À la une du journal de 9h.
3: La canicule a obligé à annuler ou reporter certaines kermesses dans les écoles. Déception pour petits et grands. Et puis un vaste trafic de tabac contrefait acheté illégalement, démantelé et jugé aujourd'hui à Dieppe.
2: Ce matin, on est sorti de bonne heure avant le début de l'émission. Avant 6h, il faisait frais hein, sur les quais. On vous a fait une petite photo.
3: Une petite brise.
2: Vous verrez, on n'est pas non plus surcouvert.
3: Non.
2: Mais il faisait frais. Et ce matin, on relève toujours à l'heure où nous parlons. Chez Nadine, 12 degrés. À Hugleville-sur-Scie. Chez Agnès, 10 degrés. À Saint-Germain-sur-Aulne. Et puis, on a le bonjour d'Anne-Marie qui a 17 degrés. Avec un petit vent frais sur le secteur d'Elbeuf. Les températures de 10-11 degrés, vraiment pour son compas chaud, jusqu'à 17 degrés actuellement, la moyenne est à 15, et au meilleur de la journée, jusqu'à 26-27. 26 degrés sur Vernon, 25 degrés sur Évreux, 24 degrés sur Mons, et 20 degrés sur Le Havre ou sur Dieppe aujourd'hui. C'est nuageux ce matin, il n'est pas totalement impossible que vous ressentiez une petite goutte. Hier, j'ai reçu quelques petites gouttes d'ailleurs entre midi et 2. Hein. Ben, ça peut se reproduire encore aujourd'hui, mais normalement c'est après-midi, c'est du soleil. Pour la canicule à venir, tout le monde en parle, on ne va pas s'emballer non plus. La semaine prochaine, je vois des températures qui taquineront ou dépasseront légèrement les 30 degrés. Voilà ce qu'on nous dit pour l'instant à suivre.
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2: Demain, c'est le grand jour. La jonction entre la Sud 3 et le pont Flaubert devrait être effective et les travaux terminés. Alors ça tombe bien parce que ce matin il y a un petit ralentissement sur le secteur. On est à 4 minutes de temps de parcours supplémentaire.
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2: On l'avait dit, ah oui, on se souvient de l'avoir découverte avec toute première fois, toute. Ça on l'a bien en tête. Puis parfois les titres on les a un peu oubliés, quand on les entend on fait « Ah mais oui, mais c'est bien sûr, Sauvez-moi » de Jeanne Masse sur votre radio locale ici Normandie.

0: Sauvez-moi, Jeanne Mas, un titre composé par une machine à tube à l'époque, hein, Romano Moussoumara, lui qui avait écrit pour Dev, Alain Delon, Demis Roussos, mais aussi Rock Voisine, Céline Dion ou encore Sylvie Vartan.
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0: Marianne, vous avez pensé à payer votre autoroute?
3: Je n'ai pas pris récemment.
0: Ah bon, alors ça va. Non, parce que souvent vous dites ça aux gens. Ah oui, c'est vrai, t'as raison. On va l'évoquer dans un instant avec Valère Coréard, cette autoroute. Mais d'abord, le portrait d'une Normande qui s'engage pour une asso et une cause. Ici, on s'engage aujourd'hui avec Supermaman et sa représentante en Seine-Maritime, avec Amélie Bonté.
4: Durant la grossesse, on est plutôt accompagné avec des rendez-vous qui sont assez réguliers. Enfin voilà, il y a un suivi. Une fois que bébé est né, une fois les premières semaines, je dirais, de bébé passées, eh ben on est vite laissé quand même seul. Moi, c'est Élodie Vincent, j'ai 32 ans et en fait, je suis référente départementale de l'association Supermaman. Il s'agit d'une association qui vient en soutien périnatal, je dirais. On vient auprès des jeunes mamans qui viennent d'accoucher. Et puis également sur des fins de grossesse difficiles. J'ai découvert l'association, moi, au 1 an de mon fils en 2024. Donc le postpartum n'était pas si loin. Donc les souvenirs étaient assez frais. Et je me suis dit, pourquoi pas? C'est vrai que quand on est jeune maman, on se retrouve rapidement plongée dans le bain avec bébé toute seule toute la journée. C'est pas toujours facile. Juste un petit peu de soutien. Enfin, de se dire, je ne suis pas seule. D'autres ont vécu la même chose. Et puis,
5: à se sentir jugé aussi.
4: C'est ça, complètement. C'est vraiment une des valeurs de la association, c'est on intervient dans la bienveillance et le non-jugement auprès des jeunes mamans. On est là pour les écouter, pour prendre leurs paroles. C'est parfois plus facile de discuter, par exemple, avec une inconnue. L'œil est différent, donc c'est plutôt intéressant. Avouer qu'on a des difficultés dans ce rôle, qu'on a parfois un peu de mal à trouver sa place aussi en tant que jeune maman. Tout est chamboulé, physiquement, psychologiquement. On est sur un nouveau rôle, une nouvelle organisation familiale. Enfin, tout est à apprendre et du coup, avouer ces choses-là à ses proches, c'est pas toujours facile. Faut avouer aussi, quand on est jeune maman, faire à manger, c'est pas toujours évident. Certains repas sont sautés ou vraiment pris sur le pouce, et là du coup c'est chez les supermamans, en fait le repas fait partie de notre mission principale.
5: Concrètement, comment vous faites pour trouver du temps, parce que donc vous avez une famille, vous avez un emploi, pour vous engager dans cette association?
4: Je trouve que c'est important, tout ce qui est milieu associatif, de pouvoir donner un peu de soi aussi. Je suis infirmière de métier, donc ça fait aussi partie de mes valeurs en fait.
5: C'est un métier assez prenant quand même.
4: Oui, après je travaille de nuit, ce qui me permet d'avoir aussi plus de temps aussi dans ma vie tous les jours. J'ai un conjoint qui est plutôt compréhensif quand même, qui me laisse du temps pour pouvoir faire ce que j'ai à faire pour l'association. Sachant que du coup, quand on est recruté en tant que maman contact, nous parle du coup de 3 heures de travail par semaine, réparties comme on le souhaite. En France, l'accompagnement périnatal est un peu plus à la marge. C'est en train de se développer. C'est notre but d'être reconnu d'utilité publique. Pour l'instant, ça ne l'est pas encore.
5: Et ça va venir ?
4: On espère. On espère.
0: On croise les doigts, l'association Supermaman en Normandie, c'est 80 bénévoles. Et si vous êtes jeune maman, vous pouvez évidemment bénéficier gratuitement du soutien et de l'aide des bénévoles. Il est 8h43, on file prendre l'autoroute dans un instant et faire des économies.
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0: Prenez le temps. Oui, mais prenez l'autoroute quand même aussi, hein, Valère Coréard. Aujourd'hui, vous vouliez nous en parler.
7: Cet été, vous allez peut-être emprunter ce qu'on appelle les autoroutes en flux libre, c'est-à-dire sans péage. Si vous avez un boîtier de télépéage, c'est facile, mais si ce n'est pas le cas, voici comment payer la note, éviter une amende et aussi éviter de vous faire arnaquer. Depuis quelques années, certains axes autoroutiers ont mis en place ces flux libres dans l'objectif de fluidifier le réseau. Ça concerne les autoroutes A79, A13, A14, ainsi que l'A4. Il y a des chances d'en voir fleurir d'autres dans les années à venir. Ça ne veut malheureusement pas dire que le trajet est gratuit. Votre voiture est identifiée, votre trajet calculé, et vous devez ensuite payer le montant dans les 72 heures qui suivent votre passage.
0: Ah, et c'est là qu'il vaut mieux ne pas oublier et savoir comment faire aussi.
7: Oui, ne pas oublier, c'est mieux. Sinon, vous allez devoir payer une amende de 90 euros, réduite à 10 euros si vous payez dans les 15 jours. Et si dans les 2 mois, vous ne payez pas, il vous faudra sortir 375 euros. Donc, mieux vaut avoir mis sa carte grise à jour si vous avez déménagé récemment au passage, parce que tout est basé sur la plaque d'immatriculation. Pour payer, vous avez plusieurs possibilités sur le site de l'autoroute directement ou dans un bureau de tabac agréé. Et c'est tout. Et si vous recevez un mail vous indiquant que vous avez une dette, que vous avez payé en retard ou que vous avez été verbalisé, ne cliquez pas, ne payez pas, allez sur le site officiel de l'autoroute, saisissez les numéros de votre plaque d'immatriculation et les lettres aussi, puis vous vérifiez si c'est vrai, tout simplement. Vous avez déjà testé une autoroute en flux libre, vous avez payé facilement, racontez-moi, vous connaissez mon mail, par ici les economies@radiofrance.com.
0: Oh ben nous, on peut en témoigner assez facilement. Marianne, DJ Biwak qui est avec nous également dans le studio, ça s'est bien passé, vous ?
3: Toujours.
0: Moi, j'ai pas de petit bip là, mais par contre, je paye sur l'appli, enfin, en tout cas, sur le site internet. À chaque fois, c'est bon. Une fois, j'ai oublié.
3: Oui, une fois, vous avez oublié.
0: Mais c'était au début, ils étaient tolérants. Ils étaient gentils. Bon, ils sont toujours gentils, hein. Je vais pas me fâcher avec les gens de l'autoroute, moi. À suivre l'événement d'ici.

0: Merci Normandie, Pascal Obispo et Francis Cabrel. Quel duo haut de gamme à 8h50. C'est l'événement d'ici. Bonjour Sylvain.
1: Bonjour Michel, bonjour à tous.
0: Bon, demain c'est jeudi et comme tous les jeudis au mois de juillet, la ville de Rouen sort les flycases pour les terrasses du jeudi. Des concerts gratuits proposés par le Calife sur les places, sur les lieux insolites du centre-ville. Sylvain, vous êtes avec Gildas Clé, le programmateur de cette édition 2026.
1: Bonjour Gildas.
2: Bonjour. Oui,
1: première terrasse, c'est demain, Gildas.
2: Ben carrément, c'est un moment que les Rouennais attendent, les Rouennais et les gens de l'agglomération. On est hyper heureux en fait de proposer chaque année une programmation qui se renouvelle, tout en gardant la sève des terrasses du Vieux-de-Ville, des concerts devant les établissements rouennais.
1: Et c'est très sympa, on aime beaucoup, il y en a pour tous les goûts, et ça commence avec Loya, un artiste qui nous vient de l'océan Indien, qui nous fera de la techno recyclée.
2: Oui, en fait, on collabore régulièrement avec Sébastien de Loya et là, il présente avec Eco Loya un atelier participatif avec des instruments recyclés. C'est sans branchement électrique, c'est avec des ateliers qui vont avoir lieu à partir de 18h, autour de 5 personnes pendant 10 minutes. En fait, les gens peuvent venir et puis participer, créer de la musique. Et on a en même temps la Batucada Kong du Calife, une Batucada pareil avec des fûts recyclés et participatives. Et ça se passe Square Verdrel. Puis c'est pour les petits et les grands.
1: Les terrasses du jeudi, place de la cathédrale aussi avec Bélé Verdé.
2: Bélé Verdé, alors c'est un chouette duo. C'est une rencontre en fait. La Martinique et de la musique un peu plus latine. Et c'est très doux, très sympa. Et c'est suivi en plus derrière de Jack Labotz, l'américain, qui lui fait plutôt une folk blues à 20h30. C'est un joli plateau, place de la cathédrale.
1: La musique encore, là on est rue Audrebec à 18h45 avec Samba de Meza.
2: En fait, ça joue au cœur du public, au cœur des gens. Et du coup, il y a deux formules qui auront lieu le 2 et puis le 9 juillet. On les réinvite parce qu'on a trouvé cette proposition super chaleureuse et tellement terrasse du jeudi.
1: Et puis, j'aimerais qu'on dise un mot de Lola Sauvageau également, programmée sur place de la Pucelle à 21h.
2: La place de la Pucelle, c'est une de nos scènes favorites parce qu'on adore le cadre et puis ça nous permet de faire jouer aussi des groupes un peu plus pop. Lola, c'est l'artiste régional qui monte, qui a fait pas mal de festivals en région et puis on aime bien ce projet. Il y a un côté un peu posé et hyper... hyper caliente finalement, même si c'est de la pop, ça va être un beau plateau. Et en fait, sur ce premier jeudi, on a une variété de musique et c'est ce qu'on souhaite avec des artistes qui représentent la Normandie et Rouen. Et donc, on est assez content de ce lancement pour ce 2 juillet.
1: Bonne mise en route, il y a du boulot. Salut Gildas, merci beaucoup.
2: On a la tête dans le guidon. Ouais, au revoir.
0: À demain sur les terrasses du jeudi, jeudi.fr, terrassesdujeudi.fr pour avoir toute la programmation. Et je me disais, mais c'est marrant, il n'y a pas de tempête d'annoncé, il n'y a pas de canicule, il n'y a pas de catastrophe météorologique. C'est pas tous les ans pour les terrasses du jeudi. Croisons les doigts. 8h53, voilà un film qui devient le premier biopic au monde. Michael, avec cette chanson, il en est même arrivé à tutoyer les blockbusters, avec, vous savez, les films de super-héros. Allez Michael, avec toute la famille.

0: Les Jackson 5 avec ABC, l'abécédaire des vacances réussies et en bonne santé. C'est avec vous, docteur Kerzek. Et ce matin, gros plan sur la sacro-sainte sieste estivale.
1: Bonjour à toutes et à tous. On l'adore tous, mais on n'ose pas toujours la faire pendant l'année. Alors, le 1er juillet, c'est permis. Je veux parler bien sûr de la sieste. Et pas n'importe laquelle, la sieste stratégique. 20 minutes chrono, un vrai booster d'énergie pour profiter pleinement de vos vacances. Alors, faut-il culpabiliser ? Absolument pas. Je vais même vous donner la recette de la sieste parfaite. Installez-vous confortablement, mais pas trop, vous allez comprendre pourquoi. 20 minutes, c'est la durée magique. Moins de 10 minutes, vous êtes encore trop éveillé. Plus de 30 minutes, vous entrez dans le sommeil profond. Et si on vous réveille à ce moment-là, vous êtes groggy, un peu vaseux, bref, pire qu'avant. Alors que 20 minutes, c'est exactement ce qu'il faut pour un sommeil lent, léger, le cerveau se repose, la mémoire se consolide, le stress baisse et vous vous réveillez frais comme un gardon. On appelle ça une power nap. Alors il y a des règles d'or pour avoir une sieste un peu victorieuse. Comme ça, il faut choisir le bon moment. L'idéal, c'est juste après le déjeuner, entre 13 et 15. Vous voyez le fameux coup de barre postprandial. Profitez-en si vous si c'était trop tard après 16 heures, vous risquez de décaler votre sommeil du soir. Donc, ce n'est pas top pour la nuit. Deuxième conseil, installez-vous au bon endroit, à l'ombre, au frais, dans un transat. Ça y est, vous y voyez. Mais attention, pas dans votre lit avec les volets fermés. Vous seriez tenté de prolonger la sieste. Donc non, on reste en mode vacances actives. Un petit coussin, une serviette sur les yeux, un ventilateur doux. Petite couverture si vous avez froid, même en été. Mais bref, ce n'est pas le lit. Troisième réflexe, programmez votre réveil. Ben, oui, ça casse un peu la poésie. Mais c'est essentiel, là. Mettez une alarme sur votre téléphone à 20 minutes précises. Sans ça, la sieste va s'éterniser.
0: Ouais, on adore la sieste, mais parfois, on n'arrive pas à s'endormir. Comment faire ?
1: La technique infaillible pour s'endormir vite, asseyez-vous ou allongez-vous, fermez les yeux, respirez calmement et répétez-vous mentalement « Je me repose, je ne m'endors pas forcément. Je me repose, je ne m'endors pas forcément. » Étonnamment, ça va libérer la pression. Et vous glissez doucement vers ce petit somme de 20 minutes et si vous n'arrivez pas à dormir, pas grave, 20 minutes, allongez les yeux, fermez mais en respiration profonde, c'est déjà très réparateur. Alors, après la sieste, pour un réveil tonique, vous allez boire un grand verre d'eau, vous allez prendre peut-être un petit café, pourquoi pas, mais seulement si vous avez le temps de digérer la caféine avant le coucher, et puis évitez la sieste si vous avez des troubles graves du sommeil, de l'apnée, de l'insomnie chronique, et pour les enfants, la durée est différente, 30 minutes à 1 heure selon l'âge, mais ça, c'est une autre chronique, on en reparlera. Allez, bon été, bonne santé, à l'écoute d'ici, bien sûr.
0: Ouais, et on s'endort pas, dans 20 secondes, Isabelle Lebrun.
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0: Bonjour Isabelle.
5: Oui, on est là, on s'installe. Bonjour Michel, bonjour à tous.
0: Bon, c'est les vacances qui se préparent dans les familles.
5: Et quand on est séparé, divorcé, ou en instance de séparation ou de divorce, comment s'organise, allez, le mot n'est pas très joli, mais entre guillemets, le partage des enfants pendant les vacances d'été, en plus elles sont longues.
0: La garde partagée, allons-nous dire.
5: Voilà, c'est plus... la garde partagée. Comment ça se passe chez vous? On évite les conflits, ça se passe plutôt bien. Vous pouvez bien sûr témoigner au 02 35 07 66 66 ou un message ou un vocal WhatsApp. Une avocate avec nous ce matin et une coach en parentalité.
0: Formidable. À ma droite, j'ai Servane, notre technicienne qui ne parle jamais. Donc pour une fois, on va lui dire bonjour. Bonjour Servane.
6: Bonjour.
0: C'est Servane avec un seul N ?
6: Non. Oui.
0: Avec un seul.
6: Avec un seul, oui.
0: Donc bonne fête, c'est aujourd'hui. C'est aujourd'hui avec un seul N. Avec deux N, ce sera au mois de septembre. Bonne fête, Servane. Merci d'être avec nous et bonne réalisation. Moi, je vous quitte. À demain.
5: Avec nous ce matin. Merci Michel.
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5: C'est le 1er juillet, mercredi, il est 9h. L'actu locale, Marianne Naquet, bonjour.
8: Bonjour Isabelle, bonjour à tous.
5: Et tiens, c'est une énième conséquence de la canicule.
8: Et de la vigilance rouge de la semaine dernière dans l'Eure et en Seine-Maritime. De nombreuses fêtes d'école ont été purement et simplement supprimées, y compris le week-end dernier, comme à Rouen, à l'école Anatole France. La kermesse devait avoir lieu samedi, et finalement non, ce qui rend les enfants et même les parents un peu tristes, Emmanuel Grabet.
9: Ça fait depuis le début de l'année scolaire que les parents préparent la fête de fin d'année.
10: Pour nous, on a une super kermesse.
9: Gwenaëlle est maman de deux enfants de l'école, élue FCPE des parents parents d'élèves.
10: On a un château gonflable, on a des poneys, les classiques, le chamboule-tout, la queue de l'âne, de la barbe à papa, on a vraiment plein de stands, donc ça prend du temps en amont. C'est un boulot à part entière.
9: L'an dernier, son fils Ellie avait adoré un stand en particulier.
11: Plutôt le tir à l'arc.
9: Forcément déçu de ne pas pouvoir le refaire cette année.
11: Je trouve que c'est plutôt dommage, puisque du coup, on reporte à l'année prochaine et que ça sera plus une petite kermesse.
9: Et c'est un crève-cœur pour tout le monde, confie sa maman.
10: C'est un peu dur pour les enfants aussi, mais pour nous aussi. C'est pour ça qu'on a vraiment attendu. Moi, je suis plutôt de nature optimiste, donc j'étais là, mais non, ça va se rafraîchir, il va y avoir un petit orage dans la nuit. On s'est dit, non, il faut être responsable. Enfin, s'il y a un souci, un malaise ou quoi que ce soit, on s'en voudrait.
9: L'idée de reporter la fête de quelques jours a vite été abandonnée. Il y aura simplement une vente de tickets de tombola ces jours prochains pour ne pas perdre les lots périssables.
10: Et puis, tout ce qui peut se garder, on le garde pour le mois de septembre ou au pire juin prochain.
9: Et pour la suite, rendez-vous à la rentrée.
10: Est-ce qu'on aura le temps de réorganiser un événement aussi gros? Je pense pas. Puis la kermesse, c'est aussi fêter la fin de l'école. Mais ça peut être l'occasion de souhaiter la bienvenue au nouveau.
8: Des kermesses ont aussi été annulées au Havre, à Goderville, à Morny, la Pommeraye, au vu des températures trop élevées.
5: Du tabac contrefait acheté illégalement.
8: Deux personnes de 36 et 33 ans jugées aujourd'hui à partir de 14h devant le tribunal correctionnel de Dieppe. Deux prévenus. Ils s'approvisionnaient en Belgique via l'application Snapchat et acheminaient ensuite la marchandise vers Rouen. Simon Monori, ils ont d'ailleurs été arrêtés sur la route.
12: Oui, et c'est sur l'autoroute A28 entre Abbeville et Rouen que les deux suspects ont été interpellés le 20 mai dernier alors qu'ils revenaient de Belgique. Ce jour-là, ils transportaient plusieurs tonnes de tabac, une marchandise d'une valeur de plus de 2 millions d'euros. Selon l'avocat de l'un des prévenus, il dresse le portrait de deux personnes plutôt isolées. Ils ne travaillent pas depuis un certain temps, ont du mal à s'en sortir financièrement, n'ont pas d'enfants à charge. Bref, un profil ciblé par ceux qui dirigent les réseaux de contrebande pour faire transiter leurs marchandises, estime l'avocat. C'est un peu le même procédé que le trafic de stupéfiants. Sur cette affaire, les douanes réclament une amende de plus de 400 000 euros.
8: L'année dernière, 23 tonnes de tabac contrefait ont été interceptées en Normandie, selon la douane. Il n'y a aucune hypothèse où on s'en sort sans travailler un peu plus. Édouard Philippe assure qu'il y aura, quoi qu'il arrive, une réforme des retraites en France, selon le candidat Horizon à l'élection présidentielle 2027. Il n'est pas possible de s'en sortir avec le système de répartition actuel. Le maire du Havre promet, je cite, de ramener le déficit de 2% d'ici la fin de son quinquennat. Je promets peut-être un peu de sueur, déclaration ce matin chez nos confrères de RTL. La situation est devenue financièrement intenable pour l'hôpital de Gisors dans l'Eure, placé sous administration provisoire par l'Agence régionale de santé, autrement dit sous tutelle. Le pôle sanitaire du Vexin va voir arriver un ancien directeur de l'hôpital de Pontoise. Il prend la direction pour assainir la situation, le déficit et les dettes. Un conseil de surveillance est organisé aujourd'hui avec la nouvelle équipe.
5: Ici Normandie 9h04, il a réussi à trouver la brèche.
8: Percer le verrou suédois, Kylian Mbappé a encore sublimé le match hier. Un véritable récital, doublé du capitaine, plus un but de Bradley Barcola. Et ça fait 3-0 pour la France face à la Suède. Ça offre aussi aux joueurs de Didier Deschamps une qualification en 8e de finale de la Coupe du Monde. Les Bleus ont déroulé avec cette image marquante à la 45e minute. Écoutez.
13: Kylian Mbappé dans la surface, Mbappé sur son pied gauche, la frappe.
14: Oui, Kylian.
13: Et ben voilà, Kylian, au meilleur moment, juste avant la mi-temps. Le voilà, Kylian, son 61e but. Et il va vers Deschamps et il prend Deschamps dans les bras. Il l'enlace parce que celle-là, elle est pour Dédé. Ce but-là, il est pour Dédé. Tous les Bleus vont voir Deschamps le prendre dans les bras. Deschamps de retour après les obsèques de sa maman. On sait que le sélectionneur était marqué. Voilà Kylian, ce qu'on voulait voir.
8: Le commentaire signé Xavier Monferrand, ce Yassine Mbappé devant son coach, devant un Didier Deschamps très ému. Il s'est même incliné devant lui juste après son doublé. Mais quelle soirée. Désormais, il va falloir se reconcentrer avant d'affronter le Paraguay, tombeur surprise de l'Allemagne. Ce sera samedi à 23h.
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8: Tiens, belle, c'est nuageux.
5: Oui, c'est vrai que c'est nuageux. Le ciel normand ce matin, peut-être même localement une petite ondée, quelques faibles pluies possibles. Puis les éclaircies vont revenir par le bord de mer courant de la matinée. Puis cet après-midi, soleil, plus franc d'ailleurs sur le bord de mer. Un vent de nord-ouest modéré, détendu. température, 20 degrés sur la côte, du Havre au Tréport, 21 à Yvetot, à Gournay, 24 à Rouen, 25 à Évreux. Une qualité de l'air qui reste moyenne sur la région. Petite trempette dans l'eau, à Dieppe, la mer était basse à 8 heures tout à l'heure, elle sera haute à 13h35 avec un coefficient de 70. C'est une mer qui sera belle. Sur la route, il n'y a pas de difficulté particulière à vous signaler à ma connaissance. Marianne revient tout à l'heure à 10h, donc d'ici là, bon café.
8: Merci.
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5: 9h07. Bon bah ça y est, donc le 1er juillet, mercredi. Il y en a qui comptent les jours peut-être avant le départ en vacances. Ce week-end, oh bah il y aura du monde sur les routes en plus, hein. Et la musique d'ici Normandie dans la voiture pour vous donner envie de fredonner, bien sûr, avec Balavoine par exemple, Sauver l'amour.

0: Sauver l'amour avec Daniel Balavoine.
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0: Elle date un peu, cette chanson, Sauver l'amour, mais voilà, elle reste d'actualité, hein, je pense, Balavoine, sur votre radio. Ici, Normandie, nous y sommes arrivés aux vacances d'été, mais quand les parents sont séparés, bah, c'est pas toujours facile hein, d'organiser ces vacances avec les enfants. Alors, comment faites-vous si vous êtes dans ce cas-là? C'est notre thème ce matin. Avec nous ce matin, Maître Audra Moisson, bonjour.
3: Bonjour.
0: Vous êtes avocate à Rouen, plutôt orientée droit de la famille, droit pénal, droit des personnes,
3: exactement.
0: C'est bien ça. Et puis Laure Hamel aussi, bonjour Laure.
4: Bonjour Isabelle.
0: Vous êtes coach en parentalité au sein du Fabalab, c'est à Bihorel. Je résume en disant que c'est un tiers-lieu dédié à la parentalité avec des professionnels, des associations, des parents aussi.
4: Parfaitement résumé.
0: Voilà. Et il y a des enfants qui se baladent aussi de temps en temps. J'ai même vu qu'il y a des après-midi café-jeux en ce moment. Hein.
4: Oui, beaucoup. Et voilà. On a notre jardin, donc c'est chouette.
0: Alors vous, j'ai envie de commencer par vous, sans trop dévoiler bien sûr, mais je crois que vous avez connu une séparation. Vous, Laure, vous avez des enfants.
4: Fait.
0: Ça s'est bien passé.
4: Ça s'est passé. Oui. Comment entre le couple marital et le couple parental, reste à savoir ce qui s'est bien passé.
0: D'accord.
4: Tant que le couple parental a réussi à être préservé, je considère que ça s'est bien passé. C'est-à-dire que mon baromètre a été mes enfants. À partir du moment où ils vont bien dans leur tête et dans leur basket, je considère que même si ça a pu être compliqué d'un point de vue couple, l'essentiel a été préservé. Ouais.
0: Est-ce que c'est justement un souci, parce que les vacances d'été sont assez longues par rapport aux autres vacances, Maître Audra Moisson, c'est un problème récurrent, partager la garde, partager la des enfants pendant les vacances d'été?
3: Alors oui, c'est un problème, puisqu'il y a des calculs à faire, surtout pour les gens qui ne s'entendent pas, soit par moitié des vacances scolaires, soit par quinzaine, alors par quart, on va expliquer, et comme cette année, par exemple, nous avons 59 jours. Donc on divise par 2, ça va à peu près.
0: Oui.
3: On divise par 4, c'est un peu plus compliqué puisqu'on a 14 jours 75. Donc
0: pour
3: répartir ça sur des journées, c'est un petit peu compliqué. Et ça peut donner effectivement des litiges entre les parents.
0: C'est-à-dire que les personnes ne facilitent pas forcément toujours
3: pas nécessairement,
0: ce partage, hein.
3: Pas nécessairement. Ouais. On doit faire des calculs tous les ans. Je fais les calculs à chaque vacances scolaires. J'ai des gens régulièrement qui me sollicitent pour reprendre les calculs et revérifier qu'ils ne se sont pas trompés.
0: Mais il n'y a pas une loi sur l'autorité parentale, justement, quelque chose qui, sur lequel on se base?
3: Alors, le juge fixe effectivement le partage des vacances, mais ne disait pas. Jusqu'alors, forcément, précisément, de quel jour à quel jour. Ça relevait du bon sens.
0: D'accord.
3: Malheureusement, tout le monde n'en a pas.
0: Ouais.
3: Notamment pour les vacances d'été, c'est compliqué. Quand je vous expliquais le partage par moitié, pas trop de difficultés. On s'est à peu près coupé en deux, mais partage par quart, c'était compliqué. Là, les juges, de plus en plus, en tout cas à Rouen, formalisent le partage des vacances avec en précisant que les vacances peuvent commencer le vendredi soir sortie d'école et qu'ils iront pour les petites vacances scolaires du samedi du milieu des vacances à 18h. C'est des choses qui peuvent être précisées, ce qui n'était pas le cas jusqu'alors. Donc on intervenait, mais là on fait du cas par cas. On va vérifier la décision, voir s'il y a des choses prévues ou pas, et à ce moment-là, effectivement, on répond aux gens comment faire.
0: Donc ça veut dire que le partage à l'amiable, ça n'existe pas trop, en fait.
3: Alors si, ça existe.
0: Si, ça existe.
3: On a des parents qui ont une décision. Le but, normalement, de la décision, c'est d'avoir un plan B.
0: Après.
3: C'est d'avoir
0: un plan B.
3: Souvent,
0: aussi, ouais.
3: on rappelle aux gens que l'amiable doit être privilégié, c'est-à-dire qu'il faut agir en bon sens.
0: Mm-hmm.
3: Quand il y a des fêtes de famille, quand il y a des mariages, des choses comme ça, effectivement, l'idée, c'est que l'enfant puisse accompagner le parent qui se rend à un mariage dans une famille. En général, les gens jouent le jeu. Parfois, il y a des petites anicroches, mais en général, les gens jouent le jeu. Et on a des gens qui ont un partage par moitié, parfois, et puis qui se disent, bah non. Je pars 3 semaines. Donc, l'idée, effectivement, c'est que peut-être la première semaine, ce soit chez maman. Les 3 semaines qui suivent, chez papa, parce qu'il part 3 semaines. Et les 3 semaines suivantes, ce sera chez maman. Et la dernière semaine, chez papa. Donc, on a aussi des gens qui, font bien les choses aussi, hein. Faut pas noircir le tableau.
0: Heureusement. Oui, tout à fait. Alors, vous êtes, peut-être vous qui êtes avec nous ce matin séparés, ou vos enfants, sont séparés. Comment s'organisent, en fait, chez vous, les vacances, là, avec les enfants? Les dates de vacances sont aussi, source de conflit, peut-être, ou alors tout se passe, effectivement, ça se peut, hein, plutôt au mieux, on va dire. 02 35 07 66 66 pour nous laisser un message ou un vocal WhatsApp, un coup de fil, ou éventuellement une question pour mettre Audra Moisson qui est avec nous ce matin. Ici Normandie, 9h15, The Way We Touch, c'est le tout nouveau titre de Charlotte Cardin.

0: Ici Normandie, Charlotte Cardin.
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0: Les parents sont séparés, comment gérer les vacances avec les enfants, comment s'organisent ces vacances avec nous ce matin, Maître Audra Moisson, avocate à Rouen, et Laure Hamel, coach en parentalité. On va se mettre un petit peu, faut bien rigoler, hein, on va se mettre un petit peu dans l'ambiance avec ce sketch de Bruno Guillon.
2: Les enfants tout petits, faut les habituer. Je leur disais, papa embrasse maman, mais c'est provisoire. Ça va bouger. Chaque semaine, je l'ai changé de chambre. J'avais dit à ma femme, commençons une garde partagée à la maison. On va gagner du temps. Une semaine sur deux, je les prenais en week-end sans leur maman. Elles restaient, je partais. On les mettait dans l'ambiance. Du coup, quand on s'est séparés, ils étaient prêts.
0: Voilà, clin d'œil, voilà, pour sourire un peu ce matin avec Bruno Guillon. On sait que c'est pas forcément évident, hein, bien sûr, quand on est séparés. Et puis, aller d'un côté chez papa, de l'autre chez maman. Laure Hamel, coach en parentalité, vous avez connu ça avec vos enfants. Il faut essayer de faire en sorte que tout se passe au mieux aussi dans l'intérêt des enfants. Faut pas les oublier, hein.
3: Si l'intérêt des enfants pouvait même primer, ça serait chouette.
0: Ouais, ouais.
3: Parce que dans l'affaire, ils n'ont pas demandé grand-chose, ils subissent les histoires des adultes. Et si effectivement le bon sens pouvait d'abord aller dans l'intérêt des enfants, ça serait chouette. Surtout qu'il y a la séparation, mais il y a aussi parfois la famille recomposée qui va derrière aussi.
0: Aussi,
3: il y a la reconstruction,
0: avec d'autres enfants,
3: ouais. Il y a retrouver sa place, ah. Il y a avoir des repères bousculés, il y a tout ça. Et puis effectivement, comprendre que ce qui a pu bouger dans le couple n'a pas forcément bougé au niveau des parents, que papa et maman restent papa et maman pour toute la vie.
0: Ouais, ils aiment toujours autant leurs enfants.
3: Exactement.
0: Ouais, complètement.
3: Donc il y a plein de choses qui s'accompagnent.
0: Il faut expliquer aux enfants.
3: Oui, c'est mieux pour beaucoup de choses. C'est quand même mieux de verbaliser, d'expliquer. Ouais. Et effectivement, tout comme on peut expliquer que, enfin, tout comme on peut accueillir les émotions, et que c'est pas parce que ma papa et maman s'autorisent le droit d'être heureux différemment que le plan initial, parce que rester malheureux ensemble n'est pas non plus n'est bénéfique pour personne. C'est pas pour ça qu'eux n'ont pas le droit aussi d'être dans la colère, l'incompréhension. Donc, on peut accueillir les deux réalités en fait. Papa et maman ont le droit d'être heureux dans leur vie et de faire ce qu'il faut pour, même si parfois ça demande à surmonter des obstacles et des épreuves de vie. Et puis en même temps, ben, je comprends que tu puisses être en colère, triste, inquiet de plein de choses. Et puis on va accueillir ça.
0: Et maître, est-ce que les enfants ont leur mot à dire aussi? Parce qu'il y a la séparation, hein, les enfants, combien de jours chez le père ou la mère? Mais est-ce que les enfants ont aussi leur mot à dire?
4: Alors les enfants peuvent être entendus,
0: oui,
4: par le juge aux affaires familiales. Et quand je vous dis entendu, le terme est précis, c'est pas forcément écouté.
0: Ah oui.
4: C'est un élément, effectivement, supplémentaire, qui va compléter les dossiers qui sont transmis par les conseils ou même les gens qui viennent se...
0: Et vous, ça vous arrive d'en recevoir?
4: Oui, moi, ça m'arrive effectivement de recevoir des mineurs. On suit une formation pour cela, c'est-à-dire qu'on doit avoir des heures de formation. J'ai aussi une autre casquette, puisque je suis éducateur sportif à côté et que j'enseigne la danse depuis très très longtemps. Donc en fait, accueillir des mineurs dès l'âge de 3 ans, c'est quelque chose qui me paraît évident. Alors, quand ils sont tout petits, non. Mais on estime, en tout cas la Cour d'appel de Rouen a estimé que l'âge de discernement était autour de 10 ans.
0: Oui.
4: On tend en ce moment à avoir une possibilité d'entendre les enfants un peu plus jeunes, vers 8 ans. Nous, les avocats, on reçoit effectivement les enfants et on voit s'ils sont doués de discernement, s'ils vont être à l'aise pour s'exprimer ou pas. Si vraiment on a un enfant qui est trop fébrile, on ne lui fait pas subir ça, parce que c'est quand même un
0: effort. Mais oui, oui, puis il y a des enfants plus ou moins sensibles.
4: Mm-hmm.
0: Hein. Donc c'est pas évident. Parents séparés, divorcés, comment on fait avec les enfants? Tu les prends en juillet et moi en août. Et ça se passe très bien, dans la plupart des cas peut-être. Et c'est ce qui se passe chez vous. Donc racontez-nous comment ça s'organise. On peut en parler, avec nos invités et demander conseil aussi peut-être. Le seul numéro pour nous rejoindre, 02 35 07 66 66. Étienne Dao dans une minute.
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0: la France avec Étienne Dao sur votre radio ici Normandie. C'est un peu compliqué si vous êtes sur les quais de Seine, notamment à Rouen. Il y a une coupure d'électricité importante qu'est Bois-Guilbert. Ça impacte d'ailleurs votre radio locale ici Normandie, mais on reste connecté. Hein. Il n'y a pas de souci, on est bien là quand même. En revanche, il y a pas mal de postes de travail qui ne fonctionnent plus pour l'instant. Et ça impacte aussi les feux, hein, les feux tricolores qui ne fonctionnent pas pour l'instant au carrefour, notamment qui est au pied du pont Guillaume le Conquérant.
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0: Divorce, séparation et vacances d'été, comment gérer les enfants? C'est pas toujours simple. Nous sommes avec Maître Audra Moisson, avocate à Rouen, et Laure Hamel, coach en parentalité. Je pensais d'ailleurs, Maître, il y a le partage, enfin la garde partagée des enfants, mais il y a les frais aussi liés aux vacances. Ça aussi, ça doit être pris en compte?
3: Alors, les frais liés aux vacances, chaque parent gère ses propres
0: D'accord,
3: frais, en fait.
0: Okay.
3: Et la petite particularité, c'est que lorsque la résidence est fixée au domicile de l'un ou l'autre, par exemple chez la mère ou chez le père, celui qui règle une part contributive, une pension alimentaire, doit la payer 12 mois sur 12, y compris quand il reçoit ou elle reçoit les enfants sur un mois entier l'été. Mmh. Donc ça fait aussi...
0: Précision importante.
3: Oui, ça fait discussion.
0: Ah ouais. Et les vacances à l'étranger, par exemple, s'ils partent à l'étranger, alors, il ne faut pas demander à l'accord.
3: Alors, tant qu'on est sur le territoire de l'Union européenne, ça ne pose pas de grandes difficultés, mais l'autorité parentale veut qu'on prévienne l'autre parent, qu'on se déplace à l'étranger, c'est le minimum. Et lorsqu'on sort de l'Union européenne, l'idée, c'est d'avoir quand même une autorisation de sortie signée de l'autre pour qu'il n'y ait pas de difficultés quand on passe les douanes, tout simplement.
0: Oui. Vous confirmez, Laure Hamel?
4: Oui, d'autant que s'il y a du changement d'identité, que la maman reprend son nom de jeune fille ou ce genre de choses, au niveau des papiers, il y a un moment, faut être sûr qu'on puisse nous dire, vous êtes sûr que ce sont vos enfants,
0: ouais,
4: parce que vous n'avez absolument pas le même nom de famille.
0: Oui, c'est vrai.
4: Mais il peut y avoir des détails pratico-pratiques comme ça. Et puis effectivement, pour éviter tout ennui, déjà, par bon sens aussi, hein, c'est-à-dire

0: C'est-à-dire que d'alerter et de prévenir et d'avoir l'accord de « je les emmène dans tel pays ». Voilà, sache-le, et puis que est-ce que tu me donnes bien ton accord, parce que on n'est pas obligé de tout accepter non plus, c'est pas parce qu'on est séparés qu'on est obligé de tout accepter non plus de la vie de l'autre parent.
1: Ouais, ouais. Et je pensais aux grands-parents, ils ont aussi le droit de demander un droit de visite ou d'avoir leurs petits-enfants.
2: Alors là aussi, c'est du bon sens, c'est-à-dire que les grands-parents peuvent effectivement voir leurs petits-enfants. Normalement, ça se fait dans un cadre amiable. Après, si l'amiable pose difficulté, ils peuvent saisir effectivement une juridiction. C'est prévu par la loi depuis fort longtemps, depuis les années 70. Ce qui est intéressant, c'est dans le texte des années 70, vous aviez les grands-parents. C'était clairement indiqué. Dans le texte qui intervient en 1993 de mémoire, on parle des ascendants. Et on va parler aussi d'autres personnes. Les beaux-pères, les belles-mères. En cas de séparation, on parle effectivement des gens qui ont un lien avec l'enfant. Donc c'est intéressant. Oui, on peut demander en justice d'avoir des droits. Tout à fait.
1: Séparation et conséquences aussi pour les enfants, on ne les oublie pas dans tout ça, pour s'organiser pour les vacances. C'est le thème de Bienvenue chez vous, réactions, questions et témoignages, 02 35 07 66 66.
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1: À vos côtés également pour quelques infos pratiques. Ça pourrait bien vous intéresser si vous avez fait le nettoyage de printemps ou de ce début d'été. Vous vous êtes rendu compte que vous aviez des objets, des bijoux peut-être, qui pouvaient avoir une certaine valeur. À Yvetot, aujourd'hui, il y a deux experts de la maison de vente aux enchères Argot qui vous attendent pour une matinée d'expertise gratuite. À Yvetot, c'est ce matin jusqu'à midi et demi à la maison Ménadel. Et puis cet après-midi, les experts seront à l'hôtel du Casino à Saint-Valery-en-Caux de 14h à 18h. Attention, une fois que les objets sont expertisés, il n'y a pas d'obligation de vente. Vous pouvez les rapporter à la maison. C'est juste histoire de savoir combien ils valent finalement. Un tableau, bibelot ou autre. Profitez de cette journée d'expertise en Pays de Caux et c'est gratuit.
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1: Ici Normandie, un peu plus de 9h30. George Harrison.

0: My Sweet Lord avec George Harrison.
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0: Comment organiser les vacances avec les enfants quand on est séparés? On en parle ce matin avec Maître Audra Moisson, avocate à Rouen, et puis Laure Hamel, coach en parentalité, évoquer, vous voyez, la séparation, le divorce, tout ça. Ça me fait penser à une chanson.

0: rigolent.
1: Elle est jolie, hein, alors cette chanson Les Divorcés de Michel Delpech, et ça se passe bien, hein, dans cette chanson.
2: Ça se passe bien, et on a surtout deux adultes qui se souhaitent le meilleur pour la suite.
1: Ouais, ouais. Alors c'était sorti en 73, j'ai vu, donc texte écrit par Michel Delpech, ça se passait bien dans cette chanson, et d'ailleurs le 11 juillet 75, le nouveau président à l'époque, hein, Valéry Giscard d'Estaing, avait promulgué la loi autorisant le divorce par consentement mutuel. C'est le divorce à l'amiable.
3: Tout à fait, tout à fait. Les gens décident ce qu'ils veulent mettre dans leur contrat de divorce, leur convention de divorce.
1: Et pour la petite info, j'ai vu que Michel Delpech, après sa séparation avec sa première femme, il avait eu la garde de ses deux enfants. Voilà, ça c'est pour la petite parenthèse. Véronique, vous êtes là avec nous, vous êtes à Muy. Bonjour Véronique.
4: Bonjour.
1: Une question peut-être ?
4: Oui, je pourrais la poser pour moi et puis d'autres grands-parents qui sont dans la même situation que nous. Nous avons un fils qui a eu un enfant avec une femme et ils se sont séparés. Nous, pour avoir voir notre petit-fils, nous avons dû passer par un jugement.
1: Ouais.
4: Nous avons eu le droit à des visites, un week-end tous les trois par mois, le troisième week-end de tous les mois. Troisième week-end de chaque mois, 4 jours des petites vacances et une semaine pendant les grandes vacances. Notre petit-fils vient d'être majeur. Et sur le jugement, il n'y a pas de date de fin. On voulait savoir, pour moi et les autres grands-parents, est-ce qu'à la majorité, le jugement s'arrête ?
1: Maître ?
3: Alors en fait, il est devenu majeur, donc il est en capacité de prendre ses décisions seul et un jugement ne peut plus lui être imposé. Donc c'est à lui, effectivement, de savoir s'il veut maintenir des liens et à quelle fréquence.
1: C'est lui qui doit décider, il est majeur, Véronique.
4: D'accord. Bah, il n'y a pas de souci. C'était juste pour ça, puisqu'il n'y a rien d'écrit à ce propos.
1: Ouais.
4: Et parfois, les jeunes à 18 ans, bah, ils ont pas, ils sont pas aptes à choisir, parce qu'il y a toujours la pression d'un ou de l'autre, parents. Et après, ce n'est pas difficile. Parfois, ils sont sous la coupole.
1: De l'un ou de l'autre.
4: Voilà.
1: Tout à fait. Merci de votre appel, Véronique. Bel été, à bientôt. Bonne journée.
4: Au revoir.
1: C'est vrai que pour les grands-parents aussi, hein, c'est pas simple le fait que oui, voilà, on veut faire bien par rapport à papa, mais oui aussi par rapport à maman. C'est compliqué, hein, tout ça, alors.
2: Il y a un gros conflit de loyauté qui est qu'on veut pas perdre l'amour d'un de ses deux parents et on veut pas avoir le sentiment d'être le traître d'aimer, y compris dans les beaux-parents, hein, qui arrivent. C'est-à-dire, à un moment, l'affection qu'on porte à la belle-mère ou au beau-père, est-ce que papa ou maman va avoir l'impression que je trahis l'amour que je lui porte ? C'est compliqué aussi pour les enfants. Et effectivement, ce conflit de loyauté, ils ont envie de faire souffrir personne.
1: C'est pas simple, maître.
3: C'est pas simple, effectivement. On est dans des situations qui sont parfois compliquées, sur ce conflit de loyauté. Et il est utile de rappeler aux enfants qu'on les aime, toujours.
1: Ouais.
3: Et qu'ils ont le droit d'aimer d'autres personnes. Parfois, des mamans ou des papas ont peur d'être remplacés parce que le beau-père ou la belle-mère va vivre quotidiennement avec l'enfant. Mais en fait, l'enfant, il sait qui est son père, qui est sa mère.
1: Ô combien, Laure, vous avez déjà eu l'occasion de partager des émissions avec nous, mais ô combien c'est important d'expliquer,
2: de raconter. Oui, d'expliquer, et en même temps, la limite, c'est de tout vouloir expliquer selon l'âge de l'enfant. Il y a des parents qui aussi, à vouloir bien faire, veulent tout détailler, tout expliquer. Comme disait le maître, il y a un moment, ce qu'il y a à retenir, c'est que papa, maman t'aiment exactement comme avant et t'aimera toujours. Ce qui est important de le rappeler, c'est l'amour inconditionnel. C'est, encore une fois, si on s'est séparé, c'est parce qu'il y avait des raisons peut-être d'adultes qui ne te concernent pas, dans le sens où ce n'est pas ta faute aussi, mais il n'y a pas besoin de tout détailler, de pourquoi on a voulu se séparer de papa ou maman. Et puis, derrière, de dire qu'effectivement, il y a un droit au bonheur qu'on s'autorise, ça ne va pas forcément être facile, qu'on est là les uns pour les autres, qu'on est là pour entendre aussi. Si tu as des questions, si à un moment tu as des choses qui te travaillent, je suis là, on peut en parler.
1: Comment vos enfants aussi vivent-ils les vacances dans deux familles ? Pour nous en parler ce matin, 02 35 07 66 66, c'est justement Parle-moi, Isabelle Boulet, c'est dans une minute.
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0: Parle-moi, Isabelle Boulet, 10h moins le quart.
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0: Comment effectuer la garde partagée des enfants pendant les vacances d'été, notamment quand on est séparés? C'est notre thème ce matin. Nous sommes toujours avec Maître Audra Moisson, avocate à Rouen, et Laure Hamel, coach en parentalité, qui sont avec nous. Souvent, on a tendance à regarder, c'est vite fait, sur Internet. Maintenant, il y a l'intelligence artificielle, et puis ça nous donne des réponses toutes faites. Faut s'en méfier, Maître.
2: Tout à fait. L'intelligence artificielle n'est pas forcément intelligente. Et parfois, on peut avoir des choses qui sont dénuées de bon sens. Tout à fait. Donc, il faut vraiment se méfier de ce qu'on peut trouver sur Internet.
0: Et est-ce qu'on a nécessairement le besoin d'aller voir, par exemple, un avocat pour espérer que ça se passe au mieux?
2: Alors, si vous divorcez, oui, puisque l'avocat est obligatoire. Si vous êtes un couple après divorce ou hors mariage, c'est-à-dire qu'il y a eu un concubinage ou un pacte, l'avocat n'est pas obligatoire. La personne peut saisir lui-même par un formulaire CERFA directement. Après, on va vous conseiller, effectivement, en ma qualité d'avocat, de prendre conseil, parce que l'avocat va organiser les idées et puis va rappeler aussi le droit, tout simplement,
0: et le bon sens,
2: parfois.
0: Ah, ouais. Mais ça existe, la médiation aussi familiale?
2: Oui, tout à fait. Effectivement, le barreau de Rouen est doté d'un centre de médiation qui permet aussi de faciliter et désamorcer des points de crispation. Donc ça, oui, la loi prévoit qu'on doit, avant de passer devant le juge aux affaires familiales, au moins recevoir une information à la médiation. Donc ça, c'est très important. Et je pense que tout le monde devrait... Avant de se lancer devant un juge, aller faire un petit tour chez le médiateur.
0: Vous confirmez, Laure ?
3: L'idée, oui, parce que l'idée de la médiation, c'est de rester dans la communication, voilà, et d'arriver à distinguer ce qui relève vraiment de points qui restent conflictuels ou ce qui est la part émotionnelle à désamorcer, effectivement. Oui. Et est-ce qu'il y a vraiment des choses où les parents sont en opposition, pas d'accord, ou est-ce que l'opposition, le pas d'accord, il vient de la colère, de la tristesse, du chagrin, de la frustration, de la déception, etc. Et si c'est ça en fait qui vient gangréner le conflit, c'est dommage. Ouais. Parce qu'en fait, on aurait pu poser les choses sur le papier proprement.
0: Tout le monde joue entre guillemets le jeu aussi.
3: Oui, et puis les émotions, elles sont légitimes. Et par contre, elles n'ont peut-être rien à faire au moment vraiment de poser les choses pour les enfants, pour la garde. Avec qui on peut s'entourer, sur qui on peut se reposer dans son entourage proche ou aller voir quelqu'un si on a besoin pour vider son sac parce qu'on en a lourd sur le cœur. Mmh. Et ça, c'est légitime d'avoir un besoin de cet espace d'écoute, de vider, d'être entendu, soutenu. Mais au moment de s'occuper des enfants, du coup, d'avoir la tête un peu plus froide.
0: Oui, et ne pas se lâcher devant les enfants.
3: Aussi, voilà. Non, mais c'est pour ça.
0: Parce qu'il ne faut pas que l'enfant supporte justement ce mal-être qui s'installe.
3: Et se retenir et serrer les dents n'est pas une solution. Donc, avoir son espace à soi d'adulte pour souffler, vider, pleurer, crier s'il le faut, pour ne pas avoir effectivement besoin de le faire dans un espace plus intime avec les enfants.
0: Et vous qui exercez au Fabalab à Biorel, ce tiers-lieu donc dédié à la parentalité, vous recevez des personnes qui sont dans cette situation?
3: Oui, alors de toute façon, le principe du tiers-lieu, c'est d'accueillir des parents au long de la semaine et de l'année qui vivent des situations diverses et variées. Il y a le cas de la séparation. Alors très clairement aussi, comme il y a aussi des parents de jeunes enfants, c'est très tendu à la naissance d'un enfant, traverser le postpartum, les nuits et le fait qu'on ne dorme pas. Il y a ça aussi, c'est-à-dire à un moment, non mais je vais me séparer, je vais tout ça. Bon, là aussi, il y a de l'émotionnel à écouter et de se demander ce qui effectivement ne va plus, parce que vivre à 3 ou à 4 ou à 5, ce n'était pas la même chose qu'avoir un système qui fonctionnait très bien à 2. Ouais. Donc, il faut arriver à retomber sur ses pattes et à recréer un équilibre. Maintenant, c'est accompagner aussi des parents qui, encore une fois, se disent ça ne me convient plus aujourd'hui. Serrer les dents, c'est trop difficile. Et de toute façon, serrer les dents a aussi une répercussion sur les enfants.
0: Ah ouais. Comment vivez-vous le fait d'être séparés de vos enfants aussi pendant une partie des vacances, parce qu'on a l'habitude d'être ensemble peut-être ou voir plus fréquemment ses enfants pendant le reste de l'année. Et puis là, on le voit plus pendant un mois, peut-être. C'est pas toujours facile, Ici Normandie, on en discute ce matin. Charles-Élie Couture d'abord sur votre radio.

0: vraiment la chanson phare du répertoire de Charles-Élie Couture, et pourtant il en a fait d'autres. Hein. Franchement, écoutez, si vous en avez l'occasion, les albums de Charles-Élie Couture, c'est toujours une écriture parfaite.
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0: L'organisation des vacances pour les enfants quand les parents sont séparés, on a bien compris, on en parle depuis 9h ce matin, c'est pas toujours simple. Maître Audra Moisson, avocate spécialisée plutôt droit des personnes, droit pénal et droit de la famille.
3: Tout à fait.
0: C'est bien. Et puis Laure Hamel, coach en parentalité au sein du Fabalable tiers-lieu axé sur la parentalité à Biorel. Donc pour résumer, pour les personnes qui arrivent, maître, si on n'arrive pas à se mettre d'accord, les parents, papa, maman, pour l'organisation des vacances pendant l'été, on va voir un juge des affaires familiales et c'est lui qui va trancher.
3: On saisit le juge aux affaires familiales s'il n'y a absolument aucun accord possible et c'est le juge qui tranche.
0: Et oui,
3: le
0: mais juge... ça ne va pas forcément aller dans le bon sens. Hein.
3: Ah bah le juge, effectivement, va prendre une décision qui peut ne pas convenir ni à l'un ni à l'autre.
0: Et là, on va vous voir et vous allez essayer de...
3: Et parfois, effectivement, avec les confrères, on échange en disant la décision ne convient ni à l'un ni à l'autre. Mettons-nous finalement autour d'une table et trouvons des solutions. Donc parfois, les solutions, elles viennent après une décision qui ne satisfait personne.
0: Et puis donc, on l'a dit aussi pour les grands-parents, ils ont un droit de visite aussi. Hein.
3: Tout à fait. Les grands-parents, s'il y a une opposition, alors il faut voir si l'opposition, elle est juste, justifiée ou non. Mm-hmm. Mais le Code civil, l'article 371-4 de mémoire, prévoit effectivement que les grands-parents peuvent formuler des demandes devant le juge des affaires familiales pour voir leurs petits-enfants.
0: Ouais. Et tout ça, alors, on le rappelle, dans l'intérêt des enfants. On n'oublie pas les enfants.
4: Passer en premier, ça ouais, serait chouette.
0: Oui, oui.
4: Parce qu'effectivement, en fait, si jamais l'enfant est abîmé au passage, il y a tellement de choses après à gérer qui auraient pu être évitées. Voilà, c'est se dire que oui, bien sûr, il y a beaucoup d'émotionnel en jeu, des choses. Enfin, c'est une véritable épreuve de vie qu'est la séparation, même quand elle est voulue, en fait. Mm-hmm. Faut s'en remettre de ça, de ce changement, de retomber sur ses pattes, de recréer un cadre, une systémie familiale, de garder l'intérêt de l'enfant en premier, ce qui ne veut pas dire répondre à tous les besoins de son enfant et le faire passer en premier à s'oublier. Ouais. Faire primer l'intérêt de l'enfant, c'est pas s'oublier.
0: Non, non.
4: C'est un moment de se dire que dans un conflit d'adultes, où est-ce que l'enfant sera le plus gagnant, en fait, dans sa construction à lui et dans son développement à lui, pas dans ses desiderata.
0: C'était très intéressant de vous entendre toutes les deux. On rappelle un lore Fabalab. À Biorel, le tiers-lieu spécialisé dans la parentalité avec professionnels, associations, parents. Et on vient avec aussi les enfants, puisqu'il y a l'espace café et jeu là, qui est ouvert de 10h à 17h jusqu'à vendredi. Et maître Audra Moisson, vous êtes avocate sur Rouen. Merci beaucoup pour ces infos, ces précisions. Et bonne journée, bel été, à bientôt.
3: Merci à vous également.
0: Alors demain, on parlera de tout à fait autre chose, de cet événement sportif, la Grande Boucle, le Tour de France, parce que le départ est prévu samedi, et vous nous direz pourquoi vous êtes attaché au Tour de France. Vous allez le suivre à nouveau cette année. Restez avec nous, l'actu locale, c'est à 10h, et puis juste avant, dans une minute, Sia.
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0: Ici Normandie avec Sia.
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0: Excellente journée, mercredi 1er juillet, il est 10h. Marianne Naquet et l'actu local, ils ont été arrêtés alors qu'ils transportaient l'équivalent de plus de 2 millions d'euros.
2: Plusieurs tonnes de tabac contrefait, achetées illégalement en Belgique et acheminées vers Rouen. Deux suspects de 33 et 36 ans seront jugés à partir d'aujourd'hui 14h devant le tribunal de Dieppe pour détention de marchandises contrefaites sans justificatif. Les douanes réclament une amende de plus de 400 000 euros. Il devrait être renvoyé le procès de la boîte de nuit, le Sceau à Rouen, sur les rive droite et de ses dirigeants. Le club est poursuivi pour vente d'alcool à une mineure dans la soirée du 19 au 20 septembre 2025. L'un des gérants, pour subornation de témoins, il est soupçonné d'avoir été à Évreux pour faire rédiger un document à la jeune fille de 17 ans. Un texte pour lui faire dire qu'elle n'avait pas bu de vodka ce soir-là. L'audience devant le tribunal correctionnel de Rouen pourrait être repoussée en raison de l'absence de deux avocats. À noter qu'en parallèle, une information judiciaire est ouverte. L'adolescente a porté plainte pour un viol subi à proximité de la discothèque après avoir quitté l'établissement la nuit des faits. On ne pourra bientôt plus faire Le Havre-Portsmouth via la compagnie maritime Brittany Ferries. Elle a annoncé hier la suppression de la ligne direction l'Angleterre d'ici fin septembre. Il y avait une seule traversée par jour peu fréquentée. Plus de 13 000 passagers l'année dernière, loin des plus de 400 000 transportés à l'été 2025 sur la ligne Caen-Ouistreham-Portsmouth. Brittany Ferries évoque des difficultés économiques liées à la crise au Moyen-Orient, plus la hausse des taxes environnementales. Ils ont étrié la Suède, pas de pitié pour les Bleus hier soir, qualifiés pour les huitièmes de finale de la Coupe du Monde, sans trembler une seule seconde, victoire 3-0, doublé du capitaine Kylian Mbappé, magistral, et un autre signé Bradley Barcola, grâce à une passe magnifique de Michael Olise, impérial. Prochain match encore à 23h, comme celui d'hier, samedi face au Paraguay, ça rappelle 98, c'était déjà en huitièmes de finale, et la France l'avait emporté dans la douleur, grâce à un but en or de Laurent Blanc, à la 114e minute. Et puis ça passe pour le FC Rouen, feu vert pour les Diables Rouges. La DNCG, le gendarme financier du football, a validé le budget du club en l'état après avoir auditionné les dirigeants. Une décision dont se félicite le FCR. Il jouera bien la saison prochaine en Ligue 3, ex-national. Début de la reprise du championnat le 7 août prochain. Avant, il y aura 6 matchs amicaux pour se mettre en jambe.
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0: Le temps, Isabelle ? Des nuages, peut-être localement, en cours de matinée, quelques faibles pluies, les éclaircies qui reviennent par la côte, du soleil cet après-midi, surtout sur le bord de mer d'ailleurs, vent de nord-ouest modéré jusqu'à 30 km à l'heure sur la côte, les températures 20 degrés à Dieppe, au Havre, 21 à Neufchâtel, à Pont-Audemer, 24 à Côte-Bec-en-Caux, Rouen et 25 à Évreux. Qualité de l'air moyenne aujourd'hui. Au Tréport, la mer était basse à 8h20, elle sera haute à 13h42, un coefficient de 70 aujourd'hui. Un accident à vous signaler, un poids lourd, un véhicule, c'est sur la RN13 en direction de Caen, kilomètre 17 au niveau de Miseray, donc là nous sommes dans l'Eure. Et puis je rappelle cette grosse coupure d'électricité là actuellement sur les quais de Seine à Rouen, qui est Bois Gilbert, ça impacte votre radio locale, mais pas la diffusion de votre radio, assurez-vous. On est bien là, on a mis tout ce qu'il faut en œuvre pour que nous soyons bien là ce matin et toute la journée. En revanche, je crois qu'il y a des problèmes au niveau des feux, les feux tricolores, hein, particulièrement au pied du pont Guillaume le Conquérant, donc ça pourrait coincer un peu dans le secteur. Et ça devrait se résorber d'ici 11h, 11h midi grand maximum. Merci beaucoup Marianne, à demain.
2: À demain.
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0: Genesis, Phil Collins. Phil Collins, qui on le sait a de gros soucis de santé, mais apparemment ça va mieux et c'est tant mieux. Il l'a dit lors d'une interview à la BBC, il a même envie de se remettre au travail pour sortir, pourquoi pas, un nouvel album à faire à suivre.

0: Collins, Genesis, ici Normandie, 10h08.
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0: 1er juillet, bah écoutez, je pense qu'on peut le dire, hein, ça y est, l'été commence vraiment, même si le temps est un peu nuageux ce matin. Mais quand on arrive sur le calendrier au mois de juillet, on se dit bon, ça y est, c'est l'été. Nos maisons ont des secrets, je crois qu'on est tous d'accord là-dessus, elles ont une âme. Et Franck Lano, qui est écrivain normand, on a fait un livre, ou plutôt un recueil de nouvelles. Franck Lano sera avec nous avant 11h pour nous présenter son livre. Et je vous en offrirai un exemplaire, le livre qui s'intitule « Dans les maisons, les secrets ». Murmure. Mais d'abord, nous allons nous intéresser aux bienfaits de l'équitation avec une pro, une cavalière qui connaît bien le domaine du cheval. Alors, on connaît le domaine du cheval par cœur. Hein. On va la recevoir après Vita, ça fait mal, sur votre radio ici Normandie.

0: Ça fait mal, c'était Vita.
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0: Élise Grandjacques, bonjour.
2: Bonjour Isabelle.
0: Élise, responsable de la structure, le centre équestre Equi-Normandie, vous êtes sur Canteleu, donc juste à côté de Rouen. Bah, renseignez-vous dès maintenant, d'ailleurs, si vous avez envie que vos enfants, vos petits-enfants fassent du cheval à la rentrée, et même vous, adultes aussi, parce que bah, dans ce centre équestre, vous serez bien encadré par une équipe de pros et de passionnés. Rien que vous, Élise, quand même un petit mot sur vous, parce que vous avez toujours béni dans le monde du cheval.
2: Exactement, je suis issue du Poney Club, j'ai grandi à Lettré-de-Mézerville à Yvetot, donc c'est un domaine que je maîtrise bien. J'ai grandi dans cet univers au milieu des poneys avec tous mes amis passionnés et j'en fais aujourd'hui mon métier.
0: Mais au départ, là, ça s'appelait le haras du loup, pour ceux qui s'en souviennent peut-être.
2: Exactement, ouais, le haras du loup, et on est toujours en partie haras du loup parce qu'on est aussi éleveur, donc on fait naître quelques poulains et on participe à la formation et à la chevaux de sport en parallèle du centre équestre et du Poney Club.
0: Ah oui, parce que ça s'est drôlement développé, hein. Vous organisez des concours nationaux, internationaux, mais on peut toujours venir chez vous si on a envie de pratiquer le cheval, adulte comme enfant, c'est possible ?
2: Tout à fait, et l'avantage d'Equi-Normandie, justement, c'est un site qui est structurant au sein de la filière équine, où on peut démarrer dès l'âge de 3 ans jusqu'à l'âge adulte, apprendre l'équitation, évoluer en compétition et rencontrer aussi les meilleurs chevaux et cavaliers du monde.
0: Dis donc, ça doit être mignon de voir un petit de 3 ans là monter sur un poney.
2: Oui, on les démarre dès tout petits en courbidi avec l'aide des parents et ça leur amène, ça leur favorise l'éveil. Ça leur permet d'avoir aussi un petit peu de tonus musculaire et d'améliorer leur équilibre. Donc, on travaille autour de la pédagogie, où c'est très ludique avec des animations en parallèle avec le poney par des ateliers de pensage, mais aussi des sorties en forêt. Et on leur met déjà un petit peu de technique dès le plus jeune âge autour du jeu.
0: Alors, quand vous dites atelier de pensage, on s'occupe du cheval ?
2: Exactement, c'est-à-dire que les programmes sont complets, c'est-à-dire que sur toute une saison d'équitation, selon les âges, soit de 3 à 5 ans, puis de 7 à 9 ans, ou de 10 à 12 ans, il y a une pédagogie qu'on met en place sur chaque trimestre. Et donc, il y a des séances plutôt orientées de travail à pied, il y a des séances montées sur le poney, et des séances aussi autour du poney, entre autres avec donc le pensage ou comment on peut être autonome pour mettre son matériel, donc la selle, le filet. On leur apprend tout ça, tout l'environnement et comment on s'occupe

0: des poneys, ainsi que l'alimentation, leur habitat, etc.
1: C'est vrai qu'on parle souvent des bienfaits du cheval, du poney, là, pour l'enfant en bas âge, et vous le confirmez donc?
0: Oui, parce que c'est une activité de plein air et ça permet aux enfants de s'ouvrir vers la nature autour du poney. C'est un sport qui est très doux aussi, et de partager sa passion avec tous les copains. Et après, on va dire que pour des enfants, ça permet aussi d'améliorer l'équilibre. Pareil oui. pour les adultes, hein. Et ça permet même de dépenser jusqu'à 400 calories quand on monte une heure d'équitation un peu plus intense.
1: Ah, quand même, dis donc.
0: C'est bon pour le corps, c'est bon pour l'esprit, et ça permet aussi de booster la confiance et d'apporter de l'assurance aux enfants.
1: Restez avec nous, Élise Grandjac. On va poursuivre la conversation, s'intéresser à la pratique du cheval. Vous allez peut-être vous lancer en septembre prochain, vous ou vos enfants ou petits-enfants, et c'est maintenant qu'il faut se renseigner. Ici Normandie, merci de passer cette matinée avec nous.

0: Give Me The Night. Vous le saviez, ça? Give Me The Night avait permis à George Benson de remporter en 1980 un Grammy Award pour la meilleure performance vocale masculine. Bonne fête Thierry, au fait, aujourd'hui. Nous sommes le 1er juillet. On a tous un Thierry dans le parage, dans notre entourage. Donc, tâchons de ne pas l'oublier. Premier départ du Tour de France en 1903. C'était un 1er juillet. Et on en parlera du Tour de France demain, de 9h à 10h. Vous nous raconterez pourquoi vous aimez autant, comme moi peut-être, le Tour de France. C'est vrai que depuis tout petite, je le suis, j'ai grandi avec, et vous aussi. Je compte sur vos appels demain. Témoignage entre 9h et 10h, dans moins d'une minute. Évidemment, ce sera France Gall.
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0: Évidemment avec France Gall. On va retrouver Élise Grandjacques. Élise, vous êtes toujours avec nous, responsable du centre équestre Equinormandie à Canteleu, près de Rouen. La pratique de l'équitation pour les enfants et pour les adultes, on continue d'en parler.
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0: Les enfants, ils ont pas peur, hein, je pense. Ils arrivent à apprivoiser, non?
3: C'est un terme que quand je rencontre des parents, souvent me précise tout de suite. Mon enfant a peur, mais je n'aime pas ces quatre lettres là. Souvent, je reprends certains parents en précisant qu'il ne faut pas utiliser ce terme auprès des enfants, mais plutôt peut-être appréhension.
0: Oui.
3: Mais je pense que l'équitation est une très grande école de la vie, et c'est seulement parce qu'on est face à une situation qui est méconnue, et donc on peut appréhender du coup ce type d'expérience, mais on ne peut pas transmettre ce type d'émotion à des enfants qui découvrent le monde. Je pense que ça amène beaucoup de valeur dans la vie du quotidien. Donc non, si on est dans un centre équestre, vie du quotidien, donc non, si on est dans un centre équestre avec

0: sens pas dans le physique prêt à monter. Il y a tout ce côté travail à pied, contact avec l'animal, de le caresser, de le toucher, d'apprendre son fonctionnement, son comportement. C'est très, très intéressant et beaucoup de seniors passent un agréable moment au sein du haras.
1: Et puis, ce qu'il faut bien préciser, c'est que le cheval, il ne juge pas, hein, il accepte tout le monde.
0: C'est ça qui est sympa. Et surtout, je dis toujours, il ne parle pas. Donc, on peut toujours tout leur confier. On ne saura jamais rien.
1: Vous diriez que ça s'est démocratisé, peut-être, entre guillemets. Avant, on disait, oui, tu fais du cheval, c'est un petit peu onéreux. Vous dites non à ça?
0: Alors, c'est sûr que dans l'idée encore de beaucoup, il y a ce côté un petit peu élitiste de notre sport. En tout cas, sur la partie poney club, centre équestre pour apprendre l'équitation. Aujourd'hui, il y a beaucoup de possibilités et assez accessibles pour faire une sortie comme en promenade à poney. On peut retrouver des promenades entre 10 et 20 euros. Je pense que c'est des moments à partager avec son enfant et à pratiquer. Aujourd'hui, il y a des facilités de paiement qui sont proposées aussi par les clubs. C'est sûr que ce qui coûte, en effet, c'est le sport de très haut niveau. Oui. Et on peut complètement pratiquer l'équitation du plus jeune âge et aller vers un galop 7 avec des tarifs accessibles.
1: Est-ce qu'il faut s'équiper? Il faut une tenue particulière?
0: Oui, il faut une tenue de cavalier. C'est-à-dire, il faut un casque qu'on appelle aussi la bombe. Oui. Et ensuite, un petit pantalon d'équitation avec une paire de bottes d'équitation ou une petite boot avec un petit talon pour une bonne tenue du pied dans les étriers. Mais après, il n'y a pas besoin de matériel en supplément. Les clubs sont tous équipés du matériel pour les poneys et les chevaux.
1: Alors, vous faites des stages cet été, mais c'est déjà quasi complet. En revanche, faut pas hésiter, on peut dès à présent se renseigner et réserver, pourquoi pas, des séances pour la rentrée.
0: On a ouvert les inscriptions début juin, donc tout le mois de juillet, nous sommes présents pour accueillir les parents et les enfants pour visiter les installations Equinormandie. On est en pleine nature, donc non, on a toutes les installations pour apprendre l'équitation dans de très bonnes conditions. Et donc, on peut retrouver toutes les informations sur le site equi-normandie.fr avec les tarifs. Il ne faut pas hésiter à nous contacter par téléphone.
1: Elle est incollable sur le monde de l'équitation. Élise Grandjacques, Equinormandie, le centre équestre à Canteleu, près de Rouen, à découvrir. Et renseignez-vous donc effectivement si vous souhaitez vous y mettre à la rentrée. Merci beaucoup Élise, bel été auprès des chevaux.
0: Merci à tous, merci Isabelle, à très

0: Le collectif Chanteurs sans frontières avec ce titre Éthiopie, c'était sorti en 85, ça avait bercé d'ailleurs notre été 1985.
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0: Ce sera ce week-end, à partir de vendredi jusqu'à dimanche, le Festival du Lin et de la Fibre Artistique sur 10 communes autour de Fontaine-le-Dain. 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
0: Voici Keane. Keane, trois amis d'enfance qui forment ce groupe, Tom, Richard et Tim. Et j'ai vu qu'ils ont appelé leur groupe Keane. En fait, c'était en hommage à Sherry Keane, la nounou qui les gardait quand ils étaient enfants. Et quel succès avec ce titre!

0: Votre radio locale, ici Normandie avec Kin.
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0: Franck Laneau, bonjour.
3: Bonjour.
0: Franck, vous étiez professeur agrégé de lettres modernes à Caen. Maintenant, vous avez une retraite bien méritée. Et vous êtes écrivain. Et votre dernier ouvrage s'intitule « Dans les maisons, les secrets murmurent ». Alors, c'est un recueil de nouvelles. Et le fil conducteur, c'est « Nous croyons habiter les maisons, ce sont elles qui nous habitent ». Vous pouvez nous en dire un petit peu plus ?
3: Effectivement, oui, vous avez raison, c'est le fil conducteur de ces 20 récits. C'est progressivement, je me suis rendu compte que précisément, les maisons nous habitaient. Les maisons étaient non seulement des lieux, mais aussi quasiment des personnages avec leur histoire. Il y a quelque chose comme une personnification spontanée de la maison. Et c'est pour ça que la maison est à la fois dans le titre et on peut dire une espèce de personnage fil rouge de ce recueil.
0: Voilà, ce sont les héroïnes finalement. 20 nouvelles qui nous baladent de la baie du Mont-Saint-Michel à Cabourg, Houlgate, en passant par les falaises du Tréport. Et finalement, on peut tous se retrouver dans ces nouvelles parce que chacune de nos maisons sont empreintes de secrets, de non-dits.
3: Oui, c'est vrai. Oui, nos maisons sont pleines de recoins, ont été habitées par des gens qui sont venus avant nous, que nous avons quelquefois connus, quand ce sont ce qu'on appelait autrefois, c'est moins à la mode, les maisons de famille. Donc elles portent la mémoire, elles portent des traces. Et quand on s'installe dans une maison, d'ailleurs on a envie de faire disparaître les traces de ceux d'avant pour pouvoir s'y installer.
0: S'approprier, quoi, oui.
3: Oui. Exactement, mais aussi il y a un plaisir de se dire tiens, voilà comment ils vivaient, tiens, voilà tel lieu. Oui, une maison est un univers, un univers crypté d'ailleurs, et le plaisir de l'écriture, c'est ce décryptage. Alors évidemment, quand il s'agit de romans ou de nouvelles, la part de la fiction fait qu'on glisse des symboles, on glisse des indices.
0: Alors parfois, il y a des souvenirs dans ces maisons qui sont pas forcément très joyeux et qui continuent d'habiter ces maisons et d'influencer aussi notre vie du présent. C'est pas toujours facile à vivre, ça.
3: Non, bien sûr. Mais d'ailleurs, la langue française, pour ça, est révélatrice. Le verbe « hanter », « dis-moi qui tu hantes, je te dirai qui tu es », hanter, ça veut dire fréquenter. Hanter une maison, au sens le plus simple, ça voulait simplement dire l'habiter. Et puis aujourd'hui, exactement dans le sens de ce que vous évoquez, les maisons sont marquées, alors on pense aux fantômes, on pense aux revenants, d'ailleurs c'est pas un hasard si on parle de revenants, qui sont à la fois toujours là, comme des spectres, et qui en même temps reviennent nous visiter, habitent là à côté de nous. Qu'on le veuille ou non, il y a des bruits dans les maisons, il y a des ombres, et effectivement, chacun d'entre nous a vécu cette expérience-là, et le plaisir du roman, c'est de greffer, de concocter des petites histoires, brèves, courtes, j'espère denses, pour faire vivre et revivre toutes ces impressions que nous avons eues, effectivement, et que nous avons tous encore les uns et les autres.
0: Oui, pour explorer les mémoires des lieux, donc c'est aux éditions Fayard, dans les maisons, les secrets murmurent, recueil de nouvelles, et que vous avez signé, donc Franck Laneau, a emporté dans ses bagages pour cet été. Merci beaucoup, Franck.
3: Merci à vous, merci vraiment.
0: Et à emporter facilement dans vos bagages, je vous l'offre, le livre de Franck Laneau. Il va vous accompagner cet été. 02 35 07 66 66, vous nous appelez très vite. On chante dans 30 secondes ensemble La maladie d'amour avec Michel Sardou.
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0: savais que vous aimeriez la chanter, cette chanson, hein, La maladie d'amour avec Michel Sardou. Je vous signale cet accident, si vous êtes sur la 13, direction Paris, c'est au kilomètre 116, au niveau de Grand Couronne, c'est un poids lourd accidenté. On part pour Fécamp tout de suite.
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0: On y retrouve Richard Gauthier parce que l'équipe d'ICI Normandie a testé toute l'année des tas d'activités, resto, loisirs, sport, etc., etc. Et on vous a fait une sélection estivale. Et vous, Richard, vous avez testé un lieu spécial jeu à Fécamp.
2: On est à Fécamp et aujourd'hui, je teste le Haut Lorenz. C'est une taverne et c'est une salle de jeu, mais c'est bien plus que ça. Et je suis avec le patron, c'est Mathieu. Bonjour Mathieu.
3: Bonjour à tout le monde.
2: Et voilà la salle de jeu. Et là encore, c'est incroyable, mais c'est super grand.
3: C'est ça. En fait, on est passé par la partie bar, la partie restaurant, enfin bon, tout l'établissement global. On monte l'escalier et là, bah, la petite salle de jeu, j'aime bien dire ça à mes clients, ça les fait rire.
2: Tiens, par exemple, tu peux me dire ce qu'est ce jeu-là?
3: Ça, c'est un nouveau jeu qu'on a reçu la semaine dernière, c'est le Neuron.
2: Ah.
3: Donc, c'est vraiment un jeu de rapidité. L'optique, c'est que c'est un jeu qui est super accessible. C'est une nouveauté que j'ai voulu amener cette année. 1 euro, 2 joueurs. On appuie sur le bouton Start une fois qu'on a mis son crédit. Et alors là, le jeu, il démarre, chacun de son côté. Et l'optique, c'est que dès qu'une lumière s'allume, eh ben, il faut venir appuyer sur les boutons.
2: Ah ouais, c'est vraiment de la rapidité, là.
3: C'est que de la rapidité. Là, l'optique, c'est juste le gagnant ou le perdant, il paye sa tournée à son collègue.
2: Génial. Et j'ai l'impression que je suis plus fort que toi ou je me trompe?
3: Non, je te dépasse quand même. 45 secondes de jeu. Et donc là, c'est 131 à 103, donc j'ai gagné, donc tu dois la tourner.
2: Ah non!
3: Bah si, tu dois la tourner, je suis désolé.
2: J'ai eu l'impression que j'appuyais beaucoup plus souvent que toi.
3: Mais t'as appuyé 103 fois quand même.
2: Ah ouais.
3: C'est pas mal.
2: Moi, j'ai très envie de faire une partie de Babi, mais j'ai également très envie de faire une partie de billard.
3: Bah, c'était pas trop mal, à quelques centimètres près,
2: vraiment,
3: tu rentres dans la poche.
2: Ah ouais, je suis quand même à quelques centimètres.
3: Ouais.
2: Ah, ça devient intéressant. Waouh!
3: Et tu l'as rentré. Bon, c'est dommage si t'as rentré la noire, donc du coup, t'as perdu. C'est la seule qu'il faut pas rentrer.
2: Et je crois que t'as un jeu de basket.
3: Là, sur ce jeu-là, il y a 3 niveaux différents. Au début, le panier il est fixe. Quand on atteint 30 points, 40 points, le panier après se met à bouger.
2: Ouais.
3: Et puis, ben, un troisième niveau, après, il bouge encore plus rapidement.
2: Bon, alors, est-ce que je vais le mettre, ce panier?
3: Vas-y.
2: Oh là! Non, pas terrible. Ah, bah, c'est toi? Bah, voilà. Ah, j'adore. Waouh! Ça y est! J'ai mis un panier quand même. Le traditionnel flipper.
3: Le traditionnel flipper qu'on change tous les 6 mois. Tous les 6 mois, on récupère le dernier jeu de chez Stern. On travaille externe pour les flippers.
2: Finalement, ça n'a pas trop perdu la main. Ah, ça rappelle des souvenirs. Ouais. Ça rappelle des sensations, c'est génial. Il y a des soirs où il y a beaucoup de monde, où c'est un peu plus compliqué.
3: Les vendredis, samedis, trouver un billard disponible, c'est très compliqué. Il y a un groupe qui joue au billard et il y a un groupe qui attend derrière chaque billard.
2: En tout cas, moi, j'ai testé le Lorenz, rue de l'Inondation, à Fécamp. Je me suis éclaté. C'est vraiment génial. C'est vaste. Il y a de la place. On peut se retrouver entre potes, on peut faire plein de trucs. Merci.
3: Avec les petits-enfants aussi.
2: Et les petits-enfants. Ah ouais.
3: Le mercredi après-midi à 17h. Les familles qui arrivent avec les enfants. On a l'impression d'être une garderie. Il y a des enfants qui courent de partout.
2: Merci Mathieu.
3: Mais de rien. À bientôt.
0: C'est vrai que ça a l'air sympa. Merci beaucoup Richard. Ça a l'air top et c'est ouvert effectivement aujourd'hui, donc à Fécamp, de 17h à minuit. Voici Chien Louane.

0: Les chiens avec Louane, 10h52.
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0: Muriel Jordan, c'est tendance avec vous tous les matins sur votre radio locale ici Normandie. Muriel, vous décryptez pour nous un phénomène de société qui raconte un peu notre monde. Or ce matin, on s'intéresse à la phobie de l'avion.
2: Oui, l'aviophobie qui concernerait 20 à 30% de la population. Voyez, vous n'êtes pas seul. Moi personnellement, c'est l'horreur. Chaque fois que je monte dans un avion, je me sens comme Nathalie dans Les Bronzés font du ski.
3: C'est trop dur ! J'y vais mais j'ai peur !
2: Certains ressentent même les premiers signes de panique dès l'arrivée à l'aéroport, au moment de déposer les bagages ou d'entendre les annonces d'embarquement. Et d'ailleurs, il y a plein de stars d'Hollywood, hein, comme Jennifer Aniston, Megan Fox ou encore Ben Affleck, qui sont de gros flippés de l'avion. Alors détendez-vous, je vais vous mettre une petite musique zen. Mais non, pas la marche funèbre de Beethoven. Oh. Sophia, quadragénaire, originaire de Nantes, que j'ai croisée dans la rue, se sent carrément concernée.
4: Je ne comprends pas ceux qui n'ont pas peur en avion. Moi, c'est plutôt ça, que je ne les comprends pas, ces gens-là. C'est-à-dire qu'on est quand même dans un truc qui vole, qui on comprend pas trop, il flotte, on sait pas. C'est-à-dire que pour moi, c'est un cercueil volant.
2: Voilà, je vous ai trouvé l'ambassadrice idéale de votre futur voyage. Et cette peur concentre plusieurs craintes. Peur du vide, de l'enfermement, de la perte de contrôle, de l'accident. Et c'est normal parce que tout ce qui n'est pas familier nous inquiète encore plus.
0: Ouais, mais alors justement, si on doit prendre l'avion cet été, Muriel, comment faire pour surmonter cette peur ?
2: Moi, je vous dirais de prendre le bus. Mais si vous allez voir de la famille en Martinique ou au Mexique, ça va pas être possible. Alors, il existe un centre de traitement de la peur en avion. Il paraît qu'après une journée de stage, les personnes passent d'un niveau d'anxiété de 9 sur 10 à 3 sur 10. Oh, centre qui se trouve tout près de Paris, dans le Val d'Oise. Mais il existe plein de stages anti-stress pour lutter contre cette peur en avion. C'est organisé partout en France, chez Air France notamment. Il y a aussi les thérapies comportementales et cognitives qui fonctionnent chez certains, moins sur d'autres. Mais ces thérapies permettent surtout de trouver l'origine de la phobie. Et parce que ça peut venir d'une angoisse plus enfouie. Et vous pouvez aussi suivre des comptes de Steward sur les réseaux sociaux. Surtout ceux qui sont tenus par des gens drôles et sympas, comme Mathieu ou encore Queen of Cockpit, qui donne aussi des conseils.
5: T'as peur des avions, mais est-ce que tu t'es jamais posé la question si les avions avaient peur de toi ?
6: Bah écoute, je te rassure, avoir peur en avion, c'est absolument normal. Pourquoi ? Bah parce que prendre l'avion, c'est pas normal.
7: Astuce numéro 1, les applications FlightAware ou encore FlightRadar, vous avez la possibilité de regarder en temps réel le nombre d'avions qui volent en même temps et sans souci.
2: Retournons voir Sophia, notre angoissée en avion. Mais vous arrivez quand même à le prendre ?
4: Oui, je le prends. C'est-à-dire que je prends des cachetons, je me drogue, je trouve toujours un petit médicament, rien qui se prend, un Donormi, j'en sais rien, un petit verre, et hop, c'est parti, quoi. C'est la seule. Et je pleure.
2: Et je sais pas pour vous, mais moi, l'avion, ça ne me dit aérien qui vaille.
0: C'est pas mal, ça. Je suis pas trop avion non plus. Moi, j'ai toujours un petit peu peur. Mais bon, bref. Merci beaucoup, Muriel. À demain. Pas besoin de prendre l'avion pour retrouver Pascal Vaillant, hein, pour jouer entre 11h et midi. Nouveau nom, d'ailleurs. Boujou, on joue, on vous attend, avec une côte de bœuf à gagner pour la faire griller ce week-end sur le barbecue, avec le soleil et la chaleur qui seront de retour. Vous jouez avec Pascal, vous restez dans les parages et dans une minute, Kylie Minogue.
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0: Oh, ça fait été, ça fait vacances, je trouve. The Locomotion avec Kylie Minogue. Une côte de bœuf à se faire griller sur le barbecue ce week-end. Ça fait vacances, ça aussi. Hein. Bonjour Pascal Vaillant.
1: Bonjour Isabelle Lebrun, bonjour à tous. Belle côte de bœuf, 65 euros qu'on vous offre avec la Fédération des Bouchers de Normandie. Il y a 2 kilos de côte de bœuf, hein, pour se faire plaisir, autour du barbecue. Donc ce cadeau tous les jours avec notre jeu de l'été. On joue le blind test de l'été. Je vais accueillir 5 candidats. Je vais leur proposer 5 extraits musicaux. Et l'idée, c'est de retrouver l'artiste ou le nom du groupe qui chante. On n'a pas besoin des titres, hein, juste artiste ou groupe. Et faut viser le grand chelem, hein, faut viser les 5 points. Et en cas d'égalité, eh bien, on sort la question bonus. Isabelle, donc 02 35 07 66 66.
0: Jouez bien, à demain.
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1: L'actu locale tout de suite, excellente journée à tous, il est 11h. Sarah Yasmine Ziani, bonjour.
3: Bonjour Pascal, bonjour à tous.
1: Ils vont être jugés cet après-midi.
3: Devant le tribunal de Dieppe pour détention de marchandises contrefaites sans justificatif, deux hommes de 33 et 36 ans arrêtés en mai dernier alors qu'ils transportaient depuis la Belgique plusieurs tonnes de tabac achetées illégalement pour les acheminer à Rouen. Une marchandise à hauteur de plus de 2 millions d'euros. Les douanes réclament une amende de plus de 400 000 euros. Un trafic de stupéfiants démantelé à Lillebonne. La procureure de la République du Havre annonçait hier l'arrestation de 13 personnes dans le quartier Clerval. 400 grammes de cannabis ont été découverts par les enquêteurs, 100 grammes de cocaïne, 2500 euros et 2 armes de poing. Les individus interpellés sont en garde à vue. Le centre hospitalier de Gisors dans l'Eure, placé sous administration provisoire par l'Agence régionale de santé à partir d'aujourd'hui à cause d'une situation financière particulièrement dégradée. L'objectif, c'est de lui donner les moyens de faire les transformations nécessaires à son redressement et de sécuriser son avenir, indique l'ARS. Elle avait fourni une aide financière à hauteur de plus de 9 millions d'euros sur ces 3 dernières années. Il ne sera bientôt plus possible d'emprunter le ferry depuis Le Havre vers Portsmouth en Angleterre. La compagnie maritime Brittany Ferries annonçait hier la suppression de cette ligne d'ici fin septembre à cause de difficultés économiques. Une ligne qui restait la moins utilisée de toutes les liaisons transmanche de la compagnie. Seulement 13 600 passagers l'an dernier. En comparaison, la ligne Caen-Ouistreham-Portsmouth a transporté plus de 400 000 passagers à l'été 2025. Ça y est, elle est rouverte au public, la jetée ouest de Dieppe, fermée depuis mi-janvier, la faute aux dégâts causés par la tempête Goretti. Des travaux de sécurisation ont eu lieu. Ils ont permis de rénover les ouvrages endommagés, l'estacade en bois, de remplacer une partie des garde-corps, indique Port de Dieppe. Vous pouvez donc à nouveau vous y promener. Et puis une victoire tout en maîtrise pour les Bleus hier soir face à la Suède pour ses 16e de finale de la Coupe du Monde de foot. Score final 3-0 avec un doublé de Kylian Mbappé et un but de Bradley Barcola. C'est à revivre sur notre site ici.fr. La France affrontera le Paraguay en 8e de finale, un remake de 98. Ce sera samedi à 23h.
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1: C'est le Paraguay qui vient de sortir l'Allemagne là d'ailleurs, non? C'est vrai. Hein, non, vous ne savez pas. Je vous fais sécher.
3: J'ai pas les scores, non.
1: Voilà, vous vous levez trop tôt pour vous coucher aussi
3: voilà,
1: tard.
3: C'est ça,
1: Yasmine.
3: Je dormais déjà.
1: pas à midi, hein, vous revenez me voir, bien sûr.
3: On a un ciel bien couvert ce matin.
1: Oui, c'est un peu comme hier, mais ça va se dégager au fil des heures. Alors, pour les plus malchanceux, quelques gouttes possibles localement. Mais a priori, nous allons vers les éclaircies avec des températures toujours très agréables avant une remontée. Prévue pour la semaine prochaine, on aura l'occasion d'y revenir. On a un vent plutôt modéré d'ouest-nord-ouest en ce mercredi 1er juillet avec 20 degrés cet après-midi à Dieppe et au Havre, 21 à Mocanchy, 22 à Pontonne-Mer, 23 pour Terre de Caux, 24 à Rouen et Évreux, jusqu'à 25 à Giverny.
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1: On va s'attabler dans quelques minutes autour d'une belle côte de bœuf. On vous en offre une tous les jours dans notre jeu de l'été. On joue le blind test de l'été et on attaque après Juliette Armanet.
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0: Justement, c'est la fin. Juliette Armanet, vos chansons préférées avec Ici Normandie, le dernier jour du disco.
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0: Bonjour à tous, cet été entre 11h et midi, on révise ces classiques musicaux avec Boujou, on joue le blind test de l'été. 5 candidats vont se succéder pendant une petite heure, donc d'ici midi, pour chacun 5 extraits musicaux. Et l'idée, c'est de retrouver le nom des groupes et artistes proposés. Or, chaque candidat aura à peu près une minute, un peu plus, hein, voilà, pour découvrir les 5 extraits. Vous prenez votre temps, moi je m'efface hein, pendant que voilà, vous réfléchissez au titre et surtout aux groupes et artistes que nous diffusons. Le meilleur score l'emporte avec une question en bonus en cas d'égalité. Tous les jours, pour l'auditrice ou l'auditeur à l'oreille la plus perspicace, une côte de bœuf d'une valeur de 65€, donc une belle bête, hein. Il y a plus de 2 kilos de viande, offerte avec la complicité de la Fédération des Bouchers de Normandie. 02 35 07 66 66, bonne chance à tous. Alors j'ai pas mon petit sponsor, et ben on va y aller tout de suite, j'ai pas de jingle non plus. Eh bien, accueillons Laetitia. Bonjour Laetitia.
3: Bonjour Pascal.
0: On peut couper le tapis, voilà, on va se mettre tous les deux. Laetitia, où habitez-vous ?
3: À Fresles.
0: Donc, Seine-Maritime,
3: oui. C'est ça, à côté de Neuchâtel-en-Bray.
0: Oui, c'est ça, c'est plutôt le secteur Braillon. Qu'est-ce que vous faites là, pour le moment ?
3: Aujourd'hui, je suis repos, sinon je suis vendeuse en jardinerie, je fais un coucou à tous mes collègues de Gambert de Neuchâtel.
0: Eh bien, je les salue avec vous, d'autant que Gambert est parfois notre complice, c'était le cas la semaine dernière avec le barbecue que nous avons offert. Un peu de vacances, vous avez cette chance cet été, Laetitia ?
3: Fin du mois.
0: Ah, fin du mois, bah, vous tenez le bon bout, vous restez à la maison en Normandie ou vous partez ?
3: On fera un petit peu de promenade.
0: Bah, très bien. Laetitia, merci d'être là. Je vais vous laisser avec un medley musical pendant environ une minute, donc seul sur l'antenne. Hein, moi, je vais m'éclipser. L'idée, dès que vous reconnaissez l'artiste ou le groupe, bah, vous le citez sur l'antenne. Hein, vous pouvez le faire une fois, deux fois, comme vous voulez. L'idée, c'est de trouver les 5. On essaye, Laetitia ?
3: C'est parti.
0: Allez, vous montez sur la scène et c'est à vous, Laetitia. Bonne chance.

0: Laetitia, je pensais vraiment que vous alliez faire le sans faute. Hein. Ah ouais, vous étiez bien. Hein. Vous avez séché sur le quatrième extrait. Ah, vous n'étiez vraiment pas loin, parce que vous l'avez presque dit à peine. Hein. Je ne vais pas pouvoir vous l'accorder. Alors le premier.
1: J'ai que le prénom, j'ai plus le nom.
0: Alors le premier, c'était Florent Pagny, pas de problème, savoir aimer. Le deuxième, Lionel Richie, All Night Long, l'appareil velours. Michel Delpech, quand j'étais chanteur, évidemment. Trois bonnes réponses. Alors le quatrième, c'est revenu ou c'est pas revenu?
1: Non.
0: Christophe Willem.
1: Christophe Willem,
0: oui. Le fameux Christophe Willem avec double jeu. Et puis le dernier extrait, Clara Luciani. Bah, ça fait 4 points, respire encore, impeccable. Bien joué, hein. Vous pouvez être fier de vous quand même, Laetitia. 4 sur 5, c'est bien. Alors, est-ce que ça va suffire?
1: Et on verra bien.
0: Vous restez à l'écoute. À tout à l'heure, peut-être. Merci d'avoir joué,
1: à
0: Laetitia.
1: Tout à l'heure, bonne journée,
0: bel été.
1: Au revoir.
0: Un petit souchon. Ça coule tout seul. Allez, on avance avec votre radio locale, ici Normandie.

0: Ultramoderne Solitude avec Ici Normandie, Alain Souchon.
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0: Elle est pour qui la côte de bœuf d'une valeur de 65 euros. Je rappelle le prix parce que voilà, quand on entend le prix, on soupçonne un beau morceau. Et vous pouvez le soupçonner, c'est garanti. Bonjour Samuel.
3: Bonjour Pascal.
0: Côte de bœuf sur le barbecue plutôt,
3: oui. Ah là, c'est oui. Sur le barbecue d'ailleurs.
0: Ah ouais, c'est meilleur, voilà. Qu'est-ce que vous faites cet été? Vous restez en Normandie, vous partez, vous travaillez?
3: Non, on part en face du Mont Blanc.
0: Oh, très bien. Impeccable.
3: Je rafraîchis un peu.
0: Et c'est pour quand?
3: C'est pour le début septembre.
0: D'accord, donc vous partez en léger décalage. C'est bien, c'est
3: moi.
0: C'est moins cher.
3: Je suis en TGV.
0: Ah bah voilà.
3: Je suis en TGV. Bah, donc,
0: on en profite, vous avez bien raison. Il y a plein de gens d'ailleurs qui sont partis aussi en mai, juin, qui ont la chance d'être retraités. Voilà, c'est un peu moins cher, il y a moins de monde. Et c'est bien. Samuel, la première candidate a marqué 4 points. Donc, elle a trouvé 4 extraits sur les 5 que je lui ai proposés. Samuel, c'est à vous d'être le chef. Je vous laisse avec un medley d'une minute, un peu plus. Micro ouvert pour vous. Bon, on va fermer le mien. Et je vous souhaite bonne chance.

0: Très bien joué, Samuel. Alors, il en manque un. Il en manque un.
1: Vous m'avez donné
0: le titre de la chanson, mais ça, on s'en fiche.
1: Maldon, hein. Oui.
0: Ouais, mais il me faut le nom du groupe. Maldon, c'était qui?
1: Kassav, peut-être.
0: Alors, c'était une option possible, ça, un groupe de Zouk. Non, c'était Zouk Machine.
1: Oui, vous avez raison.
0: En revanche, pour le reste, tout bon. Madonna, Like a Virgin. Oui, vous l'avez dit, Madonna. Véronique Jeannot, après un temps de réflexion. Aviateur, composé avec le copain de Souchon qu'on a écouté juste avant. Vous le dites. Donc, Zouk Machine, non. Zazie, en revanche, pas de problème. Rue de la Paix. Et puis Céline Dion également. Ça fait 4. Donc, pour le moment, égalité avec Laetitia. Bien joué, Samuel, hein, bien joué.
1: Ah, c'est super bien, je suis content, c'est bien.
0: Voilà, Samuel, on sortira, si on en reste là, la question bonus pour vous départager, mais on a encore 3 candidats, donc vous les surveillez. À plus, Samuel, et bel été à vous.
1: À plus, merci. Au revoir. Pascal, vous aussi.
0: Au revoir.
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0: sur la planète football avec ici Normandie et l'un des incontournables de cette Coupe du Monde. Dai Dai, c'était Shakira.
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0: Et ça joue fort pour le moment, puisque deux candidats accueillis sur l'antenne, 4 bonnes réponses sur 5. Donc c'est bien, on peut tenter le sans faute. On a eu des sans fautes là déjà depuis lundi. Il y a la mise en place de ce jeu que vous retrouvez d'ailleurs tout au long de la journée. Il y a une version longue entre 11h et midi avec 5 candidats et 5 extraits. Puis il y a des versions un peu plus courtes avec 3 extraits tout au long de la journée. Bonjour Béatrice.
5: Bonjour.
0: À Notre-Dame de Gravenchon, Béatrice.
5: Oui.
0: Il y a des vacances pour vous bientôt.
5: Au mois d'août.
0: Au mois d'août, très bien. Vous restez là, vous ?
5: Aujourd'hui, c'est la Pargnotte avec ma tante.
0: D'accord, très bien. Et vous partez, vous restez en Normandie ? Qu'est-ce que vous faites, Béatrice ?
5: On va partir, mais on ne sait pas trop où.
0: C'est bien d'improviser, hein. C'est bien les petits...
5: Voilà.
0: Voilà, les petits départs sans savoir où on va. Voilà, on s'arrête où ça nous plaît. Béatrice, vous essayez les 5 points ?
5: Oui.
0: Alors, il faut monter sur la table, là. Vous montez sur la table, je vais brancher les projecteurs sur vous. Vous êtes seul sur l'antenne. Et moi, je reviens juste après. Bonne chance et à tout de suite, Béatrice.

0: très compliqué.
1: Béatrice, bon.
0: Non, c'était très compliqué.
1: Bon, ça dépend d'où on se place. Hein. C'est toujours la même chose. Béatrice, le premier extrait, vous m'avez dit Supertramp. Aucun problème, c'était bien Supertramp. It's raining again. En deuxième, vous avez hésité, je vous ai entendu fredonner, donc vous connaissiez la chanson de Just Can't Get Enough. Le nom du groupe, c'est Depeche Mode. C'est Depeche Mode que vous avez zappé. Troisième extrait. Alors vous me l'avez dit, même si l'extrait suivant est parti, mais je vais vous l'accorder. En effet, téléphone, ça, c'est vraiment toi. En quatre, vous avez séché. Ouais, la chanson s'appelle Malavida, grand succès des années 80, porté par Manu Chao avec son groupe Mano Negra. J'attendais Mano Negra. Et le dernier. Alors, un groupe emblématique de la scène grunge. Si, Nirvana. Nirvana pour le dernier titre. Avec Come As You Are. Bon, Béatrice, c'était bien d'essayer. Hein. On peut pas avoir tout bon à chaque fois. Je vous fais une grosse bise, en tout cas. Et je vous souhaite un magnifique été, Béatrice.
0: Merci à vous aussi.
1: Merci,
0: au revoir.
1: À bientôt. Au revoir.
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0: chanson préférée avec Ici Normandie et Jacques Higelin, tombé du ciel.
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0: Et on part sur la plage de Petit-Caux à Belleville-sur-Mer. Des nuages ce matin, mais ça va se dégager avec 22 attendus sur la Serviette cet après-midi. Bon, au niveau du ressenti, nous serons plutôt sur une trentaine de degrés. 19 dans l'eau, marée haute depuis 10h56. Attention à l'indice UV qui est de 8, donc crème solaire et vêtements couvrants particulièrement préconisés. La plage d'Antifère à La Poterie, Cap d'Antifère avec 19 sur la plage et 21 pour le ressenti, 18 dans l'eau. Pareil, nuages présents ce matin, mais ça devrait disparaître de l'équation cet après-midi avec une marée haute à 13h17 et une barre basse à 19h33, indice UV de 6 sur la plage d'Antifère. Donc là aussi, on se protège. Pour finir, la plage du bout du monde à Sainte-Adresse, tout près du Havre. Là aussi, les éclaircies reprendront la main cet après-midi. 20 à 21 sur la Serviette, quasiment la même chose dans l'eau. Un indice UV de 7, donc fort, hein, comme les deux plages précédentes citées. Marée haute à 12h38 et marée basse à 19h31. Bonne plage à tous.
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0: Earth, Wind and Fire avec ici Normandie, Boogie Wonderland.
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0: Bonjour Céline. On n'a pas encore eu de sans faute, Céline, donc c'est peut-être vous qui allez tenter le coup. Dans l'heure, bah, tout près de Cormeilles, à Saint-Sylvestre de Cormeilles, c'est la touche-touche, ça d'ailleurs, avec Cormeilles.
3: Oui, c'est ça, c'est un petit village juste à côté de Cormeilles.
0: Ça sent les vacances ou pas encore?
3: Non, pas du tout, non. Fin août et début septembre pour moi.
0: D'accord. Merci d'être là, Céline. Allez-y, préparez-vous. On va partir sur une minute de musique et vous me retrouvez les artistes ou groupes. Chiche?
3: Allez, on essaye.
0: On essaye, c'est
3: merci
0: parti.
3: Merci beaucoup.

0: Super bien joué, Céline. Vous me faites 5 points, vous m'avez fait peur sur le quatrième extrait. Mais vous l'avez dit. Marc Lavoine, premier extrait, elle a les yeux revolver. Tout bon. Bibi, vous me l'avez dit aussi très rapidement, tout doucement. Ça fait 2. Elton John avec un classique des années 80, milieu des années 80 pour Nikita. Ça fait 3. Robbie Williams, vous avez hésité un peu.
1: Je l'ai cherché.
0: Mais vous l'avez dit. Robbie Williams, Angel, ça fait 4. Et puis Joe Dassin, aucun problème, ça fait 5. Vous prenez la tête. Vous pouvez sortir la fourchette, pas encore le couteau pour la côte de bœuf.
1: On va attendre un peu, on va pas crier victoire trop vite, mais je suis content.
0: Encore un candidat à accueillir, donc le suspense sera de courte durée. Très bien joué, Céline, bel été à vous.
1: Merci.
0: Et à peut-être dans 10 minutes, là, sur l'antenne, d'accord?
1: Allez, peut-être. On croise les doigts, bonne chance quand même.
0: Merci Céline, et bien joué, au revoir.
1: C'est gentil.
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0: chanson préférée avec Ici Normandie et Zazie Larsen.
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1: Bonjour, on joue le blind test de l'été.
0: Bonjour Monique.
3: Bonjour Pascal.
0: Bienvenue, ravi de vous avoir avec moi dans le département de l'Eure à Saint-Vincent-des-Bois, oui. Précisément.
3: Oui, à côté, oui.
0: Qu'est-ce que vous faites ce matin, Monique?
3: Je m'occupe des enfants, les conduire à la gym, et puis voilà.
0: Il y en a combien?
3: Mercredi, deux filles.
0: Ah, deux filles, quel âge?
3: 8 ans et 9 ans.
0: Ah bah des grandes filles déjà. Allez, elles peuvent peut-être vous souffler d'ailleurs pour
3: ces extrêmes.
0: Vous avez bien fait. Là c'est la Dream Team à 3. Alors faut d'autant plus être Dream Team qu'on a déjà 5 points. On a Céline juste avant qui a fait le sans faute. Je vous laisse sur l'antenne avec des extraits musicaux à retrouver Monique. C'est parti, bonne chance.

0: Ah, je vous ai fait souffrir, la Monique. Hein. Je vous ai fait souffrir, visiblement.
1: Un peu.
0: Dany Briand, le premier extrait avec son premier tube, Suzette. Alors, vous me l'avez dit tard, mais je vais quand même vous l'accorder.
1: Après, oui.
0: Bon, allez, je vous donne un point quand même pour Dany Briand.
1: Oh, je suis gentille.
0: Sur le 2. Je peux pas faire grand chose là.
1: Non, je sais pas.
0: Stromae ou Stromae, Papa Outé.
1: Ah voilà. Ouais. Bah oui. Bah oui, vous savez, après un certain âge, on a la mémoire qui a du mal à suivre.
0: Mais non. Mylène Farmer, ça vous l'avez dit, Mylène Farmer. C'est bon. Michael Jackson, vous l'avez dit aussi, je crois. Smooth Criminal. Ouais. Et le dernier, c'était pas Madonna. Elle est arrivée bien après Madonna. C'est Britney Spears.
1: Ah.
0: Avec Baby One More Time.
1: Voilà.
0: C'est pas déshonorant, mais c'était l'émotion, à mon avis, Monique, là.
1: Oui, tout à fait.
0: Je comprends, je me mets à votre place. Et je vous souhaite quand même un super été avec les filles.
1: Oui.
0: Et puis à bientôt avec Ici Normandie. Salut, Monique, gardez votre beau sourire, à bientôt. Au revoir.
1: Salut, à bientôt, au revoir.
0: Et c'est Céline qu'on va rappeler. 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
1: All Out of Fight avec l'américaine Pink avec Ici Normandie. Notre jeu de l'été, Boujou, on joue. C'est le blind test de l'été. On a accueilli 5 candidats et la meilleure ce matin, c'est Céline. Rebonjour Céline, on ne s'est pas quitté longtemps. Très très bien. Céline, 5 points. Donc là, vous avez déjà la fourchette. Vous pouvez préparer le couteau. Puisque je vous offre la côte de bœuf d'une valeur de 65 €, que nous offrons avec la complicité de la Fédération des Bouchers de Normandie. Donc régalez-vous entre amis,
2: je pense que ça va être,
1: en famille. Et puis passez un très bel été. Céline, merci d'être là.
2: C'est gentil, merci à vous, ne changez rien. Vous êtes super, vous égayez nos journées.
1: Merci Céline, à bientôt, au revoir.
2: À bientôt, au revoir.
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1: Et Vivien Savage avec la petite Lady, les années 80, avec Ici Normandie.

0: Vivien Savage avec ici Normandie, la petite lady, l'actu locale avec Sarah, Yasmine, Ziani et notamment les ambulanciers privés qui se mobilisent un peu partout en France mais aussi chez nous en Seine-Maritime et dans l'Eure. On y revient dans 4 minutes.
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0: Bon, on peut les ranger, les carnets à spirale, là, hein. Bon, presque. William Scheller, avec votre radio locale, ici Normandie.
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0: Et l'actu locale avec Sarah, Yasmine, Ziani, bonne journée à tous, il est midi. Sarah Yasmine, je disais, on range les carnets à spirale puisque J-2 avant les grandes vacances.
2: Oui, 2 mois de repos pour les écoliers qui sont peut-être un peu déçus de ne pas avoir eu de kermesse cette année. Plusieurs fêtes d'école ont dû être annulées la semaine dernière à cause de la canicule. Ça a été le cas par exemple au Havre, à Goderville, à Morny, à Pommeraye, mais aussi à Moulineaux, commune de 950 habitants dans la métropole de Rouen. L'école était fermée jeudi et vendredi. C'est le maire Frédéric Le Goff qui a pris la décision d'annuler la fête prévue samedi.
3: Ça a été très bien perçu, aussi bien au niveau des enseignantes que des parents d'élèves. Tout le monde a quand même très très bien compris, même si un retour de week-end était prévu en vigilance orange, on a quand même demandé toute la semaine aux parents de récupérer leurs enfants par mesure de précaution, les récupérer le plus tôt possible et puis fermer les écoles jeudi après-midi et vendredi. Ça me paraissait quand même assez incohérent de demander après le samedi que tout le monde revienne à l'école pour faire la kermesse alors que les températures n'avaient pas beaucoup diminué, quoi. Voilà, après, les lots qui étaient prévus seront là pour l'année prochaine, il y aura moins de lots à demander. Mais non, ça a été très bien perçu par tout le monde.
2: Il y aura des changements dans l'équipe enseignante à la rentrée. Le maire discutera avec cette équipe d'organiser une fête de l'école dès le début de l'année.
0: Et 2 accidents de voiture fatales malheureusement ce matin sur nos routes.
2: Et le premier peu avant 10h est survenu route de Bois-le-Vicomte à Montville. Une voiture est partie dans un fossé. Le conducteur de 77 ans en arrêt cardio-respiratoire n'a pas pu être réanimé. Et puis vers 10h30 sur le boulevard industriel dans le sens Rouen vers Sotteville-lès-Rouen, une conductrice de 21 ans est rentrée dans un arbre en voiture. Elle non plus n'a pas pu être réanimée par les secours. Hier soir, peu avant 21h, la police est intervenue 2 fois pour des rodéos urbains. D'abord rue Eugène Friot au Havre. 2 mineurs de 15 et 17 ans sans permis ont été interpellés. L'un conduisait une motocross sur une zone piétonne à proximité d'enfants. L'autre le suivait en voiture en faisant des dérapages. Et puis rue des Harkies, 2 personnes à bord d'un quad et d'une mini-moto non homologuée ont tenté de fuir à l'arrivée des policiers. L'un a été interpellé et placé en garde à vue, l'autre identifié et toujours recherché. 2 hommes de 36 et 33 ans sont jugés aujourd'hui au tribunal judiciaire de Dieppe pour détention de marchandises contrefaites sans justificatif, plus particulièrement de tabac contrefait acheté illégalement. Les 2 prévenus opéraient depuis la Belgique via l'application Snapchat pour acheminer le tabac vers Rouen, Simon Monori.
4: Oui, et c'est sur l'autoroute A28 entre Abbeville et Rouen que les 2 suspects ont été interpellés le 20 mai dernier alors qu'ils revenaient de Belgique. Ce jour-là, ils transportaient plusieurs tonnes de tabac, une marchandise d'une valeur de plus de 2 millions d'euros, selon l'avocat de l'un des prévenus. Il dresse le portrait de 2 personnes plutôt isolées. Ils ne travaillent pas depuis un certain temps, ont du mal à s'en sortir financièrement, n'ont pas d'enfants à charge. Bref, un profil ciblé par ceux qui dirigent les réseaux de contrebande pour faire transiter leurs marchandises, estime l'avocat. C'est un peu le même procédé que le trafic de stupéfiants. Sur cette affaire, les douanes réclament une amende de plus de 400 000 euros.
2: Le procès a lieu cet après-midi à 14h au tribunal de Dieppe.
0: 12h03 avec ICI Normandie et les ambulanciers privés se mobilisent un peu partout en France.
2: Y compris chez nous, en Seine-Maritime et dans l'Eure. 98% de mobilisation aujourd'hui à l'appel de 4 fédérations de la profession. Et le mouvement est parti pour durer. Les ambulanciers qui demandent toujours une revalorisation des tarifs des transports sanitaires, des aides pour le carburant, mais veulent surtout des perspectives car leur modèle économique est de plus en plus fragile. À Dieppe, vous pouvez vous y promener à nouveau sur la jetée ouest. Elle était fermée depuis 6 mois après le passage de la tempête Goretti qui a causé bien des dégâts. Des travaux de sécurisation ont eu lieu pour rénover les ouvrages endommagés, l'estacade en bois et remplacer une partie des garde-corps, indique Port de Dieppe. Et puis ils se sont largement imposés hier soir face à la Suède, les Bleus victorieux de leur 16e de finale de la Coupe du Monde de foot grâce à un doublé du capitaine Kylian Mbappé et un autre but de Bradley Barcola. Score final 3-0. Prochain match, c'est samedi, encore à 23h. Ce sera face au Paraguay. À vivre en direct sur notre radio ici.
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0: Je vous disais tout à l'heure que le Paraguay avait défait l'Allemagne, c'est bien ça, au tir au but. Donc c'est pas des rigolos. Hein.
2: Il va falloir se méfier.
0: Absolument. Merci Sarah Yasmine. Les éclaircies arrivent, hein, si vous ne les avez pas encore. Météo France nous les promet avec un vent modéré en ce mercredi 1er juillet. Pour les températures, c'est bien, on respire bien. Hein. Ça va remonter. La semaine prochaine, on aura l'occasion d'en reparler. 20 degrés cet après-midi à Dieppe et au Havre. 21 à 500, c'est globalement en Pays de Bray. 22 pour le Neubourg. 23 à Gonfreville-Lorcher. 24 à Rouen-Évreux. Jusqu'à 25 degrés cet après-midi à Gaillon. Au taquet dans quelques instants. Richard Gauthier également sera là avec du local, musique et bonne humeur. Dès 13h30, à demain en ce qui me concerne. Voilà, avec de nouveau cette côte de bœuf à vous offrir avec ici Normandie. Est-ce que la suite des programmes est là ? Oui, on y va.
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8: Bonjour la France, j'espère que tu vas bien la France. Nous sommes mercredi, je n'ai pas de candidat. Autant vous dire qu'aujourd'hui et demain, j'ai intérêt à gagner.
9: Elle va pas bien.
8: Sinon, on va finir la saison avec une personne avec un ego surdimensionné. Hein,
9: je pense qu'ils sont en train ils étudient les nouveaux plans de construction de la maison de la radio pour agrandir les portes.
8: Voilà, donc la France, si tu pouvais penser à moi. Bien, je rappelle que toute la semaine, nos candidats vont s'affronter pour aller en finale vendredi. Le premier prix, les amis, c'est... Ça sent les vacances. On vous offre un séjour pour 4 adultes à PortAventura World. Et oui, 3 jours, 2 nuits, pension complète, hôtel 4 étoiles. Et donc vous avez l'accès illimité pendant 3 jours à PortAventura Park. Vous avez l'accès à Ferrari Land. Et vous aurez 100€ de carburant pour aller dans ce magnifique endroit. Si on ne gagne pas ça, qu'est-ce qu'on gagne, mon bouchon ?
9: Bah écoutez, pour accompagner un beau séjour comme ça en Espagne, il faut qu'on se mette à l'heure espagnole.
8: Bien sûr.
9: Olé ! Messieurs, John Malongo et sa famille !
8: Olé !
9: Il a fabriqué una machina à café, 30 de dosetta. Et si vous renverrez, voilà, qu'est-ce que la machine peut être pour vous vendredi ?
8: Eh ben, on attaque tout de suite nos deux candidates, qui sont des filles, Céline et Alexandrine. Bonjour les filles, comment ça va ?
10: Bonjour. Bonjour Valérie.
8: Alors, Céline joue avec ici Dromardèche, Alexandrine avec ici Occitanie. Comment ça va, Céline ?
10: Beaucoup trop de femmes.
11: Eh bien, ça va très bien. Je suis bien contente de vous avoir.
8: Eh bien, moi aussi, figure-toi, parce que la Dromardèche, c'est un peu ma passion dans la vie. Alors, tu as 52 ans, tu habites Bourg-les-Valences.
11: C'est ça.
8: Alors, je ne sais plus comment on dit les habitants de Bourg-les-Valences.
11: Les Bourquins.
8: Les Bourquins ?
9: Les Bourtins.
8: Non, Bourquin.
9: Ah, Bourquin.
8: D'accord. Ah d'accord, ok, t'es une petite bourquine quoi. Hein ?
11: Et ben voilà.
8: Voilà. Alors, tu vis avec Franck, tu as 2 enfants et tu as un petit chat.
11: Oui.
8: Alors, j'aimerais comprendre pourquoi ton papa et ta famille proche t'appellent Totoche.
11: Oh, eh ben, je ne sais pas.
8: Oh, ah oui, d'accord.
11: Parce que quand je demande à mon papa, il me dit « je ne sais pas ».
8: Ah d'accord. Okay.
11: Toute petite, je t'ai appelée comme ça, mais je ne me souviens plus pourquoi et c'est resté.
8: Totoche, quand même, Totoche.
11: Quand même.
8: Alors,
11: je vous ai dévoilé quelque chose. Hein.
8: Ah ben j'adore. Moi les surnoms, tu sais, Totoche, moi c'est Valoche. Hein. Moi c'est pas mieux. Alors, tu bosses au rayon vêtements d'un hypermarché. Tu bosses où ? À Bourg-les-Valences ou plus loin ?
11: Oui, tout à fait, à Bourg-les-Valences.
8: Eh ben voilà. Et alors, il paraît que petite, on voulait faire danse avec les stars. On faisait de la danse de salon.
11: Ben oui.
8: C'était quoi ta danse préférée ?
11: Le rock.
8: Ah oui, voilà, bon, bah alors t'as pas continué parce que, bon, à l'époque, il n'y avait pas Danse avec les stars, mais s'il y avait eu Danse avec les stars, bah oui, t'aurais pu être danseuse là-bas. Bon.
11: Ah ouais.
8: Tu regardes Danse avec les stars ?
11: Oui, je regarde, j'aime bien.
8: Évidemment.
9: T'as vu Valérie quand même ?
11: Bien sûr.
9: Bah voilà.
8: Évidemment, comment te dire, la reine du Quick Step. Ben oui. Alors, comme nous avons démarré très en retard, rapport au cadeau qui fait deux minutes d'annonce,
9: deux kilomètres et demi,
8: je vais tout de suite te faire gagner ton premier point, ma chérie, avec la première question, vrai ou faux. Tiens, on va se mettre un tango, c'est pas mal. Alors, figure-toi que le pape François, il a été videur de boîtes de nuit en Argentine avant d'être pape. Est-ce que c'est vrai ou faux? Top chrono 5 secondes. Il a été videur de boîtes de nuit en Argentine, vrai ou faux?
11: Je dirais faux.
8: Non, c'est vrai! Évidemment, mais oui, il a fait plein de boulot à Buenos Aires pour financer ses études. Il a été videur de nuit, agent d'entretien, technicien de labo. Voilà, donc comment te dire? Bon, pas de points, mais tu sais un truc maintenant.
9: Et le nouveau pape, il sera à Paris d'ailleurs le 28 septembre prochain avec une messe sur le Champ de Mars. Non, à la Concorde. Un événement quand même, hein. Alexandre, je vois que vous en foutez complètement.
8: Complètement, comment te dire?
9: Alexandrine est avec nous, avec ici Occitanie. Bonjour Alexandrine.
10: Bonjour.
9: Alors, j'aime bien ce prénom, ça me passe, Alexandrine. Oui. Tu habites à Montrabé, c'est en Haute-Garonne. Sois la bienvenue. Tu es mariée? Tu vis comment? Oui.
10: Oui, je suis mariée.
9: Comment s'appelle la personne?
10: Il s'appelle Fadel.
9: Fadel, très bien. Fadel, il y a une fille, c'est la vôtre?
10: Oui.
9: Charlène, 28 ans. Voilà. Et du coup, eh ben, t'es mamie, si je dis pas de bêtises.
10: Oui, je suis une jeune grand-mère. Donc, j'ai un petit-fils qui a 4 ans, bientôt 4 ans et demi, et qui s'appelle Ismaël.
9: Et t'es devenue grand-mère, t'avais 49 ans, en fait, hein, si je fais bien les calculs. Donc, jeune grand-mère, quoi.
8: Oh, il s'appelle Ismaël. Quel joli prénom.
9: C'est tout mignon, ça, Ismaël. Mmh. Alex, pour toi, hein, voilà, Alexandrine, on parlait de Totoche. T'as pas vraiment de surnom, toi, c'est Alex, hein, tout simplement, pour les potes, les collègues. Ouais.
10: Voilà, tout le monde m'appelle Alex et mon mari m'appelle Mathus. Voilà.
9: Oui, c'est normal, ça. C'est sympa. Bon, Alexandrine, tu travailles et tu es agent EDF.
10: Tout à fait.
9: Qu'est-ce que tu fais exactement? C'est quoi ton expertise?
10: Alors, donc je suis expert technique. Je fais plutôt un travail de bureau. Je fais du contrôle qualité sur des dossiers et j'attribue de la certification en économie d'énergie pour encourager de la rénovation énergétique. Et derrière, nous finançons, nous attribuons des primes. Donc, c'est vraiment un travail de qualité.
9: Cette phase est beaucoup trop longue, mais j'ai compris. Avant, tu étais secrétaire, tu as été assistante commerciale et aujourd'hui, voilà, tu fais ça avec EDF. Ça a l'air super intéressant, en tous les cas, ton métier.
10: Oui,
9: Alexandrine, allons-y sur la question. La première question, je te rappelle que j'ai deux candidats et que je compte sur toi pour
8: que
9: tu
8: sois... Ouais, ça va, stop, pose la question.
9: La troisième. Voici un petit extrait.
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9: Eddie Mitchell et le hamburger. Le hamburger a été inventé dans la petite bourgade de Burgsville, dans le Tennessee, aux États-Unis. Est-ce que c'est vrai ou faux? 5 secondes, Alexandrine.
10: Je dirais vrai.
9: Tu dis vrai. Le hamburger tire ses racines de la ville? Non, de Hambourg, c'est donc faux. C'est Hambourg. Ben oui, il a vu le jour il y a plusieurs siècles. C'était au 19e siècle. Et non, je suis désolé.
8: Allez, ça fait 0-0, la tête à Toto. Et là, tout de suite, oh là là, j'aime quand vous dansez. Bon, pas en voiture, hein, les gars, vous vous arrêtez sur le côté.
9: Ah ben oui,
8: on sort de la caisse, on bouge son boule et on fait pour une beguine avec toi. Pour une beguine.
9: Excusez-moi, moi, je vais pas écouter Marc Lavoine, je vais aller lire le dernier Nadine Mouchet.
8: Allez, Marc Lavoine, pour une beguine avec toi, vous écoutez ici, on vous aime, à tout de suite.

0: le puzzle macabre de Nadine Mousselet que j'ai lu avec bonheur. Le nouveau Nadine Mousselet,
1: c'est ta petite passion.
0: Ah oui, moi Marc Avoine, voilà, je crois. Puzzle macabre quand même.
1: Ouais, j'aime bien Marc, mais oui, on adore les jingles.
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1: On est très triste quand il n'y a pas la pub de Nadine Mousselet pour ses romans, parce que
0: c'est partie de ces personnages légendes, Joe Malongo, Nadine Mousselet.
1: Mais oui, Lucinda Riley, tous ces personnages qui font partie de l'émission.
0: Avec nous depuis 2 ans.
1: Et voilà. Alors, nous jouons avec Céline et ici Dromardèche contre Alexandrine et ici Occitanie. Céline habite à Bourg-les-Valences. Céline, alors il paraît que bon, ok, tu voulais être danseuse de salon, t'as pas fait ce que tu voulais, mais... Tu continues à faire de la danse, tu fais de la zumba, du jambala, du step et de la salsa.
3: Oui, un petit peu.
1: Alors, la salsa, comment ça se passe au niveau du bassin, putain, là ?
3: Ah, ça va bien, mais c'est dur quand même. Hein.
1: Ah, c'est dur, mais c'est pas aussi dur que la samba, ma chérie. La samba, c'est dur. Bon, et alors, tu fais combien de fois par semaine de la salsa ?
3: Une fois seulement, c'est pour ça que c'est un peu dur quand même.
1: Ah oui, mais alors est-ce que tu y vas avec Franck ? Ou alors Franck il danse pas ?
3: Alors oui, j'y vais avec Franck, mais le souci c'est que on peut pas danser ensemble pendant toute l'heure parce qu'on tourne.
1: Ah,
0: avec d'autres partenaires.
3: Et du coup avec son cavalier on danse quoi ? 5 minutes au début, 5 minutes à la fin quoi.
1: Oui, mais bientôt vous allez devenir des bêtes de salsa et vous pourrez danser ensemble. Là ils font tourner pour que vous appreniez vraiment les pas quoi. Qui est pas de.
3: Eh oui.
1: Alors, tu ne fais pas beaucoup de bricolage. Bon, ça, c'est pas. Bon, bon. En revanche, t'aimes bien t'occuper de tes fleurs. Tu fais du jardinage.
3: Oui, voilà, c'est ça.
1: Et alors, il paraît que tu fais des boutures et que tu donnes ça à tes copines.
3: Oui, c'est des plantes grasses. Je crois que ça s'appelle les succulentes ou je sais plus trop
1: c'est
3: les
1: beau,
3: noms, mais.
1: Les succulentes. Mmh. Et alors, t'es douée, parce que moi je sais pas faire une bouture par exemple, tu vois.
3: Mais non, mais je ne suis pas douée, ça pousse tout seul, parce que j'ai pas la main verte. Donc si je le fais, tout le monde peut le faire.
1: Ah d'accord, bah écoute, je vais acheter des succulentes alors, parce que ça va être
3: ah oui, vraiment.
1: Ok.
0: Mais vous avez tous les talents, Valérie, quoi que vous touchez, vous le savez, ça se transforme en or.
1: Mince. Oh bah j'aimerais bien, dis donc. Oh
0: là. Moi aussi.
1: Allez, enfin, tu sais comment ça a fini, tu connais la légende de Midas, hein, le pauvre.
0: Le pneu.
1: Aïe, aïe, aïe, bon, allez, je vais plutôt tout de suite poser la question à ma petite Céline pour qu'elle marque son premier point. Tiens, je vais te parler de la Finlande, un joli pays du Nord. Écoute, en Finlande, des agriculteurs peignent les bois des serres.
0: Bonjour madame.
1: Ça c'est Eric Bastien qui demande un sandwich. Donc il paraît qu'en Finlande, les agriculteurs peignent les bois des serres avec de la peinture réfléchissante. Est-ce que c'est vrai ou faux, top chrono ? 5 secondes.
3: Je dirais que c'est faux.
1: Et non, c'est vrai. Et oui, parce que c'est l'association des éleveurs de rennes en Finlande. Et ils pulvérisent une peinture réfléchissante sur les bois des rennes pour qu'elles soient plus visibles et pour que les collisions se fassent moins. Donc voilà, c'est une très bonne idée des Finlandais. Pas de point.
0: Alexandrine. Bah oui, Alexandrine n'a pas de point non plus, mais Alexandrine revient en force avec Ixi, Occitanie, Haute-Garonne. On l'a dit, jeune grand-mère à 49 ans avec le petit Ismaël. Tu as déjà des choses de prévues pour cet été, par exemple ? Tu as des vacances qui sont organisées ou pas ?
4: Alors, les vacances, je n'en prends pas beaucoup cet été.
0: Ah bon ?
4: Je partirai plutôt, moi, fin septembre, début octobre.
0: Ah oui.
4: Donc là, je vais partir, je vais faire un voyage en Guinée, voilà, puisque mon mari est originaire de là-bas.
0: D'accord.
4: Et sinon, si j'ai pris quelques jours au mois de juillet, mais bon, on a des travaux à la maison et puis on a la piscine, donc bon, on est presque en vacances, quoi.
0: Alors, ça tombe bien que tu parles de la piscine parce que tu plouffes. Tu fais de l'aquagym, quoi, t'es sportive. Aquagym régulièrement, ouais.
4: Non, j'en fais un petit peu à la maison.
0: C'est bien.
4: Quand je vais dans des centres, quand je vais dans des centres balnéo, j'en fais un petit peu. J'essaye de nager, mais c'est pas une activité régulière.
0: Bon, tu marches beaucoup, donc voilà, tu te maintiens en forme, c'est ce qu'il faut. Et puis alors, tu connais parfaitement bien ce générique de télévision. L'émission qui revient.
1: In the middle of the street.
0: L'émission qui revient sur M6.
1: Mais oui, allez vous inscrire sur M6+, les amis, on va vous refaire vos maisons.
0: Déco, Valérie, Damido, qui est en retour sur M6. Alors, en voilà une qui a suivi tes conseils, Valérie. Parce que toi, tu bricoles, tu sais peindre, tu sais démonter un siphon, tu sais remplacer une poignée de porte. Bon, tu sais tout faire.
4: Alors, quand même pas, mais quand on a une maison et un jardin, voilà, et ben il faut apprendre, il faut se débrouiller, et puis oui, c'est du plaisir d'entretenir son chez-soi.
0: Bien sûr, mais t'es manuel, hein, tu fais de la couture, des torchons, oui. Des rideaux, des vêtements aussi un petit peu.
4: Voilà, je peux transformer des vêtements, des tisolés, oui, des petites choses, hein, c'est pas de la grande couture non plus. Hein.
0: C'est bien, puis tu t'occupes de tes fleurs, voilà, tu cultives ton jardin, comme dirait l'autre.
4: Exactement.
0: Nous jouons, Alexandrine. Allez, une question supplémentaire et surtout un premier point, ça serait quand même intéressant. Extrait.
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0: L'Europe est le seul continent à ne pas posséder de désert. Vous entendez dans la chanson. Est-ce que c'est vrai? Est-ce que c'est faux? Top chrono, l'Europe n'a pas de désert.
4: Je dirais que c'est vrai.
0: C'est faux. Il y a un désert. Et en plus, c'est là, c'est en Espagne, puisque c'est là où on vous offre ce beau cadeau. C'est en Andalousie, c'est celui de Tabernas, en Andalousie, dans le sud donc de l'Espagne, qui a servi de décor d'ailleurs à pas mal de westerns, qui est assez connu.
1: PortAventura, c'est pas du tout dans le sud de l'Espagne, hein, c'est limite à la frontière. Hein,
0: ça donc, reste quand même l'Espagne, là, on est d'accord.
1: Oui,
0: l'Andalousie, mais c'est le sud de l'Espagne.
1: Oui, d'accord, mais c'est pas là où on les invite.
0: Excusez-moi, Monaco, c'est en France
1: Je sais pas, mais en tout cas, PortAventura, c'est pas dans le désert. Okay.
0: Mais qui a dit que c'était dans le désert?
1: Toi, t'as dit c'est là où on vous invite.
0: C'est en Espagne. Je voulais
1: ouais,
0: dire.
1: Ouais, c'est ça.
0: Vous me cherchez, vous, hein?
1: Ouais, pas du tout. Allez, c'est bien. Donc, ça fait toujours 0 plus 0, la tête à Toto.
0: Ouais.
1: Et là, tout de suite, on va écouter une magnifique chanson. J'adore. C'est Bon Entendeur.
0: C'est pas nous, hein. On n'est pas Bon Entendeur.
1: Le ciel est bleu.
0: Ouais, c'est ça, ouais.
1: J'ai deux amis qui sont aussi les amoureux. Je vous aime. Vous écoutez ici, à tout de suite.
0: Surtout pas de candidat.

0: Isabelle Pierre, bon entendeur, avec le temps est bon sur ici.
1: Le ciel est bleu sur ici. Allez, à tout de suite,
0: c'est toujours beau.
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0: Je vous ai dit que le puzzle macabre était sorti de Nadine Mouchelet.
1: Oh, le nouveau Nadine.
0: Je vous jure.
1: Oh mon Dieu.
0: Une histoire de trésor,
1: d'héritage. Oh là là, les filles, là, Céline et Alexandrine, alors que vous lisiez Nadine Mouchelet, Lucinda Riley, c'est tellement palpitant.
0: Le papillon doré.
1: Oh là. Alors, Céline, comme ça, on aimerait bien déjeuner avec Céline Dion. On adore Céline Dion.
3: Ben oui.
1: Et tu la vois là, à la rentrée là?
0: Tard de week-end ou...
1: Non, mais je veux dire, tu vas à son concert quand qu'elle va donner là?
3: Non, malheureusement, non, je n'ai pas de place. Par contre, en septembre, je vais voir Génération Céline. C'est d'autres chanteuses qui chantent du Céline Dion.
1: C'est bien. Moi, je trouve que c'est bien. Voilà, il y a un moment donné.
0: Oui, mais ça va Céline quand même.
1: Oui, mais c'est les Céline Dion, elle n'a qu'à faire des places qui ne coûtent pas de reins, quoi. Ah, à un moment donné, ok. Voilà, on est d'accord. Bon, voilà.
0: C'est le cas, je vois.
1: Ouais. Alors, ma petite chérie, c'est le quiz musical. Est-ce que tu chantes? Est-ce que tu fais des karaokés avec tes amis?
3: Ah, pas trop. Je chante beaucoup toute seule dans la voiture.
1: C'est déjà pas mal. Alors, écoute bien. C'est le mot manquant qu'on va devoir découvrir. Je vais te faire écouter une chanson de Gilbert Bécaud. Il y a deux mots à trouver. Un point par mot. Donc, c'est une

0: faire. Eh bien, nous allons écouter tout de suite Gilbert qui va nous donner la réponse. Je pense que c'est pas mal.
1: Et maintenant,
0: que vais-je faire?
2: Il doit avoir des crampes, le gars. Il joue toujours la même chose.
0: De tout ce temps. Oui, premier point. Que sera ma vue? Et attention, de tous ces gens qui m'indiffèrent. Bravo, Céline, 2 points, bravo.
3: Ah, quand même, merci.
0: Quand même, ça démarre.
2: Allez. Ah là là, Alexandrine, passons ma table rapidement avant de jouer, j'ai faim. Et je me suis laissé dire que côté cuisine, c'était pas mal.
3: Oui.
2: Allez, qu'est-ce que tu nous prépares pour midi, t'as un petit, enfin pour 13h là?
3: Alors, à midi, ce sera une salade, tout simplement, et un fruit, on va faire léger.
2: Ah oui, t'es léger, là.
3: Sinon, oui, je cuisine un petit peu, oui.
2: Non, mais attends, je viens pour une salade et un fruit, c'est sympa, mais tu, je sais pas, tu veux pas me faire ton petit poulet au citron, là?
3: Ah non, bah pas en semaine, non, ça on le fait quand on a de la famille ou des amis, attends, on adore
2: suis...
3: ça.
2: Mais je, suis... je ne suis pas un ami, c'est ça que t'es en train de dire?
3: Ah, si, mais bien sûr.
2: Fou, ça. Un petit poulet au citron dans une recette sénégalaise. Voilà ce qu'Alexandrine sait nous faire. Petite tarte tatin et tiramisu en dessert, ça vous va? Petit pastis landais aussi.
3: Oh, voilà, c'est ça.
2: Toutes tes spécialités. Alexandrine.
3: Oui.
2: Es-tu spécialiste de la musique? Réponse tout de suite. Avec ton quiz et le mot manquant, une chanson hyper connue comme celle de Gilbert Bécaud. On est sur Starmania, la comédie musicale, le blues du businessman. La chanson s'arrête à 2 reprises et tu devras trouver les mots qui manquent.

0: Voici deux mots à trouver. J'ai du succès dans mes...
1: Affaires,
0: je note. J'ai du succès dans mes amours. Je change souvent de secrétaire. J'ai mon bureau en haut d'une tour, d'où je vois la ville à l'envers, d'où je... Mon
1: contrôle.
0: Univers. Vérifions immédiatement.
2: J'ai du succès dans mes affaires.
0: Bien sûr.
2: J'ai du succès dans mes amours. Je change souvent secrétaire.
0: Attention.
2: J'ai mon bureau en haut d'une tour, d'où je vois la ville à l'envers.
0: Attention.
2: D'où je contrôle mon univers.
0: Bravo, Alexandrine Barreau.
1: Enfin.
0: Eh ben oui, enfin.
3: Ah, ben voilà, les filles, vous marquez les points en même temps, c'est magnifique, ça. Ça fait 2 points pour Céline, 2 points pour Alexandrine. Ça, c'est bien ça, j'aime quand ça marque des points. Surtout ma candidate, Céline, hein, voilà. Allez, tout de suite, c'est l'heure de la réclame, mais pas que. Et non, parce que c'est aussi l'actualité dans vos régions, grâce aux 44 locales de votre radio ici. À tout de suite, mes petits poulets.
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3: Et je vous rappelle que toute la semaine, les candidats s'affrontent pour la finale de vendredi. Le premier prix, c'est un séjour pour 4 adultes à Port Aventura World avec 3 jours, 2 nuits en pension.

0: complète dans un hôtel 4 étoiles, l'accès illimité pendant 3 jours à PortAventura Park, un accès à Ferrariland, 100 euros de carburant pour y aller. Si vous ne gagnez pas ça, vous gagnez bien sûr la machine à café Malongo, les 32 dosettes et les 6 verres en verre. Allez, jingle, on reprend la complète.
1: Olé !
0: Qu'est-ce qu'il y a ?
1: C'est le nouveau jingle au taquet. Jusqu'à vendredi, à chaque fois que vous direz jingle, ce sera ça.
0: Ah,
1: ça
0: okay,
1: vous plaît,
0: d'accord.
1: Ça vous va?
0: C'est marrant, moi j'adore l'Espagne, tu sais, donc.
1: Bon bah voilà, donc vous pouvez me refaire jingle pour voir?
0: Jingle.
1: Ah voilà, moi j'aime bien, hein.
0: Olé. Alors, Céline qui joue avec ici Drôme Ardèche. Céline, alors comme ça quand on était petite, on balançait des boules puantes dans l'ascenseur. Les nouvelles galeries à Valence?
2: Mais non, faut pas dire ça.
0: Ah bah je sais pas, tu l'as raconté à Gwen, faut rien dire à Gwen, hein, je t'explique. Qu'est-ce que c'est que cette histoire? Parce que du coup, ça bloquait un peu l'ascenseur. Raconte-nous ça.
2: Un petit peu, oui.
0: C'est-à-dire, hein?
2: Tu jetais quoi? Avoir 13 ou 14 ans quand même.
0: Combien tu jetais de boules puantes dans ce pauvre ascenseur?
2: Oh, pas tant que ça. On a fait, allez, 3 fois grand max.
0: Ouais, bien sûr. Et du coup, bah, plus personne pouvait prendre l'ascenseur. Et en plus, tu te baladais dans le magasin et tu remettais des boules puantes dans le magasin.
2: Moi, une fois, je crois.
0: Ouais, bien sûr.
1: Je crois que c'est pas clair, le dossier, là. Je crois que c'est pas clair, votre truc.
0: Bien sûr. Comment s'appelait ta copine? Tu t'en rappelles?
2: Isabelle.
0: Alors, Isabelle et Céline, hein, les nouvelles galeries peuvent nous appeler. Enfin, ça a fermé, les nouvelles galeries à Valence.
2: Ouais, depuis, voilà, on craint plus rien.
0: Donc, on craint plus rien, on peut le dire.
1: Bah, c'est hein, à c'est... cause d'elle que ça a fermé.
0: Mais non, ça... si seulement c'était ça. Et donc, du coup, bah voilà. Mais tu faisais pas que ça. Parce que t'étais une coquine, t'adorais faire les appels téléphoniques anonymes, sonner aux portes, partir en courant.
2: Bah oui, c'était les petites bêtises gentilles pour l'époque, hein, quand même.
0: Bah oui, c'était mignon, c'est vrai. Mais en vacances, tu avec ton cousin, tu faisais quoi déjà? Vas-y, je
2: Un petit ballon de baudruche avec de l'eau du quatrième étage sur les petits passants vacanciers.
0: Ah là là, c'était toi la terreur.
1: Oui, on est sur du commun là.
0: On est sur la terreur de la Drôme Ardèche, c'était Céline. Ah là là là là. Bon, tu t'es jamais fait choper, tu t'es jamais fait engueuler?
2: Non.
0: Bon, voilà, le reste c'est de la littérature, on s'en fiche. Alors, par contre, t'es un peu. Hein, t'es un petit peu. T'oublies tout. T'es un peu comme notre petit Pierre Richard, parce que tu oublies tout le temps ton sac à main sur le toit de la voiture.
2: Pas tout le temps, mais ça m'est arrivé quelques fois. Et c'est vrai que c'est bien énervant quand même.
0: Bah, tant qu'il tombe que sur le pare-brise, ça va. S'il tombe sur de par terre et que tu le vois pas, c'est un peu plus embêtant quand même.
2: En général, on le voit bien quand il tombe.
0: Ah là là là là. Bon, alors là, tu sais, c'est le moment de vraiment de t'envoler dans les scores. C'est la question à choix multiples. Je te pose la question, je te fais des propositions de réponses. Et à mon top chrono, t'auras 10 secondes pour me donner ta réponse. Tiens, écoutons.
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0: Julien Doré, les crocodiles. Alors aujourd'hui, mercredi 1er juillet, le film Concert qui a été capté lors de la dernière date de concert de Julien Doré est diffusé au cinéma pour une soirée unique. Mais est-ce que tu sais le nom, le titre de ce film qui va passer au cinéma? Est-ce que c'est Aimé Tour, Coco Caline fait son cinéma, Le dernier pestacle ou Éric Bastien est un crocodile?
1: Voilà.
0: Donc c'est quoi le nom du film qui passe à partir d'aujourd'hui dans les cinémas? Aimé Tour, Coco Caline fait son cinéma. Le dernier.
2: Sur le dernier pestacle.
0: Le dernier pestacle, t'es 100% sûr?
2: Oui.
0: Eh bien, c'est une bonne réponse! Oui! Voilà, c'est le dernier pestacle et c'est une seule soirée au cinéma. C'est magnifique. Voilà, tu as 3 points de plus, tu as 5.
1: Bon, on a 2 points.
2: Je vais très souvent au cinéma.
0: Eh ben voilà.
1: Alexandrine, on a 2 points, mais on va pouvoir égaliser. Alors, on va jouer dans un instant, mais on en profite pour faire connaissance jusqu'à 13h. On l'a dit il y a un instant que tu cuisinais de bonnes choses, notamment ce petit poulet au citron dans une recette, c'est décalaise. Oui. Ah, là, là, là. Alors, tu as des qualités, c'est vrai, mais tu as aussi des petits défauts. Et on aime bien en parler, parce que ça nous fait toujours un peu rigoler. On entend Monk, tu sais, c'est. Voilà, t'es un peu comme ça, t'as des petites manies, tu vérifies que la porte d'entrée est bien fermée plusieurs fois.
2: Oui, c'est vrai.
1: Mais combien de fois, genre avant de te coucher, il faut que tu t'y retournes combien de fois?
2: Je sais que je l'ai fermé, mais je vais me coucher et il faut que j'envoie soit mon mari ou que je redescende pour m'assurer que c'est bien fermé. Une fois, deux fois. Alors pas tout le temps, mais c'est quand même souvent.
1: Ouais. Ok, ouais, ouais, ouais, j'entends. Bon, t'as aussi un petit côté maniaque, alors là c'est plutôt pour le ménage. Là, la propreté, faut que ce soit impeccable à la maison, faut que ça brille.
2: Ouais, plutôt. Ouais, ouais, ouais.
1: Mais d'où se vient cette maniaquerie un peu excessive? Sur le rangement aussi, il n'y a pas que la propreté. Enfin, voilà.
2: Ah, le rangement, je me fais violence, je laisse un peu traîner maintenant, mais je pense que ça me vient de. Bah, pas chercher, ma mère, hein, qui
1: ouais.
2: a senti la même chose. Hein.
1: Comme
2: ouais.
1: souvent,
2: ouais,
1: comme ouais. souvent. Bon, ce qui me plaît, c'est que tu as un porte-bonheur, j'espère que tu l'as sur toi. Tu possèdes un œil de Lucie, donc c'est un coquillage.
2: Oui, tout à fait.
1: Et tu l'as avec
2: c'est
1: toi
2: ma soeur qui... ouais. Oui, je l'ai avec toi, il est dans mon porte-monnaie. C'est ma sœur aînée qui me l'a offert.
1: Okay.
2: C'est un tout petit coquillage qui a un demi-centimètre de diamètre à peu près. Et en fait, on le glisse dans son porte-bonnet et c'est censé apporter protection, chance, prospérité. Et lorsqu'on se voit, ma sœur et moi, eh bien, on vérifie qu'on lâche.
1: Que vous l'avez bien, c'est trop beau.
2: Ah, ouais.
1: Bon, c'est une belle
2: ouais,
1: histoire
2: ouais.
1: de sœur, ça. Allez, voici ta question. Oui. Alors, tu as, je regarde, oui, tu es un petit peu de la même génération que moi, donc tu as
0: génération
1: connu.
0: Génération X.
1: Génération X. T'as connu le Walkman, bien sûr, le Walkman.
2: Oui, oui.
1: Aujourd'hui, nous sommes le 1er juillet, Valérie l'a dit, car elle a bonne mémoire. 1er juillet, c'est également l'anniversaire de la sortie du tout premier Walkman, de Sony. Voilà, c'est aujourd'hui qu'il sortait. Mais est-ce que tu sais quelle était sa couleur principale, le tout premier Walkman de Sony? Il était rouge. Il était jaune, il était bleu et argent, ou noir, une des couleurs préférées d'ailleurs de Valérie D'Amito. Top chrono, 10 secondes. Rouge, jaune, bleu et argent, ou noir?
2: Moi je dirais qu'il était bleu argent.
1: Je vois exactement à quoi ressemble ce Walkman et tu as raison, il était bleu et argent. Il a été lancé en 1979, il s'appelle le TPS L2 et c'était effectivement cette espèce de design très années 80. Bravo!
0: Alors ça fait 5 pour Céline, 5 pour Alexandrine. Et là tout de suite, bah, ça va nous ramener presque à l'époque du Walkman. Ah oh là là, bah oui, là on est avec mon 501 et Métiaque les gars, je vous le dis tout de suite. C'est Nick Kershaw, The Riddle, à vous écouter ici, on vous aime, à tout de suite.

0: Elle portait ses tiags, elle avait déjà son Walkman sur les oreilles. Bah, elle écoutait Nick Kershaw à cette époque.
1: Évidemment, jungle.
0: Avec The Riddle.
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0: Attendez, ils sont trompés de jingle, hein. C'est pas ça le jingle, on a dit que c'était ça. Hein.
1: Ah d'accord. Ça va,
0: alors.
1: Olé. Bien, alors, Céline et Alexandrine, vous êtes à égalité. Vous avez 5, c'est dingue. Vous êtes vraiment les filles à égalité parfaite. Alors, ma petite Céline, comme ça, on a un petit peu des manies.
3: Moi ?
0: Moi ?
1: Moi, j'ai des manies, dit-elle. Alors, comme ça, oui, c'est un peu comme Monk, hein, on vérifie le gaz et les prises électriques.
3: Ah là là, c'est insupportable.
1: C'est-à-dire, il paraît que tu pars du boulot, tu débranches les prises, tu débranches les appareils. Tu vérifies la porte d'entrée, enfin tu vérifies tout quoi.
3: Oui, puis je suis un petit peu comme Alexandrine, je crois que même si je le fais, j'envoie quelqu'un le faire pour moi ou je rappelle et je dis tu peux vérifier que j'ai bien fait ça. Je le sais, mais tant qu'on ne me l'a pas dit, bah, c'est compliqué.
1: Mais enfin, c'est-à-dire, t'as déjà eu un accident électrique ? Enfin, je veux dire, qui a déclenché cette petite passion des prises et des portes ?
3: Mais je crois que c'est ma mère aussi, parce qu'elle fait pareil. Et il y a eu une chose qui n'a rien arrangé, c'est qu'il y a quelques années, il y a une maison à côté de chez moi qui a brûlé. Donc, comment te dire ?
1: Ah oui, maintenant tu fais gaffe. Oui, je comprends. Alors là, moi, je ne fais pas ça, mais je ferais bien de le faire. Parce que moi, j'ai tendance à tout laisser ouvert. Alors, il paraît qu'on adore les activités à sensation. Il paraît que tu as sauté en parachute avec ton fils.
3: Oui.
1: C'était bien ?
3: Ah, super bien.
1: Ah! Et alors, t'as fait une plongée en scaphandre à l'île Maurice.
3: Oui, tout à fait.
1: Oh là là là là, c'est pas trop étouffant le scaphandre là?
3: Eh ben, j'avais peur, effectivement, parce qu'au moment où ils te mettent ça sur la tête, t'as tendance à hyperventiler. Puis non, une fois que t'as compris que t'étais bien, ben, tout se passe bien.
1: Oh là là, comme dans le Grand Bleu. Oh mon Dieu, mon Dieu, mon Dieu. Et du coup, t'as vu des beaux poissons?
3: Ah oui, très beau. Vraiment, j'ai des photos d'ailleurs, c'est génial.
1: Oh là là.
0: Oh, j'avais pas écouté ce générique depuis 1812, quoi. Ushuaïa. Générique d'Ushuaïa, ça, quand même.
1: Oui, et alors, tu interromps donc ma candidate pour me dire un truc.
0: Ah oui, parce que ça a provoqué en moi quelque chose. Oui.
1: Ça provoque quoi chez toi ?
0: Je sais
1: l'envie
0: pas.
1: De couper la parole aux gens ?
0: Déstabiliser.
1: Oh là là, c'est pas possible. Bon, ma chérie, tu as 5. Elle a 5, c'est bien là, si tu marques tout de suite 5 points là. Allez, on s'envole. Écoute bien. Si tu flânes dans le quartier de Plaka, quelle capitale européenne visites-tu ? Si tu flânes dans le quartier de Plaka, t'es dans quelle capitale européenne ? Top chrono, 10 secondes.
3: Je sais pas.
0: Voilà.
1: T'es à Athènes, parce que Plaka, c'est le plus vieux quartier d'Athènes. C'est au pied de l'Acropole. Et c'est super beau d'ailleurs, Plaka. Et donc, bah, tu n'as pas trouvé, mon petit chéri. Donc, tu restes
3: non,
1: à 5.
3: Je ne savais pas du tout.
0: Vous venez de ranger le point dans le Plaka.
1: Qu'est-ce que tu racontes ?
0: Vous n'avez pas donné votre point. Vous l'avez laissé dans le Plaka. Re, le Plaka. Du jeu de mots.
1: Le Plaka re.
0: Bah oui, je vous fais un jeu de mots, écoutez, Valérie.
1: Mais c'est quoi ton jeu de mots ?
0: Mais parce que vous avez dit Plaka, la réponse, là.
1: Oh là là.
0: Ah, vous n'arrivez même plus à comprendre mes blagues de fin de saison quand même.
1: Ah non, mais excusez-moi, c'est pas des blagues. Les blagues, c'est censé être drôle. Pardon, hein, je demande pardon à l'humour.
0: Je suis sûr qu'il y a des gens qui ont ri. Peut-être deux personnes. Manifestez-vous.
1: Eh bien, écoutez, si vous avez ri, manifestez-vous.
0: Alexandrine. Ah, quelqu'un a ri. Gwenaëlle, le professeur Coupez a ri, elle me dit dans le cas.
1: Le professeur Coupez est une faillotte et c'est tout.
0: Faillotte. Alors, la rencontre avec Fadel. On n'a pas encore parlé de cette belle rencontre. Et ouais, c'était la boum. C'était une soirée étudiante
4: Oui, c'est ça, une soirée étudiante. Ouais, il y a très longtemps.
0: Bah oui, tu étais avec une amie qui connaissait Fadel et puis bim, ça fait tilt tout de suite.
4: Et oui, elle me l'a présenté et puis il s'est passé quelque chose dans le regard et puis voilà.
1: Oh là là là là là là.
0: Ouais, mais pas de bol parce que. Mais il partait au Cambodge juste derrière pendant 6 mois quand même, donc
4: oui,
0: dur.
4: Ouais, ouais, et j'ai attendu et il est revenu.
0: Il est revenu pour toi ?
4: Non, il est revenu parce qu'il avait fini sa mission.
0: Bah, oui. Et alors, si vous n'êtes pas lâché, ça fait 33 ans que vous connaissez, 25 ans de mariage, vous avez à peine 50 ans, donc noces d'argent, bravo, top. Ouais. Et puis alors, un mot sur la Guyane, parce que là, on a découvert que tu es parti en Guyane pendant 2 ans et que tu as eu l'occasion de manger des trucs que Valérie connaît. Moi, je connaissais pas le cabi,
1: le caïbara, le capibara.
0: C'est quoi ça?
4: Ouais, le cabia, ils appellent ça le cabia. C'est un gibier local, c'est un gros rongeur, c'est un, le plus gros rongeur au monde.
1: Mais c'est le...
4: Ça ressemble à un castor. Et voilà.
1: Mais c'est si mignon, comment t'as pu manger cette petite bête? Et, si
4: mais je savais pas au départ comment c'était. Je connaissais pas l'animal, je l'ai mangé avant de l'avoir vu. Et après, oui, j'ai.
1: Oui. Après, tu l'as vu, t'as regretté de l'avoir mangé.
4: Pas du tout.
0: Elle a mangé du serpent, elle a mangé de l'iguane, elle a mangé du rongeur. Ouais. Berk, j'ai envie de dire.
4: Bah, bon, tu... hein, quand on va, quand on va l'étranger, il faut découvrir, il faut tester. Et puis voilà.
1: Bah, tu peux aller faire Fort Boyard maintenant.
0: Hein. Ah oui, oui, oui. Bon, il y avait Poulet Boucané qui était quand même un peu plus sympa. Ah voilà, c'est partie des choses que tu as découvertes. Allez, on va jouer avec cette question. Cache, elle vaut 5 points. Concentre-toi. On est à 5 et Céline à.
1: 5 aussi.
0: Ah d'accord. Alexandrine, on peut peut-être prendre le dessus. Hein. Voici ta question. Comment. Petit extrait, pardonnez-moi.
5: Je voudrais toujours te plaire dans mon jardin d'hiver.
0: Voilà, jardin d'hiver, ça m'adore. Comment appelle-t-on une structure extérieure installée dans un jardin ou sur une terrasse, composée de poteaux et d'un toit léger? Comment ça s'appelle? 10 secondes.
4: Une pergola.
1: Je trouve que la facilité de tes questions est de plus en plus.
0: Oui, c'est une bonne réponse, une pergola qui permet de profiter du jardin.
1: C'est que moi, il faut que je trouve un quartier d'Athènes, un quartier que si t'as pas visité Athènes, t'es pas censé connaître.
0: Bah, oui.
1: L'autre, il a un truc de pergola, le truc le plus simple du monde. Merci Raphaël, merci Luigi, vous lui filez toujours des questions faciles. S'il a une troisième candidate aujourd'hui, à cause de vous, Raphaël et Luigi, changez de pays, changez de ville. Quand je connais vos adresses, je connais vos familles. Et je suis amie avec le roi du pistolet à eau. Croyez-moi, ça va chier les bulles. Bien, allez, ça fait 10 pour Alexandrine.
0: Eh oui.
1: 5 pour Céline. Eh. Bon, ma petite Céline, j'ai confiance en toi. Tu vas tout déchirer sur le bingo. Et là, tout de suite, nous allons écouter une petite nouveauté magnifique. Oria, soirée mondaine. 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

0: Soirée mondaine, c'est une nouveauté. Et c'est Auréa sur ICI.
1: C'est super. Et ben là, tout de suite, c'est pas une soirée mondaine qui nous attend. C'est la réclame. Et j'espère qu'il y aura au moins un petit bout de Nadine Mousset.
0: Non, je crois pas.
1: Oh là là, bon, la réclame.
0: On est parti déjeuner.
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1: Soline, l'heure est grave. Je n'ai pas de candidat pour la finale. Il faut que tu sois finaliste. Sinon, ça va être un drame. Est-ce que tu m'entends bien, ma petite chérie?
6: Oui, je t'entends bien.
1: Merci, c'est magnifique. Avant que tu gagnes et que tu l'emportes dans le bingo, je veux dire que, bon, tu adores voyager. Hein. Là, on a dit qu'en octobre, t'allais au Mexique. T'adorerais partir à Tahiti. Mais tu as le mal des transports.
0: Ah oui.
1: Et oui, il paraît qu'il y a 2 ans, t'es parti en Corse, et pour être sûr de ne pas être malade, t'as tout pris, hein. Et vas-y, le scotch. Ah voilà, le scotch sur le nombril, le bracelet avec les aimants, les lunettes sans verre avec des ronds, les cachetons, tout, t'as tout pris.
6: T'as tout pris.
1: Et ça a marché?
6: Bah oui, parce que j'ai pas été malade, donc est-ce que y en a un sur les 3-4 qui a fait on s'en fiche? Le tout, c'est que j'ai pas été malade.
1: Ah bah c'est le plus important, j'ai envie de dire. Alors là, franchement, c'est magnifique, parce que le mal des transports, c'est terrible, hein. C'est horrible. C'est horrible, voilà. Alors, pour t'encourager, pour te faire gagner, pour te faire triompher, pour que tu sois ma première candidate,
0: ah oui.
1: Je vais t'encourager avec Céline.

0: Bon. C'est pas gentil, elle a raison. Tu vas arrêter?
1: C'est réaliste en même temps.
0: Écoute-moi bien.
1: Je suis factuel.
0: Ça fait 2 ans que je gagne. T'as gagné une seule fois en 2 ans.
1: C'est vrai.
0: Je ne t'ai jamais humilié comme tu le fais depuis le début de la semaine. Ton ego te perdra, mon petit bonhomme. Tu es tout petit.
1: Ouais.
0: Ma Céline, écoute bien ce petit bingo. Il est très simple. Voilà, à mon top chrono, tu vas devoir.
1: Oh, il faudrait une caméra, là, c'est énorme.
0: Bon, déjà, j'ai mes lunettes de soleil de vue parce que j'ai oublié mes vraies lunettes.
1: Picoter comme ça.
0: Bien côté.
1: Après, je vais vous le faire.
0: À mon top chrono, tu vas devoir me donner un maximum de noms de présidents de la France. Tous les présidents. Les morts, les vivants, les. Voilà. Les max de présidents qu'on a eu en France. Top chrono. 10 secondes.
2: Macron, Chirac,
0: Sarko, Mitterrand, De Gaulle, Hollande. René Coty, Paul Doumer, Gaston Doumer, Paul Deschanel. Non.
2: Tu m'en...
0: Céline, tu m'en as donné 2 seulement. Oh my god.
2: Oh non.
0: Aïe, mon Dieu.
1: Vous allez donc rester humble. Jusqu'au bout.
0: Ouais, t'aurais pu se planter pour en donner 15.
1: Exactement,
0: hein,
1: c'est pourquoi je reste marche sur des œufs et je suis à tâtons avec Alexandride. Mais bon Dieu, que ça sent bon! Pardon, excuse-moi.
0: T'arrêtes de marcher sur les œufs parce qu'il n'y en a plus beaucoup en ce moment, ils ont augmenté le prix. Marche sur tes petits pieds déjà.
1: Oui. Commencez pas.
0: Avec tes grosses chevilles.
1: Oui, ça va, voilà, je la laisse faire. Alexandrine. Elle a fait 2. Donc, si tu fais 3, voilà, si tu donnes 3 bonnes réponses, ça suffira pour être la 3e candidate dans la team Bastien et être avec nous surtout vendredi pour t'offrir ce beau séjour en Espagne. Donc, c'est quand même pas rien. Ok?
2: Ok.
1: Allez, pour te faire plaisir et pour t'encourager, Joe Dassin, tu adores Joe Dassin.

0: Et tous les midis.
1: Allez.
0: Qui va gagner, Ricounet.
1: C'est toi.
0: On va rester dans les présidents. Décider. 10 secondes pour me citer un maximum donc de présidents, mais américains, s'il te plaît. Tous les présidents américains en 10 secondes. Top chrono.
2: Alors, Ronald Reagan, Carter, Bush, le père, le fils, Donald Trump,
0: oui.
2: Barack Obama. Bon, je crois que c'est bon.
1: Bon, écoutez, c'est bon, elle en a donné 7.
0: J'ai juste envie d'envoyer ça. Allons-y. Troisième candidat. Bravo. Allez.
1: Je l'appelle à la France. La France, je ne t'ai jamais laissé tomber. En 2 ans, la France, je t'ai prouvé à quel point je t'aimais. Demain, la France, ma candidate, doit gagner. Mais c'est pas possible.
0: Et de 3.
1: Mais vous vous rendez pas compte de ce que vous faites là, en laissant gagner cet animal. Il va pérorer dans les couloirs. Bon, Céline, je suis désolée, ma chérie, tu n'as pas gagné.
0: Désolée, Céline.
1: Ah bah, je sais, mon petit canard. Bon. Écoute, c'est pas grave.
2: C'était un plaisir de jouer avec toi.
1: Oh, merci ma chérie. Moi aussi, c'était un plaisir parce que franchement, c'était très sympa. Bien, eh ben, écoutez, bonne journée les filles.
2: Bonne journée.
0: Moi, je vais passer une bonne journée.
2: Bonne journée à vous.
1: Tais-toi bien, toi. Je
0: suis capable de me battre.
1: Je remercie Céline à la réalisation, Vincent à la technique, Maître Coupez au savoir et au fou rire pour des vannes pourries. Alex au standard, Maître Bastien qui va continuer à enfler de la tête.
0: Ah oui.
1: Je vous embrasse très fort, je vous aime, je t'aime la France, à demain. Chers amis,
0: bonjour,
1: vous annoncez une femme formidable qui nous rejoint après l'actualité à côté de vous, Valérie, c'est Lucie Carrasco. L'amour, la vie, l'aventure plus forte que la maladie, elle a beau être en fauteuil depuis 44 ans, elle est incroyable. Elle nous emmène en Thaïlande avec Jérémy Michalak, c'est à suivre ce soir sur France 5, c'est beau, poignant, très humain.
3: Ben c'est ça le programme.
1: Tout comme toi, ma chérie.
3: C'est ben, adorable.
1: Belle émission.
0: À tout de suite.
3: Et à tout de suite et à demain.
1: À demain.
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0: Qui veut prendre sa place? Qui oserait gagner demain face à moi? Personne.
1: Bon, écoutez, moi je vous aime. Il est 13h, vous écoutez ici. Et c'est ma France, Wendy Bouchard.
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3: Bonjour à tous, merci d'être à l'écoute de Ma France. Une France heureuse de ses bleus qualifiés cette nuit pour les 8e de finale du mondial. Un doublé d'Mbappé, un but de Barcola ont permis aux Français de dominer les Suédois et de créer beaucoup, beaucoup de joie autour de ce collectif façonné de main de maître par Didier Deschamps, de New York à Belfort dans ce journal, le journal du mondial également, à suivre dans 10 minutes. C'est l'heure des comptes et du bilan pour le gouvernement, l'heure aussi de la politisation de la canicule. Les Verts accusent la majorité d'impréparation et d'inaction face au dérèglement climatique et dépose une motion de censure. Sébastien Lecornu montre les dents et en attendant, une nouvelle vague de chaleur se profile pour ce week-end. 8 départements sont placés en vigilance rouge pour incendie. Grande prudence et préparation de rigueur pour affronter de nouvelles températures. Nous serons aussi dans un centre de soins de la LPO dans la Sarthe, saturé par l'arrivée des bébés hirondelles et martinets, des oisillons qui ont sauté du nid pour échapper à la fournaise. Et puis 13h15, on voyage avec le génial tandem Lucie Carrasco, Jérémy Michalak. Elle est en fauteuil à cause d'une maladie génétique, mais elle nous emmène si loin, découvrir les éléphants, notamment en Thaïlande. Un documentaire fort et poignant, je vous le disais, en diffusion ce soir à 21h sur France 5. La nuit a peut-être été courte pour vous, mais portée par la belle énergie de l'équipe de France qui s'est qualifiée pour les 8e de finale du mondial en battant les Suédois 3-0. Un match abouti de A à Z avec des bleus sereins, un collectif à toute épreuve avec Barcola et Kylian Mbappé qui a encore enthousiasmé le public. 3e but inscrit à la 74e minute et ce commentaire en direct sur Ici Paris Île-de-France de Nicolas Perronnet.
5: Oh, la passe de Michael Olysée et le but de Kylian Mbappé. Michael Olysée qui ne marque pas, mais Michael Olysée qui fait de la magie sur ses passes décisives encore une fois. La passe, elle est magnifique, c'est un bijou, c'est un bonbon pour le nouveau doublé du capitaine de l'équipe de France. 74e minute de jeu, 3-0 pour les Bleus, mais on serait régale, les amis, c'est magnifique.
1: Merci Nicolas. Tout ici a vibré pour vous hier soir avec 10 millions de téléspectateurs, 71% de part de marché sur M6 pour ce match et pour applaudir. Donc la France qualifiée pour les huitièmes et qui confirme son statut de grand favori. Une bonne centaine de fans ont suivi la rencontre au bar VNB de Belfort jusqu'à 1h du matin. Et Hervé Blanchard a veillé avec eux pour fêter la victoire.
6: Une Marseillaise reprise en chœur devant les trois écrans du bar, avec un léger décalage de quelques secondes pour la télé en terrasse, mais pas de quoi entamer l'enthousiasme du public. La France touche les poteaux et se voit refuser un but sur hors-jeu.
7: C'est pas grave les gars, c'est pas grave.
6: Quand arrive la délivrance avant la mi-temps avec l'inévitable Mbappé.
8: Il est énorme, il arrive juste au bon moment, juste avant la mi-temps. Parfait, comme d'habitude avec lui.
6: Et 1, et 2, et 3-0, la France est en 8e sans trembler.
9: Offensivement, c'est une folie.
10: Le 3e étoile, je me la tatoue. Déjà, on avance.
6: Une heure passée, cette fois, les derniers supporters finissent leur bière et comme Julien, ils peuvent dormir en paix.
11: Je vais appeler mon patron, je vais dire que je serai pas là. Non, non, je serai bien présent. Non, non, je vais assumer. Match délicieux, sommeil heureux, réveil compliqué.
6: Et il faudra remettre ça samedi soir contre le Paraguay.
1: Merci Hervé. Oui, France-Paraguay ce samedi donc. Rencontre là encore à 23h. Dans l'actualité encore et dans ma France, la gestion de la canicule a pris une autre dimension hier à l'Assemblée nationale après l'attaque par la chef de file des écologistes du gouvernement dénoncée pour son inaction face au réchauffement climatique. Les Verts qui annoncent déposer une motion de censure. C'est tout le problème, répond scandalisé Sébastien Lecornu, entre l'écologie politique et l'instrumentalisation de l'écologie à des fins politiques. Hélène Terzian, pas sûre que cette motion aboutisse d'ailleurs à quoi que ce soit.
12: Encore échaudée par son vif échange avec le Premier ministre, la chef de file des députés écologistes Cyrielle Chatelain a bien l'ambition de faire tomber ce gouvernement.
13: La négation de ses responsabilités, son impréparation à la fois de la canicule qu'on a connue mais surtout de la canicule qui arrive, mérite de poser la responsabilité de ce gouvernement. L'inadaptation du gouvernement, elle tue, autant que la chaleur.
12: Mais pour faire aboutir une motion de censure, encore faut-il déjà embarquer toute la gauche. Le PS n'est pas encore fixé et ce n'est pas gagné. Mettre la pression sur l'exécutif. Oui, répond le député socialiste Guillaume Garot, de là à le faire tomber.
14: Est-ce qu'une motion de censure serait la réponse à tout ça? Au moment où il y a besoin d'agir, au moment où il y a besoin de soutenir les collectivités locales, moi j'en suis pas convaincu.
12: Quant au RN, dont les voix sont nécessaires pour faire tomber le gouvernement, il a l'habitude de rester flou. Mais le député Philippe Lothiot ne semble en tout cas pas franchement convaincu.
15: C'est pas en censurant le gouvernement qu'on va faire tomber la canicule. Bientôt, on va faire une motion de censure quand il fera froid, quand il fera chaud. Enfin, on préfère qu'on fasse des propositions. On a développé notre plan climatisation. Voilà, je crois qu'il ne faut pas être dans la communication, dans l'agitation. Et je crois qu'il faut être dans l'action. Et c'est ce qu'on essaye de faire.
12: Les élus du Bloc central dénoncent quant à eux l'instrumentalisation politique des écologistes.
1: Le gouvernement est en tout cas sommé de s'expliquer et de montrer l'ambition de son plan climat. Et d'ailleurs, à cette occasion, nous accueillons demain, dans Ma France, la porte-parole Maud Bréjon qui vous répondra en direct entre 13h et 14h, alors que notre angoisse est grande après la canicule que nous avons tous subie. De nouvelles fortes chaleurs sont attendues d'ailleurs ce week-end sur une partie de la France, avec des hausses de température dès demain, notamment en Méditerranée. Écoutez Alix Roumania qui préside de Predict Service, la filiale risque de Météo France.
16: Effectivement, le dôme de chaleur, ce fameux anticyclone, est en train va se repositionner sur la France à partir de ce week-end et la semaine prochaine. Il semble être un peu en dessous de la semaine dernière. On va dire le paroxysme semble être un peu plus à l'ouest sur l'Espagne, le Portugal. La France sera un peu en marge de ce dôme de chaleur. Pour le moment, on voit ce dôme se mettre en place jusqu'aux alentours du 14 juillet, on va dire, 12-13 juillet. Là, ça va faire une troisième vague de chaleur. On n'en connaît pas exactement la puissance, mais cet effet cumulatif, que ce soit sur la nature ou que ce soit sur les êtres humains, va poser des soucis. Et c'est en ce sens-là qu'il faut vraiment se préparer.
1: Et c'est dans ce contexte que débutent les grandes vacances pour les écoliers, vendredi, avec des routes qui s'annoncent évidemment surchargées pour ces premiers gros départs. Du côté des trains, le patron de la SNCF
3: dit se préparer à faire face à l'afflux de voyageurs, mais Jean Castex ajoute qu'il ne peut pas garantir que tout marchera à 100% en situation de canicule. On vous écoute sur ce sujet, Raphaël Ebenstein.
17: L'heure est au branle-bas de combat dans les technicentres de la SNCF où s'effectue la maintenance du parc de 360 rames de TGV Inouï et de Ouigo pour vérifier notamment les systèmes de climatisation, mais aussi les divers éléments mécaniques ou électriques. La SNCF a même décidé à titre préventif de retirer environ 10% de ces rames de la circulation depuis le début de la semaine afin de les préserver au maximum. Malgré tout, il ne peut y avoir de risque zéro, rappelle son PDG Jean Castex, invité ce matin de France Inter.
18: Je ne peux pas garantir que tout va marcher très bien à 100%. C'est-à-dire, il faut aussi bien dire une évidence, à situation tout à fait exceptionnelle, on ne peut pas attendre un service complètement normal.
17: Et si de sources internes, les voyants sont au vert pour ce week-end sur les TGV, la SNCF n'exclut pas des adaptations à la marge qui pourraient surtout concerner les trains intercités sur les lignes Paris-Limoges-Toulouse, Paris-Clermont et Bordeaux-Marseille, de vieilles rames corail des années 70 dont le système de clim ne supporte pas les températures trop extrêmes. Cela avait déjà conduit à des suppressions préventives de plusieurs dizaines de ces trains depuis la semaine dernière.
3: Voilà, pour ce qui est du trafic ferroviaire, les fortes chaleurs qui persistent et leurs conséquences aussi sur l'environnement, notamment sur l'alerte rouge aux incendies qui concerne aujourd'hui et demain 6 départements du pourtour méditerranéen avec ce cocktail explosif de sécheresse, de vent et de fortes chaleurs. Vigilance extrême donc dans les Pyrénées-Orientales, dans l'Aude, dans l'Hérault, dans le Gard, dans le Vaucluse, mais aussi dans les Bouches-du-Rhône. C'est d'ailleurs depuis Marseille que Sébastien Lecornu annonce qu'il présidera demain une cellule interministérielle de crise, une nouvelle sur le front des incendies. Écoutez David Anotel, il est lieutenant-colonel, représentant de la Fédération nationale des sapeurs-pompiers.
19: Sous l'effet du Mistral et de la Tramontagne, avec des vents estimés à 60 à 80 km/h, effectivement, l'ensemble de ces départements seront placés sous haute surveillance. Ce sont des moyens supplémentaires, ce sont des arrêtés d'interdiction qui ont été pris. C'est préoccupant. Il y a des dispositifs terrestres, humains, qui sont renforcés, donc des moyens supplémentaires qui vont être mis sur le terrain, qui vont être prépositionnés dans les massifs, sur les points qu'on peut identifier qui sont les plus sensibles. Ce sont également des personnels en plus. Et puis, pour la première fois également aujourd'hui, on a le guet aérien armé. Donc, ce sont des avions qui sont en l'air, qui font des circuits. Donc, les avions ont deux objectifs. C'est éventuellement d'identifier un départ de feu, parce qu'ils sont en altitude, donc ils voient la fumée. Et surtout, avant tout, de pouvoir intervenir le plus rapidement possible sur les zones qui auront également été identifiées comme les plus sensibles.
3: Voilà, ce représentant des pompiers au micro de France Info. Notez que la carte des vigilances, vous la retrouvez également sur ces feux de forêt, sur ici.fr. Par ailleurs, 82 départements sont concernés par des restrictions d'eau potable en vertu d'arrêtés préfectoraux, notamment dans le Gard. Et nous sommes plus précisément à Gagnères, commune avec la rivière qui porte le même nom, petite rivière qui traverse le village et qui est presque à sec. Se désole Olivier Martin, il est élu municipal.
20: On a 15 jours d'avance, malheureusement, sur l'état de la rivière, sur le débit. Je ne parle même pas de débit, puisqu'il n'y a plus rien qui coule. Voilà, donc aujourd'hui, la canicule, c'est effectivement la priorité. Mais demain, je pense que le deuxième souci, ça va être aussi les conséquences de la canicule sur les réserves d'eau et sur la capacité à répondre aux besoins d'eau, d'autant plus qu'on arrive en période estivale où il y a quand même une augmentation de la population et des besoins plus importants. Moi, je pense qu'on traite beaucoup les conséquences. Il faudrait se poser les questions des causes, ne serait-ce que sur la consommation d'eau. Je ne vous dis pas la multiplication des piscines qui sur la commune. On ne peut pas traiter éternellement les conséquences. Il y a des causes comportementales, des modes de vie. C'est facile à dire, c'est difficile à faire changer la perception ou notre comportement devant ces choses-là, mais je pense qu'un jour ou l'autre, il va falloir y venir.
3: Ah oui, tous ces sujets qui participent de notre vision d'avenir, alors que la canicule a fait aussi, vous le savez, des ravages dans la faune sauvage, en particulier chez les oisillons, hirondelles ou martinets. Ils n'ont pas à supporter ces fortes chaleurs et ont été jusqu'à se jeter du nid pour échapper à la fournaise. Et moi-même, en Ile-de-France, c'était à Paris, j'ai récupéré hier sur le bitume parisien un petit martinet que je vais bientôt emmener au centre de soins de Maison-Alfort, centre de référence de la LPO. C'est vraiment le réflexe qu'il faut avoir. Même si les centres sont saturés, vous prenez soin de ces petits oiseaux, vous les mettez dans une petite boîte à chaussures avec des trous pour les faire respirer, un peu d'hydratation. Et puis les locaux vous attendent dès que les places se libèrent, comme au Mans, quartier des Sablons, où s'est rendu Julien Penaud, un centre qui accueille en masse ces petits oiseaux.
2: Deux martinets noirs tremblotent dans une boîte à chaussures, réhydratés goutte par une petite seringue. Calice Séguineau, chargé d'études à la LPO Sarthe, insère dans le bec de ses oisillons soufflés par la canicule.
21: Là, avec la canicule, comme c'est des oiseaux qui nichent sous les toits, ils sont extrêmement impactés par les fortes chaleurs en fait sous les toitures, donc ils se jettent du nid et souvent ils sont à quelques jours de l'envol, sauf que c'est incapable de s'envoler du sol.
22: On peut estimer que dans le nid, il devait faire 40, voire même plus, 45, voilà.
2: Amandine Cartier, coordinatrice de la mission Faune en détresse à la LPO Sarthe, redoute les conséquences du réchauffement climatique sur les oiseaux, avec des canicules de plus en plus régulières.
22: Les martinets noirs, depuis 20 ans, on a perdu 65% de la population en France. La population va encore diminuer et on va être amené à voir peut-être disparaître les martinets. Il va y avoir la même problématique avec les hirondelles. Après, on a aussi la diminution des insectes. Donc, si en plus ils peuvent pas se reproduire et qu'après ils peuvent plus se nourrir, malheureusement, on arrive que ça peut que le déclin des espèces.
2: Et si on prend le cas des martinets noirs, leur disparition en France aurait comme conséquence la perte d'un prédateur pour les moustiques, ce qui favoriserait leur prolifération.
1: Merci Julien et toutes les références justement pour ces bons soins à prodiguer, notamment aux oiseaux à retrouver sur le site de la LPO. À la une encore, Betaram s'apprête à fermer définitivement ses portes. Vendredi, l'établissement catholique dans le Béarn, qui est devenu symbole de la lutte contre les violences physiques et sexuelles à l'école, et où les actuels collégiens donc vont déménager à la rentrée prochaine. C'est une façon évidemment de les libérer du fardeau lié à l'histoire de ce lieu dont l'avenir n'est pas encore tranché. Enfin, une nouvelle triste réalité pour le secteur de la librairie, en crise 2 mois après le placement en redressement judiciaire de l'enseigne Gibert à Paris. C'est le groupe Nozoli qui annonce la fermeture de 11 magasins Furet du Nord, notamment à Roubaix, à Villeneuve-d'Ascq et à Béthune. 3 autres librairies concernées en région parisienne. Le groupe, qui est également propriétaire de la chaîne Décitre, a présenté son projet de réorganisation aux salariés. Jusqu'à 163 postes sont menacés. Et puis le groupe Disco des Village People est en deuil. Le fondateur Victor Willis est mort à 74 ans. Il incarnait depuis 1977 et la création de ce groupe, l'officier de police des Village People, puis le capitaine de croisière, avec un succès, des succès mondiaux, portés par les titres Into Navy, Go West ou YMCA.

0: Victor Willis qui a quitté le groupe en 1983 pour une carrière solo qui vient donc de s'éteindre à l'âge de 74 ans. 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
0: Et ça fait presque 5 ans que dans Ma France, nous partageons des récits, des émotions, des coups de cœur. Alors si vous me faites confiance, chers amis, que je vous propose de partir en Thaïlande ce soir pour un voyage totalement inédit à la télé sur France 5, je sais qu'à l'issue, vous me remercierez parce que vous allez rire, vous allez pleurer, vous allez marcher à côté d'une fille géniale qui roule et qui roule drôlement bien. Bonjour Lucie Carrasco.
2: Bonjour Wendy.
0: Chère Lucie, avec votre fauteuil roulant et votre ami et complice pour ces documentaires, Jérémy Michalak. Après le Japon, le Brésil, les États-Unis, après le Tour de France de Lulu, on avait parlé l'an passé, c'est devenu un ami, un frère, un guide. Comment le définir, Lucie ?
2: On a trouvé ce qualificatif de compagnon de route.
0: Oui.
2: Alors oui, certes, on dit souvent ça pour un chien, mais j'ai un tel amour pour les animaux que c'est un compliment.
0: Ouais, c'est un compliment, boy. Ouais. Je pense qu'il le prend très très bien,
2: oui.
0: Jérémy.
2: Il n'y a pas le choix, il n'y a pas la chose.
0: On peut dire ce qu'on veut parce qu'il ne se gêne pas pour parler de
2: non.
0: Vous comme il le veut. C'est de bonne guerre et c'est aussi tout le ton et tout le miel et le sel de ces documentaires. Vous êtes à la fois vrai, vous êtes à la fois cash. Lui vous a rejoint en Thaïlande. Vous avez choisi la Thaïlande parce qu'il y avait quelque chose de fascinant dans ce pays pour vous, Lucie.
2: Je suis une grande amoureuse des animaux. Je crois qu'on a ce point commun toutes les deux. Et notamment des éléphants. Alors, par praticité, j'ai choisi des chats à la maison. Mais j'avais envie de m'approcher de ces animaux qui sont victimes du tourisme. Voilà, je voulais les voir dans un sanctuaire, dans un cadre très spécial. On a pu le faire. Et aussi, Jérémy rêvait de me faire faire Koh Lanta.
0: Bah oui, parce que l'île Koh Lanta, c'est une île, bien sûr, en Thaïlande, où vous allez être obligé de relever un certain nombre de défis. Alors, on va en parler de Koh Lanta, on va parler de ce voyage qui nous amène de Bangkok à Phuket. C'est un voyage comme les autres, qui est finalement extrêmement riche de rencontres, de dépaysements, mais contraignant. Quand on est, comme vous, en fauteuil roulant, c'est un fauteuil qui pèse un certain poids, ça ne vous empêche pas d'être très roots, Lucie, dans cette aventure aussi.
2: Oui, mais en fait, on peut voir ça comme une contrainte et comme un frein. C'est un détail, ça peut être un boulet au pied parfois, mais on y va quand même.
0: Bah oui.
2: Malgré le fauteuil qui, des fois, rentre pas bien dans l'avion, les compagnies qui sont pas très open, parce que des fois, c'est pas accessible. Alors, on prend un fauteuil plus léger, et on monte à l'arrière d'un pick-up, et on va voir un lever de soleil en haut d'une montagne, et c'est magique, on y va.
0: C'est incroyable. Ouais, vous y allez, il faut prendre quand même son bal en patience. C'est vrai que les attentes sont longues dans les aéroports, mais le jeu en vaut la chandelle. C'est ce que
2: totalement.
0: Vous dites à chaque fois.
2: Hein. Totalement, et puis en plus je suis hyper bien entourée, il y a Jérémy bien sûr, il y a mon mari Jean qui nous accompagne sur chaque tournage.
0: Le formidable Jean Dattry.
2: Oui, Jean Dattry, que j'aime, que j'embrasse.
0: Il y a Romain, chargé de prod.
2: Il y a Romain, notre chargé de prod, et Rémi, notre caméraman. On est cette équipe depuis 9 ans je crois maintenant.
0: Oui.
2: On se retrouve, on est hyper contents de se retrouver. On bosse, hein, on dirait que c'est une colonie de vacances, mais on bosse.
0: Ah non, non, non.
2: Mais on bosse... Dans la bonne humeur et on s'apprécie beaucoup ça.
0: Et ça se ressent parce que c'est finalement je vais pas dire que c'est le club des cinq mais avec ce côté aventurier ensemble et ils sont aussi à l'écran et c'est beau parce qu'ils traversent aussi ces difficultés ou ces moments de grande émotion. Je pense notamment à cet homme que vous rencontrez et qui s'occupe lui aussi du vivant, des animaux. Alors il a choisi un destin particulier, il était chef, il a quitté son boulot pour s'occuper des chiens qui sont souvent errants en Thaïlande, qui sont dans la rue, qui sont laissés livrer à eux. Même. Puis il y a même plus que ça dans ce refuge, Lucie Carrasco.
2: Ouais, il a la wheelchair mafia, donc le gang de la mafia des fauteuils roulants. Il reçoit plus de 1200 chiens et il y a une cinquantaine de chiens qui ont été accidentés par des voitures ou quoi, des ruptures de la moelle épinière et du coup ont des pattes arrière qui ne fonctionnent plus.
0: Oui.
2: Et ils sont toujours. Vivants, ils n'ont pas conscience de leur handicap tant qu'ils y vont.
0: Oui.
2: Quand même, c'est bien la preuve qu'il y avait quand même vachement de mental.
0: Oui.
2: Mais ils galèrent un petit peu.
0: Oui.
2: Et pour les aider à moins galérer, il leur a fabriqué des petits fauteuils roulants.
0: Oui.
2: qui accroche au patin arrière, au train arrière, et ils peuvent courir comme des malades. Et
0: ils courent comme des malades.
2: Vous avez fait une course avec eux et j'ai été largement dépassée en à peu près 12 secondes.
0: 12 secondes, Lucie. Ça, c'est une image qui est magnifique. Par exemple, quand je vous parlais d'émotion et de partage d'émotions, je ne vais pas tout déflorer parce que vous allez découvrir ça ce soir à partir de 21h sur France 5, mais aussi, et c'est disponible dès maintenant, si vous voulez, juste à l'issue de l'émission, regardez sur la plateforme France Télé, il y a ce moment magique avec les éléphants. Nous sommes à Phuket, à une rencontre avec un homme anglais, je crois, musicien, qui s'est installé en Thaïlande. Vous l'interrogez avec Jérémy Michalak. Écoutez.
3: Paul, c'est quoi ton histoire? Comment tu t'es retrouvé en Thaïlande à jouer du piano pour les éléphants?
4: Pour mon 50e anniversaire, nous étions dans un sanctuaire pour éléphants depuis à peu près 2 semaines. Et je me suis demandé si les éléphants n'aimeraient pas écouter un peu de musique. La musique est bonne pour l'âme, c'est quelque chose dont on a tous besoin dans la vie. Alors on a installé un piano, dehors dans un champ. Et juste ici, devant le piano, il y avait un éléphant aveugle qui s'appelait Clara. Il mangeait son petit déjeuner avec excitation. Il en avait plein la bouche. Et quand j'ai commencé à jouer du piano, il s'est arrêté de manger. Et les gens derrière ont dit, il écoute la musique. Et on a compris que la musique était un moyen de donner de la couleur aux éléphants aveugles qui vivent dans les ténèbres. On ne sait jamais à quel point on va être impliqué quand on travaille avec les éléphants. Il y a quelque chose de magique qui vous fait tomber amoureux.
0: C'est un moment absolument superbe, suspendu, que vous allez découvrir dans Lucie en Thaïlande, que vous revivez, j'imagine, Lucie, vous qui aimez tant les animaux, tant le vivant, que vous revivez depuis.
2: Ah oui, je revis et puis j'ai l'air mal à chaque fois. Et là, ce qu'on vient d'entendre, il faut se dire qu'on est entre deux éléphants en train de faire ça et de dire ça.
0: En liberté.
2: Vraiment, totalement en liberté et dans un sanctuaire, mais on leur faisait des câlins, quoi. Ils étaient. Je ne me suis jamais sentie autant en sécurité.
0: C'est ce que j'allais vous dire, parce que vous êtes quand même en fauteuil roulant. Vous ne pouvez pas vous échapper, si j'ose dire, mais non. Vous vous sentiez tout près. Vous êtes à quelques millimètres.
2: D'un coup de trompe, ils peuvent décider de notre sort. Ouais. Mais ils ont une telle sensibilité, les animaux. Moi, j'ai vraiment un contact particulier avec eux.
0: Oui.
2: Et là, c'était très impressionnant, mais ils sont d'une telle, je ne sais pas, ils imposent le respect, ils sont de sagesse.
0: Ouais. Et puis, il y a une connexion. Vous êtes beaucoup dans la connexion.
2: Oui, beaucoup.
0: Ouais. C'est un cadeau que vous a offert aussi Jérémy en vous amenant
2: ouais,
0: sur ces traces.
2: En m'emmenant là-bas et en invitant, c'est donc Paul Burton qui est un pianiste qui est venu faire ça pour les animaux et en plus il a joué une mélodie qui a été composée spécialement pour moi, donc l'émotion était
0: sublime.
2: Vous allez adorer.
0: Ouais, bah vous allez adorer. Moi j'ai pleuré, hein, je vous le dis tout de suite. Il y a une autre rencontre aussi humaine et bouleversante avec Elisabeth. Elisabeth, oui. Elle est française, elle a perdu sa fille unique dans le tsunami. Elle réenracine beaucoup de vie là-bas aussi. Quand vous ressortez de tout ça, alors c'est fou parce que dans le documentaire vous dites bon bah on se regarde tous dans le miroir, on compare parfois un peu nos vies, etc. Mais vous vous sentez comme nous, on se sent toute petite par rapport à des personnes comme ça.
2: Ah complètement, elle a voué sa vie à redonner vie à un village et à une école dévastée par le tsunami. Elle a perdu sa fille, mais bon, et elle est aujourd'hui, comme elle le dit, grand-mère de 173 enfants. Mmh. On a joué au ballon avec ses gamins et c'était vraiment incroyable. Elle a fait rejaillir la vie malgré tout.
0: Oui.
2: Et d'ailleurs, elle a une association. Moi, je suis marraine d'une des petites filles là-bas de 3 ans qui avait besoin d'un petit coup de main. Donc du coup, je suis sa marraine et je reçois des photos, des dessins tout le temps. C'est génial. Et faut pas hésiter hein, sur mes réseaux, je mets toutes les associations.
0: Oui. Et vous en soutenez beaucoup. Hein.
2: Ouais, ouais, ouais. Et Cécile est vraiment. Elle vaut le coup de s'arrêter dessus.
0: C'est votre deuxième métier d'être marraine d'association.
2: Ouais, j'adore ça.
0: Tout le monde vient vous chercher parce que vous êtes géniale. D'ailleurs, vous vous trouvez vachement sympa. Hein?
2: Oui, je me suis rendu compte.
0: Ouais.
2: Je me suis remerciée. Je remercie toujours les autres. Et dans ce documentaire, je me suis dit, tiens, si je me disais merci parce que c'est quand même important d'être sympa avec soi-même. Et je sens ça être très dur à vouloir être toujours à perfection. Et je me suis rendu compte qu'effectivement, ça n'existe pas.
0: Ouais.
2: Et que je pouvais être cool avec moi.
0: Puis ça a de la gueule de faire un voyage en Thaïlande avec Lucie Carrasco. Il a de la chance, Jérémy Michalak.
2: N'est-ce pas?
0: Ah, il n'est pas là, donc on peut quand même dire que c'est un garçon super.
2: Ouais, il n'aime pas les compliments, il aurait été là, il aurait fait une pirouette pour dire une connerie, mais c'est quelqu'un de très pudique, et moi ça a été un ange gardien dans ma vie, ouais. Ouais. Ma vie a changé depuis que je l'ai rencontré.
0: Ouais. Accompagné par Jean, votre époux, et par ce compagnon de route, Jérémy Michalak, vous nous en donnez du bonheur, chère Lucie Carrasco, donc je le disais, c'est ce soir en diffusion directe, si j'ose dire, à 21h sur France 5, mais vous pouvez le découvrir dès à présent sur France.tv. Prochain voyage, il est déjà ancré, acté, tourné.
2: Il est tourné.
0: Oui.
2: On rentre de tournage genre avant-hier.
0: Ah oui.
2: Et le prochain.
0: On peut dire où c'était ou pas?
2: On a refait un Tour de France.
0: Parfait.
2: Tour de France number two.
0: Oui.
2: Et c'était absolument fou. On a fait des trucs dingues, encore plus dingues que d'habitude.
0: En camping-car?
2: Et ouais, en camping-car avec encore d'autres animaux.
0: Oui.
2: Donc vraiment, ça va être fou. Et j'ai qu'une envie, c'est de dormir une petite semaine peut-être.
0: Voilà.
2: Et repartir.
0: Mais revenez vite nous parler de ces prochaines aventures. Merci Lucie Carrasco. Vous voulez être marraine de Ma France?
2: Merci, ouais.
0: Hein, vous êtes marraine de toutes mes émissions aussi.
2: Allez, ok. C'est parti.
0: Vous nous portez chance. Merci, chère Lucie. Bravo pour tout et vive ce soir.
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0: Et la Coupe du Monde de foot, on était tellement heureux d'ouvrir avec ces bleus qualifiés. Bonjour cher Bruno Salomon.
5: Bonjour Wendy.
0: Quelle soirée, quelle nuit vous avez passé encore. Bon, on va y revenir à trop courte hein, dans quelques instants, mais on va commencer ce journal avec tous les autres qualifiés.
5: Wendy, j'ai une question. Qu'est-ce qui est très vert, blanc et rouge et qui à 6h du matin, heure française, a sauté dans tous les sens?
0: C'est un supporter, mais quelle...
5: quelle nationalité?
0: Oui, mexicain.
5: Le Mexique, réponse. Un supporter mexicain. Juste pour vous emmener voyager quelques instant direction Guadalajara à l'ouest du pays au Mexique. Coup de sifflet final du match entre le Mexique et l'Équateur. Le Mexique se qualifie, victoire 2-0. Et là, au bas mot, sur la place de la Fontaine Minerva, plus de 200 000 à 300 000 supporters. Comment dire? C'est frais, ils font un tout petit peu de bruit.
0: C'est une fontaine, une fontaine de vie. Quoi.
5: Là, c'est extraordinaire. Faut voir absolument, c'est sur les réseaux sociaux. Le Mexique qui ne fait pas. Alors, c'est El Tri, le petit nom de cette sélection.
0: D'accord.
5: C'est le diminutif d'El Tricolore en référence au drapeau mexicain. Et alors, le Mexique a fait quart de finaliste en 1986. Pour l'instant, ils sont huitième de finaliste. Mais attention, cette équipe commence à impressionner, à poser des questions. En quatre matchs, zéro but encaissé.
0: Oui.
5: Prochain adversaire, République démocratique du Congo ou l'Angleterre, donc pour le Mexique. Autre qualifié, la Norvège qui a battu la Côte d'Ivoire, ce qui va nous donner en huitième de finale de la compétition un alléchant Brésil-Norvège.
0: Bon, on est content, on est très content. On parle des Bleus qui ont été de A à Z surpuissants quand même.
5: Oui, effectivement, la France n'a fait qu'une bouchée. Hein. Vous savez, c'est comme un peu les petites boulettes suédoises qu'on mange dans les magasins. Mais alors vraiment, qu'une bouchée de la Suède, 3-0, doublé de Mbappé et une réalisation de Barcola avec un festival technique de Olysé, les Bleus ont été surpuissants, vous venez de le souligner, Wendy, homme du match hier soir, et c'est Kylian Mbappé, encore le capitaine, a été parfait de ses buts à sa célébration, qui moi m'a donné un petit peu voilà, la chair de poule en voyant aller célébrer le but avec Didier Deschamps, hein, pour célébrer aussi la maman de Didier Deschamps qui est disparue il y a quelques jours. Il a grandi, brassard au bras, notre Kylian Mbappé. Bref, lui et ses Bleus sont en mission.
6: L'objectif, c'est d'aller le plus loin possible.

0: y avoir le but de la Coupe du Monde sur ce match, peut-être même le but de l'histoire de la Coupe du Monde grâce au franco-anglais Michael Olise. Geste technique qui a subjugué notre envoyé spécial Nicolas Perronnet qui hier soir, en rentrant du stade après la rencontre, nous a fait son petit vocal en pensant à ce geste technique mémorable.
1: Salut les amis, bon, on s'est régalé hier soir avec les Bleus, globalement parce que bah, tout était bien, ça, ok, mais moi je voudrais revenir sur un moment. Alors c'est pas un but, mais c'est ce pourquoi on va au stade, ce pourquoi ce métier que j'ai la chance de faire, commenter des matchs, est incroyable. C'est le retourné acrobatique de Michael Olise qui termine sur le poteau. C'est le genre de moment vraiment qui nous fait... aimer le foot, qui nous fait aimer ce sport. Tout le monde le voit venir, tout le stade s'arrête de respirer. C'était vraiment le cas hein, sur ce retourné. C'est le vrai moment suspendu, en fait, comme la reprise de volée de Zidane en finale de la Ligue des Champions. Quoi. Voilà, ils sont rares, ces moments-là. Et je vous promets que quand on est au stade, quand on a la chance de commenter ce genre de match, et ben même quand ça fait pas but, c'est le genre de moment qui se passe... au ralenti, dont on se souvient toute sa vie. Donc voilà, merci Michael Olise, et la Coupe du Monde est encore longue, on en aura d'autres. À demain.
0: Et tout ému, notre Nicolas Perronnet, d'avoir vécu ce moment, et nous aussi devant la télé, on était tout pas bien. En tout cas, sachez une chose, c'est que l'équipe de France impressionne. La presse mondiale nous encense. Marc a dit, la France semble inarrêtable. Der Spiegel, le journal allemand, a adoré un football offensif tout droit sorti du guide Michelin. Et la BBC anglaise dit, qui peut arrêter la masterclass française? Juste vous dire que la France affrontera le Paraguay au prochain tour de cette Coupe du Monde en huitième de finale.
2: Samedi soir.
0: Samedi soir, 4 juillet, à Philadelphie. Pour les autres rencontres, sachez-le aujourd'hui, Angleterre, République démocratique du Congo, Belgique, Sénégal et États-Unis, Bosnie-Herzégovine.
2: Merci cher Bruno Salomon. 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
5: Et voici une offre d'emploi.
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5: Une offre de France Travail Normandie.
6: Bonjour, madame Dani Laetitia, chargée de recrutement pour le nouvel hôpital de Navarre à Évreux. Hôpital public spécialisé en santé mentale recrute des infirmières et des infirmiers. Situé à Évreux, nos structures couvrent tout le département de l'Eure. Si vous souhaitez nous rejoindre, merci de transmettre CV et lettre de motivation à recrutement@nh-navarre.fr. Recrutement singulier et le tiré du 6. Donc recrutement@nh-navarre.fr. Vous pouvez également consulter notre site internet ou contacter la direction des soins au 02 32 31 77 80. À bientôt.
5: Voilà pour cette offre dans le domaine du médical, une offre de France Travail Normandie, une offre d'emploi que vous retrouvez au quotidien sur votre radio ici.
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Ici Normandie, Céline Dion pour vous souhaiter la bienvenue. On ne change pas un programme qui marche. Et du côté d'Harfleur, comme chaque année, revoici un été au parc. Le parc de la mairie d'Harfleur qui devient un lieu de détente, de rencontre avec une programmation d'activités gratuites, ouverte à tous, initiation sportive, jeux, concerts, ateliers et animations jusqu'au bout de l'été. Ici Normandie, voici Charles Doré, famille ou pas famille.

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2: Il a le rythme de l'actu dans la peau, Antoine Lucciardi, pour sa drôle d'humeur du jeudi. Bonjour.
3: Bonjour. Oh, les courbatures que j'ai ce matin, les amis, je suis cassé de partout.
4: Pourquoi ?
3: D'habitude, je suis très beau, très fringant.
4: Oui.
2: Ouais.
3: Ce silence est gênant.
4: Non,
3: vous avez dit oui, mais c'était un petit peu forcé parce que je vous vise avec un pistolet. Non, mais je suis en vrac, les amis. Je suis en vrac ce matin parce qu'un ami, enfin, c'était un ami jusqu'ici, m'a demandé hier de l'aider à déménager. Et j'ai dit oui. J'ai dit oui parce que je suis gentil et parce que je suis intermittent. Donc, j'ai pas grand chose à foutre non plus de mes journées. Alors, à une époque, j'habitais à Paris. Et à Paris, vu les prix du loyer, les déménagements, c'était assez simple. Hein. Un mini frigo, une chaise et hop, une bouteille de thé au matcha. On se cassait pas vraiment les reins. D'ailleurs, on n'avait plus de reins puisqu'on venait de payer 1600 balles un studio avec vue sur le Sacré-Cul. Le Sacré-Cul, c'est le Sacré-Cœur, mais de loin. Là, j'ai fait un premier déménagement normand, les amis, à Saint-Jean-du-Cardonnet. Oh. Et cet ami, dont je tairai le nom, Guillaume, je te hais, il m'a convoqué dans un traquenard. C'était pas un déménagement, c'était un guet-apens. Oui, alors un indice. Je vous donne des petits tips. Un petit indice pour repérer les plans traquenards quand l'ami en question a la bouche en cœur et te dit « Oh, à tout casser, il y en a pour une heure. » Non,
2: bien sûr, bah, voilà.
4: Vous êtes tombé dans ce traquenard.
3: Ah, totalement, mais je suis naïf, moi. Oh. Alors qu'en fait, à tout caser, il y en a pour 6 mois à remplir ce cet espace Renault qui n'est pas adapté du tout. Non. En plus, les Normands, et ça j'avais oublié, les Normands, en termes de meubles, c'est pas des meubles, hein. En fait, tu trimbales 5 générations,
4: armoires normandes.
3: L'armoire normande! J'avais oublié. L'armoire normande, c'est pas un meuble. C'est un caveau de familial mobile. C'est absolument affreux, votre truc. Non, mais on m'y reprendra plus. Moi, les déménagements, c'est comme les fêtes de famille, c'est fini. Voilà. Les fêtes de famille, là, t'as toujours une cousine qui te traite de crypto-fasciste parce que t'as bouffé du foie gras et un gaucho relou, un tonton qui hurle, social traître! Social traître! Parce que t'as osé mettre un petit t-shirt Raymond Barre. On peut plus rien faire. Hein. Ils rigolent, les sociotraites, là, je vous vois. De toute façon, la prochaine cousinade, moi, je leur balance... Non, la prochaine cousinade, je leur balance une armoire normande sur la tronche. Voilà, ça va les calmer, ils se relèveront pas. Allez, bon débarras et ciao la familia. Salut les Normands. Arrêtez avec les armoires normandes, vraiment, arrêtez.
4: Ah, c'est magnifique.
3: C'est beau.
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0: Ici Normandie et tous les tubes que vous aimez chaque après-midi, c'était la recette de Jack et Carla. La recette du bonheur passe peut-être par une bonne guinguette. Et puisqu'elles sont de retour avec les beaux jours, notez celle du Tréport. Guinguette animée par Patrick Thuillier, c'est tous les mardis et jeudis de 16h à 18h au Forum de la Plage. C'est gratuit et la première, c'est donc demain.
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1: Merci d'être avec nous, très bel après-midi, ici Normandie, il est 14h. L'actu en France et dans le monde, c'est le 90 secondes.
2: Accusé d'inaction, notamment par les écologistes, le Premier ministre Sébastien Lecornu se rendra à Marseille demain pour y présider une nouvelle cellule de crise consacrée à la chaleur, mais aussi au risque d'incendie. Les feux de forêt, vrai sujet d'inquiétude. Ces départements du Sud présentent un risque très élevé et sont en rouge sur la carte de la météo des forêts. Toujours à Marseille, quatre nouvelles arrestations dans l'enquête sur le meurtre de Mehdi Kessassi, frère d'Amine Kessassi, figure de la lutte contre le narcotrafic, tué de plusieurs balles en plein après-midi le 13 novembre dernier. Fin mars, 6 personnes ont déjà été mises en examen dans ce dossier. 5 sont en prison. Une disparition inquiétante en Haute-Savoie. Deux enfants de 8 et 13 ans sont recherchés après une fugue vue pour la dernière fois aux abords du centre hospitalier d'Annecy. Les gendarmes lancent un appel à témoins que vous retrouvez sur notre site ici.fr. Top départ des grandes vacances vendredi et la SNCF se prépare à faire face alors qu'on annonce de nouvelles fortes chaleur. Certaines rames ont dû être annulées cette semaine pour les préparer, mais rien ne garantit que tout va marcher très bien à 100%. Préfère prévenir Jean Castex, PDG de la compagnie ferroviaire. Avec la hausse des températures, le métal des rails se dilate et les caténaires sont fragilisés. Il était le policier du groupe Village People, Victor Willis, leader du groupe disco iconique des années 70, est mort à l'âge de 74 ans d'une maladie courte mais agressive, écrit sa femme sur les réseaux sociaux.
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1: Peu d'évolution côté Mercure. On attend à 17h, mais sous le soleil, 25 degrés à Rouen et à Évreux, 22 à Forges, 26 à Vernon, c'est la maximale. Sur notre littoral, 20 degrés à Dieppe, 21 au Havre, une mer peu agitée et une eau à 20 degrés. Au réveil, demain matin, vous aurez entre 12 et 16 degrés et pour votre jeudi, un ciel plutôt nuageux, quelques éclaircies et à Mercure, entre 20 et 24 degrés.
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0: Les Connells, 74-75, vos débuts d'après-midi tout en musique, ici Normandie dans le poste, et trois chansons françaises. À la suite, qui arrive dans quelques secondes, il y aura un éternel enfant, un mauvais copilote et une maman envahissante.
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1: Un géant des mers au Havre, le CMA CGM Notre-Dame, le plus grand porte-conteneur français, plus grand bateau du monde à fonctionner au gaz naturel, a choisi le Havre pour son escale inaugurale. 400 mètres de long, 24 212 conteneurs, un véritable géant des mers qui sera donc baptisé demain, premier d'une série de 10 porte-conteneurs battant tous pavillon français et employant des marins français. Le Notre-Dame illustre la volonté de CMA CGM d'investir massivement, c'est ce que l'on peut lire sur la page Facebook du maire du Havre, Édouard Philippe. L'accès au port sera interdit au grand public pour des raisons de sécurité. Voici donc un format hors les murs autour de la cérémonie. Il y aura retransmission au cinéma Pâté d'Oc Vauban de l'inauguration de ce mastodonte de la mer. Demain à 12h, vos invitations vous attendent au 02 35 07 66 66.
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0: All Right, c'était Christopher Cross, ici Normandie, et vous n'allez pas manquer de tube avant les infos de 15h. Il y aura Idée Noire de Lavillier et Nicoletta, I Just Might de Bruno Mars et Maman a tort de Mylène Farmer.
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1: Bel après-midi avec nous ici Normandie, il est 15h. Le 90 secondes, l'actu en France et dans le monde.
2: Isabelle Adjani fixée sur son sort. L'actrice est condamnée en appel à 10 mois de prison avec sursis pour fraude fiscale aggravée et 10 000 euros d'amende. Isabelle Adjani, 70 ans, s'est notamment fictivement domiciliée au Portugal en 2016 et 2017 et a dissimulé une donation en prêt en 2013. Elle annonce ce pourvoi en cassation. Après le rouge canicule, le rouge feu de forêt, 6 départements du pourtour méditerranéen sont en risque très élevé d'incendie aujourd'hui et demain, jeudi, des Pyrénées-Orientales jusqu'aux Bouches-du-Rhône. Le risque d'incendie et les fortes chaleurs qui seront au cœur d'une nouvelle cellule interministérielle de crise délocalisée à Marseille. Demain, le Premier ministre se rendra sur place pour consulter les différents états-majors et les élus du département. Le gouvernement qui souhaite renforcer les mesures pour lutter contre les violences sexuelles sur les mineurs, mesures présentées en Conseil des ministres ce matin, parmi elles, des peines pouvant aller jusqu'à la réclusion à perpétuité pour les violeurs en série de mineurs de moins de 15 ans. Plusieurs mesures entrent en vigueur aujourd'hui au 1er juillet. Nouveau congé de naissance, prix du gaz, nouvelle taxe sur les petits colliers, évolution des aides et des exonérations. Tout ce qui change est sur ici.fr. La Coupe du monde de foot avec la suite des 16e de finale ce soir. Angleterre, République démocratique du Congo à 18h et puis à 22h, Belgique, Sénégal. Et puis ce sera le 12e coach à s'asseoir sur le banc marseillais en 10 ans, Bruno Genesio, et le nouvel entraîneur de l'OM après le départ hier d'Abi Pey.
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1: Peu d'évolution côté Mercure. On attend à 17h et sous le soleil 25 degrés à Rouen et à Évreux, 22 à Forges, 26 à Vernon, c'est la maximale. Sur notre littoral, 20 degrés à Dieppe, 21 au Havre, une mer peu agitée et une eau à 20 degrés. Au réveil, demain matin, vous aurez entre 12 et 16 degrés. Et pour votre jeudi, pas mal de nuages, un ciel bien nuageux, quelques éclaircies et des maximales entre 20 et 24 degrés.
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0: Imagine, John Lennon, ici Normandie. Trois chansons françaises à la suite, c'est ce que je vous propose. Dans quelques secondes, avec au menu un voyage à deux, des flammes pour deux et toute une vie sur pellicule.
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1: Une offre de France Travail Normandie.
2: Bonjour, madame Danielle Laetitia, chargée de recrutement pour le nouvel hôpital de Navarre à Évreux. Hôpital public spécialisé en santé mentale recrute des infirmières et des infirmiers. Situé à Évreux, nos structures couvrent tout le département de l'Eure. Si vous souhaitez nous rejoindre, merci de transmettre CV et lettre de motivation à recrutement@nh.

0: Le groupe Basia dans vos après-midi tout en musique sur votre radio ici Normandie. C'est mercredi aujourd'hui et le mercredi à Auteau-sur-Mer, ce sont les marées musicales. Tout au long de l'été, la commune vous invite à prolonger vos journées en musique chaque mercredi à partir de 18h. Concert gratuit en plein air, on vous attend sur la promenade de Pourville. Une programmation pour tous les goûts dans ce cadre exceptionnel entre mer et falaise. Ici Normandie, l'actu de 16h, c'est dans 14 minutes.
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1: Très belle fin d'après-midi avec nous ici Normandie, il est 16h. Et en 90 secondes, l'actu en France et dans le monde.
2: Alors qu'une nouvelle vague de chaleur se profile et que 6 départements du Sud font face à un risque très élevé d'incendie, Sébastien Lecornu se rend demain à Marseille pour présider une nouvelle cellule interministérielle de crise. Le Premier ministre sera informé sur la saison de feu en cours et rencontrera également les élus du département. Le gouvernement critiqué pour son impréparation, on veut montrer qu'il agit. Le ministère de l'Agriculture annonce notamment la mise à disposition de prêts de trésorerie pour que les éleveurs adaptent leurs bâtiments aux fortes chaleur. 4 nouvelles arrestations dans l'enquête sur le meurtre de Mehdi Kessassi, frère d'Amine Kessassi, figure de la lutte contre le narcotrafic, tué de plusieurs balles à Marseille en plein après-midi le 13 novembre dernier. Fin mars, 6 personnes ont été mises en examen dans ce dossier, 5 sont en prison. Une disparition inquiétante en Haute-Savoie. 2 enfants de 8 et 13 ans sont recherchés après une fugue vue pour la dernière fois aux abords du centre hospitalier d'Annecy. Les gendarmes lancent un appel à témoins à retrouver sur ici.fr. Top départ des grandes vacances ce vendredi et la SNCF se prépare à faire face. Alors qu'on annonce de nouvelles fortes chaleurs, je vous le disais, certaines rames ont dû être annulées cette semaine pour les préparer. Mais rien ne garantit que tout va marcher très bien à 100%, prévient Jean Castex, PDG de la SNCF, avec la hausse des températures. Le métal des rails se dilate et les caténaires sont fragilisés. Et puis il était le policier du groupe Village People, Victor Willis, leader du groupe disco iconique des années 70, est mort à l'âge de 74 ans.
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4: Merci Marine Legénie, le retour de l'actu locale tout à l'heure à 17h. La tendance météo, bah écoutez, on prend les mêmes et on recommence hein, pour demain. Ça se poursuit, la météo qui fait du surplace en ce moment. Retour du soleil en fin de journée sur toute la Normandie, une nuit toujours aussi belle et douce. Et puis demain, on se réveille avec des nuages, la grisaille sur le littoral en bord de mer, des pluies ensuite jusque sur les bords de Seine en passant par les plateaux de Seine-Maritime. Un ciel de traîne ensuite dans l'après-midi, le retour du soleil en soirée. Le vent est toujours de secteur ouest, une mer qui ne bouge pas également. En température à 19 degrés, c'est pas mal. Un indice UV de 7 demain, c'est important, notamment sur le secteur Dieppois. Nos températures à 15 à le réveil dans le sud de l'Eure à Breteuil, 16 autour d'Evreux de Rouen, 17 pour Fécamp, Savalerie-Vernon, 18 au Havre et à Dieppe, de 20 à 21 sur les plages de Normandie dans l'après-midi et jusqu'à 24 degrés dans l'agglomération rouennaise et les Andelys, la maximale demain.
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4: Il y a 40 ans, on perdait coup sur coup Coluche et Balavoine. Deux magiciens des mots. Et fort heureusement pour nous, les mots, eux, ils restent. Et ça nous permet de les faire vivre encore aujourd'hui. Aimer plus fort que d'être aimé.

0: La dernière chanson du Bond d'Ici Normandie avec Florent Pagny.
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0: 16h10, salut la famille ici Normandie. Merci encore une fois de nous faire confiance pour ces quelques minutes du retour à la maison. J'espère que vous avez bien dormi. Oui, c'est vrai que la nuit était un peu courte, mais avec une belle victoire des Bleus à la clé contre la Suède. Et quel but exceptionnel. Des petits yeux donc ce matin, mais les yeux de la victoire. Racontez-nous, tiens, votre soirée. Si vous avez profité de ça en famille, tranquille, dans votre canapé, dans votre lit, sur votre téléphone, ou bien dans une fan zone, ambiance bar dans un lieu de Seine-Maritime de l'heure. En tout cas, vous êtes le bienvenu sur notre numéro WhatsApp pour nous raconter cette belle victoire, ce beau match 02 35 07 66 66. Ça nous fera des souvenirs, ça nous fera plaisir. Antoine Lucciardi, je sais pas si lui a regardé le match tranquille à la maison ou ce qu'il était parti dans des rêveries littéraires ou sur scène, parce que ça lui arrive aussi. Antoine Lucciardi, il est dans tous les coins d'ailleurs, et surtout le matin tôt. Notre troublion se réveille très très tôt, des pots de Trominet pour nous faire rire avec sa drôle d'humeur en compagnie de Michel Giraud et Marianne Naquet tous les jours. Et on a droit à ce petit florilège estival cet été. Retrouvons les tiens tous les trois autour du déménagement. Allons-y.
3: Il a le rythme de l'actu dans la peau, Antoine Lucciardi, pour sa drôle d'humeur du jeudi. Bonjour.
4: Bonjour. Oh, les courbatures que j'ai ce matin, les amis. Je suis cassé de partout.
5: Pourquoi ?
4: D'habitude, je suis très beau, très fringant.
5: Oui.
3: Ouais.
4: Ce silence est gênant.
5: Ah, j'ai dit oui.
4: Non, oui, vous avez dit oui, mais c'était un petit peu forcé parce que je vous vise avec un pistolet. Non, mais je suis en vrac, les amis. Je suis en vrac ce matin parce qu'un ami, enfin, c'était un ami jusqu'ici, m'a demandé hier de l'aider à déménager. Et j'ai dit oui. J'ai dit oui parce que je suis gentil et parce que je suis intermittent. Donc, j'ai pas grand chose à foutre non plus de mes journées. Alors, à une époque, j'habitais à Paris. Et à Paris, vu les prix du loyer, les déménagements, c'était assez simple, hein. Un mini frigo, une chaise et hop, une bouteille de thé au matcha. On se cassait pas vraiment les reins. D'ailleurs, on avait plus de reins puisqu'on venait de payer 1600 balles un studio avec vue sur le Sacré-Cul. Le Sacré-Cul, c'est le Sacré-Cœur, mais de loin. Là, j'ai fait un premier déménagement normand, les amis, à Saint-Jean-du-Cardonnay. Oh. Et cet ami, dont je tairai le nom, Guillaume, je te hais, il m'a convoqué dans un traquenard. C'était pas un déménagement, c'était un guet-apens. Oui, alors un indice. Je vous donne des petits tips, un petit indice pour repérer les plans traquenards quand l'ami en question a la bouche en cœur et te dit « Oh, à tout casser, il y en a pour une heure. » Non,
3: bien sûr, bah, voilà.
5: Vous êtes tombé dans ce traquenard.
4: Ah, totalement, mais je suis naïf, moi. Oh. Alors qu'en fait, à tout caser, il y en a pour 6 mois à remplir cet espace Renault qui n'est pas adapté du tout. Non. En plus, les Normands, et ça j'avais oublié, les Normands, en termes de meubles, c'est pas des meubles, hein. En fait, tu trimbales 5 générations,
5: armoires normandes.
4: L'armoire normande! J'avais oublié. L'armoire normande, c'est pas un meuble. C'est un caveau de familial mobile. C'est absolument affreux, votre truc. Non, mais on m'y reprendra plus. Moi, les déménagements, c'est comme les fêtes de famille, c'est fini. Voilà. Les fêtes de famille, là, t'as toujours une cousine qui te traite de crypto-fasciste parce que t'as bouffé du foie gras et un gaucho relou, un tonton qui hurle, social traître! Social traître! Parce que t'as osé mettre un petit t-shirt Raymond Barre. On peut plus rien faire. Hein. Ils rigolent, les sociotraites, là, je vous vois. De toute façon, la prochaine cousinade, moi, je leur balance... Non, la prochaine cousinade, je leur balance une armoire normande sur la tronche. Voilà, ça va les calmer, ils se relèveront pas. Allez, bon débarras et ciao la familia, salut les Normands. Arrêtez avec les armoires normandes, vraiment, arrêtez.
5: Ah, c'est magnifique.
4: Non, mais c'est beau.
5: Ah,
4: c'est beau, mais quand tu fais 1m60 comme moi...
5: Tu prends un escabeau, oh là là.
3: Puis vous avez remarqué, toujours on vous dit non mais il y aura du monde, on sera 10.
4: Voilà.
3: Puis arrivé là, on est 2.
4: Et encore un si le propriétaire s'est barré, il n'y a plus que toi pour porter les trucs.
0: Mais moi pour le déménagement je peux pas, j'ai aquaponé ce jour-là. Merci Antoine en tout cas, la sélection estivale de ces humeurs du jour qui nous accompagne tous les après-midi sur votre radio locale ici Normandie. Nouvelles aventures d'Antoine Lucciardi. Demain, Chris Deberg, I am Emotion sur votre radio locale. Bonne route.

0: irlandais, Chris de Burgh, avec ici Normandie. I Am Emotion. Il faut savoir que Chris de Burgh est toujours en tournée, qui se balade avec ses grands succès, dont celui-ci. Il est à Montréal en ce moment et il a un petit passage par la ville de Québec également, par le Grand Théâtre, où on aime beaucoup Chris de Burgh là-bas de l'autre côté de l'Atlantique. On aime beaucoup Étienne Dao ici chez nous, bleu comme toi. Oria également, nouveauté ici Normandie. Soirée mondaine, ça arrive. Et avant 16h30, Laurent Voulzy viendra nous parler du célèbre pouvoir des fleurs.
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0: s'appelle Chanter la paix, tout simplement. Le pouvoir des fleurs. Laurent Voulzy sur votre radio locale ici Normandie, 16h30.
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0: Ça n'est pas passé inaperçu dans le port du Havre, figurez-vous. Le 29 juin dernier est arrivé le plus gros porte-conteneur du monde, se nommé le CMA-CGM Notre-Dame. Arrivé au Havre et un baptême officiel demain jeudi. Vous ne pouvez pas y assister parce que vous n'êtes pas forcément sur le bord de mer demain. Il faut savoir que le cinéma pâté Doc Vauban du Havre propose la retransmission en direct du baptême du porte-conteneur Notre-Dame. C'est à midi. L'accueil se fera à partir de 11h30 et j'ai le plaisir de vous offrir deux belles invitations pour cette retransmission en direct donc du plus grand porte-conteneur du monde arrivé le 29 juin dernier dans le port du Havre. C'est un événement et c'est un événement qui se filme au cinéma. 02 35 07 66 66. On vous a réservé deux fauteuils rouges bien sûr. À vous de les prendre. Appelez-nous dès maintenant. Betty vous attend.
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0: Glenn Frey, Julien Lib, autrement, et puis on s'intéresse à la journée de la blague. Et quelle blague ? Celle de Roland McDan en l'occurrence, c'est d'Emeric Lomprey, c'est dans l'humour en tube. Fred Ballard dans une petite dizaine de minutes.

0: Il a de la voix, le garçon. Hein. Il était en finale de la Star Academy. Malheureusement, ça lui a pas souri. En face, il avait le petit Garnier, comme on dit, qui a décroché le pompon. Mais Julien Leeb, oui, fait une belle carrière. Autrement, son dernier single, à l'instant sur votre radio locale. Ici, Normandie, l'humour en tube. Place à Fred Ballard maintenant. C'est la journée de la blague, Fred. Roland McDan et Brick Lomprey s'y collent. Attention, ça décoiffe.
1: J'ai été voir Pépé et Mémé. À force de boire, Pépé, c'est plus ce qu'il fait. Hier, il s'est retrouvé à contresens sur l'autoroute. Quand le flic lui a dit, vous avez pas vu les flèches? Pépé lui a dit, j'ai même pas vu les Indiens.
2: Ah, y a pas à dire. Les vannes du Pépé de Roland McDan sont hilarantes et ça se confirme. C'est bien dans les vieux pots qu'on fait les meilleures vannes. Et à quelques jours des départs en vacances, savoir faire marrer la marée chaussée quand on se fait arrêter, c'est important.
1: Quand le flic a demandé à Pépé son permis de conduire, Pépé y a dit, on me l'a volé. Le flic lui a dit, vous avez un signalement du voleur? Pépé y a dit, je pourrais pas vous donner son âge, mais il était habillé exactement comme vous. Hier, Pépé a dit à Mémé, faudrait que tu fasses le ménage parce que sous le lit, j'ai trouvé des moutons. Mémé lui a dit, tant que tu trouves pas le berger.
2: Ah, c'est beau un couple qui s'aime toujours d'amour et d'humour. Après tant d'années de vie commune, la grosse poilade entre épouses serait-elle le secret de la longévité? En tout cas, le rire des rides tonifie les abdos, remonte les seins et dope les neurones. La preuve tout de suite avec la meilleure blague d'Emeric Lomprey.
3: C'est un papa. Et il vient voir un pote à lui. Toc, toc, toc, c'est qui? Il ouvre la porte. Si tu la connais, tu dis pas. Et il dit, mon fils, ça fait 2 mois qu'il marche. Oh, l'autre, il répond, merde, il doit être loin.
2: Voilà, bah, je crois que pour fêter la journée mondiale de la blague, comme il se doit, celle-ci est un modèle du genre, une blague qui pourrait à elle seule relancer la natalité et que tous les parents de jeunes trotteurs ont le droit de s'accaparer pour faire marrer leurs potes au moins jusqu'à la fin de l'été.
0: Ou pas, oui, ça dépend.
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0: Et s'il vous plaît, si vous êtes adepte des blagues, surtout, ne répétez pas 2 fois la chute. On a compris la première fois. C'est un peu lourd. Allez, passez une belle après-midi en cette journée de la blague. Enrico Flo, grand classique. On en profite.

0: la chasse d'eau la plus célèbre de l'histoire des boîtes de nuit. Last Night DJ Saved My Life. Jamais compris pourquoi il y avait un bruit de chasse d'eau dans ce titre. Je parle pas assez bien anglais. In Deep, sur votre radio locale ici Normandie. C'est le grand classique des vacances. On danse là-dessus au camping. D'ailleurs, ce soir, Boris va nous ambiancer. J'espère que vous serez au rendez-vous à partir de 21h. Vous n'oubliez pas, hein, je compte sur vous. On a un rendez-vous avec REM. Jérémy Frérot. Également, avant 17h, le retour de l'actu locale. Ça y est, on connaît le calendrier de la Ligue 3, l'ancienne nationale de football, pour la saison prochaine, la saison 2026-2027. Notamment pour QRM ou encore le FCR. Bradley de Souza s'est penché sur les matchs importants à suivre. Nous aurons l'occasion de l'ouvrir, cet agenda foot. Ici Normandie, l'actu locale, avec Sarah Yasmin Ziani. C'est dans une petite dizaine de minutes.
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0: Alors, on a posé la question à Michael Stipe, qui est le chanteur emblématique du groupe REM. À quand la reformation de ce groupe américain mythique des années 90? Et Michael Stipe s'est dit, c'est toujours non. Voilà. Donc, on profite des meilleurs tubes comme celui-ci à l'instant. Losing My Religion, ici Normandie. Bonne fin d'après-midi.
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0: Et bonne route à tous, il est 17h. Sarah Yasmine Ziani pour l'actu locale en Normandie. Bonsoir Sarah.
2: Bonsoir Sylvain, bonsoir à tous.
0: On connaît désormais le calendrier de Ligue 3.
2: Dévoilé aujourd'hui par la Fédération Française de Foot. Pour nos clubs rouennais, la saison 2026-2027 commencera le 7 août avec la réception de Cannes pour le FC Rouen. QRM se déplacera à Paris pour y affronter le Paris 13 Atlético. Et il y a d'autres dates que vous avez surlignées dans votre agenda, Bradley de Souza.
3: Oui, et ça commence par la date du premier derby entre le FC Rouen et QRM. Il aura lieu le 20 août prochain. On jouera alors la troisième journée de Ligue 3 et à cette occasion, ce sont les Diables Rouges qui recevront les Quevilliers au stade Robert Diochon. Le match retour entre les deux équipes est prévu le week-end du 6 février 2027. Mais avant cela, le FC Rouen ira affronter le stade Malherbe de Caen le 26 septembre. Ce sera la 9e journée du championnat. Caen et son nouveau directeur sportif, l'ex-Havrais Mathieu Bonnemer. Les Quevilliers joueront eux contre les Canadiens en janvier prochain. Ce calendrier tel qu'il a été conçu nous offrira, en fonction des résultats du FC Rouen, un final assez haletant, plutôt corsé même pour les Rouennais, avec un déplacement à Versailles, à Cannes et entre les deux la réception à d'Amiens, avec au bout peut-être cette fois la montée directe en Ligue 2.
2: Si les Rouennais ne montent pas directement, ils joueront fin mai des play-offs entre les équipes situées entre la 3e et la 6e place, une nouveauté de cette saison, avant le barrage d'accession à la Ligue de début juin. Tous les détails sont sur ici.fr. Les secours n'ont rien pu faire ce matin pour ces deux conducteurs morts sur la route près de Rouen. Un homme de 77 ans est parti dans un fossé à Montville peu avant 10h. Une demi-heure plus tard, une femme de 21 ans est rentrée dans un arbre. Là, c'était sur le boulevard industriel dans le sens Rouen vers la 13. Tous deux n'ont pas pu être réanimés malgré les tentatives.
0: Son procès a été renvoyé au 31 juillet.
2: Celui du retenu du CRA, le centre de rétention administrative de Oissel, qui a déclenché l'incendie du lieu dimanche en mettant le feu à des matelas. Plusieurs policiers avaient respiré des fumées et trois personnes retenues transportées au CHU, dont deux ont déposé plainte. Les dégâts sont importants. Le CRA est fermé jusqu'à nouvel ordre en attendant sa remise en état. Le mis en cause restera en détention jusqu'à son jugement au tribunal de Rouen. La communauté de communes des villes sœurs, qui rassemble 28 communes de la Somme et de la Seine-Maritime, comme le Tréport ou Eu, va rester zone d'intervention prioritaire pour les médecins généralistes. Décision de l'Agence régionale de santé qui envisageait de retirer le territoire du classement avant de renoncer face à la mobilisation. C'est pleinement justifié par la fragilité de la démographie médicale, estime la communauté de communes. Les villes sœurs comptent 7,3 médecins pour 10 000 habitants, c'est moins que la Seine-Maritime avec 8,1 médecins pour 10 000 habitants. Et puis, ces 60 000 véhicules qui passent chaque jour sur la Sud 3. Demain se termine le chantier de son raccordement au pont Flaubert à Rouen. Après 7 ans d'attente, fini la déviation et les voies réduites en arrivant à Rouen sur cet axe. Plus besoin de passer par le rond-point de la Motte rive gauche. Dès 8h30, le dernier tronçon sera ouvert. L'axe nord-sud, lui, avait déjà rouvert en avril 2025.
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2: On a eu quelques éclaircies un peu timides cet après-midi.
0: Oui, ça devrait être beaucoup mieux ce soir. C'est ce qu'annonce Météo France, une nuit assez douce et belle. Tiens, je regardais la circulation aux abords du rond-point de la Motte que vous évoquiez il y a un instant, avant le passage obligatoire vers cette nouvelle bretelle, vers le pont Flaubert. Bah, écoutez, c'est assez chargé actuellement. On a un bon quart d'heure en plus sur le temps de parcours. Les gros bouchons, en tout cas je l'espère, pour vous sur la route à partir de demain, et on sera évidemment sur le coup. Demain, avec une journée qui ressemblera un peu à celle de d'aujourd'hui, c'est-à-dire un peu de nuages le matin, un peu de grisaille, quelques gouttes également. On aura des pluies un peu plus soutenues dans le milieu de la matinée. Ça devrait s'estomper dans l'après-midi. Retour d'un ciel de traîne et du soleil. En fin de journée, voilà ce qu'annonce Météo France. Vent d'ouest toujours, une mer à 19 degrés, un indice UV de 7. Vous protégez les enfants si vous allez évidemment vous baigner. Température au réveil, un 15 degrés dans le sud de l'Eure à Breteuil. 16 autour d'Évreux et de Rouen, 17 à Fécamp, à Saint-Valery à Vernon, 18 au Havre et à Dieppe. Voilà pour les valeurs matinales de 21 à 22 degrés sur les plages de Normandie, 23 sur le secteur d'Yvetot de Forges et un 24 dans l'agglomération de Rouen et aux Andelys. Sarah Yaspine, vous revenez tout à l'heure à 18h.
2: Oui, à tout à l'heure.
0: Le prochain rendez-vous avec nos infos.
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0: 7h04, que vous soyez au supermarché, au boulot, au centre commercial pour les soldes. En tout cas, vous êtes peut-être sur le parking, parce qu'il y a toujours un parking. En revanche, il n'y a pas toujours de la place. Sauf, bien sûr, si on se gare sur le parking des Anges au petit jour avec Marc Lavoine. Là, on en aura du choix.

0: Ici Normandie avec Marc Lavoine, le parking des Anges.
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0: Oh, je vous vois bailler au volant. Bah oui, qu'est-ce que vous croyez? J'ai les yeux partout. Bah oui, on a veillé tard hier soir devant le match de foot. Et ce matin, c'est dur. Et cet après-midi, c'est encore plus dur. Bon, c'était un beau match. Au moins, voilà. Vous n'êtes pas endormi devant la télé. C'est une bonne chose. Mais victoire des Bleus. À la maison, entre copains, dans un bar en mode fan zone. N'hésitez pas, tiens, à nous raconter cette belle soirée foot avec la victoire des Bleus hier soir. Il y a eu quelques coups de klaxon, je le sais, autour d'une heure du matin. 02 35 07 66 66. Le WhatsApp ici Normandie, bien sûr, vous êtes ouvert pour que vous puissiez nous raconter tout ça. Notre Richard Gauthier, lui, ben, il a été très tranquille, il m'a dit tout à l'heure, il est resté à la maison parce qu'il se lève tôt et qu'il n'a pas vu tout le match. Ben oui, pas pendant le service, hein, Richard, attention. Il faut nous le préserver, hein, parce qu'il nous teste des choses et croyez-moi, il prend des risques. Dans une salle de jeu à Fécamp, on va le retrouver dans un instant, entre le billard, le flipper et les paniers de basket. Il a donné de sa personne. Dans quelle discipline a-t-il été le meilleur? Voilà une bonne question. Réponse dans un tout petit instant après le dernier Vita, ça fait mal. Sur votre radio locale, ici, Normandie. Bel été, eh ouais, les vacances, ça arrive.

0: toujours extrait de cet album Charlotte, ça fait mal, là, ici Normandie, avec Vita. Vita, c'est son nom de scène, vous l'aurez compris. J'ai testé de vrais animateurs, animatrices radio dans la jungle de la vie en Normandie, qui testent des trucs hyper compliqués au péril de leur vie. C'est la promesse de votre radio locale en septembre dernier. Et on a tenu parole. Au cœur de l'hiver rigoureux et glacial, obscur et sombre, Richard Gauthier, n'écoutant que son courage, est allé à Fécamp, mes amis. Seul, armé d'un micro, ici Normandie, pour tester... Bon, une salle de jeu. Mais super grande hein, quand même. Hein.
1: On est à Fécamp et aujourd'hui, je teste le Haut Lorenz. C'est une taverne et c'est une salle de jeu, mais c'est bien plus que ça. Et je suis avec le patron, c'est Mathieu. Bonjour Mathieu.
2: Bonjour à tout le monde.
1: Et voilà la salle de jeu. Et là encore, c'est incroyable, mais c'est super grand.
2: C'est ça. Bon, en fait, on est passé par la partie bar, la partie restaurant, enfin bon, tout l'établissement global. On monte l'escalier et là, bah, la petite salle de jeu, j'aime bien dire ça à mes clients, ça les fait rire.
1: Tiens, par exemple, tu peux me dire ce qu'est ce jeu-là?
2: Ça, c'est un nouveau jeu qu'on a reçu la semaine dernière, c'est le Neuron.
1: Ah.
2: Donc, c'est vraiment un jeu de rapidité. L'optique, c'est que c'est un jeu qui est super accessible. C'est une nouveauté que j'ai voulu amener cette année. 1 euro, 2 joueurs. On appuie sur le bouton Start une fois qu'on a mis son crédit. Et là, le jeu, il démarre, chacun de son côté. Et l'optique, c'est que dès qu'une lumière s'allume, eh bien, il faut venir appuyer sur les boutons.
1: Ah ouais, c'est vraiment de la rapidité, là.
2: C'est que de la rapidité. Là, l'optique, c'est juste bah, le gagnant ou le perdant, mais il paye sa tournée à son collègue.
1: Génial. Et j'ai l'impression que je suis plus fort que toi ou je me trompe?
2: Non, je te dépasse quand même. 45 secondes de jeu. Et donc là, c'est 131 à 103, donc j'ai gagné, donc tu dois la tourner.
1: Ah non!
2: Bah si, tu dois la tourner, je suis désolé.
1: J'ai eu l'impression que j'appuyais beaucoup plus souvent que toi.
2: Mais t'as appuyé 103 fois quand même.
1: Ah ouais.
2: C'est pas mal.
1: Moi, j'ai très envie de faire une partie de Babi, mais j'ai également très envie de faire une partie de billard.
2: Bah, c'était pas trop mal, à quelques centimètres près,
1: vraiment...
2: tu rentres dans la poche.
1: Ah ouais, je suis quand même à quelques centimètres.
2: Ouais.
1: Ah, ça devient intéressant. Waouh!
2: Et tu l'as rentré. Bon, c'est dommage si t'as rentré la noire, donc du coup, t'as perdu. C'est la seule qu'il faut pas rentrer.
1: Et je crois que t'as un jeu de basket.
2: Là, sur ce jeu-là, il y a 3 niveaux différents. Au début, le panier, il est fixe. Quand on atteint 30 points, 40 points, le panier après se met à bouger.
1: Ouais.
2: Et puis, ben, 3e niveau, après, il bouge encore plus rapidement.
1: Bon, alors, est-ce que je vais le mettre, ce panier?
2: Vas-y.
1: Oh là! Non, pas terrible. Ah, bah c'est toi. Voilà. Ah, j'adore. Waouh, ça y est, j'ai mis un panier quand même. Le traditionnel flipper.
2: Le traditionnel flipper qu'on change tous les 6 mois. Tous les 6 mois, on récupère le dernier jeu de chez Stern. On travaille externe pour les flippers.
1: Finalement, ça n'a pas trop perdu la main. Hein. Ah, ça rappelle des souvenirs. Ouais. Ça rappelle des sensations, c'est génial. Il y a des soirs où il y a beaucoup de monde, où c'est un peu plus compliqué.
2: Les vendredis, samedis, trouver un billard disponible, c'est très compliqué. Il y a un groupe qui joue au billard et il y a un groupe qui attend derrière chaque billard.
1: En tout cas, moi, j'ai testé le Lorenz, rue de l'Inondation, à Fécamp. Je me suis éclaté. C'est vraiment génial. C'est vaste. Il y a de la place. On peut se retrouver entre potes, on peut faire plein de trucs. Merci.
2: Avec les petits-enfants aussi.
1: Et
2: le
1: les petits-enfants.
2: Après-midi,
1: ah ouais.
2: Le mercredi après-midi à 17h. Les familles qui arrivent avec les enfants. On a l'impression d'être une garderie. Il y a des enfants qui courent de partout.
1: Merci Mathieu.
2: Mais de rien.
0: Moi j'ai testé ça. Ouais, j'ai testé avec les enfants le mercredi après-midi ou le samedi. C'est vrai que c'est un autre délire. C'est un autre test. Richard essaiera peut-être pour vous l'année prochaine. C'est trop jamais. Multisport, multijeu, Richard Gauthier. Multitâche. Ici.fr pour écouter d'ailleurs l'ensemble de nos tests de cette belle saison. Demain, tiens, d'ailleurs, on sera dans l'appartement témoin du Havre, l'appartement Perret, avec Annie Leflé-Outer et AA Take On Me.

0: C'est pas un sosie, hein, c'est sa vraie voix, Shakira, sur la bande originale de Zootopie 2, un des gros succès de l'année. Et comme Shakira est partout, elle est aussi sur l'hymne de la Coupe du Monde de football. Merci Shakira, en tout cas. Attention sur la route, accident à Rouen, route de Neuchâtel. On est dans le sens montant, la police est arrivée sur place, il y a un ralentissement. La prudence nous est rappelée par Cécile au 02 35 07 66 66. On se méfie donc de cet accident. On fera un point complet sur les conditions de circulation à 17h30 dans quelques minutes, qui commence d'ailleurs à rougir dans le centre de Rouen sur les traditionnels Moret-Boudet, rond-point de la Motte en l'occurrence. On arrive dans le centre-ville, boulevard de l'Europe et le boulevard industriel. Vous restez par là, surtout la Rousseau, tout m'oubliera, ça c'est pour le karaoké de l'après-midi. Et donc derrière, on regarde si aussi au Havre et à Évreux, ça roule ce soir.
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0: les vocalistes dans la voiture, hein. C'était formidable. Bravo les filles. La Rousseau, tu m'oublieras sur votre radio locale.
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0: À vos côtés sur la route, où ça coince ce soir, on nous a signalé, Cécile en l'occurrence, que je salue, un accident à Rouen, c'est la route de Neufchâtel qui nous intéresse, on n'est pas loin à Disneauville, c'est dans le sens montant, donc passer le tunnel de la Grand-Mare, la police sur place, le ralentissement donc confirmé sur les cartes que je consulte pour vous, c'est vrai que là ça va pas fort dans ce secteur-là, ça va pas fort non plus sur la place Saint-Paul, ça va pas fort de l'autre côté du Pont-Bathilde, sur notre boulevard industriel classique, boulevard de l'Europe, le raccordement demain du pont Flaubert et de la 150, on attend ça avec impatience pour enfin dire au revoir à ces bouchons qui nous amènent vers le rond-point de la Motte. Il y a 32 minutes de ralentissement là à l'arrivée sud de Rouen, c'est compliqué, oui, encore ce soir. Je regarde la carte havraise, elle respire beaucoup mieux, mis à part Manéglie, c'est toujours un petit peu délicat sur ce secteur-là. Le nord d'Evreux également, la rue de Vernon, rue Isambard, voilà, pour allier Gravigny, et puis méfiance aussi à l'A28, on nous a signalé

0: Ça, c'est moi qui lui ai appris. Vous me croyez ou pas? Dire Straits avec Mark Knopfler. Sultans of Swing, dans la valise de vos vacances, il y a peut-être une petite guitare. Perrine Clément, en tout cas, la nouvelle voix de votre radio locale cet été a décidé de fouiller dedans, dans cette valise des vacances, celle que l'on trimballe justement de destination en destination, avec ou sans sticker, avec ou sans rayures, voire cabossage. L'indispensable de notre été, et qu'y a-t-il dedans aujourd'hui? Sur quoi on va se pencher? Ah, c'est rigolo ça. 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
0: Ah, les étapes de montagne du Tour de France avec le petit poste de radio sur le fauteuil Transat près de la caravane, ça évidemment c'est l'image d'Épinal et ça parle à tout le monde. Le poste de radio, il y en a encore quelques-uns, oui, dans les valises de nos vacances, comme par exemple l'appareil photo. Il y a des nostalgiques et puis les autres ont définitivement adopté le téléphone qui fait tout aujourd'hui, radio et appareil photo. En tout cas, la valise de Perrine Clément, un nouvel épisode, demain évidemment sur votre radio locale ici Normandie. L'analyse et les cadeaux. Bah oui, c'est l'heure de jouer maintenant. Bonjour, on joue le blind test de l'été ici Normandie. Dans quelques minutes, trois artistes compilés en 30 secondes. On s'est amusé avec les chansons qui vous ont fait rêver petit, qui continuent de vous faire rêver et chanter aujourd'hui surtout. Vous reconnaissez trois de ces artistes, ou du moins deux sur trois en temps réel. Et si c'est bon, vous repartez avec le passeport gourmand que j'ai le plaisir de vous offrir cette semaine. Les meilleures tables de Normandie à l'intérieur de ce passeport, avec des réductions pouvant aller jusqu'à moins 50% sur l'addition. C'est quand même pas mal. On est en pleine période de solde. Hein. 02 35 07 66 66. Mais attention, hein, on n'aura pas de solde dans l'assiette. Hein. Ça sera les vrais plats, on est d'accord. Inscription dès maintenant, vous nous appelez et peut-être que vous jouerez avec nous après Cabrel et Zazie que voici à Boujou. On joue le blind test de l'été ici dans Normandie.

0: L'accent d'Astafort et la belle moustache à l'époque de Francis Cabrel. Encore et encore. Ici Normandie, bonjour, on joue le blind test de l'été. C'est Magali que l'on retrouve à Grolet-sur-Risle et qui va jouer avec nous cet après-midi. Bonjour Magali.
1: Bonjour Sylvain.
0: Grolet-sur-Risle, on est entre Bernay et Conches-en-Ouche. C'est ça ?
1: C'est ça.
0: Parfait. Oui. Magali, vous êtes dans, on va dire, l'éclairage public, c'est ça ? Hein ? Je dis pas de bêtises ?
1: Oui.
0: Ok, très bien.
1: C'est bon.
0: Ah, ok, c'est vous qui éteignez et qui allumez la lumière. C'est ça.
1: Entre autres.
0: Ok. Magali, on va jouer ensemble ce blind test de l'été. Le boujou on joue, c'est très simple. C'est trois artistes qu'on a compilés en une trentaine de secondes. Alors, vous allez voir, c'est facile. Il y a le petit jingle, un bout de musique, un petit jingle, un bout de musique, un petit jingle, un bout de musique. Voilà. Faut reconnaître nos artistes en temps réel. Attention, je vais vous laisser toute seule comme une grande avec le petit blind test. À vous de repérer ce qui arrive. Dès que vous l'avez, vous le citez au moment où il passe. Et puis si vous avez au moins deux artistes sur trois, j'aurai le plaisir de vous offrir le meilleur des tables de Normandie à moins cher que tout le monde, grâce à ce passeport gourmand. Est-ce que nous sommes d'accord, Magali ?
1: Tout à fait.
0: On lance le blind test ? Allez, c'est parti.

0: Magali, j'ai entendu Laurent vous dit. Comment vous dites?
1: Le premier ne me revient pas. Le premier
0: ne me revient pas. Ouais. Ah, mais Laurent vous dit Jennifer, c'est bon. Je vous ai à peine entendu sur Jennifer, mais en confirmant en face que Mickaël, que c'était bon. J'ai entendu Laurent vous le dit. Le premier, c'est U2, Magali.
1: U2, voilà.
0: Un petit groupe qui démarre dans le rock. Vous allez voir, ils sont sympas, ils sont irlandais. Ouais. Magali, il y en a 2 sur 3. C'est gagné. C'est gagné.
1: Génial.
0: Le passeport gourmand.
1: Je suis trop contente.
0: Bon, ben, vous allez pouvoir vous régaler à deux, à plusieurs. Vous emmenez la famille, les amis. Monsieur, les enfants, ben voilà, vous faites bien comme vous voulez. En tout cas, vous allez vous régaler. Et ça, c'est tout bon pour les vacances qui démarrent peut-être. C'est bientôt, c'est quand les vacances, Magali?
1: En août.
0: Vous avez encore un peu de temps bon pour à éteindre et allumer la lumière. Voilà, dans les rues de Groslay-sur-Risle. Je vous embrasse, Magali. Passez un bel été.
1: Merci,
0: en tout cas, amusez-vous bien et revenez-nous en forme. D'accord? Quelle est la radio que vous écoutez, la radio de proximité dans l'heure en Seine-Maritime, qui est la meilleure du monde?
1: C'est ici dans la meilleure du monde.
0: Salut Magali. Tiens, je vous laisse avec Creep. Et Radiohead, avant de s'intéresser justement à l'actu locale de notre région, figurez-vous que demain, il y a quand même un raccordement très important, la 150 au pont Flaubert, plus besoin de passer par le rond-point de la Motte. Oh, ça va être la libération pour bon nombre d'automobilistes, on aura l'occasion de recoser.

0: C'est le plus gros carton du groupe, le titre le plus rock, le plus brutal, et pourtant ils ont un répertoire exceptionnel, mais on ne peut pas passer à côté de Radiohead. Creep à l'instant sur votre radio locale ici Normandie. Charlotte Cardin également, ça c'est la québécoise du moment, on l'aime beaucoup. The Way We Touch, on la retrouvera pour rallier 18h et nos infos. Alain Chamfort également nous fera partie de notre balade en musique avec le temps qui court, et puis on s'intéressera notamment à la Coupe du Monde de football, ce match entre l'Angleterre et la République démocratique du Congo. Il faut savoir que c'est actuellement le 16e de finale de ce mondial et l'un des gardiens de but est au hack, ouais, Lionel Mpassi. Focus notamment dans l'actu locale ici Normandie, puis retour également sur le raccordement de la 150 et du pont Flaubert. Le chantier aura duré 7 ans et on arrive au bout demain.
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0: tout en anglais cette fois-ci. The Way We Touch, nouveauté ici, Normandie.
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0: Bon début de soirée, il est 18h. Actu local avec vous, Sarah Yasmine Ziani. Le chantier aura duré 7 ans.
2: Celui du raccordement du pont Flaubert de Rouen à la Sud 3, cette route empruntée par 60 000 véhicules chaque année. Eh bien, ça y est, demain, dès 8h30, le dernier tronçon sera ouvert. Fini la déviation, les voies réduites en arrivant à Rouen. Plus besoin de passer par le rond-point de la Motte, rive gauche, bien souvent engorgée. Le but, c'était justement de fluidifier le trafic, indique Jean-Luc Roland, chef de projet à la direction interdépartementale des routes nord-ouest.
3: Dans un premier temps, on va retrouver des conditions de circulation normales, c'est-à-dire que les allongements de temps de parcours que les travaux ont occasionné pour les usagers, environ plus 15 à 20 minutes de temps de parcours supplémentaires, vont être supprimés de fait de la mise en service totale des accès définitifs du pont Flaubert. La deuxième chose, c'est qu'on attend effectivement une amélioration des conditions de circulation par rapport à la situation avant travaux, donc une diminution des situations de congestion. Peut-être pas leur disparition totale, hein, puisqu'une infrastructure, elle est jamais dimensionnée pour l'hyperpointe des flux de circulation, mais en tout état de cause, une amélioration des conditions de circulation pour aller rejoindre la route à 150 et le pont Flaubert, puisque les usagers ne passeront plus par le giratoire de la Motte, et une amélioration des conditions de circulation pour aller rejoindre le boulevard de l'Europe depuis la voie rapide Sud 3.
2: Le dernier tronçon sera donc inauguré demain matin à 8h en présence du ministre des Transports, Philippe Tabarot. Il sera d'ailleurs avec nous en studio à 7h30, l'occasion aussi d'aborder le sujet du contournement Est et ce qu'a décidé le gouvernement à ce sujet. Trois jours après l'incendie du CRA, le centre de rétention administrative de Oissel, le tribunal judiciaire de Rouen indique que le mis en cause, celui qui a mis le feu notamment à des matelas, sera jugé le 31 juillet prochain. Son procès a été renvoyé. Il restera en détention jusqu'à cette date. Les dégâts causés par l'incendie sont importants. Les locaux du CRA dédiés aux hommes sont fermés jusqu'à leur remise en état. Deux accidents de voiture mortels ce matin près de Rouen. Une femme de 21 ans est rentrée dans un arbre sur le boulevard industriel dans le sens Rouen vers la 13. Un peu plus tôt, c'est un conducteur de 77 ans qui est lui parti dans un fossé à Montville. Ils n'ont pas pu être réanimés.
0: Ici Normandie, il est 18h03. Le match Angleterre-République du Congo vient de commencer.
2: Match de 16e de finale de ce mondial de foot. Et il y a un visage qui sera peut-être familier au Havre, celui du gardien de but congolais. Lionel Mpassi, aussi l'un des gardiens de but du HAC depuis juillet 2025. Par ailleurs, un autre gardien du HAC, lui aussi, devrait être aligné ce soir face à la Belgique, le Sénégalais Moridio, titulaire parce que Edouard Mendy s'est blessé. Le match, c'est à 22h. Toujours en foot, on connaît le calendrier de Ligue 3 pour la saison prochaine, dévoilé aujourd'hui par la Fédération française de foot. Pour nos clubs rouennais, la saison commencera le 7 août avec la réception de Cannes pour le FC Rouen. QRM se déplacera à Paris pour y affronter le Paris 13 Atlético. Et le premier derby de la saison entre QRM et les FCR, ce sera le 20 août, au Stade Diochon. Tout le calendrier à retrouver sur ici.fr. Au Havre, justement, vous les avez peut-être remarqués un peu partout depuis un an, des cryptors, ces petits panneaux en céramique qui représentent des personnages historiques en pixel art. C'est le fruit d'une société Cryptors in the City que l'office de tourisme Le Havre-Étretat a choisi pour donner un coup de neuf aux traditionnels panneau informatif, un jeu de capture des personnages à la Pokémon Go, sauf que là, ça permet de découvrir la ville et le patrimoine. C'était l'objectif de Louis de Caroli, le président et cofondateur de la société.
4: On part à la découverte des grandes figures historiques ou naturelles du territoire pour les capturer et interagir avec elles. On vise un public très large puisqu'on vise les familles, mais on vise ce qu'on appelle nous les adolescents, 7 Français sur 10 qui jouent aux jeux vidéo. Et puis l'application, elle est en 9 langues, donc on vise aussi les touristes étrangers. En fait, on a voulu gamifier le panneau d'information que les nouvelles générations ne lisent plus puisqu'ils lisent plus que sur téléphone. Et donc on va apprendre qui est le personnage, pourquoi il est là, on va le retrouver dans sa collection et là on va pouvoir discuter avec lui dans une expérience d'abord scriptée, un jeu de quiz, et si on a suffisamment de points pour les personnages qu'on appelle légendaires, on va même réussir à débloquer une intelligence artificielle, et là on devient acteur de la conversation et on peut poser toutes les questions que l'on souhaite, que ce soit à Lafayette ou à Monet ou à Havre ou à d'autres personnages à travers la France.
2: Au Havre, à Harfleur, Sainte-Adresse et Étretat, vous pourrez chasser 11 de ces fameux cryptors.
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2: On aura un peu de soleil en début de soirée, c'est ce que vous disiez?
0: Ouais, j'ai essayé de gamifier le soleil en pixel art. J'apprends des trucs,
2: des mots.
0: C'est incroyable. J'ai réussi mon vocabulaire grâce à vous. Sérieux, fin de ce soir. Oui, du soleil demain, mais un peu comme aujourd'hui, tard. C'est-à-dire qu'il voilà, il a fait la sieste aujourd'hui.
2: Mieux vaut tard que jamais.
0: Mieux vaut tard que jamais, on est d'accord. Le matin, ça sera un peu gris, voire très gris sur le bord de mer. Et puis ensuite, les pluies qui vont se balader sur les plateaux, descendre jusque sur la vallée de la Seine. Et puis, nous laisser un peu tranquille dans l'après-midi. Un ciel de traîne, des nuages de plus en plus blancs. Et puis, un coin de ciel bleu. Et puis, tout d'un coup, un rayon de soleil. Et comme ce soir, ça finit plutôt bien. C'est en tout cas le programme annoncé par Météo France, vent d'ouest toujours. La mer est à 19 degrés, je le dis pour les baigneurs qui ont envie de s'essayer un petit bain. Pourquoi pas le matin, attention, il fera frais. Hein. 15 degrés seulement sur le sud de l'Eure à Breteuil, un 16 autour d'Evreux de Rouen, 17 à Fécamp, à Vernon, 18 au Havre et à Dieppe, et de 20 à 21 degrés sur le littoral dans l'après-midi, jusqu'à 24 dans l'agglomération de Rouen. Je regarde la route parce qu'on avait tout à l'heure un petit souci sur la 28, c'est toujours visiblement d'actualité. À 28, un véhicule en panne autour de Saint-Martin, Osmonville, kilomètre 71, et puis on évoquait le raccordement de ce pont Flaubert à la Sud 3 directement, plus besoin de passer par le rond-point de la Motte qui coince toujours à hauteur de 28 minutes en plus sur votre temps de parcours. Ça va faire du bien. Merci Sarah.
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0: 2026, dans le classement officiel des personnalités préférées des Français, à 38e position, il y avait un certain Kylian Mbappé. Je crois que depuis le match d'hier et depuis le démarrage de la Coupe du Monde, il doit être remonté dans le classement. Peut-être pas à hauteur de Jean-Jacques Goldman, qui reste toujours premier, ever, Jean-Jacques Goldman.

0: un jour.
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1: Ça y est, à la fin de la semaine, c'est les vacances officielles pour tous les enfants. Le cartable rangé sous le bureau et on le ressortira dans 2 mois. Alors je sais que certaines d'entre vous ont déjà inscrit justement les enfants au centre aéré pour les vacances. Bah oui, on a tous des souvenirs de ces trucs-là, hein, souvenirs de concours de dessin, de balles aux prisonniers et autres tirs à la corde, bien sûr. Et toujours, bon enfant, c'est très sympa. Et bah figurez-vous qu'en 2026, il existe des centres aérés, non seulement pour les enfants, mais pour votre toutou, madame. Oui, des centres aérés pour chien, qui, quoi, quand, comment, pourquoi, où. Fred Romanwick a réponse à tout ça dans l'air du temps normand. On le retrouve juste après Marine, la gagnante de l'Astarac et Escro, son tout dernier single. Il arrive sur ici, Normandie, et ensuite Fred Romanwick et Jouki & Compagnie.

0: C'est vrai que c'est la belle histoire, hein. C'est un peu Cendrillon, un mari depuis la Star Academy qui l'a révélé. Escroc, c'est son dernier single. En tout cas, on est très heureux de la compter dans la famille ici, Normandie. 18h15. Dans l'air du temps normand, ce soir, un nouveau concept animal. Fred Romanic, vous nous présentez un centre aéré pour chiens. Tiens.
1: Salut Sylvain, effectivement, dans l'air du temps, nous avons le bien-être animal qui est très à la pointe en ce moment avec des pensions pour chiens, des pensions pour chats et une formule qui est un petit peu moins répandue, c'est celle du centre aéré pour chiens. Emeline est à Saint-Jean-du-Cardonnet. Bonjour Emeline.
2: Bonjour.
1: Et toi, tu l'as créé ton centre aéré pour chiens il y a combien de temps à peu près?
2: Tout à fait, je l'ai créé, ça fait un an et demi déjà là que je suis implantée à Saint-Jean-du-Cardonnet.
1: Ça s'appelle Juki et compagnie. Juki, c'est le premier de tes petits amours, hein, de tes petits loulous.
2: Oui, c'est ça, mon dalmatien, oui.
1: Alors, le principe du centre aéré pour chiens, parce qu'effectivement, on parle beaucoup des pensions canines ou félines. Le centre aéré, pour le coup, c'est comme pour les enfants. Hein. On l'amène le matin, on le récupère le soir, quoi.
2: Tout à fait. Le but de la garderie, donc c'est de la garderie à la journée ou à la demi-journée, en fonction des besoins des propriétaires. Ça permet de pallier à la solitude, parce que bah, comme tout le monde, on doit partir travailler, et parfois, c'est pas toujours évident de pouvoir subvenir aux besoins énergétiques et de balade à notre chien. Donc le centre aéré permet aussi de socialiser les chiens entre eux, parce que j'accepte vraiment tout type de chien à partir du moment où les loulous sont à l'aise avec les congénères et aiment jouer avec les copains.
1: Ah oui, pour le coup, faut que le chien il soit un petit peu sociable quand même. Hein.
2: Oui, tout à fait. Je fais toujours des pré-visites avant avec les dogs parents pour rencontrer les parents, pour faire visiter le centre aéré et voir un petit peu comment le chien se sent dans l'environnement.
1: Alors pour les enfants, toute l'année, le centre aéré, c'est plutôt le mercredi, voire le samedi. Pour les chiens, c'est tous les jours quasiment.
2: C'est ça, c'est du mardi au vendredi, de 7h30 à 19h.
1: Et l'été, il y a plus de demandes quand même, malgré tout?
2: Oui, il y a quand même du monde. Bah, après, il y a la météo aussi qui joue, qui est un petit peu plus clémente, vu qu'on a un grand parc de 2000 m² où on est en extérieur, donc c'est quand même très agréable avec et ils peuvent jouer en totale liberté.
1: Et en l'occurrence, on les occupe aussi, c'est-à-dire que toi, t'es force de proposition, tu fais comme les monos dans les centres aérés, tu organises des activités.
2: Oui, c'est ça, on propose des activités. Là, on a fait une sortie scolaire il y a 15 jours, on a été à la plage, on les a emmenés à la plage avec mes collègues. On propose plusieurs événements, des rassemblements de races, des after-work apéro avec les parents. Voilà, on essaye de proposer plusieurs choses.
1: Il y a des journées petits chiens aussi, hein, parce qu'effectivement, quand tu mets un chihuahua en présence d'un berger allemand, pour le coup, ça peut être compliqué la relation.
2: Tout à fait, oui. Alors, il y a des petits chiens qui sont très à l'aise, hein, avec que ce soit petits et grands. Donc, dans ces cas-là, ils peuvent venir aux journées garderie classiques. Mais effectivement, tu as raison, il y a des petits chiens qui peuvent être moins à l'aise et vont être un petit peu plus, moins sociables avec les grands. Donc, je propose un lundi par mois des journées spéciales petits chiens et chiots aussi. Comme ça, ça leur permet de s'intégrer en douceur à la garderie.
1: C'est à Saint-Jean-du-Cardonnet, ça s'appelle Juki et compagnie. Juki, c'est J-O-U-C-K-Y. Vous tapez ça sur les réseaux, vous trouverez sans problème ce joli centre aéré que tu as monté il y a un an et demi. Emeline, oui. Merci d'avoir passé un petit bout de temps avec nous ce soir.
2: Bah, merci beaucoup.
1: Et puis Sylvain, bah voilà, si tu ne sais pas comment faire garder ton chien quand tu es au boulot, bah maintenant tu as la réponse.
0: Merci Fred. Je valide ce choix. On va les retrouver à jouer à la belote, un de ces quatre. Les chiens tournent la table. Merci. Enfin, en tout cas, à l'époque, on jouait à la belote. Au tarot, je me rappelle, dans les centres aérés. Je sais pas si c'est toujours d'actualité, tout ça. Au petit bonheur, tiens. Je veux du soleil. Ben, on en a en ce moment.

Tout le monde a reconnu le célébrissime In the Navy par les Village People. Et pourquoi aujourd'hui ce titre prend une importance particulière? Parce qu'on voulait rendre hommage à Victor Willis, le policier de ce groupe qui a fait le tour du monde, un groupe légendaire. C'était le chanteur principal des Village People et il nous a quittés aujourd'hui, l'a-t-on appris, à l'âge de 74 ans d'une maladie brève mais agressive. Voilà le célèbre groupe américain endeuillé en ce mercredi 1er juillet. Hommage ici Normandie, bien sûr. Charles Doré, famille ou pas famille? Ça, c'est avant 18h30 et l'occasion de s'intéresser au plus gros porte-conteneur du monde qui est entré au port du Havre il y a quelques jours et qui sera baptisé demain. Vous y assisterez, j'aurai des places à vous offrir.

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0: Charles Doré, famille ou pas famille, nouveauté ici Normandie.
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0: Oui, à vos côtés lors des événements exceptionnels comme ce lundi 29 juin dernier, en début de matinée, quand on entre dans le port du Havre, le plus grand porte-conteneur du monde. Écoutez-moi bien, 400 mètres de long, 61 mètres de large. Il peut contenir jusqu'à 24 000 conteneurs et quand il se met debout, il dépasse la tour Eiffel. Voilà, ça cause hein, quand même. Hein.

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0: On va s'intéresser aux terrasses du jeudi, parce que là aussi c'est demain, dans les rues de Rouen. Ça c'est au menu de notre prochaine demi-heure pour allier 19h. On aura l'occasion de s'arrêter sur l'événement d'ici donc. Et puis Patrice Gascoigne nous en dira plus sur Franck 5 ce soir. Il y a une nouvelle édition de Lucie qui part en voyage. Lucie en Thaïlande en l'occurrence, après Patrick Fiori et Dizwick, voici.

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1: Patrick Fiori, le champ est libre sur votre radio ici Normandie. Patrick Fiori et Patrice Gascoigne maintenant pour nos coulisses télé. À vous Patrice de nous en dire un petit peu plus sur cet étonnant et drôle de voyage en Thaïlande. Et pour cela, on se met dans la roue de la surprenante Lucie ce soir.
2: Si vous aviez un doute sur le fait qu'avoir un handicap et de l'humour, ce n'est pas incompatible, je vous présente Lucie en Thaïlande.
3: Tu sais ce qu'il faut un éléphant qui a la diarrhée ?
4: Non.
3: De la place.
2: Le pays de l'éléphant sera-t-il celui du fauteuil roulant ? Voilà une jolie signature pour vous présenter le nouveau voyage de Lucie ce soir sur France 5, Lucie en Thaïlande. Alors si vous ne connaissez pas encore Lucie Carrasco, elle gagne à être connue. D'abord pour balayer rapidement le sujet, parce qu'elle refuse d'être réduite à son handicap, Lucie est atteinte d'une maladie neuromusculaire dégénérative qui la cloue dans un fauteuil roulant. Mais Lucie, depuis toujours, a fait de sa passion pour la mode un métier, celui de créatrice de mode. Elle veut changer le regard sur le handicap, montrer qu'être différent n'empêche pas d'être ambitieux et aventurier. Avec son complice Jérémy Michalak, elle a fait plein de voyages et autant de documentaires sur France 5. Donc on a eu Lucie au Brésil, Lucie au Québec, Lucie en Californie, puis en Australie. La voilà donc ce soir en Thaïlande. Et comme pour tous les voyages, Jérémy Michalak lui a concocté plein de surprises.
5: Lulu, je vais te présenter la personne la moins présentable de Bangkok.
3: Ah, ça c'est intéressant.
5: Il s'appelle Cédric, également connu sous le nom de la Caillasse pour les intimes. Moi, c'est mon pote depuis plus de 20 ans et il est installé maintenant ici à Bangkok où il a ouvert des salles de boxe thaï.
3: Ok.
5: Alors, je te préviens, il est grand, il est tatoué et il est musclé.
3: T'as une photo, il est baisé ou...
5: Alors, le point que vous avez en commun, c'est qu'il est très vulgaire.
3: Il fait un peu très super. C'est son forêt.
2: Si les aventures de Lucie à travers le globe fonctionnent bien, c'est aussi parce qu'il y a une complicité très forte entre elle et Jérémy Michalak, les deux n'hésitant pas à se vanner, n'est-ce pas Lucie ?
3: Jérémy, c'est une vraie rencontre. On est tous les deux dans l'humour et dans la vanne. Et on est comme ça, chacun de notre côté, dans nos vies. Et du coup, quand on se retrouve, c'est une espèce d'explosion. On dit que qui aime bien châtie bien. Donc, voilà, on s'apprécie, sinon on ne se verrait pas autant. Oui, il y a plus qu'un programme télé. Il y a une réelle amitié, il y a un réel amour de se défoncer la gueule avec des vannes que moi je trouve drôles. Hein, c'est du moins parfois un peu râlé pâquerette, mais on adore.
2: Partez en voyage ce soir sur France 5 avec Lucie en Thaïlande. À demain avec Patrice en coulisses télé.
1: Avec un grand plaisir. Ce soir, en face, il y a Aya Nakamura au Stade de France. Ça risque de faire des points aussi. Hein. Pour ce qui est des audiences, c'est sur France 4, c'est à 21h. Lucie contre Aya, choisissez votre team, les amis. Mr. Big, voici Wild World.

0: La reprise de Cat Stevens par Mr. Big Wild World sur votre radio. Ici, Normandie, il est 7h moins le quart.
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0: Demain c'est jeudi, on est le 2 juillet et comme tous les jeudis au mois de juillet, la ville de Rouen sort les flycases pour les terrasses du jeudi. Des concerts gratuits proposés par le Calife sur les places, les lieux insolites du centre-ville. C'est avec Gilles Daclay, le programmateur de cette édition 2026, que l'on va se pencher sur la soirée de demain en l'occurrence. Salut Gilda.
2: Bonjour.
0: Les premières terrasses, c'est demain, Gildas.
2: Ben carrément, c'est un moment que les Rouennais attendent, les Rouennais et les gens de l'agglomération. On est hyper heureux en fait de proposer chaque année une programmation qui se renouvelle, tout en gardant la sève des terrasses du Vieux-de-Ville, des concerts devant les établissements rouennais.
0: Et c'est très sympa, on aime beaucoup, il y en a pour tous les goûts. Et ça commence avec Loya, un artiste qui nous vient de l'océan Indien, qui nous fera de la techno recyclée.
2: Oui, en fait, on collabore régulièrement avec Sébastien de Loya. Et là, il présente avec Eco Loya un atelier participatif avec des instruments recyclés. C'est sans branchement électrique, c'est avec des ateliers qui vont avoir lieu à partir de 18h, autour de 5 personnes pendant 10 minutes. En fait, les gens peuvent venir et puis participer, créer de la musique. Et on a en même temps la Batucada Kong du Calife, une Batucada pareil avec des fûts recyclés et participatives. Et ça se passe Square Verdrel. Puis c'est pour les petits et les grands.
0: Les terrasses du jeudi, place de la cathédrale aussi avec Bélé Verdé.
2: Bélé Verdé, alors c'est un chouette duo. C'est une rencontre en fait. La Martinique et de la musique un peu plus latine. Et c'est très doux, très sympa. Et c'est suivi en plus derrière de Jack Labotz, l'américain, qui lui fait plutôt une folk blues à 20h30. C'est un joli plateau, place de la cathédrale.
0: La musique encore, là on est rue Audrebec à 18h45 avec Samba de Mesa.
2: En fait, ça joue au cœur du public, au cœur des gens. Et du coup, il y a deux formules qui auront lieu le 2 et puis le 9 juillet. On les réinvite parce qu'on a trouvé cette proposition super chaleureuse et tellement terrasse du jeudi.
0: Et puis, j'aimerais qu'on dise un mot de Lola Sauvageau également, programmée sur place de la Pucelle à 21h.
2: En fait, la place de la Pucelle, c'est une de nos scènes favorites parce qu'on adore le cadre et puis ça nous permet de faire jouer aussi des groupes un peu plus pop. Lola, c'est l'artiste régionale qui monte, qui a fait pas mal de festivals en région et puis on aime bien ce projet. Il y a un côté un peu posé et hyper... hyper caliente finalement, même si c'est de la pop, ça va être un beau plateau. Et en fait, sur ce premier jeudi, on a une variété de musique et c'est ce qu'on souhaite avec des artistes qui représentent la Normandie et Rouen. Et donc, on est assez content de ce lancement pour ce 2 juillet.
0: Bonne mise en route, il y a du boulot. Salut Gilles, merci beaucoup.
2: On a la tête dans le guidon. Ouais, au revoir.
0: TerrasseDuJeudi.fr, salut Gilles Desclay qui repart au boulot pour retrouver TerrasseDuJeudi.fr, toute la programmation bien sûr de cette nouvelle édition des Terrasses du Jeudi. Ça va encore une fois être un grand

0: Louane, la belle métaphore et son dernier single, Conduire, sur votre radio locale. L'amour à la machine, Alain Souchon va nous raccorder à 19h et à l'info d'ici, évidemment présentée par Marine Legénis, qu'il faut retenir de ce mercredi 1er juillet, suivra 100% années 80. Ensuite, le meilleur de Décibel avec Émilie Mazoyer, ses invités. Et puis Boris pour une belle soirée disco au camping, musique et bonne humeur. Voilà le programme de notre soirée et j'espère que vous êtes prêts.
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0: programme délicat, 3 minutes 30, et à Alain Souchon, tout propre, l'amour à la machine.
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0: Nous entrons dans la soirée, que je vous souhaite excellente, 19h. 100% années 80, juste après l'essentiel de nos infos en 90 secondes, Marine Le Génie.
2: Des milliers d'animaux d'élevage sont morts, en particulier dans les poulaillers pendant la canicule. Alors pour aider les agriculteurs à faire face à une potentielle troisième vague de chaleur depuis la fin mai, le ministère de l'Agriculture annonce plusieurs mesures, dont des prêts de trésorerie pour adapter les bâtiments à la hausse des températures, Edouard Marguier.
3: La ministre de l'Agriculture veut faciliter l'installation de systèmes de brumisation et de ventilation dans les bâtiments qui ne sont pas équipés. Annie Genevard assure que les premiers prêts garantis par l'État seront débloqués dans les tout prochains jours. Les éleveurs redoutent en effet une nouvelle vague de chaleur après la canicule de la semaine dernière. Des milliers d'animaux sont morts, en particulier dans les poulaillers. Il n'existe pas de bilan général, mais rien qu'en Bretagne, où il a fait plus de 40 degrés, près de 7000 tonnes de volailles ont péri. Surmortalité observée également dans les porcheries. Les services d'écarissage sont débordés au point que des opérations d'enfouissement d'animaux morts ont dû être organisées en urgence. Vu le contexte difficile, la Mutualité sociale agricole déploie un dispositif d'accompagnement psychologique pour les éleveurs touchés et le gouvernement annonce le report de tous les contrôles administratifs sur les exploitations.
2: Édouard Marguier, après le rouge canicule, le rouge feu de forêt, 6 départements du pourtour méditerranéen sont en risque très élevé d'incendie, des Pyrénées-Orientales jusqu'aux Bouches-du-Rhône. Un feu de forêt s'est déclaré sur la commune de Fréjus dans le Var à 16h cet après-midi. Le Var qui lui est en orange, 30 hectares ont déjà été brûlés, 3 campings évacués. Risque d'incendie et forte chaleur au menu d'une nouvelle cellule interministérielle de crise à Marseille. Demain, le Premier ministre se rendra sur place pour consulter les différents états-majors et les élus du département. 4 mois de prison avec sursis, 10 000 euros d'amende requis aujourd'hui au procès du maire d'Arcachon, Yves Foulon, devant le tribunal correctionnel de Bordeaux. En mars, le dimanche du premier tour des élections municipales, il avait insulté, menacé son principal opposant, l'écologiste Vidal Baude, qui avait porté plainte dans la foulée. Des propos filmés, diffusés dans une vidéo, vue plus de 3 millions de fois. Et le maire d'Arcachon a continué sur sa ligne de défense. Pour lui, il s'agit d'un coup monté, Alice Marot.
4: Je croyais avoir une conversation d'homme à homme, explique Yves Foulon, sobre dans son costume noir. Il parle d'un coup monté. Il ne savait pas qu'il était filmé, mais s'excuse tout de même pour ses propos et reconnaît des insultes. La vidéo est retransmise sur grand écran dans la salle d'audience. Les mots résonnent. Vous êtes un enfoiré, un enculé. Ça va être terrible pour vous et pour votre famille. Avant d'être un maire, il est avant tout un homme. On a quand même de la testostérone, ose son avocat, qui fait d'Yves Foulon la victime face à un opposant qui a voulu lui nuire en exposant sa maison privée pendant sa campagne. Mais il n'y a dans cette scène aucune provocation de la part de Vidal Baude, rappelle la procureure. Quand on dit « ça va être terrible pour vous et pour votre famille », je ne vois pas ce qu'on peut comprendre d'autre que des menaces très claires, assène-t-elle, avant de rappeler le devoir d'exemplarité des élus pour ne pas fragiliser une confiance des citoyens déjà suffisamment écornée, dit-elle.
2: Récit d'audience, signaliste Marot, ici Gironde. Est-ce qu'il vous arrive de téléphoner en kit main libre en voiture ? Eh bien, ce n'est pas interdit, mais ça peut être dangereux, c'est la principale conclusion d'une étude dévoilée aujourd'hui par Assurance Prévention à la veille des premiers gros départs en vacances. Ce comportement multiplie par 3 le nombre d'accidents. Une campagne de sensibilisation est d'ailleurs lancée à la télé, sur Internet et à la radio, Benjamin Hilly.
5: L'inspecteur, il arrive à la cabane.
6: Dans cette vidéo, il n'y a pas de téléphone portable. Le conducteur a les deux mains sur le volant.
7: Mais bien sûr.
6: Mais il roule et téléphone en même temps.
8: Attention. Papa, tu l'as vu le monsieur au bord de la route là ?
9: Au volant, téléphoner est dangereux, même avec un kit main libre.
6: Et pour arriver à cette conclusion, Assurance Prévention a commandé une étude. 26 participants, 2000 km parcourus sur un simulateur. Les conducteurs ont roulé tout en dialoguant avec une intelligence artificielle. Éric Lemaire, vice-président de l'association.
10: Les personnes qui étaient dans les simulateurs ont eu 3 fois plus d'accidents lorsqu'elles avaient une conversation téléphonique. 20% de freinage brutaux, 84% de personnes qui se perdent.
6: Invité à commenter cette étude, Dominique Bouillet, professeur à Sciences Po.
11: Alors, l'intérêt de la comparaison entre la conversation à deux dans l'habitacle par rapport à la conversation téléphonique, c'est que quand on est à deux, la personne qui est à côté de vous, peut elle-même fournir des signaux d'alerte. Alors la conversation téléphonique, en revanche, vous êtes engagé dans un autre monde.
9: Je te rappelle plus tard. Et si nous transmettions la bonne attitude ?
6: Un appel à la responsabilité, à la prudence, donc même si au volant, la réglementation n'interdit que l'utilisation du téléphone tenu en main, mais aussi les écouteurs, le casque audio et les oreillettes Bluetooth.
2: Benjamin, il y prudence donc sur la route des vacances. Il va y avoir du monde. Bison Futé prévoit un week-end chargé sur les routes du rouge dès vendredi dans le sens des départs en Île-de-France et dans l'Est. Rouge également le samedi encore en région parisienne et dans le quart nord-ouest, toujours dans le sens des départs. Carte et prévisions sur ici.fr.
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0: On prend les mêmes et on recommence pour la journée de demain. La météo fait du surplace, retour du soleil actuellement sur toute la Normandie, les nuits assez douces et calmes. Et puis demain, retour des nuages au réveil, la grisaille ensuite sur le bord de mer, les pluies qui se poursuivront ensuite sur le bord de Seine et les plateaux de Seine-Maritime. Et puis retour d'un ciel de traîne dans l'après-midi et du soleil en soirée. Vent d'ouest demain, la température de l'eau à 19 degrés. Notre thermomètre au réveil de 15 à 18 sur l'heure et sur la Seine-Maritime. Quelques Celsius supplémentaires, 20-21 degrés sur nos plages et jusqu'à 24 degrés dans l'agglomération rouennaise et les Andelys.
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7: Bonsoir à tous. Et oui, ça y est, le mois de juillet vient de commencer. S'il est synonyme de vacances pour vous, je vous les souhaite merveilleuses. Et n'oubliez pas que chaque soir dès 19h, pour l'apéro, on s'occupe de l'ambiance musicale. Et ça commence comme ça.

0: Queen, I Want to Break Free, en 1984.
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0: Un tube qui déclencha le scandale à cause du clip dans lequel on voit les membres du groupe habillés en femmes. Scandale surtout au Brésil, lorsque Freddie Mercury apparaît sur scène dans son costume de femme de ménage à forte poitrine. Une incompréhension totale parce que là-bas la chanson était devenue un hymne contre la dictature. Le clip ayant été censuré par la chaîne MTV, les Brésiliens n'ont pas compris un tel accoutrement. Tout est rentré dans l'ordre. Allez, la suite c'est sans scandale, Fade to Grey, visage.
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0: Muriel Dac, c'était Tropique. Une pétillante petite belge qui séduit la France avec ce titre qui se classera 6e au top 50 en 86. Vous écoutez 100% années 80, chaque soir on se souvient de ces chansons, de ces artistes qu'on a aimés durant cette décennie. Certains ont malheureusement rejoint les étoiles mais nous laissent des chansons inoubliables. C'est le cas avec Gérard Blanc qu'on retrouve dans un instant avec Du soleil dans la nuit.
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0: Ici Normandie, 100% années 80. Ça continue, mais avant cela, quelques infos près de chez vous.
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2: 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Eh bien, c'est une super nouvelle pour les amateurs d'escape game à Montivilliers et alentour, puisque Billy et Lissicou sera totalement gratuit durant tout l'été. On plonge dans l'ambiance Far West, une aventure immersive à vivre tout au long du mois de juillet et du mois d'août. Un décor entièrement reconstitué où chaque détail a été pensé pour nous transporter à l'époque des cow-boys, des saloons et des hors-la-loi. Une heure de partie, les équipes devront faire preuve d'observation, de logique, d'esprit, de coopération pour résoudre les différentes énigmes qui jalonnent le parcours. Entre indices cachés, mécanismes à déjouer et mystères à élucider, on nous promet du bon jeu et du suspense. C'est ouvert aux petits comme aux grands. L'escape game est entièrement gratuit. 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

0: Michael Jackson, Dirty Diana.
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0: Ah non, mais du rock chez Michael Jackson en 88, on n'en avait pas vraiment rêvé, mais ce titre nous a tous mis KO de bonheur dès le premier round. Enfin, disons, plutôt dès la première écoute de l'album Bad. Un chef-d'œuvre. Oui, ces envolées de guitare de Stephen Stevens, guitariste de Billy Idol, nous ont fait dresser les poils de plaisir. Je m'emporte. Le souvenir est remonté trop fort. Bon, on se calme pour poursuivre avec J'ai faim de toi, Sandy Stevens.
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0: Murrayhead, c'était One Night in Bangkok. Un tube mondial qui à l'origine figurait sur un album concept pour une comédie musicale qui s'appelait Chase, composé par les deux barbus du groupe suédois ABBA. Et ben voilà, petite anecdote, c'est comme ça tous les soirs, 100% années 80. Bon, dès 20h, Émilie Mazoyer que vous allez retrouver pour les essentiels de Décibel. Mais avant cela, pourvu qu'elle soit douce, Mylène Farmer arrive. Belle soirée à tous, tiens c'est juste après ça.
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1: Et la soirée continue sur votre radio locale, ici, il est 20h.
0: Les essentiels de Décibel. Émilie Mazoyer et Zaz.
2: Et bonjour.
3: Ah,
2: et
3: bonsoir. Tellement contente. Oui, bonjour, bonsoir.
2: On sait plus où on est.
3: Alors, j'imagine qu'une semaine de sortie d'album, tu sais plus si c'est bonjour ou bonsoir.
2: Ouais.
3: Et puis, tu sais plus si c'était hasta luego ou good morning. Parce qu'en plus, tu fais de la promo dans tous les pays, là, pour ce disque.
2: Ouais, non, c'est cool. Après, l'accueil est sublime. Donc, c'est hyper agréable de partager avec tous les gens.
3: Thank you for being here, Zaz. Merci d'être avec nous.
2: Yeah.
3: Je vais me transformer en Nelson Montfort.
2: En anglais, vraiment.
3: Pour vous annoncer, donc, oui, que Zaz sort son 6e album, Sain et Sauf. Allez.

0: reconnaît instantanément la voix de Zaz, son timbre, son grain. Ah ouais. Et ce titre quand même qui n'est pas anodin, sain et sauf, c'est une expression qu'on utilise pendant un moment de soulagement après le danger. Est-ce que tu as la sensation d'avoir été, de t'être mise en danger, alors dans tes 15 ans de carrière ou même dans ta vie?
1: Oui, j'ai été beaucoup en danger et, ouais. Et je me suis mise beaucoup en danger après. Oui.
0: Parce que l'expression sain et sauf, elle n'est pas anodine, quoi.
1: Ah bah non, elle n'est pas anodine, mais c'est vrai que j'ai traversé énormément de choses, mais j'ai une capacité de mourir et renaître assez exceptionnelle, vraiment.
0: La chanson qu'on va écouter, c'est une des premières que tu as dévoilée sur ce disque. Elle s'appelle « Je pardonne ». Donc là aussi, on est sur du soulagement. Après la colère vient le pardon.
1: Ouais. Donc
0: en fait, je trouve que tout ça, que ce soit le titre de l'album, la chanson que tu as choisie pour nous le présenter il y a quelques mois et tout ça, tu as un gros message à faire passer. Alors sur toi-même, évidemment, mais aussi peut-être une sensation à partager avec les autres, de dire la résilience, en fait, ça fait du bien.
1: Oui, après, il faut traverser tout ça et c'est comme quand les gens te disent ça y est, t'es heureuse, t'as le bonheur. On dirait qu'il est dans une petite boîte et ça y est, t'as le bonheur dans la boîte. C'est pas si simple que ça. C'est la vie, elle est faite de haut et de bas. Il faut aussi accepter tout ça. C'est juste que je pense que à force d'avoir expérimenté, à un moment j'avais envie de me détacher aussi de choses qui étaient néfastes pour moi, de relations. Tu sais, quand tu veux que l'autre reconnaisse ta souffrance, quand tu veux, et tout mon travail que j'ai fait depuis mes 20 ans, en fait, à peu près 20 ans, ça a été justement de retrouver toute ma liberté, de me défaire de ce qui m'appartenait pas, des choses que la société voulait que je, tu vois, des injonctions qu'on a à être ou à pas être, des choses.
0: Et c'est encore plus quand on est dans l'œil du public.
1: Oui, bah disons que en fait, quand j'ai eu la notoriété, ça a réveillé les failles que je pensais avoir réglées. Les failles se sont ouvertes et les gens ont été joués dedans et ça m'a donné une bonne base de travail, en tout cas, ça c'est sûr.
0: Oui, je me doute.

0: todo.
1: Zaz, oh là là, cette chanson s'appelle Je pardonne. Ce qu'on a dit tout à l'heure sur le fait de comme un phénix, mourir et revenir, renaître, voilà, ouais. Renaître ouais. Plein de fois. Sur ce retour-là, sur ce nouvel album, Zaz, le sixième, donc je le rappelle, qui sort vendredi. Ouais. T'as une nouvelle équipe, une nouvelle maison de disques, un nouveau management. Donc là, c'est un retour presque sur table rase.
0: Table rase, je sais pas, parce que il y a des acquis, il y a des choses qui ont été avant qui étaient merveilleuses et qui portent ses fruits aujourd'hui aussi.
1: Mais t'as changé beaucoup de choses.
0: Oui, je pense qu'en fait j'avais une fin de contrat. J'avais le choix d'être soit en indépendant, soit de re-signer dans une maison de disques. J'avais très envie d'être indépendante, mais vu qu'il y a le succès à l'international, ça fait beaucoup de boulot et je venais juste de rencontrer mon équipe de management. Et en fait, je me disais, c'est un peu casse-gueule tout seul. Ça fait beaucoup de boulot et j'ai rencontré Vincent Frérebeau qui a toutes les qualités d'un indépendant
1: et
0: les grandes forces d'une grande major. Donc c'était et surtout la joie qu'il avait à vouloir que je vienne avec lui. Et je me suis reconnue en fait en lui, c'est-à-dire que c'est une locomotive, c'est quelqu'un qui rêve, c'est quelqu'un. En plus, il aime les artistes, il aime la magie de la scène, il aime la magie du spectacle et tout ça. Et il c'est un gros kiffeur.
1: Je sens que ça t'amuse, toi, d'être dans un endroit où il y a à la fois Vianney et Chaka Ponk.
0: Ouais, et puis il y a pas que, j'en ai découvert, il y en a vraiment des merveilleux quoi. Et c'est très éclectique, mais il y a un point commun chez tous les artistes, c'est-à-dire il y a quelque chose de très humain. Et c'est vraiment une famille. Il y a vraiment c'est vraiment vrai. Hein, c'est une famille. Et il y a plus de gens d'ailleurs qui travaillent que d'artistes. C'est-à-dire plus de gens qui travaillent autour que d'artistes. Et puis il y a Nathalie Noëlec qui a travaillé toute mon image. Et elle m'a fait rencontrer des gens exceptionnels sur le clip, sur les clips, sur le visuel des albums. Enfin, c'était hyper agréable d'avoir des gens, mais qui, enfin, je sais pas, moi aussi j'ai changé, donc je pouvais mieux accueillir les choses, et du coup j'ai trouvé beaucoup d'amour, de bienveillance, et je trouve ça trop cool.
1: Ah, c'est une bonne nouvelle. Alors sur cet album Sain et Sauf, vous allez avoir des surprises. Alors oui, vous allez retrouver la Zaz que vous connaissez, évidemment, mais on ne s'ennuie jamais, et certainement pas dans ce disque-là avec Zaz. La preuve avec ce titre, on peut comme ça. On peut

0: les enfants, parce qu'elle sait tout faire, Zaz.
1: Alors, je n'étais pas toute seule, hein. Il y a eu plein de bons musiciens. Je n'ai pas tous les noms en tête, mais la chanson, c'est Noé Préchoff qui a écrit, et il y a un musicien qui a composé aussi avec. Je n'ai pas le nom là, parce que je suis désolée pour lui.
0: Il sera écrit en gros dans les pochettes, voilà, dans la pochette de ton disque.
1: Il y avait une maquette, on aimait vraiment l'énergie de la maquette. Ensuite, on est parti en studio faire une version acoustique avec des très bons musiciens dont j'ai oublié les noms, je suis vraiment navrée, mais on l'entend au piano, enfin c'est Nico, je suis désolée. Et en fait, mais ça faisait, du coup, c'était pas, il y avait quelque chose de trop acoustique, et j'avais envie de mettre de l'électro dedans. Du coup, c'est passé entre les mains des Puggy, et j'ai dit voilà, j'aimerais bien ça, vas-y, je fais des chœurs là, je fais des cris, et putain, le résultat, et je l'adore.
2: Cette chanson, elle est d'une liberté folle, donc elle s'appelle On peut comme ça. D'ailleurs, celle-ci est déjà disponible avant même la sortie de l'album vendredi, mais je trouve que c'est une belle preuve de ta joie, puisqu'on a dit qu'on parlait pas du bonheur qu'on garde, qu'on met en cage et tout, mais en tout cas de ta joie à faire de la musique. Ça s'entend, en fait. On ne se dit pas oh là là, la pauvre, elle a souffert en studio. Là, on se dit mais elle s'éclate, Zaz, et elle est complètement libre, elle ne s'interdit rien. Est-ce que c'est le cas?
1: Ah oui, complètement. Puis j'avais vraiment envie de chercher là. J'étais en mode, je kiffe cet album, je veux kiffer, parce que je suis toujours très exigeante. Et des fois, j'ai fait des albums où c'était souvent les albums que j'ai fait, à part le premier. Mais je me mettais la pression, une espèce d'un truc intransigeant. Je répétais, j'étais insatisfaite. Et là, je me suis dit, sur cet album-là, je veux juste kiffer, en fait. Je veux, évidemment, moi, je suis toujours un peu j'ai perfectionniste, voire beaucoup. Mais
2: c'est pas un défaut.
1: Ça dépend, c'est un défaut quand ça devient rigide et que ça devient dur et que du coup tu oublies de prendre du plaisir.
2: Oui, bien sûr.
1: Donc c'est bien, et en même temps parcimonie. J'arrive pas d'employer ce mot-là.
2: J'aime bien parcimonie.
1: Parcimonie, on dirait tu sais, c'est quelqu'un. C'est
2: genre, oui.
1: Parcimonie.
2: Parcimonie.
1: Ouais,
2: appelez-moi Simonie. Zaz.

kiff de te réentendre avec Charles Aznavour, ouais. Pour dire que voilà, la chanson qu'on a écoutée avant, on peut comme ça, pas ton premier jazz, et aussi pour nous amener lentement vers les collaborations. Tu citais Puggy, avec qui tu as beaucoup travaillé sur cet album. Tu as fait aussi des duos dans ta carrière qui nous ont marqués. Je pense à celui avec Icar.

0: Et là, sur le nouvel album, il faut qu'on parle de Raphaël.
1: Ouais.
0: Raphaël vient. C'est pas la première fois, évidemment, que vous travaillez ensemble. Je pense que la chanson la plus connue de vous deux, c'est Ébloui par la nuit.
2: Ébloui par la nuit, un coup de lumière mortelle.
0: Ouais, tout le monde connaît cette chanson.
1: Il y a la fée aussi, la fée. La fée avait très bien marché. Ouais. Porcoton, qui n'est pas très connu, mais qui était sur le premier album, qui est sublime.
0: Donc ça veut dire que dès tes débuts, dès ton premier album, Raphaël est dans le coin. Et c'est quelqu'un qui, là, a une place à part sur ton album.
1: Bah ouais, j'ai choisi plein de chansons, on a travaillé ensemble de manière encore différente. Je trouve qu'à chaque fois, depuis 15 ans qu'on se connaît, on grandit tous les deux, donc on se voit évoluer. Et j'ai encore rencontré Raphaël de manière encore différente. Il a plein de dimensions à son être. Je sais pas comment dire, quand je suis avec lui, je perçois plein de choses très subtiles, plein de couleurs. Il a une manière d'écrire très cinématographique aussi, je trouve. Il y a sa poésie qui lui est propre, qui est vraiment singulière. Et voilà, et on a bossé ensemble. Et puis il y avait une chanson qui traînait et il me l'a fait écouter. Je dis, oh, je la veux. Et c'était une chanson qu'il avait écrite en pensant à sa mère. Et je dis, mais tu l'as pas faite? Il me dit, bah non, mais j'avais déjà... Voilà, bref, je vais pas raconter sa vie perso, mais...
0: En tout cas, la chanson existait.
1: La chanson existait. Donc
0: mais il l'avait pas chantée.
1: Non, et en fait, je lui ai dit, je la prends, parce que je la trouve... Ça parle du transgénérationnel, donc moi, c'est vraiment parfait.
0: Ça s'appelle une passerelle vers la mer.
1: Et moi, mon interprétation de ça, c'est... on incarne l'histoire aussi de nos parents, dans notre ADN. On a les non-dits, les choses pas résolues. Il y a quand même... On porte aussi les choses de nos ancêtres qui traversent le temps, et donc de nos parents. Et en même temps, ils nous transmettent des choses très, très belles aussi. Donc, c'est de dire, bah voilà, si... Moi, tout ça, c'est comme ça que je le prends. Si toi, t'as pas su faire la paix, ou si t'as pas réussi, moi, je vais l'incarner ça, et j'espère que ça va pouvoir rejaillir sur toi et que tu vas pouvoir profiter de tu vois, je vois ça comme ça. C'est une chanson très tendre, et je lui ai dit, mais vas-y, on l'a fait en duo, ça n'a pas de sens que je la prenne et que je la chante toute seule. Et je voulais absolument qu'il la chante et avec moi. Et je trouve que l'arrangement, comment on a réussi, parce que nos tessitures sont complètement différentes, et il a fallu que je change. Enfin, on a essayé plein de trucs et ça marchait pas, enfin c'était pas clair avec les Puggy. Il est venu en studio, donc chez les Puggy à Bruxelles. On a essayé, on s'est dit, tiens, on va le faire entendre. Donc je vais changer ma texture de voix, moi. Tu m'entends sur la chanson, ma texture de voix est différente.
0: Moi, je t'ai jamais entendu chanter comme ça.
1: Oui, c'est ça. C'est que il fallait que j'ai un timbre très très soufflé, quoi, et presque murmuré. Je sais pas comment dire. Ouais, dans le souffle, pas forcé, quoi.
0: C'est agréable pour toi de chanter comme ça, parce que là, vous allez découvrir donc ce duo. Vous allez entendre Zaz comme vous l'avez jamais entendu. Et est-ce que c'est doux pour toi de chanter comme ça?
1: En tout cas, c'était difficile parce que c'est un exercice que j'ai pas l'habitude de faire.
0: Tu viens déchanter, en fait.
1: Ouais, faut pas que je force, faut pas que je passe les choses en force. Et moi, j'ai tout le temps, tu vois, dans ma mécanique, je suis tout le temps en force, tout ça. Donc, je suis obligée de, mais j'ai envie d'avoir plusieurs palettes, tu vois, de pas juste être comme un mécanisme où je serais tout le temps en force. Donc, depuis quelques années, j'apprends vraiment à faire moins force, parce que quand je me réécoute, je trouve ça pas beau aussi, tu vois, quand c'est trop en force. Et puis il y a moins de nuances quand t'es tout le temps en force, donc je trouve ça quand même plus agréable, les nuances. Et du coup, ça, c'est plus agréable à écouter. Et celle-là, je trouve qu'elle est tellement bien arrangée, et nos voix se mêlent. Il y a une magie. Et puis par rapport aux propos et à son écriture aussi, parce qu'elle est hyper bien écrite, et elle est particulière, quoi.
0: Elle était faite pour être chantée par vous deux, on dirait. Une chanson qui t'a attendue.
1: Oui, et en plus, j'ai l'impression que c'est comme si... parce qu'on n'a jamais eu de duo tous les deux.
0: Non, puis là, c'est un duo-duo.
1: C'est ça, c'est un vrai duo. Donc du coup, c'est comme s'il y avait quelque chose qui était bouclé, entre guillemets. Enfin, bouclé pour j'espère qu'on continuera de travailler ensemble. Mais il y avait comme quelque chose qui aboutissait à quelque... Enfin, je ne sais pas comment dire, je n'ai pas le mot là.
0: Bah, aboutissement, moi je trouve ça bien,
1: ouais, voilà,
0: mais même si effectivement c'est pas la fin.
1: C'est pas la fin, non.
0: Évidemment, mais alors en tout cas c'est une belle étape supplémentaire dans votre relation artistique.

0: Zaz, pendant toute la chanson, t'avais le casque sur les oreilles, t'écoutais attentivement.
1: En fait, c'est comme si c'était même plus moi qui chantais, je sais pas comment dire, j'entends vraiment, je la trouve sublime. Et c'est comme si je m'oublie en fait que c'est, je sais pas comment dire, tu sais, je la trouve trop belle.
0: Et ben moi aussi. C'est un truc que tu cherches, la beauté?
1: Ah bah oui, quand tu fais...
0: Non mais ça peut être un critère, tu vois.
1: Oui, après la beauté, elle est relative, ça dépend ce que tu appelles la beauté, tu vois. Lisser les choses et rendre tout lisse pour que ce soit propre, bah du coup on perd de la beauté des fois, tu vois ce que je veux dire. Pour moi c'est les aspérités aussi la beauté, donc ça dépend ce que tu mets dans ce mot-là.
0: Ouais. Là, en tout cas, oui, moi, j'ai trouvé ça vachement beau.
1: Ouais, je la trouve incroyable. L'arrangement est beau. Puis notre manière de chanter est vraiment différente. On a découpé les mots aussi. Enfin, je sais pas, il y a un truc qui me plaît.
0: C'est un peu magique, cette affaire.

0: en amour.
1: Ça, c'est Romain.
0: Les hallucinations auditives.
1: Que tu veux une tarte au dessert en amour.
0: Donc c'est sain et sauf.
1: Oui.
0: En espagnol.
1: Oui, c'est pas la traduction. C'est une adaptation. C'est pas la traduction littérale. Et en fait, j'ai un tel amour pour la langue espagnole. On m'a proposé. J'ai dit vas-y, on le fait. C'est trop cool.
0: Ah oh là là, c'est magnifique. Et puis c'est un chouette cadeau pour tous ces fans que t'as, qui sont hispanophones, alors que ce soit en Espagne, mais au Mexique, en Colombie, en Argentine, tous ces pays-là, t'y vas quasiment à chaque tournée. Là-bas, tu remplis des stades. C'est une autre partie de ta vie que nous, je pense, on a du mal à imaginer vu d'ici.
1: Ouais, moi je le vis. C'est vrai qu'à chaque fois qu'on me prend en interview, je dois le répéter comme si les gens l'intégraient pas. Ou des fois, quand les gens partent à l'étranger, ils disent ah mais je t'ai entendu là, je t'ai entendu
0: à la radio.
1: Ouais. Ou alors tu demandes une artiste française, ils vont dire ton nom. Tu dis, ah bon, mais en fait, je pense que j'ai beau l'expliquer, le dire, il y a, je sais pas, c'est sûrement compliqué pour les gens parce qu'ils le vivent pas.
0: Mais surtout parce que, évidemment, on est tellement auto-centré. On se dit, artiste française, nous on est français, c'est chez nous que ça se passe. Non, Zaz, ça se passe vraiment dans le monde entier. Et la République tchèque, et l'Autriche,
1: oui,
0: et
1: parce que les gens se disent, ah, mais c'est des expats. Ils se disent, c'est des expats, ou c'est les trucs des françaises. Mais en fait, comment on appelle ça
0: la francophonie.
1: Mais non.
0: En fait, là-bas, c'est les gens.
1: Les ambassades françaises, des choses comme ça.
0: Oui, les missions françaises.
1: J'ai pas le nom. Merde.
0: Moi non plus.
1: Bref, pourtant, j'en ai fait plein.
0: L'Alliance française,
1: voilà. Alors qu'en fait, non, c'est pas du tout des expats, non.
0: Bah non, c'est
1: non,
0: ça.
1: Non, c'est assez dingue.
0: Ton public, dans
1: après,
0: ces pays-là.
1: Après, moi, je le vis depuis 15 ans. Donc
0: alors, comment tu l'analyses? Qu'est-ce qui fait? À quel moment ça démarre? Ça démarre au même moment en France et dans le reste du monde?
1: Ouais, en fait, ça démarre sur le premier album. Je vends autant en France qu'en Allemagne.
0: Ouais.
1: Donc l'Allemagne, ça cartonne.
0: Alors qu'ils parlent pas français, les Allemands.
1: Non, mais ils adorent la culture française et ils aiment la langue et je pense qu'il y a quelque chose aussi le swing. Ils sont vraiment mélomanes. Ils adorent la musique. Ils écoutent la musique. Ils ont une qualité d'écoute qui est vraiment particulière.
0: Ouais. Donc ça commence comme ça. C'est l'Allemagne.
1: L'Allemagne et les pays genre il y avait la Suisse et tout ça, mais ça c'est francophone. Mais côté flamand, par exemple, quand tu marches en Belgique, généralement tu marches pas du tout du côté flamand.
0: C'est
1: très rare.
0: Ouais.
1: Et moi ça remplit de ouf là-bas. Enfin genre parce que je pense ce côté swing jazz qu'ils entendent dans ma voix. Je pense que le fait que ce soit pas leur langue, ils captent quelque chose qu'on peut pas capter quand c'est notre propre langue.
0: Et alors nous on l'a jamais vécu et on va pas se mentir les amis, on ne le vivra sans doute jamais. Donc je pose la question à Zaz et projetons-nous un peu dans son expérience. Ça t'a fait quoi la première fois que t'as pris l'avion pour aller jouer en Amérique du Sud et qu'en fait t'étais attendu là-bas?
1: Et ben c'était ouf. En plus on savait pas vraiment on savait pas ce qui allait se passer. Donc c'était une petite salle. Et c'était blindé. Il y avait des gens qui attendaient dehors. Il y avait des gens qui pleuraient parce qu'ils avaient fait 1200 kilomètres pour venir me voir. Ils pouvaient pas rentrer. C'était une dinguerie. Franchement, on hallucinait, quoi. Mais un amour. J'avais l'impression d'être leur sœur. Enfin, et j'ai toujours le même truc. C'est-à-dire que je suis leur sœur. C'est-à-dire que je suis pas la star. Il y a pas une notion de star.
0: Il y a vraiment proximité.
1: Il y a un truc de t'es ma sœur. Enfin, tu vois, ils captent mes valeurs. Et en fait, après, en plus, en grandissant avec eux, j'ai fait des trucs un peu exceptionnels là-bas aussi. En Argentine, j'ai été dans des vichas où tu peux pas rentrer normalement. J'ai travaillé avec des associations locales, des trucs où tu peux, si tu rentres, tu ressors pas, tu vois. Enfin, des endroits incroyables. Le lendemain, j'étais au Luna Park devant 10 000 personnes. Et la veille, je faisais un concert dans un endroit pour récupérer des sous pour des... Bref, c'était complètement surréaliste. J'ai été manger sur la Plaza del Mayo avec des SDF, avec des chefs qui font à manger pour eux. Enfin, on a fait des trucs de dingue. Donc, il y a une compréhension aussi de qui je suis. Et du coup, je sais pas comment dire. Il y a un truc vraiment de... Je suis leur sœur, quoi. Ils m'aiment, genre, je les aime d'amour. Vraiment, c'est fou, quoi. C'est fou.
0: Il y a une telle connexion. Donc là, sur Sain et Sauf, il y a une chanson en espagnol. On l'a dit, l'adaptation de Sain et Sauf en espagnol.
1: Ouais.
0: Tu ferais un jour un album tout en espagnol?
1: Peut-être, mais tu vois, quand j'allais au Brésil, je chantais aussi en portugais.
0: En portugais, ouais.
1: Et il y a Samba en Preludio. J'arrive pas à le dire, mais c'est pas pareil. Du coup, j'ai pas les mêmes
0: automatismes de prononciation.
1: Automatisme, mais par exemple, j'avais fait Je veux en japonais, j'avais fait en italien, je veux, j'avais fait comme ci, comme ça en allemand. Donc, j'ai fait des petits trucs et je pense que j'aime les langues en fait, j'adore ça. Je pourrais, Moi, mon rêve, ça serait de faire un album avec plein de langues différentes, avec des chansons typiques du pays. Mais après, ça, t'imagines la logistique. Il faut s'y préparer.
0: Moi, je me dis que si t'en as envie, t'auras pas peur de la logistique.
1: Non. Puis mais je veux dire, j'en ai plein des rêves. Il y a plein de choses à faire. Et en fait, il faudrait plusieurs as pour et plusieurs équipes aussi, parce qu'on est à un moment, c'est déjà, on est beaucoup, mais il y a énormément de travail. T'imagines la logistique qu'il faut avec multiplié par les pays.
2: C'est vrai.
1: C'est énorme. Bon, on se rend pas compte.
0: Longue vie à tes rêves et à ce nouvel album. Merci beaucoup d'être venu nous voir.
1: Merci à toi. Merci Mélie.
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0: Sérieux, vous en avez fait combien ? Des émissions de radio, de télé dans votre vie ? Non mais des milliers.
5: Ah oui, oui. Ah bah oui. Bon, en même temps, je suis un gros bavard, hein, donc c'est pas un problème. Ouais, moi je déroule, j'adore. Je raconte des tas de choses.
0: Ah bah, déjà dans votre album, vous racontez des tas de choses.
5: Bah oui.
0: Et là, on va essayer ce soir, justement, pour celles et ceux qui l'ont déjà écouté, bah, de leur donner quelques clés. Puis celles et ceux qui n'y sont pas encore allés dans ce grandeur nature, d'en savoir un petit peu plus. La jeunesse de cet album, c'est une chanson que Vianney vous a proposée. Elle s'appelle « T'aimer encore ».

0: Elle vous est arrivée à quel moment, Florent, cette chanson signée Vianney?
1: Oh, elle m'est arrivée en 2022.
0: 2022.
1: Donc, on avait... J'ai fait la finale et la demi-finale de The Voice en 2022 et j'étais je sortais à peine des traitements. Donc c'est vrai que mes amis Vianney ou Marc Lavoine ont vécu ça avec moi puisqu'ils m'accompagnaient sur le programme et ça les a un petit peu bouleversés, ça les a inspirés aussi avec avec la sensibilité qu'ils ont et les gros cœurs et ouais parce que c'est des gens remplis d'amour et puis avec un vrai cerveau, une vraie plume, ce qui fait que Vianney est arrivé avec ce titre que j'ai écouté en lui disant waouh, tu sais que ça c'est une grosse chanson mais je vais pas la chanter tout de suite. Par contre, comme elle est pour moi, je vais la garder, je vais la garder sous le coude parce que quand j'aurai envie d'y retourner, quand j'aurai envie de reprendre le chemin des studios et de repartir sur une nouvelle aventure avec des nouvelles chansons, bah déjà entre celle de Vianney ou celle de Marc Lavoine qui est L'amour est toujours devant nous, bah j'avais déjà deux belles chansons d'amour. Et j'ai pu après les intégrer dans un autre voyage qui était encore plus pop rock et donc ça fonctionnait très bien. Mais c'est vrai que elles sont restées 3 ans sous mon coude et au bout de 3 ans, quand j'ai eu envie, c'était les premières que c'était déjà sur la liste. Après, il fallait qu'il y ait que des nouveautés.
0: Mais alors, moi, j'ai envie de savoir à quel moment justement l'envie de chanter elle revient, puisque si on refait le déroulé des 5 dernières années, il y a votre tournée des 60 ans que vous interrompez parce que vous êtes malade. Vous devez botter le cul de ce cancer avant de faire autre chose.
1: Ouais,
0: ça prend du temps.
1: Ouais, enfin après moi j'évaluais pas tout à fait les choses qui allaient se passer, mais c'est vrai que d'un seul coup, quand il t'arrive une merde comme ça, elle prend prend toute la place.
0: Ouais.
1: Ça devient prioritaire. Donc ok, tu sais que tu peux pas terminer ta tournée, tu vas rentrer dans un tunnel que tu connais pas. Ensuite, on verra ce qui se passe. Mais bon, moi j'ai réussi quand même à chaque fois faire quelque chose en même temps. J'ai eu 2 récidives où j'ai eu encore d'autres traitements et j'arrivais quand même à alterner entre activités, de tournée avec les festivals, une émission, on devait faire sur la fin de la tournée des 60, on devait faire une émission spéciale où j'avais tous mes camarades, où j'invitais tous mes camarades à venir partager quelques-uns de mes titres. Bon, ils sont venus sur tous les titres, ce qui fait que j'ai pu même faire un autre projet qui était 2 bis.
0: Oui, l'album de duo.
1: Oui, donc en fait, à un moment, tu rebondis avec ce qui se présente, en sachant que entre les uns et les autres, finalement, après 2 bis, je suis parti finir les festivals, puis j'ai eu à nouveau une rechute. Donc je suis reparti faire des traitements, et puis à chaque fois les protocoles fonctionnent plutôt pas mal. Et puis après ça, il s'était passé 2 ans de traitement. Bon, maintenant ça fait 2 ans que je fais mes contrôles, que je regarde, que c'est cool, tu peux continuer tous les 3 mois. Et puis au bout de 2 ans, d'un seul coup, le désir était véritablement revenu. Il y avait une vraie tournée qui se préparait pour 2026. Et je me disais,
0: tournée des 65.
1: La tournée des 65.
0: Ouais.
1: Bon, même si je vais faire que mes 64 maintenant, mais l'année prochaine, ça sera en effet ma 65e année. Et tu te dis, nouvelle tournée, j'ai déjà bien donné sur tout mon répertoire, puisque j'ai écrémé tout ce que j'avais fait pendant 35 ans. Et ça serait quand même bien d'avoir un nouvel album qui me donne envie d'y aller et qui me file la pêche. Et c'est exactement la chance que j'ai eue, c'est de trouver des chansons qui correspondent à ça. Et je vais me faire un vrai plaisir de monter sur scène avec ce nouvel album Grandeur Nature et quand même les Gold, les incontournables.
0: Ah bah oui, c'est-à-dire, il y en a certaines, si vous les chantez pas, il y a Manif à la fin du concert.
1: Mais c'est sûr que les gens, ils viennent chercher certaines choses, certaines chansons qui correspondent tellement. C'est tellement des bornes dans la vie des gens, c'est tellement lié à des souvenirs, à des choses qu'on a tous vécues en même temps, ce qui fait que c'est sûr que tu passes pas à côté. Ma liberté de penser ou savoir aimer, tu es obligé de les faire, quoi.
0: Alors, dans les nouvelles chansons, vous citiez celle de Marc Lavoine, « L'amour est toujours devant nous ».

0: nature. Il y a beaucoup de chansons au futur qui regardent devant. T'aimer encore, c'en est une. L'amour est toujours devant nous. Là, c'est carrément explicite. Mm-hmm. Et puis, il y a la dernière chanson de l'album aussi, elle.
1: Il faudra.
0: Même, il faudra, voilà, encore du futur. Il faudra.

0: et qui veut trouver des messages universels, des messages qui concernent tout le monde, ouais. qui me concernent moi, mais qui concernent aussi les autres. Et puis se dire que si on peut avoir des chansons qui nous donnent des clés avec de l'espoir, avec de l'amour, avec un futur beaucoup plus agréable que ce que qu'un présent qui est un peu difficile ces derniers temps, bah pourquoi pas, c'est quand même une bonne idée d'arriver avec des messages positifs.
1: Je suis entièrement d'accord. Le pays était prêt, Florent.
0: C'était le bon moment. Hein.
1: Oui.
0: Non, mais dernièrement, c'est juste grave. Tu fais, mais c'est pas possible de se détester à ce point-là. À tous les niveaux, ouais. pour n'importe quel sujet, pour n'importe quelle histoire et tout, que ce soit les genres, les tendances, les religions, les machins. On se déteste. Cette humanité, elle devient super grave. À un moment, tu dis, bah attendez, moi, j'ai un plan pour vous. J'ai une solution pour tout ça. Un peu d'amour, ça ferait pas de mal quand même.
1: Ouais, Florent Pagny branchait la guitare.

0: elles se complimentent, quoi. Les notes de piano, les notes de guitare.
1: Ouais, les prods sont super.
0: Ouais. Ouais. Grandeur Nature, c'est la chanson qui donne son titre à l'album. Qu'est-ce qu'elle a de spécial pour vous, pour être autant en avant
1: Ouais, elle m'inspire ces longues marches dans les grands espaces. Mais bon, elle est accompagnée de ça. Puis quand t'écoutes ça, alors tu peux l'écouter dans ta bagnole aussi. Tu pars, tu vas faire la route, et je peux te dire que tu vas faire des kilomètres, tu vas même pas t'en rendre compte. Mais si tu pars dans les grands espaces, te faire une belle marche avec ça dans les oreilles, mais waouh, tu regardes et tu prends tout, mais à 100%. Elles ont ce truc-là de l'altitude, chanson de musique d'Alain Lanty, et c'est un mec qui s'appelle David Verlan qui écrit Grandeur Nature et de l'altitude. Et il y a cette dimension. Et dans les mots et dans la musique qui te permettent de. Voilà, tu décolles, c'est fait pour. C'est la musique, elle doit t'embarquer, elle doit te faire un voyage. Et les chansons doivent te faire des voyages. Et là, oh, je suis servi, mais grave.
0: Mais alors, servi à tel point, je me dis, là, donc sur ce disque, on a ces 11 chansons, 6 interludes aussi, on en parlera tout à l'heure, parce que je trouve ça très intéressant. On a dû vous en proposer. Plein de
1: chansons. Ah oui, j'en ai eu.
0: Comment. Parce que celles-là, bon, on a compris vraiment, vous les aimez d'amour, là, les 11 qui sont là, c'est vos préférés. Les autres disparaissent dans la nature, sont rendues à leurs auteurs, vous les gardez pour plus tard. Comment ça marche, ces chansons-là?
1: En fait, j'ai reçu beaucoup, beaucoup de choses. J'ai reçu des titres où je me suis dit, c'est pas pour cet album, c'est presque pas pour moi, mais je trouve ça beau. Ouais. Et je les ai quand même mises de côté. Et je les ai tellement mises de côté que j'ai enchaîné et j'ai fait un autre album.
0: Non. Vous avez fait deux albums?
1: Oui, mais bon, je suis sur celui-ci. L'autre, on verra plus tard.
0: Ouais, en tout cas, si vous vous demandiez si l'envie de chanter était revenue, alors là,
1: ah
0: carrément...
1: oui, j'étais servi. Mais j'avais tout. En plus, je suis devenu mon propre producteur. Donc, c'est moi qui commandais. Mon contrat de 32 ans se terminait. Et d'un seul coup, j'ai re-signé avec Universal, mais en distribution.
0: Ouais.
1: Et bon, j'ai fait la même chose que ce que je faisais avant, à part que là, maintenant, je fais les chèques. Mais,
0: oui.
1: Comme ça, j'ai encore plus conscience de tout ce qui se passe. Mais c'est un peu ce qui s'est passé. Alors, on parlera pas de cet autre, parce que cet autre il est très particulier aussi, mais c'est vrai que c'est arrivé et je me suis dit je vais pas les abandonner, je vais pas les laisser comme ça, parce que à la fin j'avais un autre disque très barré, très

0: atypique, très particulier, et j'ai eu envie de le faire, donc je l'ai fait, mais bon, je me le garde pour l'instant sous le coude.
1: Ok, bon bah ça c'est une info,
0: un scoop, ouais.
1: J'étais pas au courant, merci
0: ouais, mais
1: pour
0: bon,
1: le
0: c'est
1: scoop.
0: Votre question qui me l'amène, ouais. Où tu fais, bon bah je vais pas faire l'hypocrite ni le menteur, je sais pas mentir.
1: Bah merci, merci pour ce scoop, donc il y a un deuxième nouvel album de Florent Pagny. Il est barré et il est quelque part dans son coffre à trésors.
0: C'est ça.
1: Affaire à suivre. Très bien. Florent Pagny est de retour avec un album Grandeur Nature et des chansons qui me paraissent, Florent, taillées pour la tournée. En studio, en enregistrant, vous pensiez déjà à l'effet que ça allait vous faire et que ça allait faire au public pendant la tournée ?
0: Je crois que même c'est dans les choix des titres quand
1: même de les enregistrer.
0: Oui, j'avais cette envie et quand elles arrivaient et que ça partait dans cette direction avec ce côté, avec cette dynamique, parce que c'est important d'avoir des chansons. Alors c'est agréable d'avoir des chansons tendres, des chansons douces, un peu lentes, mais sur scène il faut que ça envoie, il faut que ça pulse. Puis en plus on commence à avoir un certain âge, il faut pas s'endormir, il faut y aller, il faut se réveiller aussi. Et donc, quand d'un seul coup les titres arrivaient, je me dis oh ça c'est trop bien pour cet album et pour ce spectacle. Donc ouais. Oui, dès le choix, c'était évident qu'il me fallait ça quoi.
1: Alors imaginez-vous à l'Arena du Pays d'Aix, au Zénith de Nancy, à l'Arkéa de Bordeaux ou encore au Zénith de Nantes, de Lille, à ce moment-là. Libre.

0: Vous allez faire ça, vous allez faire chanter à des foules de 10 000 personnes, libres nous sommes. Vous allez commencer la révolution, Florent Pagny, en fait.
1: Bah oui, mais en même temps, on peut y arriver peut-être.
0: Je sais pas.
1: Bah oui, bien sûr.
0: La musique peut-elle changer
1: être,
0: le monde?
1: On peut déjà être libre dans sa tête.
0: C'est vrai.
1: Et puis après, à nous de trouver des chemins qui nous permettent d'être libres.
0: On a beaucoup parlé depuis la sortie de cet album de votre voix, à raison.

0: Eh ben, ça fait pas semblant de chanter.
1: Ah bah oui, hein, c'est vocal. Hein.
0: Waouh.
1: Ah oui, oui. Wow. Bon, alors ça, c'est pareil. Ça, c'est une chanson donc de Rémi Lacroix. Le mec chante super bien.
0: Ouais.
1: Vraiment, les maquettes, quand elles arrivent, ces vocalises, ces notes qui partent comme ça, c'est lui qui me les indique. C'est lui qui me donne cette direction. Quand j'écoute, je fais... Oh, comment il fait ça, lui? Et donc, il y a un moment, tu te dis, mais voilà, il faut que la voix soit là. Une fois que j'ai trouvé ma tonalité, mais ces envolées, c'est un tel plaisir de pouvoir les interpréter et de les faire claquer comme ça, ça fait un bien fou. À moi de les faire, et ouais. J'ai un peu l'impression que ça fait un bien fou de les écouter aussi, parce que c'est agréable, des belles notes.
0: Ah bah, c'est absolument canon, évidemment. Et c'est... un des effets incroyables aussi, je vous ai entendu le raconter, bah de l'arrêt de la clope, de l'arrêt de la fumette,
1: ah,
0: qui
1: oui.
0: fait qu'en fait vous récupérez de la puissance vocale
1: et ouais, ou de la clarté plus.
0: De la clarté,
1: ouais.
0: Et, ouais, et non, vous chantez c'est... comme un petit oiseau.
1: Ben, j'ai rajeuni. Mon ingénieur du son qui me fait ma voix depuis 30 ans,
0: hein. Ouais.
1: Et après cet album, il me dit... Tu réalises quand même comment t'as chanté et la couleur qu'elle a, elle est. J'ai l'impression de t'entendre quand t'avais 40 ans.
0: Ouais.
1: Je dis ouais, j'ai rajeuni. C'est un truc, c'est un phénomène. De la même manière que ma barbe est pas revenue aussi blanche qu'elle était avant les produits.
0: Et puis vous avez un joli teint,
1: et
0: une
1: voilà.
0: peau de pêche.
1: Mais alors non, mais vraiment, je vous propose pas de faire la même chose.
0: mais il faudrait.
1: Mais il y a des trucs qui arrivent, on s'y attendait pas quoi.
0: Ça donne envie d'arrêter de cloper, je vous jure.
1: Oui, ça peut. Ouais.
0: Ah là là, Florent Pagny, j'ai dit tout à l'heure qu'on allait parler des interludes. Parce qu'alors ça, c'est un truc absolument fascinant. Les interludes sont donc de petits moments musicaux entre les chansons qui lient les chansons entre elles. Mmh. Alors sur votre album, il y en a 6. On va en écouter 3 pour se donner une petite idée de votre degré hippie parfois, torturé parfois, oh, nature parfois.
1: D'accord, ouais, vas-y.
0: Sur un fil invisible.

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0: Respiration après une chanson qui, souvent dans vos chansons, voilà, ont des moments de fin assez intenses. Préparation, introduction à la chanson suivante.
1: Ouais, j'ai rien inventé, mais c'est vrai que c'est une demande de ma part aux musiciens, leur disant, tiens, fais un petit bout de musique avant ton titre. Donc j'ai demandé à Alain Lanty, Régis Ceccarelli, les gens qui étaient dans la prod, de mettre des petits interludes musicaux pour faire un lien, pour rester dans le voyage, pour rester dans une ambiance, pour ne pas être que à écouter une chanson, un blanc, une chanson, un blanc. Et en fait, alors c'est la troisième fois que je fais ça. Moi, j'avais fait ça une première fois sur un album qui s'appelait Abracadabra.
0: Ouais.
1: Ensuite, je l'ai fait sur un album en espagnol. Mon premier album en espagnol, c'est comme ça. Et puis c'est vrai que ça se prêtait super bien. Alors, on le fait pas sur tous les titres.
0: Non.
1: Mais sur les trois premières et les trois dernières, ça peut être un joli voyage. On passe d'un titre à l'autre et on est accompagné entre les deux chansons.
0: Et ça implique, mes amis, si vous voulez vivre l'expérience du coup de cet album de Florent Pagny, il faut l'écouter dans l'ordre et il faut écouter tous les titres. Et là, Florent, vous luttez contre l'époque parce que c'est une époque de playlist, de un titre par-ci, un titre par-là. Là, pour vivre pleinement l'expérience et pour profiter des interludes,
1: faut faire le voyage entier.
0: Faut faire le voyage entier.
1: Mais bon, il est court, hein, c'est 38 minutes.
0: Oui, c'est vrai.
1: Ce titre, non, ouais, mais ouais, moi, ouais. C'est 40 minutes le temps d'attention d'une personne pour ne pas s'ennuyer et peut-être avoir envie d'y retourner. Si on fait 15, 16 titres, 17 titres, il y a un moment, c'est bon, on a tellement entendu, on a fait plus d'une heure, tu fais, c'est bon, je retournerai pas. Mais je sais que le format, je fais toujours des albums de 10, 11 titres, en général c'est plutôt 11, et ça tourne autour de ces 38, 40 minutes, et comme ça, ça crée, t'as pas le temps de te lasser, et t'y retournes parce que le voyage est sympathique.
0: Comment aimeriez-vous qu'on l'écoute ? Parce que tout à l'heure, on plaisantait en disant que la chanson Grandeur Nature, fallait l'écouter, c'est mieux en voiture qu'en trottinette pour aller très très vite. Mais en vrai, dans l'idéal, si vous pensez là à quelqu'un de votre public qui va découvrir l'album là tout à l'heure, après avoir écouté l'émission, ce serait quoi les meilleures conditions pour vous pour écouter votre disque ?
1: Bah, je reviens à la bagnole, moi.
0: Bagnole,
1: ouais. Ouais, en fait, c'est là où j'écoute le mieux les chansons. Parce qu'en fait, ou alors à la maison, et tu te poses dans un fauteuil, et tu mets ton disque, et tu bouges pas, tu restes à faire le voyage comme ça. Mais à la maison, t'as toujours un truc à faire, ouais. T'es toujours en train de bouger, tout. Alors que dans la voiture, bah, à un moment, t'es derrière ton volant, ou t'es sur ta banquette, et tu bouges pas. Et là, tu peux, moi, c'est dans la caisse que j'écoute le mieux les albums et les chansons. Mais en même temps, ça va. Tu peux aujourd'hui quand même avec ces AirPods, ces
0: oui.
1: choses, on peut se balader et vivre avec la musique non-stop et ça marche très bien.
0: Voyage en train aussi, moi je dirais.
1: Ah bah oui.
0: Moi je l'écoutais.
1: Oui, en fait, le train, l'avion, tu peux te faire ce genre de trip, ça te fait passer le temps.
0: Ouais.
1: Parce que finalement, c'est vrai qu'un voyage en avion, des fois, il est un peu long. Entre écouter un bon album plusieurs fois et puis regarder quelques films, ça peut être sympa. Et à un moment, t'es arrivé, ah super. J'ai pas vu le temps passer. Important.
0: Tiens, d'ailleurs, en parlant d'avion, j'ai entendu dire que vous revenez vous installer en France, dans une ferme. Alors, j'ai entendu ça cet été. Maintenant qu'il commence à faire un peu moche, vous êtes sûr ?
1: Oui, vous inquiétez
0: pas. Vous
1: retournez pas. Si, je retourne. Mais moi, je fais toujours.
0: Ah, voilà.
1: Non, mais moi, je fais toujours que passer.
0: Ah.
1: Je m'installe nulle part.
0: The passenger, vous voyez ?
1: Oui, je fais. Vraiment, j'aime. Je peux pas rester trop longtemps au même endroit. Donc, il faut toujours que je puisse circuler et atterrir dans des endroits où j'ai envie à chaque fois de me sentir chez moi. Alors, c'est vrai que.
0: La ferme, c'est vrai.
1: La ferme, oui, bien sûr.
0: Ah,
1: la
0: ouais.
1: ferme, c'était c'est un vrai retour aux sources. C'est la Bourgogne. Moi, je suis bourguignon. Et j'ai eu envie soudain de retourner un peu dans ma région, parce qu'elle est magnifique et qu'en plus, avec ce petit changement climatique, finalement, les saisons sont bonnes. Il commence à faire chaud. Et même cet été, il faisait pas aussi chaud que dans le sud, mais ouais. il faisait quand même bon, on était bien. Et puis, c'est pas si loin, et puis c'est beau. Et donc, c'est une belle région. Et donc, voilà, ce petit retour. Mais ça n'empêche que dans une semaine, je suis dans mon avion. Quand j'ai fini tout ce que j'ai mis en route là, je suis dans l'avion et je repars. Les octobre-novembre, je suis en Argentine.
0: Le retour, c'est le nom de cette tournée très attendue et déjà très très très remplie de Florent Pagny, le retour 2026. On a hâte, évidemment. Vous y jouerez quand on a trop de cœur ?
1: Ah oui, mais je pense que je vais jouer tout cet album. Je vais le diviser, je vais pas faire tout dans sa continuité.
0: Ouais.
1: Mais je pense que cet album, je peux franchement le jouer entièrement sur scène. Ça me fera du bien, et puis ça fera du bien aux gens qui, parce que ça fait quand même longtemps hein, qu'on se connaît tous, moi sur scène, eux dans la salle, et qui m'entendent chanter toujours les mêmes chansons, et c'est formidable d'avoir d'un seul coup un nouveau répertoire qui puisse nous enthousiasmer et qui aille avec l'ancien, avec ces fameux gold qui fonctionnent très très bien. Donc non, je suis super heureux, je suis comblé. Bon retour.

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Dame de Carreau incarne une pop française électro-lumineuse et sincère. Elle invite à un voyage intérieur porté par le titre « Mon monde à moi » comme un hymne à la reconnexion à soi.

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1: Je rêvais d'avoir une maison à la campagne. Cette maison, c'est comme si j'y étais née. C'est ma maison de famille.
2: Ma maison s'appelle l'Oustau de la Mar.
3: C'est une maison un peu envoûtante.
4: Eh bien, vous voyez, des livres et trois fenêtres qui me donnent le paysage du pays, comme si c'était trois tableaux.
5: Ils ont vécu ici.
0: Thibaut Gaudry.
6: 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La chansonnette.
5: Yves Montand est un enfant de Marseille. Débarqué d'Italie avec sa famille pour fuir le fascisme quand il a 2 ans, il va y grandir et y faire ses premiers pas au Music Hall. Puis il la quitte pour Paris où sa carrière commence à décoller, notamment auprès d'Edith Piaf. Et où il noue des amitiés, comme avec Jacques Prévert, qui va lui faire découvrir en 1948 un charmant village qui va changer sa vie.
7: Je chantais dans la région et puis il y avait Jacques Prévert qui habitait la maison là au coin. J'étais arrivé ici. Et j'ai monté parce que mon ami le guitariste Henri Crolla, si on allait dire bonjour à Jacques, il dit oui, oui. Alors on est monté ici, j'ai vu Jacques, j'ai vu l'endroit, et puis je suis tombé amoureux de l'endroit, et puis je suis revenu dès que je pouvais, tous les ans. C'était très discret, c'était à peine connu.
5: Et il ne va pas tomber amoureux que de Saint-Paul. Le 19 août 1949, il est à la Colombe d'Or, une auberge avec quelques chambres, qui est un repère d'artistes. Et Prévert, encore lui, va servir d'entrebetteur entre un homme et une femme qui vont devenir un couple mythique.
8: Ça s'est passé à Saint-Paul-de-Vence, au mois d'août, en 1949. Simone était là, et puis moi j'étais dans le tournée. Et puis j'ai déjeuné là, elle a déjeuné là. Et puis il y avait du soleil, puis il y avait Jacques Prévert, et puis il y avait des copains. Et puis voilà, quoi, on ne sait pas comment ces genres de choses-là commencent, mais enfin, elles ont commencé et ça a été une belle histoire. Quoi.
5: Une belle histoire qui durera toute une vie. Ils ont 28 ans. En 4 jours, Simone, mariée, plaque tout pour le Marseillais. Et désormais, ils vont construire une partie de leur vie ici, restant fidèles à la Colombe d'Or, où ils se marient même 2 ans plus tard. Prévert est encore là, il est le témoin de Simone, tandis que Marcel Pagnol est celui de Montand.
7: Puis en 49, j'ai rencontré Simone ici, qui elle avait acheté par contre une petite maison dans le village, après son premier film. Puis elle a servi cette maison pendant très longtemps. Puis on descendait au bar de la Colombe pour boire l'apéritif, pour voir Jacques et les amis, et puis il y avait toujours quelqu'un, et puis on restait là, et puis on mangeait là, et puis on montait pas la maison. Alors un beau jour, on a mis la clé sous la porte, on a donné ça aux enfants, ou à des amis qui descendaient dans le midi, et nous on descendait toujours ici.
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5: La Colombe d'Or et Saint-Paul, où l'on se retrouve pour les vacances avec les copains, beaucoup d'artistes, dans ce village qui attire notamment les plus grands peintres, Picasso, Chagall, Matisse et d'autres.
7: C'est pourquoi je viens souvent ici à la Colombe d'Or, à Saint-Paul-de-Vence, et d'abord pour la famille Roux, qui sont des gens tellement merveilleux. Puis au mois de juin, ou au mois de mai, c'est agréable, il n'y a pas trop de monde, et c'est encore bien. Mais c'était une époque assez formidable, avec Picasso, Braque, Prévert, qui était là aussi, et Giacometti, quand il a débarqué.
9: J'ai dit, bon, attends de jouer, parce que je pars.
5: Mais les copains, ce sont aussi les habitants du village, avec qui Montand joue aux cartes au Café de la Place, ou à la pétanque.
7: Et j'aime bien jouer ici au boule, parce que c'est quand même un sport qui délasse bien, qui est très fatigant. Si on veut bien y jouer, c'est très très difficile. Ça ne paraît pas, surtout si on joue à la Provençale.
5: C'est à Saint-Paul-de-Vence également qu'il rencontrera la dernière femme de sa vie, Carole Amiel, et qu'il achètera en 1984 un petit restaurant qu'il transforme en maison, juste en face de la Colombe d'Or.

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1: Je vous emmène à Gergovie et je vous promets d'avoir un petit peu de vent dans la crinière puisque nous allons faire la connaissance d'une association très utile, SOS Cheval. Mireille Vor qui nous accueille ici à SOS Cheval. On est dans un petit mobilhome sur le terrain, en pleine nature. Là, on s'occupe des chevaux, Mireille. SOS Cheval, vous nous en dites quelques mots ?
2: Oui, bien sûr. Bonjour Patricia.
3: Bonjour.
2: On recueille les chevaux retraités ou réformés de centres équestres, de courses, de laboratoires, des anciennes poulinières, des équidés maltraités, abandonnés, divagants, chacun a sa propre histoire.
1: C'est votre cheval de bataille, si je puis dire, mais vous n'êtes pas toute seule, évidemment, parce que là, il faut plein de bénévoles pour s'occuper de tous ces chevaux.
2: Absolument. Nous ne sommes que des bénévoles, 60 bénévoles, tous complètement investis et ne ménageant ni leur temps, ni leur peine.
1: Une petite dame à côté, là.
3: Denise. Bénévole du lundi matin depuis, je sais pas, 6, 7, 8 ans. Notre mission, c'est de nourrir, vérifier que les chevaux n'aient pas de blessures, regarder si le foin est bien à disposition, de l'eau, et tout va bien.
1: Alors on y va. On était dans le mobilhome, là, parce qu'il y a un petit peu de vent. Donc, du coup, on s'était mis un peu à l'abri. Bonjour, Sandrine.
4: Bonjour.
1: Vous aussi, alors je vous vois affairée avec des carottes et des pommes.
4: Oui. C'est parce que quand je vais voir nos petits protégés, ben, des fois, on leur fait quelques petites gâteries comme ça pour, voilà, pour les amadouer, pour leur donner confiance, pour ça sert à tout, les carottes, pour les soins.
1: Combien il y a de surface là à peu près ?
2: 16 hectares.
4: Alors lui, c'est le plus jeune de ce pré-là. Et il est très jaloux si on s'occupe des autres. C'est un réformé de course. Il vient de Normandie. Et lui, il a eu une fracture au niveau de l'épaule, de la clavicule. Donc, il est réformé. Mais du coup, il est très, très, très demandeur et très jaloux aussi. Voilà, il ne supporte pas que Nolo s'approche de nous parce qu'il veut qu'on s'occupe que de lui.
1: On n'a pas l'impression de parler d'humain, un peu, parfois.
4: Ah si, totalement. Si, si. Avec beaucoup plus de sensibilité. Là, c'est Cheyenne. Une petite jument aussi qui est en retraite. On en a beaucoup qui viennent finir leur vie chez nous. Et comme ça, ils ont une jolie fin de vie.
1: Avec des gens qui manifestement sont particulièrement bienveillants.
4: Ah, c'est le mot sacré, respect et bienveillance. Oui, sinon, il ne faut pas venir.
2: Viens voir bébé. Viens.
4: Kira, on a été appelé par les gendarmes. Une famille qui avait beaucoup d'animaux. Et ces personnes, quand elles ont su que les gendarmes arrivaient... elles s'en sont pris aux animaux. Et elle a eu 5 coups de couteau dans le poitrail.
1: J'en emmènerai bien à la maison, mais je manque un peu de place.
2: Quand on ne peut pas devenir famille d'accueil parce qu'on n'a pas de terrain, on peut devenir famille de cœur et parrainer un équidé.
3: Alors ma belle, tu veux que je sois ta tata ?
2: Ça serait une très gentille filleule.
4: Oui.
2: Ils ont travaillé toute leur vie au service de l'homme, et ça serait quand même profondément injuste qu'ils partent à l'abattoir. Donc nous, on est là pour eux.
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1: Relife PC, c'est une entreprise qui répare les PC grâce au reconditionnement. Areski Machou, le responsable.
2: On récupère tous les parcs informatiques professionnels qu'on va reconditionner, regarantir 2 ans et redistribuer ça beaucoup aux particuliers ou à d'autres petites structures, avec la spécificité d'être spécialiste Mac sur la région.
1: Alors il dit, je pense, mais quand on voit l'évolution de la boîte, on peut l'affirmer.
2: On a commencé à la chapelle cramonaise en 2022, sortie de Covid, dans un cabanon. Aujourd'hui, on est sur un local avec 300 mètres carrés d'atelier et de surface de vente, donc on recrute aussi régulièrement.
1: Et oui, parce que le nombre de clients augmente tous les mois sur Laval.
2: Que ce soit en particulier ou en professionnel. Après, nous, on est plus axés sur du réemploi, donc on parle plus souvent de tonnage que de PC. On est à 6,8 tonnes l'année dernière de matériel informatique réemployé sur le département, donc c'est plutôt pas mal.
1: Et pour récupérer du matériel informatique, il s'associe avec différentes entreprises lavalloises et même certaines du Mans.
2: On met des bacs à disposition, nous, chez eux. Donc, ils remplissent le bac de matériel informatique qui peut encore resservir. Et nous, on fait un enlèvement chez eux. Ou eux nous le livrent suivant les conventions qu'on signe avec eux. Et du coup, nous, de ce matériel-là, en fait, on est fait un tri chez nous où on va reconditionner tout ce qui est possible de reconditionner, envoyer dans les bonnes filières tout ce qui ne peut pas l'être, redistribuer ça sur le marché pour une seconde vie.
1: Et si vous avez un doute concernant la fiabilité de l'ordinateur réparé, je peux vous dire que c'est ultra contrôlé.
2: Sur un ordinateur portable, on est à peu près à 46 points de contrôle avant de le remettre sur le marché.
1: Et si on a encore un doute, Areski ne passe pas par 4 chemins.
2: Moi, c'est ce que je leur dis souvent, j'ai pas forcément envie que vous reveniez tous les 3 semaines m'engueuler. On n'est pas sur des marques tête de gondole. Donc du coup, le matériel est beaucoup plus robuste, beaucoup plus performant et adapté à un usage professionnel. Quand il est remis sur du particulier, il peut faire des années avant d'avoir la moindre panne.
1: Et côté prix alors ?
2: C'est forcément moins cher par rapport au prix d'origine de l'ordinateur. Après, c'est vrai qu'on a quand même des ordinateurs qui peuvent monter sur du 550€.
1: C'est ça, parce que les PC à l'origine valent souvent plus cher qu'un PC neuf dans un magasin électroménager high-tech, par exemple. Bon, sinon, chez Relife PC, vous vendre un ordinateur, c'est comme une adoption avec un animal.
2: On essaye de faire repartir le bon PC avec le bon client. C'est toujours une question de budget, une question de durabilité. On ne va pas réparer un ordinateur qui ne sera plus à jour dans 1 an et demi.
1: Areski Machou a encore plein de beaux projets sur le feu avec Relife PC. Il va notamment s'associer avec Maïa, une entreprise d'IA locale et souveraine. Mais ça, c'est une autre histoire.
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5: Elle, lui, a troqué tout simplement des cartons de souvenirs pour un musée privé de 45 mètres carrés dédié à la piste étoilée. C'est Thomas Joly. Thomas, d'où vous vient cet amour pour la piste étoilée et pour le cirque ?
3: Alors que c'est une passion qui me suit depuis que j'ai à peu près 6 ans. Tout a commencé bêtement par une visite à des animaux dans un cirque qui passait à Mèche. Et c'est là que l'amour pour le cirque a commencé. Depuis de nombreuses années, je collectionne pas mal d'objets et de documents concernant le cirque. Et en fait, tous ces objets, ils étaient enfermés dans des cartons. Et donc, j'ai décidé de leur laisser la place qu'ils méritent et de les mettre en lumière et en valeur.
5: Mais alors, du coup, comment on organise sa maison ? Parce que j'imagine que plein d'objets, il faut donner des sortes de fonctionnalités, trouver la bonne place. J'imagine que ça se met pas en place du jour au lendemain, Thomas Joly.
3: Non, pas du tout. En fait, quand on a construit notre maison, on a tout aménagé le dessus du garage. Donc, on a rehaussé le dessus du garage et ça m'a permis de récupérer une pièce de 45 mètres carrés qui est aménagée du sol au plafond, 100% cirque.
5: Le Thomas Joly qui était en train de mettre en place, en tout cas ce cirque à la maison, de mettre en place ces objets, c'était quoi ? C'était Thomas Joly adulte ou c'était l'enfant qui a eu ce choc psychologique qui a mis en place tout ça ?
3: On va dire un peu les deux. On va dire le Thomas petit parce que j'ai retrouvé beaucoup de choses que je gardais depuis tout petit. Et le Thomas adulte qui a pris soin de tout bien exposer, de tout mettre en lumière, de tout dépoussiérer, de tout mettre en place pour que ça soit vraiment Un vrai musée privé.
5: Est-ce que il y a une pièce, quelque chose en particulier dont vous êtes le plus fier, ou alors peut-être une pièce, un objet que vous aimeriez ou rêveriez d'avoir chez vous?
3: En pièce que j'ai récupérée récemment chez un monsieur qui liquidait son musée. J'ai récupéré une très vieille affiche du Cirque Pinder qui date de 1930. Donc il y a une affiche en papier journal écrit avec de l'encre très bien écrit. C'est vraiment joli, et en plus récent, j'ai récupéré deux blasons en métal, pareil du Cirque Pinder, qui étaient édités en très peu d'exemplaires, et il en reste très peu dans toute l'Europe en état exceptionnel comme je les ai aujourd'hui.
5: Quand des amis, des proches à vous poussent ou ont poussé pour la première fois la porte de ce bel endroit, ça a été quoi les réactions?
3: Les gens, ils disent que je suis fou. Quand en fait vous rentrez par la porte et il y a un petit sas avec des rideaux en velours, vraiment comme dans un cirque, on a vraiment l'impression de rentrer dans un cirque. Et quand on passe le rideau, ça sent le pop-corn, il y a de la lumière qui clignote de partout. Et les gens, ils retombent en enfance et ils s'attendent vraiment pas à trouver ça dans une maison.
5: À vous, Jocourt. Thomas Joly a réalisé son rêve d'enfant en transformant une partie de sa maison en un véritable musée du cirque. Une immersion sensorielle unique entre des rideaux de velours, de pop-corn. 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
6: Arnaud Fromage est avec nous chaque matin. C'est l'heure de la nécessaire minute comtoise. Mon cher Arnaud, bonjour.
7: Bonjour.
6: Du côté des radars, il y a des petites surprises. On donne vraiment des drôles de noms aux choses, parfois, chez nous, en Franche-Comté.
7: Oui, et en voici un nouvel exemple. Alors, petite mise en situation, vous êtes en voiture, vous venez de Belfort et vous roulez en direction de la chapelle sous Rougemont. Bref, vous êtes sur la départementale 83, vous passez de nez avant d'arriver à Rop. Là, vous passez devant la mairie, sur l'avenue Charles de Gaulle, il y a Céline Coiffure, mais vous continuez. La petite patte d'oie à la Vermenoncourt, vous restez sur la route principale et vous avancez encore un petit peu. Il y a les jolies maisons typiques là sur le côté, et c'est là, dans le virage, qu'il faut freiner, tout simplement parce qu'il y a un radar.
6: Bon, bah, pas mal la petite balade là autour de Belfort, je vois pas vraiment. Vous voulez en venir, Arnaud?
7: Eh bien, exactement à cet endroit précis, là, sous le radar, en face de la boîte aux lettres. Parce que ce n'est pas n'importe quel radar. C'est celui qui est surnommé le radar Johnny Hallyday. Mais alors, pourquoi allez-vous me demander, maintenant que j'ai réussi à capter votre attention?
6: Eh bien oui, pourquoi le radar de Johnny Hallyday, Arnaud? Oui.
7: Pour comprendre, il faut remonter à février 1970. L'idole des jeunes a donné la veille un concert à Strasbourg et doit se rendre à Besançon. 3000 personnes l'y attendent et il est 18h passé. Dans la DS Palace Citroën, qui roule à fond parce que, années 70, il y a donc Johnny Hallyday et Sylvie Vartan, mais aussi Mickey Jones, le guitariste de Johnny, Jean Ponce, son manager, et Sacha Rulle, son secrétaire. On est en février, il fait nuit, il fait froid, il y a du verglas et ça roule vite, bref, Johnny perd le contrôle de sa voiture. Il glisse et se retrouve dans le fossé. Alors il parvient à reprendre le contrôle de son véhicule, parce que, ne l'oublions pas, Johnny Hallyday est un pilote, mais malheureusement, il y a un bloc de béton qui bloque le fossé, et la voiture finit par s'y écraser. À bord, Johnny et son guitariste n'ont rien, mais son secrétaire et son manager sont blessés. Sylvie Vartan, elle, a carrément traversé le pare-brise, elle a le visage en sang. En 1970, la ceinture de sécurité est censée être obligatoire, mais dans les faits, personne ne la met vraiment. Les voisins viennent au secours des blessés. Alors au départ, ils avouent ne pas vraiment avoir reconnu Johnny et Sylvie Vartan parce qu'ils sont sous le choc. Et les blessés sont conduits à l'hôpital de Belfort. Johnny s'empare du téléphone d'un riverain pour annoncer qu'il n'y aura pas de concert à Besançon ce soir-là. Sylvie Vartan, elle, s'exile quelques mois à New York dans une clinique de chirurgie esthétique où elle subira des dizaines d'opérations de reconstruction pour effacer les traces de l'accident. Alors voilà pour la petite histoire. Et c'est donc dans ce même virage, toujours à la sortie de Rop et toujours aussi dangereux, qu'a été installé en 2019 un radar, le radar Johnny Hallyday, pour nous rappeler que, star ou pas, il ne faudrait pas oublier de...

0: Bernard, Johnny Hallyday, voilà, on sait désormais où il est grâce à vous, Arnaud Fromage, pour la nécessaire minute comptoise. Vous menez les enquêtes dans tous les sens et vous nous faites revivre avec un superbe podcast La vie incroyable de Paul-Émile Victor, un jurassien qui, pour sa première expérience et sa première expédition, est parti au Groenland. On a entendu le premier épisode jeudi, à partir de 10h. Et le numéro 2 est déjà disponible en ce moment sur l'application ICI. Vous allez véritablement découvrir ce qu'a enduré l'équipe autour de Paul-Émile Victor, une équipée qui a été véritablement sans danger, mais ô combien importante pour l'avancée de la science. Un podcast passionnant avec vous, mon cher Arnaud Fromage. Je vous dis à demain.
1: À demain.
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3: Parfois dès l'enfance, on connaît son destin. Lionel Terray est à Grenoble le 25 juillet 1921. Sa famille, aisée, envisage pour lui un futur bourgeois, alors que lui n'a déjà que la montagne en tête. À 3 ans, il chausse les skis. À 5 ans, il cherche à escalader tout ce qu'il croise. Durant sa jeunesse, le grenoblois sèche régulièrement l'école pour aller crapahuter en montagne. Son déménagement à Chamonix pour accompagner son père malade ne va pas arranger les choses. À seulement 12 ans, il devient chef de cordée pour la première fois. Parallèlement, il se lance dans les sports de glisse et se taille en grandissant un petit palmarès, notamment en combiné descente slalom.
4: Ça c'est mes skis, ils ont fait deuxième à Grand-Montana, c'est ce qu'il a. Oh, j'ai une pêche les gars. Wouh !
3: Nous sommes alors en 1941, la future légende de l'alpinisme rentre à la formation Jeunesse et Montagne, ancêtre de l'UCPA. En plus de vivre pleinement sa passion, c'est là qu'il va rencontrer l'un de ses futurs grands amis, Gaston Rébuffa. C'est une nouvelle conception de la montagne que Lionel Terray découvre. Rébuffa, en avance sur son temps, anticipe déjà les ascensions de grands sommets. Pendant plusieurs années, les deux hommes alterneront expéditions en montagne et travaillent dans la ferme de Lionel. Leur coopération prendra une pause à la fin de la guerre. Lionel Terray entre dans la résistance où il intègre la mythique compagnie Stéphane.
5: Et bonjour !
3: Un groupe spécialisé dans le combat en montagne, encadré par les meilleurs alpinistes du moment. Leurs actions durant le conflit deviendront d'ailleurs une référence dans le domaine de la guérilla.
6: C'est le genre de type qui boirait un bidon d'essence pour pouvoir pisser sur ton feu de camp.
3: Après la guerre, la libération pour Lionel Terray, elle est autant politique que professionnelle. Il se lance définitivement et complètement dans l'alpinisme. Instructeur à l'école de haute montagne, moniteur de ski, puis guide de haute montagne, il aspire à protéger ce qu'il y a de plus important pour lui, sa liberté.
7: Belle activité, beau projet.
3: Il s'associe à cette époque à celui qu'il découvre lors d'une ascension et qui ne le lâchera plus, Louis Lachenal. Alliance de l'audace de Lachenal et de la réflexion de Terray, le duo démarre une des plus grandes épopées de l'ascension des Alpes.
8: Je vais faire le maximum, je me lance, je suis prêt.
3: Cette cordée mythique enchaîne les performances et les records. La face nord des Grandes Jorasses, l'éperon nord des droites, la terrible face nord de Lager en Suisse qui leur prend seulement 2 jours.
9: Plus que quelques kilomètres et bientôt nous serons dans une bonne auberge.
3: Après ce dernier exploit, il est alors temps pour le duo de fusées alpines de se tourner vers un autre défi, direction l'Himalaya. Il participe à la seconde expédition pour tenter de monter au sommet de l'Annapurna, soit la première fois qu'un homme marcherait au-dessus de 8000 mètres. L'expédition est un succès. Si Herzog et Lachenal sont les seuls à atteindre le sommet, Lionel Terray jouera un rôle considérable de soutien, notamment en portant son ami qui avait les pieds gelés pendant la descente du sommet. Les Français rentrent à Orly et sont accueillis en héros.
10: J'avais des papillons dans le ventre, c'est comme ça.
3: Pendant les 14 années qui suivront, Lionel Terray continuera de réaliser des exploits. Que les sommets impossibles soient dans les Andes ou dans l'Himalaya, il laissera sa marque dans l'histoire de l'alpinisme.
11: Ce Lascar est une légende comme le grand Manitou.
3: Mais quelle que soit l'altitude ou l'expérience, le danger est toujours là. Le 19 septembre 1965, dans le Vercors, Lionel Terray chute avec un ami lors de l'ascension des arêtes du Gerbier. Leurs corps sont retrouvés quelques jours plus tard. Le monde de l'alpinisme se rendra à Chamonix, où le grenoblois sera inhumé pour lui rendre hommage. Lionel Terray, l'un des plus grands alpinistes de l'histoire, est un Isérois, illustre Isérois.
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12: Pas tous mes petits bébés, mes petits semis. Tu vois, je les ai foutus dans la couveuse, là, puis je suis en train de repiquer toutes les variétés. Cacao, de la Brandywine, de l'absinthe, Large Barrel Boar.
13: C'est quoi ça?
12: Grand sanglier rayé.
13: Ah oui?
12: Alors, il paraît que ma prononciation n'est pas remarquable.
13: Oh, je ne suis pas remarqué.
1: Vraiment, on m'avait dit que tu étais un pêcheur, mais en fait, tu es plutôt un cultivateur.
5: J'étais un pêcheur. On l'est à vie comme ministre, mais la pension n'est pas tout à fait la même, si tu veux.
1: Donc, du coup, tu as besoin de faire pousser tes tomates.
5: Mais je suis quand même un pêcheur.
1: Mais c'est aussi ton petit coin, là, où tu te poses, parce que là, tu as un journal.
5: Je me pose, je lis mon journal. Tu vois, dans la serre, dès que ça, y a un petit rayon, hop, ça tape, et puis. Moi, j'ai besoin de lumière. Dès qu'il y a un petit rayon, il faut que je sorte.
1: Quand on est sur un bateau, c'est parce qu'on aime être dehors, quoi.
5: Ben oui, dans les éléments, quoi. Dont la lumière est un des principaux.
1: Comment est-ce que tu as su que tu allais être marin et que c'est, tu voulais en faire ton métier ?
5: D'abord, mon père n'était pas du milieu, mais il avait été élevé par sa mère, seul, dans le milieu des pêcheurs d'Urville. Et donc, j'étais quand même très tôt bercé dans l'amour de la mer et par mon père, qui était un fou de pêche aussi, pêche en mer, j'ai chopé le virus.
1: Qu'est-ce que t'aimes justement dans la pêche, dans cette liberté peut-être qu'on a quand on est sur l'eau ?
5: Ben, j'aime tout, le côté trac, le côté recherche, le côté piéger un animal.
1: Côté chasseur, quoi.
5: Pour un peu chasseur, pour se nourrir, d'abord, principalement. Voilà, avoir compris comment il fonctionnait, pouvoir le choper, tout ça. Puis j'aime la mer par-dessus tout. Et quand j'ai commencé, on n'avait pas de positionnement, de GPS et tout ça. Donc t'imagines, quand je filais des casiers, j'ai la tête sous l'eau, quoi. J'ai la tête dans le fond de l'eau, j'ai la tête là où ils vont atterrir. C'est l'imaginaire d'abord.
1: Tu projettes ton esprit sous l'eau, quoi.
5: Oui, c'est ça. Bon, après, t'acquiers de plus en plus de connaissances, mais...
1: Tu connais les coins, quoi.
5: Ouais, mais au début, tu sais, je connaissais rien du tout. Et ça peut être simple. Tu lis des cartes marines, tout ça, tu dis, bon, là, attends, il y a les lignes de sonde, tout ça, qu'est-ce qui se passe sous l'eau, comment c'est foutu, qu'est-ce qui peut passer comme espèce, les homards, où est-ce qu'ils sont, et puis après, t'apprends les saisons, progressivement, les migrations et tout. T'as des périodes de vaches maigres, des périodes de creux, des périodes où tu dis, bon, je me suis planté, c'est pas là que ça se passe, mais et puis des périodes où hop, tu tombes dedans, c'est formidable, quoi.
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13: Bonjour Médéric Gasquet-Cérus.
14: Bonjour Philippe, bonjour tout le monde.
13: Notre linguiste marseillais, Médé, vous avez un joli menu tiens, à nous proposer aujourd'hui.
14: Ah oui, il y a quelques semaines, on a beaucoup parlé de ce chiffre, vous vous souvenez. Les trois quarts des établissements de restauration du 15e arrondissement de Marseille sont des fast-food.
13: Ouais.
14: Ce qui pose bien sûr plein de questions, mm-hmm. Et notamment en termes de vie de quartier, de sociabilité et d'économie, et bien sûr de santé, car on est ce que l'on mange. Et souvent, ce que l'on mange, ben, c'est pas bon. Pas bon au goût, mais surtout pas bon pour la santé. Colorants, additifs, sorbate de trompation, acide trichydrique, j'invente, trucs en tox ou plastoc, plat réchauffé dans des barquettas au goût fadas. On trouve ça dans certains fast-food, bien sûr, mais pas tous, mais ne pas tout confondre, mais aussi dans beaucoup de cantines où vont manger les minots, dans les rayons de supermarchés, mais aussi dans la restauration collective, mais aussi dans certains restaurants, oui, attrape touristes ou attrape couillons, ou resto plus ou moins branché, ou brasserie de cake, mais qui gratte sur la qualité. Et j'ajoute, je pense aussi à cette boulangerie-pâtisserie que je ne nommerai pas, mais où j'ai acheté récemment des bugnes, des mini-bugnes, vous voyez, toutes petites comme ça, là, un euro pièce déjà. Ouais. Franchement, j'étais plus là-bas pour acheter 8 bugnes. Qui étaient grasses, mais grasses, grassasses, pas bonne, écœurante, et ça m'a fait rouméguer quand je pense que mon grand-père était boulanger. Bref, voilà.
13: Ouais.
14: Je pense aussi à ces platées de pâtes trop cuites ou de ricolés estouffes garis. Je pense à ces carottes râpées orange fluo qu'on dirait qu'elles sont surlignées ou surligneurs, vous voyez. Je pense à ces choux qui sentent les scaoufis. Je pense à cette salade rasqueuse qui n'a jamais vu la terre et qu'on vous met dans un coin d'assiette comme ça, à côté du steak rasqueux lui aussi. Je pense à ces brocolis mouligas, ces gorgées d'eau. Je pense à ce surimi orange fluo lui aussi qui contient tout sauf du crabe et il a plus la tête des cheveux de Trump qu'autre chose. Je pense à ces desserts goût fraise, sans que jamais aucune fraise n'ait ben justement ramené sa fraise dans l'emballage.
13: Ouais.
14: Bon bref, voilà. Il y a un moulon d'autre chose aussi appétissante que les fameuses cigarettes de bordille de cigalon, de pagnol, hein, cigarettes de bordille, autrement dit, les cannellonis dans lesquelles on refourgue tout ce qui n'a pas été mangé de la semaine. Tout ça n'a aucun goût. Ou comme le chante le groupe Quartier Nord, en utilisant l'expression de chez nous, ça n'a ni goût, ni gouste.
15: Donc,

0: merci à eux d'être là le midi ou en fin de soirée ou quand on rentre du stade. Moi, j'apprécie. Chacun ses goûts, mais parfois chacun ses dégoûts, voire ses égouts. Vive le bon goût, car le fada, ça rend fada.
1: Pour vous dire.
2: Ah, c'est un bonheur. C'est aussi bon que l'aïoli. C'est Médéric Gasquet-Serru sur Marseille tous les matins. À demain, Médé.
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1: 22 juin 1896, à Montpellier, plusieurs journaux annoncent la mort d'un archimillionnaire, Emmanuel Fontenay. Monsieur Fontenay avait hérité, très jeune, de plus de 10 millions de francs et avait investi et fait fructifier cet argent. Il avait aussi bien radiné. Oui, monsieur Fontenay était très très avare. Il était surnommé l'Harpagon du Clapas. Il portait des vêtements râpés, choisissait des chapeaux pas du tout à la mode en espérant ainsi les payer moins cher, habitait dans une maison très modeste tout en étant propriétaire de plusieurs immeubles à Montpellier. Monsieur Fontenay avait aussi plusieurs fermiers. Quand il voulait les faire venir à Montpellier pour les voir, il avait trouvé une petite combine pour économiser les 15 centimes que lui aurait coûté ce courrier. Il envoyait une lettre non affranchie, qui aurait donc dû être payée par le destinataire, le fermier, qui refusait de payer, mais comprenait que M. Fontenay l'attendait à Montpellier. À sa mort, on ne trouve pas tout de suite de testament. Mais je vous rassure, les gens ont cherché, et ils en ont trouvé. Plusieurs.

0: chacun d'entre eux désignant un légataire universel différent. Le 4 juillet, par exemple, un journal raconte qu'un dénommé Fraîche a été désigné légataire universel. Monsieur Fraîche est refait, il se précipite à Montpellier et fait ouvrir le coffre personnel de Monsieur Fontenay. Et là, surprise, surprise, dans ce coffre, il y a un autre testament qui annule celui sur lequel Monsieur Fraîche figure. Ah bah oui, c'est décevant. Le 24 juillet 96, un mois après le décès, on en est déjà au cinquième testament. Mais lui, il date de 3 jours avant le décès, donc on est à peu près sûr que c'est le dernier. Sauf que les héritiers dénoncent un faux. Une bataille juridique commence alors entre les différents héritiers putatifs, 10 en tout, c'est quand même un bon score. L'affaire est tranchée, le testament qu'on estime être valable, c'est celui de juillet 1894. L'héritier est un jeune étudiant en médecine, Emmanuel Laurent. L'un des journaux se demande s'il va se réinscrire et continuer ses études de médecine. Spoiler alerte, non. Emmanuel Laurent va voyager, entamer une collection d'art et se faire construire à Agde une maison mirifique, complètement délirante, hop, un petit peu d'art nouveau par-ci, un petit peu de néo-grec par-là, de l'égyptomanie, de l'orientalisme, le tout à 2 pas de la gare pour que ses invités puissent descendre du train et arriver directement chez lui pour participer à une soirée, si possible, somptueuse. Cette merveilleuse maison, c'est la Villa Laurent, ou Château Laurent, à Agde, qui, après avoir été laissée à l'abandon pendant la deuxième partie du XXe siècle, a été restaurée et ouverte au public en 2023.
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2: Vous aimez manger des fruits de mer? Alors vous allez adorer ce dont on va vous parler maintenant. Parce qu'en matière de fruits de mer, il y a ceux qui les pêchent, ceux qui les mangent et ceux qui les déshabillent avec une dextérité déconcertante.
3: Je m'appelle Lucie Descharles et je suis vendeuse à l'Aubette du Berlioz à Étaples-sur-Mer.
4: C'est pas l'homme qui prend la mer, c'est la mer qui prend l'homme. Ta-ta-tin.
2: Mais alors, c'est quoi le Berlioz exactement, Lucie?
3: Le Berlioz, c'est un chalutier de moins de 12 mètres qui fait de la coquille Saint-Jacques d'octobre à mai. C'est le chalutier de mon mari et de mon beau-frère Bertrand Descharles.
2: Et alors vous, votre rôle, c'est de vendre évidemment la marchandise, mais en plus, vous la déshabillez.
3: Ouais, on décoquille devant le client il aime bien ça, et moi j'aime le contact avec les clients directement qui demandent ce qu'on veut, et puis on a le produit de la pêche de littoral.
2: Et ben alors allons-y, décoquillons, mais avec doigté.
3: Alors, on prend la coquille dans la main, on lève avec le couteau, il y a un petit trou sur la gauche, c'est bien fait la nature. On racle bien pour pas abîmer la coquille, on enlève la première barre, deux, et puis on racle bien la belle coquille Saint-Jacques de nos côtes.
2: Ah oui, c'est beau.
3: Voilà, magnifique.
2: Et c'est sûrement bon. Et ça fait longtemps que vous déshabillez les coquilles Saint-Jacques?
3: J'ai fait des études de comptabilité, j'ai rencontré mon mari, il avait un bateau de 25 mètres. À un moment, il s'est dit, on arrête les 25 mètres, on va prendre un 12 mètres, mais on va ouvrir une étale de pêche. Et je ne connaissais rien du tout, parce que moi, je suis une bureaucrate. Je me suis dit, allez, je me lance. Et j'ai appris moi-même les poissons, j'ai appris à décoquiller, et j'ai adoré le contact avec les clients, j'ai adoré sortir de mon bureau.
2: Lucie, vous êtes une femme heureuse de septembre à mai, mais alors le reste de l'année, qu'est-ce que vous faites?
3: Le matin, je fais la coquille, l'après-midi, je suis dans mon bureau, et de mai à septembre, quand on ne travaille pas, je suis au bureau, et je m'ennuie de mes clients, et je m'ennuie de l'ambiance des aubettes.
2: Alors Lucie, sérieusement, ce boulot, ça ne doit pas être facile tous les jours, vu la météo.
3: Mais ça va, en fait, le sourire des clients, c'est génial. On oublie en fait le froid, puis ça conserve bien en plus.
2: Oui, et ça laisse les coquilles Saint-Jacques à bonne température. Bon, alors il ne reste plus qu'à passer à la dégustation. Et puis vous, n'hésitez pas à passer par Étaples-sur-Mer pour rencontrer la belle petite famille et déshabiller l'une ou l'autre coquille Saint-Jacques.
3: Moi, c'est ici, dans les aubettes d'Étaples-sur-Mer, que j'ai du plaisir à vendre la pêche de mon mari et de rencontrer des personnes merveilleuses.
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5: Saviez-vous qu'en France, une grande partie des voitures de police que vous voyez dans les séries n'ont jamais arrêté personne? Non, non, elles viennent parfois d'un hangar très discret en Alsace. Oui, oui, ici, entre deux zones industrielles, on fabrique l'illusion du cinéma avec plus de 90 000 objets différents. Aujourd'hui, je teste pour vous Ciné-Régie à Geispolsheim. Nous sommes dans une zone d'activité en périphérie de la ville. Assez classique, hein. Sauf que sur le parking, on peut apercevoir plusieurs voitures de police.
6: qui attendent tranquillement. Intriguant, hein. Et là-bas, j'y retrouve Mickaël. C'est le directeur fondateur de Cinérégie. C'est une compagnie d'ici, hein, qui propose à la location des uniformes, des costumes, des véhicules, des armes et même de la décoration pour le cinéma et la télévision. Mickaël m'accueille avec un super sourire et une phrase plutôt rassurante. Tu verras ici, tout est faux, mais tout doit paraître vrai. Et il a pas tort, hein. En poussant la porte de l'immense hangar, je comprends que je viens d'entrer dans un monde littéralement parallèle, où se mêlent des uniformes à perte de vue. Police nationale, gendarmerie, pompiers, militaires. Chaque uniforme correspond à une époque précise. Une couture, un écusson, une nuance de bleu. Tout compte, parce qu'un détail faux, eh bien, peut ruiner littéralement la crédibilité d'une scène. Alors, comme le veut la chronique, eh bien, j'ai évidemment tenté d'en porter un. Mais je découvre immédiatement un problème. Ah ben oui, marcher avec assurance quand on porte un uniforme officiel, ah ben ça s'improvise pas. Non. Je ressemblais davantage à un agent de sécurité un peu paumé plutôt qu'au commissaire Moulin, si vous voyez ce que je veux dire. On poursuit en changement littéralement d'ambiance, hein. Place aux fusils, aux flingues et autres lance-roquettes. Méga impressionnant. Mais Mickaël insiste, hein. Toutes les armes sont neutralisées ou adaptées pour le cinéma. Ah oui, ici on rigole pas avec la sécurité, hein. Elle est maximale pour une illusion absolument totale. Et je vous le confirme, ici, on n'est pas avec des petits joujoux en plastoc. Non. Et Mickaël a déjà fourni des tournages de films assez balèzes, hein. Si je vous dis Fury avec Brad Pitt, ou encore Sherlock Holmes avec Robert Downey Jr. Et même le film Les Rivières Pourpres. La classe quand même, hein. Cinérégie peut même livrer ses véhicules et ses équipements sur des tournages partout en France et même en Europe. Alors je vous laisse imaginer la scène, hein. Lorsqu'il y a un contrôle routier disons banal, la tête de l'agent quand il réalise que le véhicule de police n'est pas un officiel et qu'à l'intérieur on y trouve un bazooka, 10 mitraillettes et 12 fusils à pompe. Et heureusement, hein, avec l'attestation très spéciale que présente Mickaël, ah bah tout est réglé, hein. Mais il faut le dire, la scène reste quand même très cocasse. Comme quoi, à Geispolsheim, on peut vivre un polar sans même commettre de délit.
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1: Allez, suivez-moi, je vous emmène dans une entreprise à Ernée. C'est l'ère du relookage, entreprise qui donne une seconde vie à nos meubles anciens. David Ozafel, le directeur des lieux, m'accueille dans les ateliers qui se trouvent dans les anciens locaux d'une célèbre entreprise ernéenne.
2: C'est les anciens locaux Panard, pour les gens qui connaissent en Mayenne.
1: Vous êtes une petite dizaine dans des locaux qui sont immenses. J'ai l'impression qu'on peut jouer à cache-cache ici, on s'amuserait comme des fous.
2: Ah, c'est sûr, complètement. L'avantage, c'est qu'il y a où se tourner.
1: Bon, il n'est pas caché, on le voit bien, il y a l'un de vos salarié qui est là.
2: Alexandre.
1: Alexandre. Bonjour Alexandre.
3: Bonjour.
1: Bon, qu'est-ce que vous êtes en train de faire là?
3: Là, je suis en train de reponcer un caisson de rangement. Donc, il y a tout ce qui est bouchage du cintho, je suis en train de le reponcer et de relisser.
1: Qu'est-ce qui vous plaît, vous, Alexandre, dans le travail du bois?
3: C'est la restauration, l'odeur du bois. C'est plutôt satisfaisant de pouvoir restaurer un vieux meuble qui date de très très longtemps, par exemple, et puis de le redonner vie, quoi.
1: Parce que ça fait longtemps que vous faites ça?
3: C'est depuis que j'ai l'âge de 16 ans. J'ai 40 ans.
1: Chaque meuble est donc nettoyé, parfois réparé, puis poncé, on l'a entendu. Ensuite, pour qu'il soit mis au goût du jour, il change de couleur. Avec David, nous allons dans une autre partie de l'atelier.
2: Voilà, on change de pièce. Donc là, vous êtes sur la partie cabine de peinture, où il y a notre peintre Thomas.
1: On change d'odeur un peu, parce que c'est vrai qu'on avait la bonne odeur du bois. Là, je vais pas dire que j'aime pas, mais c'est moins agréable au nez.
2: C'est moins agréable, mais c'est ce qui fait la beauté du travail. Et là, on est sur toute la finition de que ce soit meuble. Là, Thomas est en train de finir une chaise.
1: C'est quand même assez incroyable de regarder la métamorphose de certains meubles, parce qu'il y a des meubles, ils arrivent ici, c'est un petit peu le meuble de la grand-mère ou du papy.
2: Bien sûr.
1: Et vous en faites quelque chose très déco, très actuel.
2: Alors on en refait déjà quelque chose de très déco, et c'est surtout qu'on garde très important aussi la qualité de base, parce qu'en règle générale on travaille sur des meubles en chêne, en merisier ou autre essence de bois, donc il y a quand même une certaine qualité au point de départ.
1: On va se rapprocher de votre salarié qui est en train de peindre. Il a une cabine, il fait ça avec un pistolet, c'est plus facile qu'au pinceau.
2: Oui, et puis c'est Thomas, c'est notre Picasso, voilà, c'est la finition, c'est vraiment son dada, entre guillemets.
1: Non, il y a un Picasso mayennais, ça existe?
2: Ça peut exister complètement, c'est quelqu'un qui bosse très très bien.
1: Et là, ce sont des chaises qui sont en train d'être peintes.
2: Voilà.
1: Donc là, tout ça se fait sur l'ossature en bois. Et après, vous remettez l'assise.
2: Alors, on remet l'assise. On a un des salariés aussi qui fait que ça en termes de tapisserie. C'était une chaise paillée. Donc, on supprime le paillage. Et par la suite, il va y avoir une nouvelle garniture de chaises.
1: Donc ce sera du tissu alors plutôt?
2: Alors du tissu, là, ça va être un sky, mais on peut accorder plein de choses, que ce soit du tissu, du sky, de l'alcantara. D'une chaise ancienne, elle devient moderne et à la fois neuve également.
1: Et avec ces chaises, il y a évidemment une grande table qui a été peinte également par votre Picasso, puisque c'est son surnom. Et j'observe ça avec beaucoup d'attention. J'ai mis mon doigt, je crois que c'était pas sec en fait.
2: Oui, ça vient d'être terminé tout juste, donc faut faire attention au doigt.
1: Ben vous dites c'est pas grave, on voit quand même la marque de mon doigt.
2: Oui, non, c'est pas grave, on va le refaire après, vous souciez pas.
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4: Ce matin, on a rendez-vous avec un Caulois. Il s'appelle Éric Castet. Et avec sa femme, Juliette, ils ont intégré, il y a quelques années, l'organisation internationale JRS. C'est Jesuit Refugee Service Welcome. Il s'agit en fait de réseaux de familles qui mettent à l'abri des migrants le temps de leur régularisation pour éviter qu'ils dorment à la rue, avec tout ce que ça comprend, évidemment. Alia Zegaoula a rencontré Éric, qui se décrit d'abord en trois mots.
5: Déterminé, ça c'est sûr. Déterminé, deux fois, ça compte. Optimiste. On a l'impression de que notre action est une goutte d'eau dans l'océan des souffrances. Il y en a une, toute sa famille a été massacrée. Elle est venue à pied, elle a traversé du désert, en prison, en Libye, esclavage, viol. Des fois, elles abandonnent leur famille. Ça nous oblige à faire un peu de géopolitique, à comprendre ce qui se passe dans les autres pays. On a l'impression de toucher à l'essentiel. Et pendant 6 mois, nous accueillons Myriam. C'est une magnifique aventure à plusieurs titres. D'abord, la rencontre de ces gens qui vivent toutes les horreurs qu'on peut imaginer. Vraiment toutes.
6: Qu'est-ce que vous en retirez de ces rencontres que vous n'auriez sans doute pas faites sans ce réseau?
5: Bon, moi, ça a été un choc. Il y avait des préjugés sur les religions et les coutumes. Moi, je vais parler franchement. On a accueilli une femme qui a vécu toutes les horreurs, mais qui a un rayon de soleil. Et grâce à sa foi, qui n'est pas la mienne, qui est foi musulmane. Et je découvre que sa foi lui permet de faire triompher la joie. J'étais très touché par la capacité de résilience.
6: Au-delà de ces semaines passées ensemble, est-ce que vous arrivez à avoir des nouvelles de ces personnes accueillies auparavant ?
5: Oui, il y en a qui reviennent nous voir, il y en a qui ont réussi à s'installer, qui ont réussi vraiment à se régulariser, à trouver du travail. Elles viennent voir maman Juliette, papa Eric.
6: Est-ce que vous diriez que ça vous a davantage encore ouvert à l'autre ?
5: Merci pour la question. Je suis ouvert à l'autre. Mais jusqu'à quel point je consacre du temps à celui qui est en face de moi? Jusqu'à quel point je le considère? Je peux faire distraitement en pilotage automatique, mais quand la personne est en face de moi, est-ce que j'ai l'impression de perdre mon temps ou est-ce qu'au contraire, je considère que chérir la personne qui est en face de moi est peut-être l'action la plus directe pour la paix? C'est la question que je me suis posée. Évidemment, je suis très occupé, mais quand j'ai pris du temps pour apprendre à Myriam à faire de la trottinette et du vélo, je me disais, Eric, t'as tellement de choses à faire, mais en fait, non. Non, à la fois c'est un investissement et à la fois moi-même je suis bouleversé par ce qui se joue, quoi. Il y a quelques mois, il y avait les 10 ans de JRS Welcome. Je sais pas combien de personnes mises à l'abri dans le 06 étaient réunies et sur l'estrade quand il y a eu la trentaine de migrants 10 ans après, c'était séquence émotion. Vraiment, des gens magnifiques, des témoignages. C'est un grand moment d'humanité.
6: À ceux qui osent pas ou ceux qui se disent c'est trop compliqué, vous direz quoi?
5: Bah, c'est cette fameuse parabole de l'homme qui marche au bord de la mer et qui jette à la mer toutes les étoiles de mer qui sont sur la plage. Et un autre lui dit, mais tu te rends compte, il y en a des milliers. C'est complètement vain. Il dit, oui, c'est vain, mais pour celles que je mets à l'eau, elles sont, ça change tout, c'est leur vie qui en veut. Donc, de voir des existences sauvées, entre guillemets. Quand je dis des existences, c'est parce que ces jeunes sont des futurs parents, j'espère. Et c'est pas juste une personne, c'est une lignée. Enfin, voilà, c'est des vies dans leur durée qui sont modifiées. Se soucier d'une personne, il faut commencer par ça, quoi. Voilà. Voilà où j'en suis de mes réflexions et de ce que je reçois en faisant ça.
4: Ah, le portrait très fort et émouvant hein, d'Éric Castet. 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